0: Ben c'est vrai, alors on va le constater avec vous pendant une heure, mais vous faites énormément de choses. C'est la rentrée scolaire hier. Pour vous aussi, on s'en dit un mot rapide, on en reparlera. Il y a une rentrée sur les chapeaux de roue, là.
1: Ah là, oui, en effet, mais je ne vais pas me plaindre. Je suis une boulimique de travail, je suis une grande passionnée, j'aime ce que je fais, donc j'ai beaucoup de chance.
0: Il y a un spectacle à Paris, il y a un spectacle en tournée, il y a un projet de livre, il y a la radio. On va vous en dire davantage dans un instant. Alors, Séverine, forcément, la France, vous connaissez. Et alors, en préparant cette interview, je pensais vous connaître déjà depuis pas mal de temps, parce que c'est vrai, on va se le dire,
1: on se connaît depuis longtemps. Oui.
0: Et vous défendez évidemment beaucoup la Réunion, vous revendiquez la Réunion, vous
1: les
0: avez
1: origines,
0: vécu,
1: bien sûr.
0: Et alors, je découvre que vous n'êtes pas née à la Réunion.
1: Eh bien non.
0: Là, je l'ai découvert en préparant l'émission.
1: Et non, je suis montpelliéraine.
0: C'est fou, ça.
1: Du 34 de l'Hérault. En effet, je suis née donc à Montpellier. Pas très loin de la place de la Comédie. Et à l'âge de 3 mois, mes parents sont repartis donc du coup à La Réunion. Ma grand-mère n'était pas très bien à l'époque et on lui avait conseillé de venir plutôt en métropole, etc. Et je suis née à ce moment-là. Et c'est très rigolo. J'ai une petite anecdote pour vous d'ailleurs. C'est que dans l'avion qui me ramenait à La Réunion à l'âge de 3 mois, donc j'étais encore un nourrisson, il y avait Marie-France Pizier, cette grande actrice que j'adorais et que j'affectionnais tout particulièrement. Et figurez-vous qu'elle a posé son regard sur ce petit bébé que j'étais et elle a dit « Ah, je sens que cette petite, elle a du caractère, elle ira très loin. »
0: Oui, alors elle ne s'est pas trompée,
1: donc, caractère, voilà, vous en avez, loin vous y avez été.
0: Alors Montpellier, alors, vous allez redécouvrir Montpellier un petit peu plus tard, mais c'est vrai, vous l'avez dit, c'est quelques mois de votre vie, vous n'avez pas forcément de souvenirs.
1: En fait, j'avais pas vraiment de souvenirs, évidemment, au travers de tout ce que me racontaient mes parents. Mais j'ai redécouvert Montpellier à l'âge de 18 ans. C'est assez symbolique, c'est assez marrant.
0: On parlera de la Grande Motte, on parlera du Gros du Roi si vous voulez, mais là je vais rester sur la Réunion. Je parle juste un instant de vos origines, j'ai vu que votre papa a des origines indiennes, votre maman a des origines italiennes, vietnamiennes et normandes.
1: Eh ben oui, normandes et bretonnes comme tous les réunionnais du monde.
0: Donc vous avez du sang breton, du sang normand.
1: Exactement.
0: C'est vrai, mais alors de quel côté, la Normandie, la Bretagne?
1: Je ne sais pas. D'accord. Vous savez, en tout cas, tous les réunionnais ont du sang normand et ont du sang breton, puisqu'il y a beaucoup de normands et de bretons qui sont arrivés jusqu'à nous.
0: Ouais.
1: et du coup, on a tous des origines, un peu de sang, ouais, c'est marrant.
0: Vous n'avez pas fait du coup des recherches pour savoir où votre maman vous a pas dit, tiens, j'avais une aïeule normande de
1: je sais pas. Pas du tout, alors un peu plus du côté de l'Italie, mais sinon, c'est tout, en fait. Il faudrait que je fasse ce fameux test ADN pour savoir d'où je viens exactement.
0: Alors, Montpellier, vos parents s'y installent pas longtemps. Ils vont partir à La Réunion. Je crois qu'il y avait une histoire. J'ai trouvé ça triste. J'ai lu que, voilà, les gens n'étaient pas complètement d'accord sur l'union de vos parents.
1: Oui.
0: Des histoires
1: la
0: familiales.
1: Famille, ouais,
0: voilà,
1: oui,
0: on va pas
1: bien
0: rentrer
1: sûr.
0: Là-dedans. C'est ça qui les pousse, du coup, à aller à La Réunion pour être un peu tranquille ou
1: C'est un peu ça aussi, ouais. Oui. Qui fait qu'ils en ont un peu ras-le-bol et que maman a envie de vivre sa grossesse en toute sérénité. Et il se trouve que, donc, du coup, mamie n'étant pas très bien, on lui dit qu'il faut partir, avoir un autre air, etc. Donc c'était la bonne occasion. Et tant mieux, parce que si j'avais pas en tout cas eu cette chance de naître à Montpellier, je serais peut-être plus de ce monde, parce que maman a eu un accouchement très compliqué. Depuis le début, je m'accroche, moi,
0: hein,
1: il faut
0: femmes,
1: le savoir.
0: C'est compliqué. Dites-moi, quand on est à La Réunion, quelle image on a de l'Hexagone?
1: C'est le rêve. Moi, je me rendais pas bien compte, mais je me suis rendu compte que j'avais... Enfin, dès l'âge de 3 ans, je savais que je voulais faire ce métier. Je ne savais pas comment.
0: Mais non, on va découvrir, parce que vous avez commencé jeune. Hein.
1: Mes parents ne sont absolument pas dans le métier, hein. Je tiens à le préciser.
0: Qu'est-ce qu'ils faisaient, vos parents?
1: Papa était homme au foyer. Voilà, il a élevé ses enfants et maman était coiffeuse.
0: Okay.
1: Donc, rien à voir. Nous, c'était un peu dans l'autre sens. C'était original.
0: Et la France, même si La Réunion est un territoire français, faisait rêver.
1: C'est-à-dire que quand j'ai découvert au travers de mon petit écran de télé ce qui s'y passait, les gens qui dansaient, qui jouaient la comédie, tout ça, j'avais envie de faire ce métier. Mais c'est vrai que pour moi, c'était ici, en métropole à Paris, que ça se passait. Donc oui, j'y pensais, mais sans y penser réellement. J'étais encore enfant, donc j'en avais pas conscience, mais je savais que ça ne se passait pas à La Réunion, malheureusement.
0: Je vais vous permettre de revivre quelques souvenirs, peut-être.
1: Un petit Sega Maloya.
0: Quelle image vous vient tout de suite? On se parle de La Réunion, vous y avez vécu plusieurs années. Première image qui vous vient, premier lieu?
1: Premier lieu, évidemment, la rue Juliette Dodu, où on a vécu, forcément. Et que de bons souvenirs. En fait, ma famille n'avait pas vraiment les moyens. Hein. Enfin, je suis pas là pour faire pleurer dans les chaumières. Mais je n'ai jamais manqué d'amour et de bienveillance et de bonheur. Ce ne sont que des souvenirs heureux, plein de joie avec mon frère et tous les copains. Parce que, bon, je faisais déjà plein de choses à l'époque. Et en fait, notre maison, c'était une maison, ouais. Enfin, c'était un appartement qui était tout le temps ouvert. Donc, il y avait tout le monde qui arrivait comme ça.
0: C'était familial, c'était convivial, c'était joyeux.
1: Voilà, c'était la maison du bonheur. On se prenait pas la tête. Quand il y en avait pour 4, il y en avait pour 10.
0: Vous aviez un correspondant en France ? Vous savez, quand on était gamin, on était la même génération, on avait toujours des correspondants avec des gens qu'on connaissait même pas, des fois.
1: Et oui, alors moi j'avais une correspondante qui s'appelait Julie, qui
0: était
1: le 13e, dans le quartier chinois. Et je suis même venue, quand je suis arrivée à Paris, je suis même venue vivre un petit peu chez elle, parce qu'à l'époque, on avait un appartement qui était tellement petit avec les parents que je ne pouvais pas y vivre, et en même temps, d'apprendre, parce que j'étais encore collégienne à l'époque. Et du coup, j'ai un peu vécu chez elle, mais ça s'est pas super bien passé.
0: Bon, on a plein de dossiers qu'on va ouvrir au fur et à mesure. On essaiera le moins possible de prononcer Paris, parce qu'il n'y a pas que Paris.
1: Mais il n'y a pas que Paris. Et bah non, je vous le confirme. Et au travers de mon parcours, vous allez le voir.
0: Évidemment. Ouais. Est-ce qu'il y avait du bon pain à La Réunion ? Il y a des boulangeries, il y a du bon pain. On fait du bon pain à La Réunion ?
1: Il y a du bon pain. Il y a beaucoup de riz, mais il y a du bon pain.
0: Je vous parle de pain parce qu'il est temps de retrouver Benoît Prospero pour la revue des merveilles. Il nous fait découvrir un merveilleux boulanger, pas comme les autres, Benoît Prospero.
2: Oh là là, vous savez quoi, j'adore le pain. Et là, on a trouvé un boulanger qui gagne à être connu. Vous savez, ce genre de boulanger qui fait un pain que dès que vous le sentez, espèce de parfum de miam miam qui vous mentonnez, je ne vous dis que ça. Pour la revue des merveilles, ici Périgord vous présente Adria Rodriguez. Adria, c'est celui qui a fait le choix de quitter sa vie d'avant, une vie dans laquelle on va toujours plus vite pour aller toujours plus loin.
3: Sauf qu'à un moment donné, je décidais que je voulais travailler avec mes mains et donner du sens un peu à mon métier, à ce que je faisais. Et donc là, j'ai commencé à réfléchir et donc j'ai décidé que je voulais faire du pain. Et je me suis dit qu'en fait, en faisant du pain, je pouvais éventuellement être heureux. Voilà, c'est un peu ce qui m'est venu à l'esprit.
2: Et il a donc quitté l'Espagne et Barcelone pour rejoindre la Dordogne et le Périgord, précisément le village de Verteillac. Alors c'est quoi ce pain ? C'est quoi le secret ? Eh bien d'abord, c'est la qualité des ingrédients. Ici, on parle de produits normaux, c'est-à-dire de produits sains, bio. Et ça commence avec la farine qui est faite à l'ancienne. Dans le village d'à côté, à Saint-Martin-de-Ribérac, concrètement, une farine écrasée par la meule du moulin de Bobina. Une meule qui préserve toute la richesse nutritive. Et en parlant de qualité nutritive, Adria a fait un choix, celui d'un pain 100% au levain avec une fermentation naturelle. Un pain qu'il pétrit la veille pour enfourner le lendemain.
3: Du pain avec une pousse lente, plus digeste.
2: Et puis l'idée, c'est aussi de prendre le temps. Parce que, prendre le temps, c'est respecter ce que la terre nous offre. Et à ce sujet, il y a le four, ce four du 19e siècle qui chaque jour accueille ce feu qui aura mis 3h30 à brûler. Pourquoi cette méthode ? Eh bien parce que c'est la seule qui permet d'obtenir un pain, vous savez, légèrement différent chaque jour, marqué par l'humeur du jour. Et enfin, il y a ce petit plus, ce pain-là, il est 100% local. Et le résultat, ça donne quoi ?
3: J'ai fait du pain complet, du pain de campagne, du pain de seigle, du petit épeautre, des pains spéciaux, comme un pain de graines. J'ai fait un pain à l'avoine. Mais je propose aussi donc différents types de brioches, et avec de l'huile de tournesol locale, bio aussi. Donc voilà.
2: Est-ce que le public est au rendez-vous ? Ben oui, évidemment. Et on peut même dire que quand les habitants de Verteillac et des alentours retrouvent le pain d'Adria à la ferme de la Méfrenie le vendredi soir ou au marché local le samedi matin, alors ils apprécient bien sûr la qualité du pain d'Adria Rodriguez, mais aussi et surtout l'histoire que raconte ce pain. Et ça, c'est une merveille. Merci, ici Périgord, et bravo à Adria Rodriguez, et rendez-vous à la Folle Farine à Verteillac en Dordogne, c'est dans le Périgord vert.
0: Oh là là, merci Benoît Prospero, on s'est régalé avec Cyril Ferrer.
1: Ça me met en haleine, là. J'ai cette petite odeur là qui est en train de me caresser les narines.
0: Et puis alors, il y avait des accents, même déjà Benoît Prospero, un accent aussi. Vous avez remarqué des accents d'ailleurs, quand vous êtes arrivé de La Réunion en métropole, vous trouvez qu'on a un accent ici, ou que vous en avez du coup, en tant que...
1: Alors moi, quand je suis arrivée, c'était très drôle. Alors, j'avais pas un gros accent comme on dit nous chez nous. Et en fait, la première fois que j'ai tourné, c'était L'Anamite. C'était l'adaptation de La Vie de Dany Carrel, une grande actrice française qui a été faite par Thierry Chabert pour TF1. Et alors, je disais toujours Rose.
0: Ah bah oui.
1: Et donc forcément, le réalisateur, il venait, il me disait: non, Séverine, c'est Rose.
0: Mais oui. Ferme. Moi, je suis auvergnat. Alors, à Clermont-Ferrand, on dit la place de Jade. On dit c'est Rose, et pas la place de Jaude. Séverine Ferrer est votre invitée ce soir jusqu'à 21h, parce qu'il n'y a pas que Paris dans la vie, il y a eu Montpellier. Ok, on a pas mal parlé de La Réunion, c'est normal, ce sont vos origines.
1: Bien sûr.
0: Mais à un moment donné, il va y avoir un déclic et vous allez arriver en métropole, découvrir un peu Paris, même beaucoup, mais surtout plein d'autres choses et plein d'autres villes. Le voyage ne fait que commencer jusqu'à 21h sur ICI.

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2: Évidemment, il y a Sabrine Ferrer aussi qui est notre invitée depuis 20h et qui nous offre son sourire, sa joie de vivre sur votre radio. Alors, on se balade avec elle, on a découvert qu'elle était née à Montpellier, je le dis pour ceux et celles qui l'ont rejoint, la région de l'Hérault qu'elle va redécouvrir quelques années plus tard. On ira tout à l'heure, évidemment, il y a la Réunion où elle va vivre jusqu'à c'est quoi, 7, 8, 9 ans ?
3: 12 ans et demi.
2: 12 ans et demi, oui, bah non.
3: C'est précis.
2: Oui, c'est ça, 12 ans et demi, c'est-à-dire qu'il y a 12 ans et demi, c'est le déracinement total.
3: Oui.
2: Ouais. Bon, alors ça va peut-être être un petit peu difficile. Il va se passer déjà plein de choses à La Réunion, et comme je m'intéresse aussi au parcours, à la carrière qui vous est relativement précoce, je vois que c'est déjà cet esprit d'entrepreneuriat, parce que j'ai vu le baby show, c'est à quel âge ça?
3: Alors le baby show, je l'ai fondé, j'avais
2: c'est un spectacle 8, ça?
3: Oui, en fait c'était un groupe, j'étais leader et chorégraphe de ce groupe.
2: Vous aviez quel âge?
3: J'avais 8 ans.
2: C'est normal.
3: Et on était 10. Et ouais. Alors, ce qui était très marrant, c'est qu'on faisait tous les arbres de Noël et les avant-premières des artistes qui venaient à La Réunion. Donc, on a fait les avant-premières de Bibi, de Dorothée, de Nicolas Perrac, de Émilie, enfin de Image à l'époque. Enfin, on en a fait plein.
2: Ouais.
3: Et en 91, qui a été un petit peu le déclic, c'est que un des membres du groupe, le Baby Show, a écrit à Patrick Sabatier pour l'émission Tous à la Une, et ils nous ont fait venir. Premier passage donc en 91, en juin 91, et j'ai fait ma première télé avec Solar.
2: Suffit de demander, c'est vrai, hein. Alors ça, pour ceux qui aiment bien la télévision, on est dans les années 90, c'est le générique, tout ça, la une.
3: C'était dingue, mais quelle joie, c'était la première fois qu'on venait tous à Paris, et tous les enfants et tout, c'était absolument génial. Et
2: 9000 kilomètres quand même, à vous séparer de Paris.
3: Oui, oui, et quand on est arrivé, enfin, c'était tellement drôle, enfin, c'est... En fait, on devait être logé dans un super bel hôtel, et le producteur d'époque qui s'occupait de moi, qui s'avérait être véreux au final, nous avait pris un
2: c'est
3: hôtel miteux à Malakoff. Enfin bon, c'était très marrant.
2: À Paris. Alors, Séverine, à 9 ans, vous avez votre propre émission sur Antenne Réunion.
3: Oui.
2: Alors, un petit peu plus tard, vous allez animer Les Enfants du Soleil. Ça, c'est sur RFO Réunion. C'était à Saint-Denis?
3: Oui, exactement. Oui.
2: Vous souvenez du générique?
3: Si tu m'aides, cette petite voix qui monte. 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Comme de l'eau sur le feu, elle fait chauffer l'écran.
2: Oh, je me suis abusé à regarder sur YouTube, vous pouvez les découvrir. Il y a une dame qui arrive après le générique, je sais pas comment elle s'appelle.
3: Mirose Waro.
2: Voilà, c'est ça.
3: Oui.
2: Et alors, très vite, on vous voit, vous chantez des chansons, vous faites plein de trucs avec des gosses. C'est génial, cette aventure.
3: C'était absolument dingue. Et en fait, Mirose m'a repérée, je faisais un radio-crochet où je chantais Niagara, je m'en souviens encore, c'était L'amour à la plage. Et elle m'a repérée, elle me dit, oh, il faut que tu viennes chanter dans mon émission. Et alors, ce qui était très, très rigolo, c'est que du coup, j'avais déjà fait une émission à l'âge de 4 ans et j'avais trouvé ça super.
2: C'est normal, on fait souvent des émissions à l'âge de 4 ans. C'est
3: non,
2: logique.
3: Mais tu sais, c'était pour faire une petite récitation, un petit poème comme
2: d'accord.
3: ça, vite fait. Et j'avais adoré ça. Et quand elle me l'a proposé, donc je suis venue chanter. Et puis juste après, elle m'a dit si tu restais la semaine d'après, puis la semaine d'après, puis la semaine d'après, je suis restée avec elle. Voilà.
2: Bon, alors vous avez fait évidemment plein de choses qui, on le comprend maintenant aisément, on va vous donner envie. Il y a quelque chose de très balsacien finalement dans votre vie, parce que vous m'avez dit, moi, Paris, je pense à Eugène de Rastignac, quoi, quand il y a nous deux maintenant dans le Père Goriot, quand il est dans les hauteurs de Paris, qu'il voit Paris, vous aviez, même si l'émission, il n'y a pas qu'à Paris, hein, qui se passe des choses, vous vouliez croquer la France. Hein.
3: En fait, je voulais accéder au métier que j'avais choisi. Et je savais que c'était impérativement un passage obligé et obligatoire par Paris, ouais. Enfin en tout cas par la métropole. Donc ça a été de franchir le cap, ça a été compliqué, mais heureusement, comme je vous le disais, ce producteur véreux nous a un petit peu forcé la main, et tant mieux. Peut-être qu'on n'aurait probablement pas fait le pas s'il l'avait pas fait. Mais non, et une fois arrivé sur Paris, alors moi je suis encore extrêmement fascinée par Paris, mais j'ai cette chance de bouger beaucoup parce que je pars beaucoup en tournée.
2: Voilà, racontez-moi, parce que ok, vous vous installez ici, on parlera même de l'endroit où vous allez vivre avec vos parents. Mais quelles sont les premières villes, les premières saveurs, les premiers endroits que vous découvrez en dehors de Paris?
3: Alors moi, j'avais un lieu de prédilection, c'était vraiment l'Arc de Triomphe.
2: C'est Paris encore.
3: Et puis évidemment Saint-Michel, le quartier de Saint-Michel, l'île de la Cité.
2: Voilà. Alors ça, c'est vos quartiers.
3: Ça, c'était mon fief.
2: Mais est-ce que vous avez des villes comme ça que vous avez envie de découvrir, que vous avez peut-être vu à travers la télévision à La Réunion, des endroits où vous vous êtes dit, bah maintenant que je suis en métropole, Bah, je vais y aller.
3: Bah, au début, pas tellement, en fait. Quand on est gamine, quand on est ado, pas vraiment. Et puis, on se rend compte qu'on est au cœur du monde, parce que quelque part, la France, c'est vraiment, on est au cœur de tout. J'ai donc eu la chance de faire Mayotte, la Nouvelle-Calédonie, qui a été un vrai paradis.
2: Et parce que là, moi, j'ai envie de vous écouter
3: sur ce pays. La France, c'est le plus beau pays du
2: alors
3: monde.
2: Alors pourquoi ? Moi je veux tout savoir et où est-ce
3: mais
2: qu'on va ?
3: Parce qu'en fait, moi j'aime les villages provençaux.
2: Et ben voilà.
3: J'aime, alors notre petit kiff, hein, notre petit plaisir avec mon petit garçon hein, de 10 ans qui s'appelle Elijah et que j'embrasse très fort hein, et qui est pas bien loin.
2: Qui est pas bien loin.
3: Il suit toujours sa maman.
2: Ah oui, il est tard, il est rentré pourtant déjà à l'école.
3: Oui, mais bon, il est toujours avec sa maman. Et du coup, nous ce qu'on aime faire, c'est-à-dire qu'on part souvent, donc soit en Espagne, soit en Italie, soit en France.
2: Alors la France.
3: Récemment, nous avons passer des petites vacances pas très loin d'Avignon, puisqu'il y avait le festival d'Avignon et que moi j'adore aller voir les copains quand je ne joue pas.
2: Alors parlez-moi d'Avignon, moi je veux tout savoir sur ce que vous aimez de cette ville.
3: Ah moi j'adore, alors le festival d'Avignon évidemment c'est un peu le marché du théâtre, hein, vous savez,
2: bien
3: c'est
2: sûr,
3: toutes ces pièces
2: tous les mois
3: qui se jouent, etc. Et il y a tout et n'importe quoi, on peut le dire. Mais quel bonheur, je trouve qu'il y a une ambiance de Avignon quand on y est, en tout cas pendant le festival, ça fourmille de gens, rencontre des gens qu'on connaît. Les cigales, mais si je pouvais avoir les cigales chez moi. Alors maintenant, j'ai un grillon à la maison. Je ne sais pas ce qui s'est passé. Je pense qu'il est, il est dans une. Il,
2: bah vous
3: il
2: l'avez
3: est revenu
2: ramené d'Avignon, peut-être. Hein.
3: Et c'est absolument génial. Mais moi, mon grand bonheur, c'est d'arriver dans le sud et d'entendre les grillons. Je pourrais me poser sur un transat et ne faire que ça pendant des heures.
2: Alors, Avignon, mais le sud, moi, je vais vous parler d'Avignon. Ça peut être le Luberon, ça peut être Apt, Gordes.
3: Aix-en-Provence, le village de Gordes, évidemment. Et alors, moi, j'aime bien aussi toute cette. Un peu au-dessus de Nice, Grasse, entre Casteau, enfin, c'est pas tout à fait à côté, mais j'adore évidemment Saint-Paul-de-Vence, enfin, tous ces petits villages. Et en fait, j'aime m'arrêter, prendre ma voiture et au gré de mes humeurs, de pouvoir m'arrêter, de se dire tiens, le petit village au loin, il a l'air super, ben viens, on y passe, on s'arrête. Et souvent, on a fait ça avec mon fils et on s'est retrouvés dans des endroits, et je pense notamment à Angoulême, que j'avais jamais
2: eu l'occasion
3: de
2: faire. Alors là, on quitte le sud totalement.
3: On quitte le sud, mais en remontant du sud souvent. Et du coup, je me suis dit, mais tiens, Angoulême, je l'ai jamais fait. J'adore aussi cet endroit. Le palais imaginaire de. Oh, comment ça s'appelle ?
2: Non, je connais pas tout, Séverine. Je peux pas vous aider surtout.
3: Non, mais en plus, il y a eu un très beau film avec Jacques Gamblin et Laetitia Casta, Père Cheval, le Facteur Cheval.
2: Oui, le Facteur Cheval, bien sûr.
3: Donc cette ville,
2: qui a passé sa vie à construire
3: ce palais évidemment, absolument incroyable. Et d'ailleurs, mon fils jouait dans le film. Et quand j'ai découvert ce lieu, c'est au milieu de nulle part. Et on a une telle richesse en France. On pourrait s'arrêter n'importe où. Il y a toujours un beau bâtiment à regarder. Il suffit juste de lever les yeux.
2: On va continuer de lever les yeux, parce que je sens que ça y est, vous êtes parti, vous allez m'emmener
3: voilà, ça
2: partout.
3: Y est, je suis partie,
2: c'est
3: là.
2: Très bien. Je vois que vous avez bonne mémoire de votre vie. Et la mémoire, on va en parler. Parce qu'oublier les choses, ça vous arrive des fois d'oublier des choses, ou de dire, non?
3: J'oublie de temps en temps, mais c'est quand même assez rare.
2: Peut-être que vous oubliez les mauvaises choses, vaut mieux les oublier des fois.
3: Ouais.
2: Gardez les bonnes. Oublier des choses ou même perdre la mémoire, ça peut arriver à tout le monde, pour différentes raisons. Alors, heureusement, Catherine Quicandon, il existe des solutions, elle va nous le dire, des solutions en prévention et qui sont souvent très ludiques. Ça permet également de passer un bon moment en famille et entre amis. Écoutez ce reportage.
4: À Cagnes-sur-Mer, entre Nice et Antibes, on a le cerveau en ébullition.
5: J'ai la mémoire qui flanche, je me souviens plus très bien.
4: Eh bien non, justement. Et ce, grâce à Vaiko, ou plutôt Rémi Nadjar, jeune entrepreneur trentenaire issu de l'immobilier. Rémi a inventé un jeu de cartes de couleurs mêlant stratégie et mémoire. Le but est d'avoir le moins de points possible. Il faut 2 à 6 joueurs et chaque partie dure 25 minutes environ, autant qu'un épisode de Plus belle la vie ou de Demain nous appartient. C'est un mélange de plusieurs jeux. Uno, Skyjo, Memory et Trio. Ce jeu de cartes est un hommage à Louise, la grand-mère de Rémi.
6: Il y a quelques années, quand j'ai perdu ma grand-mère de la maladie de l'Alzheimer, j'ai vu à quel point travailler sa mémoire et son cerveau, c'était important et qu'il ne fallait pas négliger ça. Alors j'ai décidé de créer ce petit jeu en hommage à ma grand-mère.
4: Et pour cela, il a embarqué sa famille, hop, et ses amis dans l'aventure.
6: J'ai ma fille de 11 ans qui m'a aidé à mettre tout ça en lumière. Elle m'a aidé avec des dessins, ensuite avec des prototypes. J'ai fait essayer des amis, mes parents, ma fille. Au début, c'était un peu compliqué, mais j'ai vraiment cru. Donc après, j'ai une amie qui était designeuse et elle m'a mis vraiment en lumière et elle m'a embelli la chose pour que je puisse le développer. J'ai déposé un brevet, donc la marque est aujourd'hui déposée.
4: Et il a bien fait, car après quelques salons et marchés nocturnes à Cagnes-sur-Mer où il réside, les 500 premiers exemplaires sont partis en moins de 3 mois. Un an et demi plus tard, il en est à plus de 1700 ventes. Le jeu est disponible en ligne, mais aussi dans une vingtaine de points de vente à Cagnes-sur-Mer et dans la vallée de la Roya, dont des pharmacies. Pour ce qui est du nom, Vaïko, peut-être vous demandez-vous ce que cela veut dire ou d'où ça vient. Vous vous souvenez que cette aventure est une histoire de famille ? Eh bien, pour cela aussi, c'était le nom de son chien quand il était petit. Merci à Quentin Lacrome d'Ici Azur pour cette idée stimulante et qui marche. Plus d'infos sur vaiko.fr, V-A-I-K-O. 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
2: Merci beaucoup, Catherine Quicandon. Et on découvrira dans un instant avec vous, Séverine Ferrer, que vous aussi, vous avez entrepris. Eux aussi, vous êtes une chef d'entreprise. Il y a quoi, il y a 10 ans, c'est une école de mannequins, je crois ou
3: C'était une agence de mannequins. Ouais. Mais bon, c'est plus du tout d'actualité.
2: D'accord. Vous avez quand même entrepris des choses au-delà. Peut-être que ça ne s'est pas terminé comme vous auriez voulu.
3: Exactement.
2: On pourra se le dire dans un instant. Il y a des choses qui ont marché. Et puis les échecs font aussi partie.
3: Et c'est ça construit, en effet.
2: Continuons de voyager avec notre invitée Séverine Ferrer. Il n'y a pas que Paris dans la vie. C'est jusqu'à 21h. Et c'est sur Ici.

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14: Bien sûr, on est ensemble. Vous pouvez également partager cette émission sur ICI.fr. Séverine Ferrer est votre invitée depuis 20h et ce, jusqu'à 21h. C'est ICI que tout commence. Pour faire un petit clin d'œil à une série
15: à la
14: télévision,
15: série.
14: Par exemple. C'est ICI que l'on vous raconte la vie, la carrière d'une personnalité à travers les villes, à travers les lieux, les régions qui ont marqué son parcours. Séverine, vous l'entendez, elle est là. Elle est née à Montpellier. Elle est partie vivre à La Réunion à 12 ans et demi. C'est le déracinement. Elle s'installe en France et principalement à Paris, elle découvre notre beau pays. C'est vrai que vous avez découvert plein d'endroits. Vous êtes là il y a quelques minutes, emballé avec, avec la région du sud de la France, quoi, finalement. Vous n'avez jamais eu envie de vivre ailleurs qu'à Paris ou en région parisienne?
15: Alors j'y pense de plus en plus. C'est sûr qu'après le Covid, on a tous eu envie de partir, de voir
14: de
15: plus grand,
14: de
15: se faire plaisir. On n'a qu'une vie et j'envisage très sérieusement de m'installer dans le sud. En effet,
14: alors à Montpellier du coup.
15: Entre Montpellier et Marseillan. Ce petit port de Marseillan, alors pas plage, hein, le port de Marseillan que j'adore. C'est un endroit que j'adore et j'ai découvert cette sublime ville de Sète. Et j'ai plein de copains qui se sont installés là-bas. Et alors pour vous dire à quel point je suis motivée, alors je suis pas encore complètement prête à y aller, hein, parce que bon, c'est quand même une logistique énorme
14: bien
15: à
14: sûr,
15: organiser.
14: Bah, vous avez plusieurs enfants.
15: Voilà.
14: Et puis,
15: pour le boulot, c'est pas simple.
14: Aussi.
15: Et j'ai aussi passé mon permis bateau, figurez-vous.
14: Non. Mais quand?
15: Eh bien, pendant le Covid.
14: Entre les deux,
15: je me suis dit, mais en fait, le début, pour me motiver, pour m'ambiancer, comme on dit, on va déjà passer le permis bateau, parce que pour moi, c'est la liberté, le bateau.
14: Mais alors, vous avez un bateau?
15: Ben non, j'en ai pas.
14: Vous avez une barque?
15: Je n'ai pas de barque, j'ai qu'un paddle.
14: Eh, effectivement. Mais alors, vous imaginez bien où vous voudriez amarrer votre bateau? Vous voyez partir où?
15: Eh bien, moi, mais vous savez, c'est juste le fait de prendre son bateau après l'école, d'aller faire une petite virée et de prendre l'apéro sur l'eau, en pleine mer ou sur l'étang de Thau. Voilà,
14: ah
15: là,
14: bah
15: je serais la plus heureuse, ouais.
14: Alors ça, voilà, c'est toute cette belle région de Sète, de Béziers, de Marseillan. Mais finalement, vous revenez aux sources, parce que pardon, je rappelle que vous êtes né à Montpellier.
15: Oui.
14: C'est pas très loin, une espèce de voyage à rebours, encore une fois.
15: Mais alors, c'est très étrange, parce que plus, évidemment, les années passent, et plus je vieillis, et plus la maturité aidant, il y a un vrai besoin vital de revenir
14: aux sources
15: et aux origines. Donc,
14: comment vous l'expliquez?
15: Je pense que c'est viscéral, en fait. Quand on l'a dans la peau, enfin,
14: ouais,
15: nos origines.
14: Sauf que vous êtes resté 3 mois à Montpellier.
15: Ouais, mais il y a quelque chose qui me ramène bizarrement. Ouais. Alors, je ne sais pas vraiment comment l'expliquer, mais je pense que c'est la vie qui fait qu'elle me ramène, tout me ramène à Montpellier.
14: Vous vous souvenez de la rue? Ils habitaient où, vos parents, à Montpellier? Vous vous souvenez du nom de la rue où vous étiez, la maison, l'appart?
15: Non, non, pas du tout. Mais alors, par contre, enfin, mes parents vivaient dans un hôtel, hein, on n'avait pas d'appartement, okay. Voilà. Et j'avais pas de berceau, moi, encore un truc pour faire pleurer dans les chaumières. J'avais une valise. J'avais comme berceau une valise. Et alors, ce qui est très marrant, hein, comme quoi la vie, je vous disais que la vie me ramène à Montpellier, je ne sais pas pourquoi. Il y a quelques temps, donc, je suis née à la maternité de Montpellier et j'ai eu la chance d'être mise au monde par le grand professeur Grasset qui m'a sauvé la vie, parce que je vous disais que maman avait eu un accouchement compliqué. Ouais. Et figurez-vous que la maternité porte et avenue du professeur Grasset, et la maternité n'existe plus, elle est devenue un conservatoire de musique.
14: Oh, c'est fou ça.
15: C'est joli, non?
14: C'est fou. C'était lié à une partie de votre vie. Mais la musique, dingue. La chanson.
15: Donc maintenant, voilà, l'endroit où je suis née est devenu un conservatoire de musique.
14: Donc vous êtes fan de cette région?
15: Oh oui.
14: Oh, le lien.
15: La transition.
14: Est-ce que c'est une petite émission comme ça que vous avez fait pendant 8 ans, qui vous a à peine fait connaître? Vous avez fait quelques tournages d'ailleurs un peu partout en France. Vous n'êtes pas resté tout le temps dans votre studio pour fan de...
15: Non, alors j'ai fait beaucoup de studios. J'ai écumé tous les lieux inimaginables de Paris, les restos, les endroits, les musées.
14: Vous avez pas de Paris dans la vie.
15: Et voilà. et alors j'ai eu cette grande chance aussi d'aller interviewer, parce qu'à l'époque j'ai interviewé les plus grandes stars mondiales. Et je suis allée à New York interviewer Britney Spears.
14: Qui a touché votre ventre quand vous étiez enceinte?
15: Non, ça c'était Janet Jackson et Jennifer Lopez. Ça c'était à Paris. J'ai aussi fait Christina Aguilera à Atlanta. J'ai fait Pierre Paul Jacques en Jamaïque. Ouais. Enfin, c'était.
14: Pour les tournages qui me
15: j'ai fait Lou Béga à Miami. Ouais. Bon, là c'est fini maintenant, on n'a plus de budget, il n'y a plus rien. Ouais. Mais en tout cas, à l'époque, ça nous.
14: L'âge d'or, quoi.
15: C'était vraiment chouette. J'ai fait le tour du monde avec cette émission et c'était absolument génial pour la gamine que j'étais.
14: Montpellier, moi je pense à la Camargue aussi, c'est pas loin.
15: Oh, la Camargue, j'adore évidemment.
14: Gros du Roi.
15: Aigues Mortes.
14: La Grande
15: Motte, évidemment. Avec
14: c'est pas une copine à 18 ans qui vous a fait
15: oui,
14: qui
15: c'est Gaëlle.
14: À la Grande Motte.
15: Exactement, Gaëlle, qui maintenant travaille sur la série Un Si Grand Soleil, d'ailleurs, qui se tourne dans la région de Montpellier. Hein,
14: mais vraiment pas de hasard, dans votre vie.
15: J'en rêve, je rêve d'avoir un rôle récurrent pour pouvoir m'installer à Montpellier et tourner dans Un Si Grand Soleil. J'adore cette série.
14: Elle vit à la Grande Motte, elle bouffait les cours à la Grande Motte, peut-être.
15: Ses parents avaient un appartement dans les Grandes Tours, justement, sublime.
14: Elle est pyramidale, la Grande Motte, c'est ça.
15: Et elle m'a dit à 18 ans, tu connais pas Montpellier? Je suis, ben non, je connais pas. Elle me dit, allez, viens. Mmh. Et donc.
14: C'est comme, si t'as pas une Rolex à 50 ans, vous me l'avez fait sur ce ton-là. Tu connais pas la Grande Motte?
15: Tu connais pas la Grande Motte? Attends, viens. Et donc, on a passé un moment absolument divin. Et du coup, maintenant, j'y retourne régulièrement. Et j'ai plein de copains qui s'y sont installés. Donc,
14: pour Camargue? Les Spiguettes?
15: Oui, toute cette région. Et alors, moi, j'adore les Salins.
14: Eh oui.
15: J'ai fait du cheval en Camargue.
14: Il y a une morte qui me vient à
15: l'instant. Et alors, moi, j'ai une passion pour Sainte-Marie-de-la-Mer.
14: Eh bien, bien sûr.
15: Voilà, c'est-à-dire que j'adore y aller, j'adore aller voir la Vierge Noire qui se trouve dans l'église, qui est absolument sublime.
14: Ça sent bon la Provence, là. Hein.
15: Je vais chercher mon petit encens de la famille, justement, de Sainte-Sara. Mmh. Enfin, voilà, j'ai mes petits rituels quand je vais dans le sud.
14: On se balade pas mal hein, dans le sud, on est plutôt bien. Est-ce qu'on aurait un peu de plage là pour essayer de s'éloigner et aller faire un petit tour au bord de l'eau? Parce que tout à l'heure on m'a dit, je parle pas de plage, mais vous qui avez vécu au bord de l'océan Indien, il y a forcément, vous avez recherché l'eau et la mer quand vous êtes arrivé ici.
15: Ben pas tant que ça, bizarrement, mais j'aime bien la voir. J'adore,
14: tu m'as
15: par
14: parlé
15: exemple,
14: des bateaux, donnez-moi
15: Sanary-sur-Mer. Bon, j'adore le petit port de Sanary. J'adore évidemment, j'adore tout ce qui est Cap Ferret, Arcachon.
14: On est parti ailleurs.
15: Mais vous voulez du sable, je vous en donne sable.
14: La ville du Pilat.
15: La plage. Alors si on parle aussi, la plage de Nice, évidemment, qui est sublime. J'aime voir l'eau. Et alors pas que, parce que j'adore aussi forcément aller du côté de Trouville, Villerville.
14: Là,
15: on est remonté vers la Normandie.
14: N'en dites pas plus. On va aller en Normandie dans un instant. Ça y est, le sud, Bordeaux, la Gironde, on salue d'ailleurs tous les habitants de la Gironde et toutes
15: et
14: les
15: on
14: difficultés,
15: pense très fort
14: bien
15: à eux.
14: Sûr. On a vécu des semaines compliquées et justement, il en est un peu question dès à présent dans cette émission, parce que depuis le mois de juin dernier, la sécheresse des sols s'est installée sur l'ensemble du pays. Il y a des conséquences conséquences aussi plusieurs restrictions d'eau qui ont été prises dans certains départements. Alors c'est difficile par endroit de pouvoir par exemple arroser son jardin. Alors une commune en Bretagne a décidé à son tour de prendre les devants, Séverine, et ainsi anticiper les futurs manques d'eau. Et c'est Robin Bernot qui nous dit tout.
11: Et si les récupérateurs d'eau faisaient partie des solutions pour faire face à la sécheresse?
16: Je pense que c'est une excellente idée.
11: En Bretagne, pour permettre aux habitants de continuer à arroser potagers et jardins, la mairie de Plourivaux, dans les Côtes d'Armor, a lancé un achat groupé de plusieurs dizaines de récupérateurs d'eau de pluie, comme l'explique Véronique Cadudal, la maire de la commune, à notre journaliste Delphine Gocho.
17: L'idée, c'était aussi de ne pas continuer à arroser avec de l'eau potable, parce que c'est quand même un peu aussi un peu une incohérence, et de se dire que récupérer l'eau quand il pleut et de pouvoir s'en servir quand on n'en a plus assez, notamment pour nos potagers, nos fleurs, etc., c'est quand même une très bonne idée.
11: Aujourd'hui, l'élu est persuadé que chacun peut à son niveau faire quelque chose.
17: Si chacun y met un peu de bonne volonté, alors sans doute qu'on ne réglera pas tous les problèmes de cette façon, mais en tout état de cause, si personne ne fait rien, il ne se passera rien. Donc en fait, chacun peut à son niveau faire quelque chose.
11: Alors ici, ça marche, mais vous, qu'en pensez-vous?
18: Moi, j'ai toujours été militant pour ces choses-là, donc il n'y a pas de souci.
11: Pour Alain, c'est une bonne initiative, mais pour lui, aujourd'hui, il faut d'abord passer par de la sensibilisation.
18: On est dans une société de consommation à tout va, et puis on voit bien aussi qu'il y a un changement climatique. On a beau fermer les yeux, mais non, elle est là. Il faut sensibiliser toute la population, mais c'est à la municipalité d'abord de le faire, mettre en avant ces choses. Là, c'est primordial pour l'avenir de nos enfants.
11: Une prise de conscience qui a gagné du terrain, selon Corinne, surtout après l'été que nous venons de connaître.
19: Je pense que les gens prennent vraiment très très fortement conscience, et notamment cette année, parce qu'on a tous été victimes de la sécheresse, alors qu'auparavant, on n'en avait pas, et effectivement, c'est très inquiétant.
11: Mais alors, est-ce qu'on ne se réveille pas un petit peu trop tard? J'ai posé la question à Corinne.
19: Je pense que c'était prévisible, et que malheureusement, il faut qu'on soit devant le fait accompli pour en prendre conscience. C'est dommage.
11: Oui, parce que Corinne, comme vous peut-être, elle s'est directement retrouvée impactée par la sécheresse.
19: Je ne pouvais pas arroser mon jardin et là, je me suis dit bon, il faut faire quelque chose. Donc, si je peux récupérer l'eau de pluie pendant l'hiver, ce sera parfait.
11: Au total, cet achat groupé de récupérateurs d'eau, proposé par la mairie de Plourivaux dans les Côtes d'Armor, a permis de réduire les coûts. Plus d'une cinquantaine de foyers ont ainsi pu s'équiper d'une cuve de 1000 litres pour moins de 130 euros.
14: Et en juillet dernier, merci Robin Bernot, d'après Météo France, il n'est tombé qu'un tiers des précipitations habituelles en moyenne sur la France, un déficit de 67% qui fait de juillet cet été, hein, Séverine Ferrer, le troisième mois de juillet le plus sec depuis, vous n'étiez pas né, 1959.
15: Ah oui, quand même.
14: Vous avez souffert, on parlait de sécheresse, on parlait de l'été compliqué, la canicule, ça a été pas évident aussi?
15: C'est-à-dire que moi qui ai l'habitude de la chaleur, ouais, avec la Réunion, eh bien j'ai quand même eu très très chaud, donc forcément, oui, c'était assez éprouvant.
14: On va aller se rafraîchir en Normandie, qui est une des destinations...
15: Mais il a fait très beau aussi cet été
14: très beau en Normandie. Je sais que vous aimez la Normandie, on parlera de votre actualité chargée aussi, il est bientôt 21h, mais on a encore quelques minutes pour profiter voilà, de notre invitée Séverine Ferrer. Il n'y a pas que Paris dans la vie, il y a la Normandie aussi. Tout de suite.

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2: De la Réunion à la métropole, de Montpellier à Paris, en passant par la Grande Motte, sa vie est extraordinaire. C'est Séverine Ferrer, elle est avec vous depuis 20 heures. Alors il y a quelques minutes, pour ceux qui nous rejoignent, on a beaucoup parlé du sud de la France, on a été aussi en Gironde. Vous avez évoqué la Normandie rapidement. On a parlé en début d'émission des origines normandes, me semble-t-il, oui, de votre maman. Vous avez évoqué quelques villes, on peut y revenir. Il y a des villes comme ça qui vous plaisent, dans lesquelles vous allez souvent en Normandie?
3: Alors j'adore Villers-sur-Mer aussi. Cabourg, forcément. Alors le Mont-Saint-Michel, c'est un petit peu juste à la limite, mais je trouve cet endroit absolument fascinant. Bizarrement, j'aime bien Lisieux.
2: Alors, c'est dans les terres, mais vous, on va pas se le dire, vous y êtes passé cet été.
3: J'y étais cet été, oui. J'ai un petit garçon qui adore la Normandie. Et en effet, on a passé une grande partie du Covid, enfin, entre deux confinements, beaucoup en Normandie, puisqu'on avait besoin de s'aérer. Mmh. Et c'est vrai qu'on a fait beaucoup, beaucoup de villes de Normandie, mais j'ai un gros coup de cœur pour Villers-Ville, ouais, parce que je trouve que c'est absolument charmant. Et d'ailleurs, on pense à Laurent Ruquier, hein, qui a une très belle maison là-bas, on l'embrasse. Et j'adore aller y jouer, parce qu'en fait, voilà, c'est la côte normande, c'est le cidre, les marchés, Trouville, les vapeurs, où on mange des moules frites.
2: Villers-sur-Mer, Oulgat.
3: Tout est Oulgat, j'adore Oulgat.
2: Ça, c'est beau, Oulgat,
3: hein. Je vais souvent jouer à Oulgat, d'ailleurs.
2: Mais oui, parce que vous jouez à Paris, vous jouez en province en ce moment.
3: Alors les deux en ce moment,
2: alors,
3: en effet.
2: Allons-y, on va s'arrêter sur Paris rapidement, parce qu'il n'y a pas que Paris dans la vie. Qu'est-ce que vous jouez à Paris?
3: Alors je joue en ce moment une comédie qui est absolument géniale, qui s'appelle La soirée avait si bien commencé.
2: Oula.
3: Donc c'est la deuxième saison, la première saison était jouée par Enora Malagré, qui vient vous rejoindre.
2: Mais bien sûr, Enora, tous les jours à midi sur votre radio ici.
3: Voilà, et donc moi je partage l'affiche avec Delphine Chanéac. Donc une copine de longue date, hein, puisque nous avons tourné ensemble il y a bien longtemps.
2: Il a des beaux yeux bleus de mémoire, Delphine. Elle a des yeux bleus très...
3: Enfin, toujours aussi jolis.
2: Beaucoup de talent, mais je me souviens qu'elle
3: avait... Voilà, avec Thibaut Delucie et Nicolas Hautebois. un peu moins beau, mais... Donc une comédie de Sophie de Potter et de Thibaut Delucie. Et nous sommes en ce moment au Théâtre de Passy, donc du mercredi au dimanche.
2: Bah, c'est à deux pas de la Maison de la Radio et de la Musique.
3: C'est vraiment à côté. Et parallèlement à tout ça, j'étais déjà en tournée, moi, avec une autre pièce, une autre comédie qui s'appelle Partenaire Particulier au pluriel, avec Alex Good et Laurent Mestré, une pièce d'Annabelle Millot.
2: Et ça continue.
3: Et j'ai encore quelques dates, là, entre septembre et octobre.
2: Mais alors, vous êtes comme tous les artistes, vous arrivez quelques heures avant,
3: mais
2: vous
3: c'est
2: répétez,
3: horrible, en fait.
2: Vous jouez l'hôtel, la petite salade qui va bien jusqu'à minuit, et vous repartez le lendemain.
3: C'est terrible, parce que je parcours la France,
2: sauf qu'on
3: arrive, on fait tous les transports inimaginables, on passe des heures dans les trains et dans les avions, on arrive, on nous dépose à la salle, on joue, on nous ramène, et on voit
2: donc
3: rien.
2: Vous voyez pas grand-chose.
3: Donc quand on joue deux jours sur place, c'est le top. Parce que là, moi, dès que j'arrive, je pose mes valises et je vais faire un petit tour du village, du centre historique, vite fait. Et puis, ramener quelques spécialités. Oui, c'est mon grand truc. Mmh. Je suis capable d'arriver à Lyon, je joue à Lyon, je vais au hall, au marché Bocuse, je vais récupérer mes saucissons à la pistache et je rentre. Et... Ah non, mais je suis une grande malade, moi. Je prends des Uber même pour y aller, quoi. C'est, voilà, donc c'est vraiment...
2: Il y a des villes qui vous ont marqué parmi toutes les tournées, que ce soit avec le théâtre ou les tournées avec les souvenirs des années 90, 2000, on va en parler.
3: Oui.
2: Il y a des villes comme ça où vous êtes dit, bon, je l'ai très peu découverte, mais il faut absolument que je revienne.
3: Récemment, j'ai découvert Rouen. C'est très bête, hein, mais c'est à côté.
2: Pourquoi c'est bête?
3: Mais non, mais parce qu'on y passe souvent, mais sans s'arrêter. Mais c'est une ville magnifique. Le Mans, c'est super joli. Enfin, c'est des villes comme ça, Tours. On s'y arrête jamais. On joue, on repart, mais c'est hyper
2: chouette.
3: Qu'est-ce
2: qu'il y a de joli à Tours et au Mans? Je connais pas, moi, par exemple, Tours.
3: Tours, il y a plein de châteaux autour, hein, déjà.
2: Okay.
3: Déjà pas mal.
2: Très bien.
3: Et puis la petite ville de Tours, elle est chouette. Ouais. Le théâtre est absolument génial. Enfin non, moi, j'adore. C'est des petits endroits comme ça où j'aime bien. Donc je reviens après. Après coup, je reviens, je me dis, ah tiens, en souvenir, c'était pas mal. Ah bah tiens, si on y passe. Et donc, je m'organise pour m'arrêter quand je vais à droite, à gauche, mais à titre personnel.
2: Alors, il y a eu la tournée à Gräfling, ça c'est les années 2000, ça revient, ça continue, ça y est, ça repart.
3: Qui repart en septembre 2027,
2: oui. Ok, donc là, les artistes, allez, on va aller donner quelques-uns des artistes qui
3: sont
2: sur scène.
3: Alors, sur la nouvelle série, sur la nouvelle saison en tout cas, on a Lucenzo, qui arrive avec nous. On a Emma Domas, Evangélie, les Poetic Lovers, Najwa Belizel. On en a plein.
2: Vous avez des tenues de dingue, hein. Des costumes de dingue.
3: Oui, c'est hyper
2: chouette.
3: Et puis ça continue.
2: Combien de dates en France qui arrivent?
3: Alors, ben, combien de dates? Il y en a 30 là, qui arrivent. Mal, mais alors, il y a encore plein de choses. J'ai ma série que j'ai tournée à La Réunion cet hiver qui sort au mois de septembre, qui s'appelle Marimar et les cœurs brisés, qui sera diffusée dans tous les dom-toms et sur la plateforme de France Télé.
2: Ok.
3: Voilà, donc j'ai hâte. Je continue le livre qui est en préparation, donc pour le printemps prochain. Et puis je continue aussi ce spectacle, ce très beau spectacle que je fais autour de la libération de la parole des femmes, qui s'appelle La Voix des Femmes,
2: bien sûr.
3: VOIE. Oui. Et nous serons donc à Taverny le 20 novembre. Et donc voilà, tout plein de choses. Et puis je fais aussi de la radio, moi, sur une autre radio.
2: On va pas en parler très longtemps, mais effectivement, vous êtes sur FM.
3: Mais je fais aussi des podcasts.
2: Vous êtes sur Chérie, voilà.
3: Je fais des interviews qui est devenu très 2000, et donc c'est tout à fait tout ce que j'aime.
2: Excusez-moi,
3: franchement, je m'éclate.
2: Vous avez 5 minutes pour vous des fois?
3: Oui.
2: Déjà, je vous remercie de nous avoir accordé une heure. Je ne sais pas comment vous avez fait pour trouver dans cet emploi
3: du temps.
2: C'est
3: parce que c'était vous, Eric.
2: Ça fait plaisir.
3: Mais c'est vrai que oui, non. Mais j'essaie quand même. Alors même, évidemment, j'ai beaucoup de boulot, mais j'essaie aussi de m'autoriser des petites plages horaires dédiées à mes enfants, parce que pour moi, la famille est essentielle.
2: Séverine Ferrer, votre invitée ce soir jusqu'à 21h. Vivez où aujourd'hui?

0: Un lieu où vous aimez vous retrouver pour vous apaiser, pour vous se retrouver. Ça peut être une forêt, par exemple. Un endroit,
1: alors, je suis pas très forêt, moi. J'aime pas trop. En fait, si, j'aime les forêts, mais pas chez moi.
0: D'accord.
1: J'aime me balader quand je suis pas à la maison.
0: Ok.
1: Voilà, quand je suis à la maison.
0: Non, mais pour se ressourcer.
1: Pour me ressourcer.
0: Parce que quand on a l'emploi du temps que vous avez, à un moment donné, il faut bien se poser.
1: Oui, c'est vrai. Alors, non, par exemple, là, pour me ressourcer, ça va vous paraître complètement étrange, mais j'ai un lieu que j'adore à Valenciennes.
0: Ah ben voilà.
1: Alors,
0: pourquoi?
1: Non, alors il y a un hôpital, un ancien hôpital général qui a été complètement réhabilité en hôtel. Et à chaque fois que j'y vais, je m'enferme dans cet hôtel et je me ressource et ça me fait du bien. Voilà, donc j'en reviens là. C'est pour ça que je suis aussi détendue.
0: Et quels sont les lieux que vous ne connaissez pas encore en France et vous dites il faut absolument que j'aille. C'est les prochains, quoi, en gros. Hein.
1: Alors, j'ai envie de vous dire, il en reste pas beaucoup, hein. Il en reste pas beaucoup
0: Toulouse,
1: parce que.
0: Toulouse, ça peut être l'Alsace.
1: Oui, Toulouse, je connais pas bien. Toute cette région de Collioure, tout ça, je connaissais pas. Et j'aimerais bien découvrir un peu Perpignan et tout ça, monter. Juste la frontière entre l'Espagne et la France, j'aimerais bien découvrir cette région-là, un peu plus.
0: Où est-ce qu'on mange bien en France?
1: Partout. Partout.
0: Enfin, si vous voulez vous fâcher avec personne.
1: Non, je vous jure, je suis une telle bonne vivante, je suis épicurienne, mais moi, c'est, comme je vous disais, je suis capable de faire des kilomètres pour aller chercher un saucisson à la pistache chez Gast au marché des Halles-Bocuse, quoi. Et manger une soca à Nice, et manger un poulet au cidre en Normandie, un cassoulet.
0: C'est épicurien.
1: À la Toupina à Bordeaux.
0: On va vous suivre, c'est génial. Franchement, vous nous avez emmené partout, Séverine. Difficile de résumer toute votre actualité. La radio, on l'a dit, le livre qui va arriver, la série avec France Télévisions, la pièce de théâtre Partenaire Particulier, l'autre pièce de théâtre qui se joue à Paris au théâtre.
1: La soirée avait si bien commencé au théâtre de Passy.
0: La tournée à God of Feeling. À un moment donné, il faudra que cette émission dure 2 heures pour que je parle de l'actualité de Séverine Ferrer.
1: Je reviendrai.
0: On va se quitter avec un quiz.
1: Oh, avec plaisir.
0: Vous ne pouvez répondre que La Réunion ou la Métropole.
1: Okay.
0: Alors on va forcément retrouver des choses.
1: Oui, mais La Réunion, la métropole, oui, d'accord.
0: Non, c'est soit l'île de La Réunion, vous avez vécu, soit...
1: Oui, d'accord. Bon, ça promet d'être déjà très difficile, mais allons-y.
0: Mais non. Votre enfance?
1: La Réunion.
0: Votre premier souvenir télé?
1: Eh bien, La Réunion.
0: Votre premier amour?
1: La Réunion.
0: Votre meilleur rougail saucisse?
1: La Réunion, sans aucun doute.
0: Oui, la meilleure en France aussi. Le plus beau coucher de soleil?
1: Oh, bah, La Réunion.
0: Les premiers pas sur scène?
1: La Réunion.
0: Premier casting?
1: La Réunion.
0: Un dimanche en famille, c'est où?
1: La Réunion.
0: Prendre votre retraite?
1: La Métropole.
0: Eh ben voilà, on va terminer sur la Métropole et ce sera du côté de Montpellier, j'en suis sûr.
1: Probablement.
0: Parce que vous, à mon avis, vous irez pas du tout dans le sud tellement vous êtes en suractivité ici. Mais peut-être à la retraite, si vous la prenez un jour, vous irez peut-être là-bas à ce moment-là.
1: Vous savez quoi? Moi, j'ai décidé de mourir sur scène.
0: Eh ben, je crois que c'était Dalida, ça. Et on va terminer sur Dalida, je vous écoute.
1: Eh bien, écoute, en tout cas, j'ai été très heureuse d'être avec vous.
0: Merci, Séverine. Franchement, c'était un plaisir. On a fait un joli tour.
1: Et j'adore votre concept. Je vous le dis, c'est très agréable.
0: Ça fait plaisir. Il vous ressemble aussi. Spontané, bienveillant. Et puis, à l'image de toutes les villes que vous avez fréquentées.
1: Et puis, comme je vous le disais, vraiment, les voyages sont la richesse. Donc, continuez, surtout. On est tellement bien en France. Il y a tellement de choses à voir.
0: Merci.
1: Donc, n'allons pas très loin.
0: Mais oui.
1: Au final.
0: Moi, j'irai avec vous.
1: Ah oui, avec plaisir.
0: Séverine Ferrer était votre invitée sur ici.fr pour écouter cette émission. N'oubliez pas qu'il n'y a pas que Paris dans la vie. On vous le prouvera à nouveau demain avec d'autres invités. On vous embrasse et on vous souhaite une très belle soirée ici.fr
1: belle soirée.
0: Pour nous suivre et réécouter l'émission. Ciao.

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2: Et à 20h sur votre radio ici, c'est l'heure de Décibel, petite originalité du samedi. La programmation musicale est assurée par un invité. Ce soir, c'est un invité chanteur, auteur, compositeur, accordéoniste. Là, ça vous donne quand même un bon indice, hein. En tout cas, ça réduit le champ des possibles dans nos invités. Son petit nom, c'est Claudio. Vous avez découvert il y a une dizaine d'années dans The Voice avec ce premier tube Un homme debout et ce soir l'invité de Décibel. Les chansons préférées de Claudio Capeo. Vous vous demandez ce que c'est ? Vous avez raison de vous poser la question parce que j'ai rarement vu une sélection aussi éclectique. Salut Claudio !
3: Salut, tu vas bien ?
2: Très très bien, merci.
3: C'est vrai que c'est un foutoir. Hein. Quand je revois la liste, je me suis dit... Mais je voulais vraiment donner un peu de tout. C'est un peu toute ma vie en fait, tout ça quoi.
2: Alors c'est simplement. Ça qui est super. C'est quand on demande à un artiste de choisir une dizaine de chansons, au début il nous dit « Ah bon, c'est difficile d'en choisir que 10
3: ouais. ». Après on ne peut plus s'arrêter quoi.
2: Voilà, mais après ça permet aussi quand même de te raconter et voilà, et de raconter aussi ton parcours. C'est super éclectique et on va vraiment se régaler ce soir jusqu'à 21h. Claudio, je rappelle tout de même que ton album Nouveau Souffle est disponible et que j'ai choisi des petites chansons à toi qu'on pourrait écouter aussi pendant l'émission, puisqu'il n'y a pas de raison, tu es là, donc on a envie de t'entendre chanter quand même. Voilà, c'est important. Alors, parlons peu mais parlons bien. On commence par un classique rock français, c'est Téléphone. Ça, c'est vraiment toi. C'est quoi ton souvenir avec cette chanson ?
3: Mais écoute, tout simplement, comme tu l'as dit, c'est un classique, c'est le patron, voilà.
2: Ah.
3: Ah oui, tu sais, quand on se retrouve aux Enfoirés et tout, quand il prend sa guitare, bah, genre lui, c'est le patron pour moi, quoi. Tu sais, il pose son truc, il pose le décor, il y a tout le monde qui se lève.
2: C'est,
3: et
2: vrai,
3: c'est un joyeux bordel. Et puis même nous, les artistes, tu sais, pendant ces interludes, donc c'est entre ce que tu vois à la télé, pendant le show, ben, ouais, nous, tous les artistes, on monte sur scène et on chante pour... Voilà, pour faire passer le temps aux gens et pour passer du bon temps avec eux. Et voilà, et puis Jean-Louis, il arrive avec sa guitare, et il claque le premier accord, et puis voilà, ça part en...
2: C'est fou, hein ?
3: Ouais, c'est fou furieux, quoi. Tu sais, c'est juste énormissime. Donc voilà, il devait commencer par ça, en fait, quoi. Parce que c'est le rock français, parce que c'est fort, parce que ça fait du bien, parce que c'est dans l'ADN, quoi. Voilà.
2: Vous l'entendez, il a envie de l'écouter, cette chanson.
3: Eh oui, eh oui.
2: Alors, ça... C'est vraiment toi. Téléphone sur votre radio ici. Premier choix de la soirée pour notre invité, Claudio Capeo.

0: Et ben voilà, ça pose le décor dès le départ. Ça, c'est vraiment toi. Téléphone, ça y est, vous êtes chaud, les amis. On passe une heure en compagnie de Claudio Capeo qui choisit la musique. Et comme vous l'entendez, Claudio est suédois. Non, c'est pas ça. Il est italien, évidemment.
1: Hey, buongiorno a tutti. Voilà, là, Claudio, l'italiano.
0: C'est pas ça, c'est una bella canzone. Évidemment.
1: Qu'est-ce que ça fait du bien.
0: T'allais nous mettre un Italian lover.
1: Ah, mais oui.
0: Et t'as choisi Eros Ramazzotti.
1: Ouais. Tu sais, ouais, parce que il y a cette partie, disons-moi, qui est en Italie, qui reste en Italie. Mais tu sais, il y a ce voyage qui est constant, c'est tout le temps comme ça, ouais. Tu sais, c'est la pasta, c'est la mamma, c'est la France avec, tu vois, avec moi en Alsace, la choucroute, mais c'est juste que voilà, parce que ça fait partie intégrante de ma vie, c'est toutes mes vacances, encore une fois, c'est le sang qui coule dans mes veines, c'est quelque chose que je ne pouvais pas passer à côté de ça, et puis voilà, c'est des moments de... je sais même pas quoi te dire en fait.
0: Non mais
1: quoi.
0: C'est de la nostalgie.
1: C'est totalement naturel en fait.
0: Quand tu grandis dans une famille italienne, c'est sûr. Et Eros Ramazzotti, enfin tous les Italiens, on a tous une maman ou une tati déjà qui est amoureuse de Eros.
1: Ben oui.
0: Déjà c'est géré. C'est qui chez toi? C'est qui chez toi, Claudio?
1: Ouais, c'est tout le monde.
0: Tout le monde
1: est tous amoureux
0: d'Eros Ramazzotti.
1: Mais bien sûr.
0: Non, en plus c'est vrai, il est beau, il est classe, il a cette voix et tout. Mais au-delà de la nostalgie, est-ce que il y a ils ont une façon de chanter quand même, les chanteurs italiens, avec la voix rauque et tout. Et il y a quelque chose chez toi comme ça aussi.
1: Oh, je sais pas, en tout cas, tu sais, ils prêchent l'amour, ça parle énormément d'amour, et puis ils le font tellement bien, ça. Enfin, faut leur laisser, quoi.
0: Ouais.
1: C'est les champions du monde pour tout ça. Et puis, tu te laisses toujours transporter par tout ça. Et puis, moi, je continue, tu sais, le matin, quand j'ai envie d'être un peu frais, sous la douche, je mets toujours des chansons italiennes. Je sais pas pourquoi, mais c'est un truc. Tu vois, c'est ça.
0: Tu chantes des chansons italiennes sous la douche?
1: Mais totalement.
0: Chez
1: la Luna, mais... Aïe, aïe, aïe! Ouais, parce que j'aime ça, parce que ça fait du bien. Après, tu vois, on va continuer la liste.
0: Oui.
1: Ouais, je peux mettre du rap comme je peux mettre du métal. Hein,
0: d'accord.
1: Sais.
0: Mais
1: voilà, quand il y a un beau soleil, on a envie de se pimper un peu pour sortir et se trouver beau, tu sais. Moi, c'est Italia, tu vois, ça me fait du bien.
0: Alors, c'est parti, Eros Ramazzotti, pour toutes celles et tous ceux qui sont amoureux, Sébastien.

0: Ça se passe très très bien hein, cette soirée avec Claudio Capeo. Oh, on te demande des fois de faire le DJ comme ça, de choisir des chansons, tu fais ça bien hein.
1: Non, non, pas, non, en fait pas si bien que ça au final. Hein, tu
0: faudra
1: vois.
0: Faire ça.
1: Là, c'est parce qu'on est ensemble, tu m'accompagnes. Tu vois, du coup, voilà, c'est un travail de groupe. Du coup, c'est vachement plus simple parce qu'à deux, on est plus fort. Mais...
0: C'est vrai.
1: Mais voilà, mais pour vous, pour toi, on s'en sort plutôt pas mal, je trouve.
0: Carrément. Alors après deux énormes tubes, Téléphone et Eros Ramazzotti, là c'est une découverte que tu nous proposes, ouais. Claudio. Mima, ça s'écrit M-I-M-A-A, et la chanson VFC, là, il va falloir décoder pour celles et ceux qui en entendent parler pour la première fois.
1: Ouais, je peux le dire ou pas?
0: Tu dis tout ce que tu veux.
1: C'est vafan cool, tu vois. C'est tout simplement, on est encore dans un truc italien, tu vois.
0: C'est
1: vrai que c'est une découverte.
0: C'est la culture italienne.
1: Ouais, bah c'est comme
0: vafan
1: ça.
0: Cool.
1: Mais tu sais, on peut le dire avec un grand sourire et puis tout va bien.
0: C'est vrai.
1: Et c'est ce qu'elle fait dans sa chanson. Et c'est vrai que c'est une découverte. J'ai envie de te dire, c'est un jeune talent alors que je me suis un peu renseigné. Ça fait comme très très longtemps qu'elle veut être artiste, qu'elle fait de la musique.
0: Je la connaissais pas moi.
1: Ouais, ben tu vois, moi je la connais depuis pas longtemps. Et je suis tombé amoureux de sa musique, de la personne, de ses potes qu'on voit sur les clips, les trucs. Parce qu'en fait, tu sais, je trouve qu'il y a, il y a une belle énergie. Il y a un renouveau, quelque chose qui fait du bien. Et ouais, il me devait de faire en sorte qu'elle soit présente dans cette playlist aujourd'hui.
0: Bah merci,
1: parce que tu sais, des fois, les jeunes talents, ça... J'aurais aimé qu'on me lance, moi, à l'époque, comme ça. Personne n'a... Enfin, je l'ai fait ou pas, je ne sais pas. Mais en tout cas, moi, j'oublie pas tout ça. Dès que je peux aider un peu, je le fais. Voilà, tu sais, on se connaît pas du tout, mais...
0: Moi, comment tu découvres, toi, la musique? Là, par exemple, Mima, t'as découvert quoi? Sur Spotify?
1: Sur Instagram, en scrollant.
0: Sur Instagram.
1: Pour mon Golito, hein, tu vois, je suis comme ça. Et je suis tombé dessus. Ensuite, à force de regarder, je fais un peu de partage d'amis, de trucs. Elle m'a écrit, elle m'a dit, non, mais c'est incroyable. Non, c'est moi qui lui ai écrit en disant, ouais, j'adore ce que tu fais, très cool et tout. Non, c'est dingue, Claudio, non, vraiment. Yo, voilà.
0: Ah, c'est tout simple.
1: Ouais, c'est tout simple. C'est voilà, c'est comme comme tout le monde quoi.
0: Mima.
1: Voilà, on l'adore.
0: M I M A A comme Claudio Capeo. Allez lui donner de la force, pourquoi pas sur Instagram, oui. Sur ses réseaux sociaux. Et donc répétez après moi le son de italien niveau 1. Vafanculo.

0: Ça fait du bien.
1: Elle s'appelle Mima, et ça c'est la découverte du jour. Il y en aura d'autres d'ici à 21h, puisque Claudio Capeo vous a fait une playlist absolument formidable. Alors là, ce début d'émission ne serait pas complet sans un grand classique de la chanson française, puisque là on a eu de l'italien, de la variété, du rock, tout ça, ça se retrouve dans ta musique. Mais il y a aussi la chanson avec un grand C, et donc tu as choisi Charles Aznavour.
2: Oui.
1: C'est une référence pour toi, Aznavour, Claudio ?
2: Ah, c'est, tu sais, on a eu le patron, on a eu le taulier, ça c'est vraiment toi avec téléphone. Et puis là, cette fois-ci, on a le monument quoi, avec un grand M. C'est voilà, c'est on a juste le droit de faire une seule chose, c'est l'écouter et puis se taire et puis parce que tout est beau, parce que ces chansons sont des peintures, parce que t'arrives à te projeter dans sa cuisine quand il chante dans n'importe quelle chanson, tu sais exactement où est-ce qu'il va.
1: Oui.
2: Tu fermes les yeux et tu comprends tout, quoi.
1: C'est comme des petits films.
2: C'est assez merveilleux, quoi. Tu sais, je lui dis, putain, il s'en est donné de la peine et il l'a bien fait parce que on continue à rêver en écoutant ses chansons. Ça nous fait du bien.
1: C'est intéressant ce que tu dis. Il s'est donné de la peine parce que il a toujours été là, Aznavour. Ouais, quand on était petit, il était déjà vieux. Et donc, on sait jamais. Non, mais voilà.
2: Ouais,
1: et en fait, en regardant, alors notamment le film de Grand Corps Malade qui raconte la vie de Charles Aznavour, qui est génial, avec Taha Rahim dans le rôle d'Aznavour, on se rend compte à quel point il a galéré au début.
2: Bien sûr. C'est vrai qu'il arrivait assez tard. Hein.
1: Mais oui.
2: Tu vois.
1: Et que l'on lui disait qu'il était trop moche, et puis qu'il avait une voix pas possible. Enfin, il se prenait vraiment des critiques terribles et tout. Le mec n'a rien lâché. Donc ça aussi, c'est inspirant, mine de rien, de se dire qu'un mec est devenu une légende.
2: Ouais.
1: Au début, il n'était pas très bien traité, quoi.
2: Bah ouais. Mais après, tu sais, c'est la vie de chaque artiste. Et puis, passer par ces moments-là, c'est ça qui peut-être qui l'a rendu plus fort.
1: Ouais.
2: Mais quand même, pour la petite histoire, il a toujours été presque incapable, non, c'est pas comme ça que j'ai envie de le dire, mais de chanter deux fois la même chanson de la même façon, quoi. Tu sais, ça a toujours été. Tu vois, quand il le sentait pas, en fait, en répétition et tout, il arrêtait, quoi. C'était pas, on va réessayer pour un titre, c'était du one shot. Donc la chanson, elle enregistrait, c'était tout d'un coup, quoi. C'est pas comme aujourd'hui où on coupe le petit mot, là, on va récupérer celui-ci de la prise d'avant, et tu sais, on triche un peu, quoi. Tu vois, on est devenu un peu.
1: Oui, peut-être on est devenu un peu paresseux, on se dit, voilà, tiens, le premier couplet, là, dans mon premier enregistrement, il était bien, ensuite on prend le refrain ailleurs.
2: Voilà,
1: et tout,
2: exactement. Ouais. De ce que je sais de lui, c'est que lui, quand ça marchait pas, c'était pas d'un coup,
1: il s'en allait. La chanson que tu as choisie, c'est pas n'importe laquelle, c'est Comme ils disent, et c'est une chanson qui était courageuse à l'époque, puisque l'homosexualité était encore considérée comme une maladie par l'Organisation Mondiale de la Santé. Elle était illégale dans plein d'endroits, et donc il dit cette phrase, je suis un homo, comme ils disent.
2: Ouais.
1: Alors, il ne l'était pas, mais n'empêche, il a pris position pour un groupe qui était opprimé, ça aussi, ça te touche.
2: Ouais, tout à fait, parce que j'ai beaucoup d'amis, et puis après, aujourd'hui, ça va mieux, on peut en parler ouvertement, tout se passe bien, mais ça reste compliqué, ça reste compliqué pour d'autres personnes, d'autres amis à moi, et puis en fait c'est je sais pas, c'est pas une maladie, quoi, hein, tu vois, celui qui l'accepte pas, qu'il aille se faire foutre, en fait, hein, va faire un coup, là, tu vois.
1: On n'a pas appris ce mot pour rien tout à l'heure dans notre cours d'italien.
2: Voilà, non, mais c'est
1: Charles Aznavour, comme ils disent. Merci Claudio Capeo.

Oldies. Et comme l'a dit Claudio Capeo, un monument de la chanson française avec un grand M à l'instant, Charles Aznavour. J'en profite pour vous dire que le film sur sa vie réalisé par Grand Corps Malade et Mehdi Idir est disponible sur Netflix. Elle est la suite des choix musicaux éclectiques et réjouissants de notre invité Claudio Capeo. C'est dans quelques secondes. Vous écoutez ici Décibel jusqu'à 21h. Le dernier

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3: Cap sur Lisbonne. 1991, Étienne Dao y vit une passion amoureuse incandescente. C'est là, entre les pavés humides et les embruns de l'Atlantique, qu'est né un morceau culte, Saoudade.
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3: Saoudade, ce mot portugais presque intraduisible, c'est ce mélange unique entre la joie et la tristesse. C'est le cœur qui bat un peu trop fort pour un souvenir.

0: ce titre est si viscéral qu'il en fait un test ultime. À l'époque, chaque musicien qui souhaite l'accompagner sur scène doit passer l'épreuve de Saoudade. S'il ne capte pas l'âme du morceau, il ne fait pas partie du voyage. 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
1: Ce soir, c'est Claudio Capeo qui est l'invité de Décibel et qui choisit toutes les musiques jusqu'à 21h. Tu vas piquer mon boulot, tu vas devenir animateur radio.
2: Ah, je ne pourrais pas, tu es beaucoup plus. Et même, il faut même être mathématicien, je ne le savais pas. Ça, pour les personnes qui ne le voient pas, tu as quand même des chiffres partout. Elle compte toutes les microsecondes entre chaque moment de chanson, de truc. Elle n'a pas besoin de calculatrice en plus.
1: Sur mes doigts.
2: En fait, je me suis dit dans la radio, je pensais pas que les mathématiques étaient aussi importantes. Ben, franchement, bravo, félicitations.
1: Merci.
2: Quel génie, quoi.
1: Claudio, puisqu'on en est aux félicitations, félicitations pour ton nouvel album.
2: Oh, c'est gentil, merci.
1: Qui cartonne. Là, pour le moment, tu prépares ton retour sur scène. Il y aura les festivals d'été, puis cette énorme tournée de Zénith et d'Arena à partir du mois de novembre 2026. Je me suis dit que ce serait chouette qu'on écoute Speranza, qui est vraiment un grand moment de ce nouvel album. Tu peux nous en dire plus sur cette chanson?
2: Bah, quoi dire, assez rapidement, tout simplement. C'est une chanson qui vient d'un artiste que j'adore, qui s'appelle Pétrole Brut, tu vois, que je ne connaissais pas. Et c'est la seule chanson qui est venue d'ailleurs. C'est une chanson qu'on m'a proposée avec le texte, avec tout ça.
1: Toi, d'habitude, c'est toi qui écris.
2: Bah, habituellement, voilà, on compose. Ouais. Après, ça m'arrivait à l'époque de prendre aussi des titres comme ça, mais cette fois-ci, genre, on a changé, tu sais, avec ce nouveau souffle. On compose. Oui. On est réellement. C'est nous qui faisons toute la popote, hein, tout le temps, tu vois.
1: D'accord.
2: Et là, cette fois-ci, c'est juste un gros coup de cœur, parce que c'est tellement bien dit, parce que j'ai trouvé ça beau, parce que le mec est merveilleux, parce qu'il y a du cœur, parce qu'il y a de l'action, parce que ça parle de vérité, à la fois c'est droit, c'est juste, c'est dur, c'est profond. Je pouvais pas passer à côté de ce titre-là, et en plus il est artiste, et puis je lui ai dit l'autre jour, je lui ai dit, mais c'est quand même marrant, quoi, tu vois, t'as fait une pépite, t'as fait une chanson qui est juste merveilleuse, pourquoi tu l'as pas gardée pour toi,
1: Très bonne question, qu'est-ce qu'il a dit?
2: Bah, il m'a dit non, qu'elle était pour moi, qu'elle était pas pour lui. Je lui disais, mais quand même, putain, c'est un gros titre, quoi, pour moi, c'est mon petit chef-d'œuvre de l'album, quand même, tu vois, ce truc, enfin, c'est le nôtre, tu vois, avec Pétrole, et puis, non, c'était, pour lui, c'était comme ça, fallait que je prenne la main dessus, et c'est super beau, et. Ouais, je trouve que c'est courageux de sa part, et à la fois, bon, ça reste une chanson, tu sais, mais les chansons, voilà, passent des messages qui sont tellement forts. Et
1: ça t'a touché.
2: Et je le remercie encore une fois. Ouais, ça m'a énormément touché, vraiment, c'est pris dans les bras, on se fait des gros câlins. Voilà, et puis.
1: Merci, voilà. Monsieur Pétrole Brut, à qui, en plus, Claudio Capeo donne de la force, ça fait toujours plaisir. Voici Speranza, donc, sur le nouvel album de Claudio Capeo, Nouveau Souffle.
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Claudio Capeo, Speranza, vous connaissez la chanson, mais connaissez-vous les goûts musicaux de Claudio Capeo? Si ça vous intéresse, vous êtes au bon endroit, puisque c'est lui qui choisit les disques jusqu'à 21h dans Décibel. Alors je dois dire, Claudio, que dans ta liste, au début, il y avait un peu plus que 10 chansons. Il y avait du rap. Vous connaissez Assassin, les amis? Écoutez quelques secondes.

0: Rouge d'Espoir, Assassin, fait partie des pionniers du rap français, époque début d'NTM et compagnie. Bon, c'est important pour toi le rap?
1: C'est mes 14 ans, c'est nos 14 ans, c'est les moments qui sont super forts, c'est du rap bien lourd, quelque chose qui dégaine bien, c'est important, ça l'est toujours, tout ça fait partie de périodes de vie, tu sais, entre ce métal qu'on
0: il arrive.
1: C'est des moments où qu'on n'oublie pas et puis voilà, ça reste des pionniers quoi. Donc il me devait de les citer.
0: Exactement. Assassin, donc Touche d'Espoir, et le fameux métal dont nous parlions, c'est celui de System of a Down.

0: métal, pareil, Claudio, c'est associé à ton adolescence comme le rap ou c'est encore une autre période?
1: Ouais, c'est le moment où tu grandis, puis t'as 14 ans, et puis l'accordéon, c'est pas forcément ce qu'il y a de plus chouette, hein, tu vois, avant l'adolescence. Donc du coup, ben, tu le remets dans sa petite boîte, tu la fermes pendant 2 ans, et t'achètes des platines, et puis tu vas faire du métal avec tes potes, et puis ça a duré 2 ans, tu vois, 2 ans de scène où c'était les guitares à fond, on poussait tout. D'ailleurs, ça m'a apporté mes acouphènes aussi, tu vois.
0: Ouais, oh,
1: tu vois, non, non, mais c'est des moments qui sont merveilleux. Ma sœur faisait de la basse dans un autre groupe de métal, moi j'étais au platine. Enfin, ouais, c'est.
0: Et j'en écoute, et j'en écoute toujours autant. T'avais le look?
1: Ah, j'avais les dreadlocks, tu sais, la petite veste Adidas, tu sais, le truc des années 60. Ouais. Je piquais les pulls à mon père, les trucs, tu sais, c'était. Voilà, et ensuite je m'étais rasé les cheveux. C'était un peu. Tu sais, il fallait en débattre un peu avec la vie, quoi. C'était un combat, quoi, c'était permanent.
0: Commençons une pétition, les amis, pour que sur la tournée de Claudio Capeo sur les écrans géants, il y ait des photos de ses looks d'ado.
1: Eh ben pourquoi pas.
0: Ah ouais, j'aimerais bien, franchement. Et en attendant, on écoute, alors pas du rap ni du métal, mais la musique de Calypso Rose, qui est une artiste absolument merveilleuse, qui vient. Elle vient d'où, Calypso Rose d'ailleurs? Je crois que c'est les Antilles, mais c'est à côté des Antilles, c'est pas les Antilles françaises, mais c'est ce coin-là.
1: Elle vient de la vie, quoi. Elle vient de la vie, ça c'est sûr.
0: Oui.
1: Oh là là,
0: bien. Je crois que c'est Trinidad et Tobago, Calypso Rose, et la chanson s'appelle Abatina. Tu l'as choisie pour nous, et croyez-moi, les amis, ça c'est.

0: Trinidad et Tobago dans vos oreilles sur votre radio ici. Franchement, on remercie Claudio Capeo pour le voyage. Ça va, Claudio?
1: Écoute, ça va très très bien. Très bien.
0: Tant mieux.
1: Merci.
0: Dis-moi, Christophe Maé est dans ta sélection de chansons.
1: Oui.
0: Est-ce à dire que c'est ton pote, par exemple?
1: Oui. Bien sûr. Mais tu sais, je pensais du coup, ça c'est vraiment toi. Je pensais à Jean-Louis, tu vois. Je me dis, voilà, on a le taulier. On a commencé par le taulier. Tu vois, et puis là, on arrive par l'excellence scénique, en fait, tout simplement. Et puis encore une fois, les enfoirés. Pendant ces interludes-là, les moments où on chante notre chanson, bah, lui, il prend son harmonica. Il va se balader dans la foule. Il fait des câlins. Tout le monde, il met de la joie.
0: Il est hyper à l'aise, hein, Christophe.
1: C'est complètement fou, quoi. Tu sais, tu prends du plaisir à le regarder, même si tous les soirs il fait la même chanson. Bah, tous les soirs, moi je suis comme ça dans la salle, je regarde, je fais, oh, putain, il est bon, ça fait du bien. Et puis le jour, je dis, comment il va le patron? Il me dit, oh, écoute-moi bien, quel patron? Non, mais franchement, il est d'une excellence pure. Et ça fait du bien à voir, tu sais, autant dans ses chansons, autant sur scène, autant dans la vie. Il a ce comportement de folie, de, je sais pas, c'est un fou furieux, quoi. Il apporte que du bonheur.
0: Voilà. Il s'appelle Christophe Maé. Justement, parlant de bonheur, tu as choisi, Claudio, la chanson « Il est où ?» Le bonheur, eh bien, je crois qu'il est ici, tout simplement. C'est Décibel avec Claudio Capeo.
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0: C'est Christophe Maé qu'on vient d'écouter à l'instant, choisi par Claudio Capeo. Bon camarade, donc vraiment, dans cette playlist, ouais. Claudio, t'as mis plein de gens, soit qui avaient besoin d'un petit coup de projecteur, hein, comme Mima tout à l'heure, ou alors voilà, des artistes confirmés, mais que tu aimes beaucoup, comme Christophe Maé. Anis, qu'on va écouter maintenant avec la chanson Mon Métro. Alors c'est encore un autre profil, c'est-à-dire ouais. C'est un artiste qui est reconnu par ceux qui connaissent.
1: Ouais, tout à fait.
0: Tu vois ce que je veux dire?
1: Ouais,
0: alors c'est un peu niche.
1: C'est un peu sorti aussi du monde, hein, tu oui. sais. Voilà, il a décidé de se mettre de côté. Après, je ne pourrais pas en dire beaucoup plus. C'est juste que moi, en fait, j'ai tous ces albums dans mon téléphone et ça fait 20 ans que je l'écoute. Tu vois, c'est quelque chose en fait qui me fait du bien.
0: Tu comprends?
1: Sa voix
0: ça
1: me fait du bien. Bah, je sais pas. C'est juste t'es attiré par par quelque chose et ben faut y aller ouais. en fait tout simplement.
0: Mais tu comprends ouais. sa démarche à lui d'avoir sorti des albums et puis finalement de dire non, mais je vais arrêter. En fait, je fais autre chose.
1: Je pourrais pas dire. J'ai pas envie de me prononcer, mais il me semble qu'en soi ça l'a un peu gonflé et puis
0: oui, oui.
1: du système et puis c'est rangé quoi, c'est mis de côté. Je comprends totalement parce que tu sais je vais pas commencer à me plaindre hein, mais c'est pas forcément toujours évident, tu sais.
0: Mais c'est intéressant de le dire quand même,
1: autant pour moi que pour toi, tu sais. Ça reste, on est dans le public, on est dans tout ça, c'est tout le temps quand tu cherches ta baguette faut être un peu coiffé quoi, tu vois.
0: Ah, tu peux pas sortir en pyjama, hein.
1: Ah ouais, mais
0: c'est fini ce temps-là.
1: Moi parfois je sors avec le jogging et la petite paire de claquettes, je dis que ma femme elle kiffe pas trop quoi. Mais bon, on fait ce qu'on peut.
0: Non,
1: mais ouais, tout simplement, je l'adore. J'adore ce qu'il fait, j'adore sa voix, j'adore ses compositions, ses textes. Il me devait de me faire passer aujourd'hui.
0: Alors, il s'appelle Anis, comme l'épice, l'anis étoilé. Voilà. Et la chanson, c'est Mon Métro.
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0: festival cet été. Et puis ensuite, à partir du mois de novembre jusqu'en février 2027, tous les zéniths de France et de Navarre. Donc ça va être formidable. Et est-ce que tu chanteras Qu'est-ce qu'il me restera?
1: Bien sûr. Bon. Bien sûr. En tout cas, on attend ce moment-là très très fort. Ça va être une régalade. Ça va être, tu vois, on va pouvoir se revoir. On va pouvoir partager des choses exceptionnelles sur scène. On va pouvoir, tu vois, se refaire des câlins et puis se dire toute la vérité, rien que la vérité. C'est le moment qu'on attend.
0: Tu sais, qu'est-ce que tu fais après les concerts quand c'est fini? Parce que t'es super excité, à la fois fatigué, mais il doit falloir du temps quand même pour redescendre. Comment ça se passe l'après-concert pour les artistes?
1: Je sais pas. L'après-concert, il est simple. Hein. Déjà, il faut. Enfin, pour ma part, pour notre part à KPO, c'est nous, on s'enferme. En fait, on se met à huis clos vraiment dans une pièce, juste entre.
0: Ceux qui étaient sur scène.
1: Et puis, ouais, on fait ce petit débrief musique, tu vois.
0: D'accord. Voilà, c'est tout de suite en sortant.
1: Ouais, tout de suite directement. Wow. C'est comme on est des animaux, quoi.
0: Ouais.
1: Allez, on est rangés, tu sais, les poules au poulailler. Et puis, on y va, c'est notre moment à nous, on débrief, on fait tout de suite toutes nos listes, les trucs pour le lendemain, pour essayer de rattraper des choses, pour essayer de changer la playlist, l'ordre des chansons, les trucs. Et puis ensuite, on ouvre la porte, et puis là, on partage tout avec tout le monde, parce
0: les
1: que c'est là où ça fait du bien. Et ça permet de redescendre aussi, parce que tu sais, des grosses charges d'amour, de force quand même. Voilà, là, après, il faut revenir à la vraie vie assez rapidement parce que sinon, tu peux perdre la tête et ensuite, t'endors pas, quoi, tout simplement. Parce que tu sais, ça part dans tous les sens, quoi. Tu vois, donc.
0: Drôle de vie,
1: Ouais, drôle de vie quand même. Putain.
0: Claudio Capéo, qu'est-ce qu'il me restera? On l'écoute avec joie sur votre radio ici, c'est Décibel.

0: restera.
1: Claudio Capeo, invité de Décibel ce soir. Nouveau souffle, c'est son nouvel album. Et les amis, la billetterie est ouverte donc pour la tournée des Zéniths. Claudio Capeo, ça commence le 19 novembre 2026 à Montbéliard. Rendez-vous à Bordeaux le 3 décembre ou encore à Pau le 5 décembre. Une tournée qui continue évidemment en 2027. Montpellier le 15 janvier, Paris le Zénith le 23 janvier ou encore Dijon le Zénith le 6 février.
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2: Bonjour, bon dimanche, sous vos applaudissements, c'est Willy vient déjeuner chez vous, numéro 1084.
3: Oh là là,
4: la filoche.
2: Bonjour la tribu.
3: Bonjour.
2: Alors, qui est là aujourd'hui? Nicolas Malabeuf, notre enfant de la télé. Bonjour mon bon Nicolas.
5: Bonjour Willy, bonjour tout le monde.
2: Et Fabien Imo, notre geek. Bonjour mon Fabien.
6: Bonjour Willy, bonjour à tous.
2: Et bienvenue à tous mes amis. Merci d'avoir choisi votre émission utile sur votre radio utile. Cette saison encore avec Nicolas, avec mon Fabien. On vous propose chaque week-end un talk show d'actu pas comme les autres, des infos avec nos invités, des sourires avec nos chroniques, de la musique, des cadeaux. Ici, on apprend et on se détend. Et la nouveauté de cette saison, c'est que depuis hier, vous l'avez entendu, nous sommes en direct de midi à 13h30. Midi 13h30, donc midi 13h, nos invités, et 13h30, nos auditeurs, car c'est vous qui prenez les commandes de votre radio. Alors d'abord, notez bien les deux dossiers du jour. Dans un instant, niveau météo, cette semaine aura été marquée par des orages très violents, comme jeudi dans le Val-de-Marne, et même pire, comme avec cette tornade qui a quand même blessé le village de Pomas dans l'Aude. Des vents jusqu'à 240 km/h. Alors, est-on devenu un pays à tornades comme les États-Unis? Doit-on craindre des orages violents tout cet automne après cet été caniculaire? On en parle dans une minute. Et à 12h30, attention, nouveau rendez-vous que nous avons appelé le gigot du dimanche. Alors le gigot, c'est un plat star du dimanche. Et bien de temps en temps, comme ça, juste pour le plaisir, on recevra une star à votre table du dimanche. Une personnalité qu'on aime bien, qu'on a envie de déguster. Et pour introniser ce nouveau rendez-vous, alors Léon XIV, le pape catholique, sera là en septembre. Et bien lui, c'est le pape catholique qui fera sa 63e rentrée dans quelques jours. Michel Ier Drucker sera notre gigot du dimanche dans 20 minutes. Et puis, nouveauté donc depuis hier, dorénavant entre 13h et 13h30, c'est vous qui avez les clés de cette émission. C'est 30 minutes 100% rien qu'avec vous. Venez à l'antenne donc nous raconter vos youpis, vos moments heureux de l'été ou de la semaine, la belle rencontre, la jolie histoire. Venez nous faire un petit coucou. Venez réagir sur les thèmes du jour. Si vous voulez dire un petit mot à Michel Drucker, profitez-en. Si vous voulez nous parler des orages, voilà, est-ce que tout ça, ça vous inquiète un petit peu? 0810 055 056. Plus que jamais, ici, c'est chez vous. 0810 055 056. Il y a aussi le groupe Facebook,
4: oui,
2: mon Fabinou.
4: Si vous nous aimez, vous pouvez nous suivre sur le groupe Facebook Youpi
2: oui,
4: la vie
2: oui,
4: avec
2: oui, oui,
4: Willy
2: venez,
4: Rovelli.
2: Venez.
4: C'est gratuit. On y partage uniquement des choses qui nous rendent heureux.
2: Voilà.
4: Aujourd'hui, la question du jour tourne autour de notre invité Michel Drucker. Quelle émission vous a marqué? Si vous souhaitez voilà, lui laisser un petit mot, bah, faites-vous plaisir. Tout se passe sur le groupe Facebook Youpi la vie avec Willy Rovelli et c'est gratuit.
2: Et c'est gratuit. Il y a aussi le WhatsApp hein, quand
4: ah
2: vous faites 0810 055 056 aussi sur WhatsApp.
4: À tout moment, vous pouvez nous envoyer des messages, des photos ou des vocaux sur
2: génial.
4: WhatsApp. C'est gratuit. 0810 055
5: voilà. C'est moderne. On est dans la modernité.
2: On est moderne.
4: Oh
2: et quand vous passez à l'antenne tout à l'heure pour y aller, les youpis, vous repartirez avec.
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2: Tout à l'heure, vers 13h20. Voilà, on a tout dit.
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2: Allez, ouvrons notre premier dossier. Bonjour Stéphane Schmitt.
7: Bonjour.
2: Bienvenue ici, mon cher Stéphane. Vous êtes expert météo-orage, filiale de Météo France, spécialiste des orages. Alors, depuis 10 jours maintenant, là, j'ai l'impression que la France est balayée par des orages de dingue l'autre jour, parce que nous, on est à Paris. Hein. Je vais au cinéma, je sors du cinéma, c'était le chaos. Mais je n'ai plus rien compris, j'ai plus reconnu la ville. Est-ce que, déjà là, pour faire un point météo, mon cher Stéphane, comment ça va se passer là, ces prochains jours? C'est terminé un petit peu ces gros orages ou c'est la tendance du moment?
7: Ah, on a toujours... Alors il y a toujours des on a des séquences orageuses en France depuis quelque temps et tout ça c'est parce que on a emmagasiné du carburant notamment avec avec la canicule
2: c'est
7: donc il suffit pas grand chose c'est-à-dire que voilà on a ce carburant beaucoup de chaleur emmagasinée, et il suffit à un moment donné, eh bien en fait, qu'on ait une dépression, par exemple, typiquement qui arrive de l'ouest, ouais. Pour que, eh ben derrière, ça régénère en fait une salve de d'orage, et c'est ce qu'on vit en France, et c'est ce qu'on risque de vivre. Vous le disiez tout à l'heure au départ, ouais. Même encore jusqu'à l'automne et la fin de l'automne, même dans certaines parties de la France.
2: Donc ça, c'est à cause de la canicule. Vous nous dites, voilà, on a emmagasiné un petit peu de chaleur, même beaucoup de chaleur, et donc voilà. Et c'est ça aussi la tornade, quand même, une tornade dans l'Aude. Non, mais ces images étaient démentielles. Ça aussi, c'est à cause de la canicule. Ça, c'est
7: c'est pas uniquement à cause de la canicule. Il y a plein de mécanismes, mais effectivement, le fait d'avoir, alors, en fait, les mécanismes pour créer des orages, c'est il faut en fait toujours un conflit de masse d'air. Alors qu'est-ce que ça veut dire? Ça veut dire que à partir du moment où on va avoir de l'air chaud qui arrive, si au même moment, eh bien, on a un air frais, un air froid qui est toujours quelque part, hein, qui typiquement sous nos latitudes, il redescend l'Arctique, le Nord, l'Atlantique Nord, etc. Et bien là, en fait, ça va générer des orages. Voilà. Donc ça, en fait, ce sont les mécanismes classiques. Ouais. Alors ces dernières années, on voit que ça peut commencer tôt. Typiquement, on a eu des records de foudroiement pour des mois de mars, des mois de mai en 2018-2022, parce que on a cet afflux qui vient de typiquement d'Espagne, en fait, du sud, même parce que d'Espagne. Et voilà. Donc ça, c'est pour les mécanismes. Et pour les tornades, de temps en temps, quand vraiment toutes les conditions, parce que le problème des orages, c'est qu'il y a énormément de conditions qui peuvent s'accélérer, qui peuvent être renforcées sur le plan local et qui peuvent générer en fait des formes différentes d'orages. Hein. C'est-à-dire que l'orage, c'est un cumulonimbus, c'est le même nuage, effectivement, pour tous les orages, mais dans certains cas, eh bien, on peut avoir tout d'un coup, en fait, des phénomènes accélérés de cisaillement de vent. Ça a été le cas dans l'Aude. Alors, cisaillement de vent alors c'est vrai que le terme comme ça, il peut être un peu abscon. Imaginez, c'est comme si vous aviez des assiettes que vous empilez, et en fait, vous en avez, elles tournent, celle du bas, elle tourne dans un sens, l'autre tourne dans l'autre sens. Et en fait, c'est ça qui génère.
2: Et
7: en fait,
2: on peut les prévoir, les tornades, ou malheureusement non?
7: Non. Non. Non, c'est très difficile. Alors déjà, les orages, les orages, c'est le phénomène le plus compliqué, un des phénomènes les plus compliqués à prévoir en termes météorologiques. C'est-à-dire que même si on a fait d'énormes progrès sur plein d'autres phénomènes, sur la prévision de température, sur les prévisions de phénomènes, même sur les orages, en fait, c'est encore très difficile de déterminer où ils vont se produire. Exactement, c'est ça. C'est-à-dire qu'en fait, tout simplement parce que les orages, on voit des marqueurs d'instabilité et on se dit là, effectivement, on a une zone propice où il faut pas grand-chose. Et donc, et de ce pas grand-chose, parfois il arrive pas. Voilà. C'est-à-dire que, comme je le disais, on a du carburant, mais à un moment, il manque l'étincelle. Bon. Et l'étincelle, c'est quoi? Eh bien, c'est par exemple des vents qui vont propulser l'air et qui vont générer des orages.
2: Mon cher Stéphane, nous sommes dans la période des orages. Donnez-nous quelques petits conseils là. Quand il y a un orage fort, là, comme il y a eu l'autre soir à Paris, un petit peu dans plein de régions en France. Quand il y a l'orage, je fais quoi? Je peux rester au téléphone? Je prends un bain? Je fais ma vaisselle?
4: Mettez-vous sous un
2: si, si j'ai envie de faire une imitation de Claude François, je peux un soir.
7: Voilà. C'est ça, exactement.
2: Pour éviter tout ça.
7: Voilà. Moi, je n'aurais pas osé.
2: Tu peux y aller.
7: Merci.
2: Donc, on évite vraiment tout ça. Alors, c'est toujours bon de le rappeler voilà.
7: Mais c'est super important de le rappeler. La première chose, en fait, il faut retenir qu'une chose. Quand on est à l'extérieur, c'est de jamais rester à l'extérieur. Alors, j'enfonce des portes ouvertes. Aujourd'hui, jamais. Alors, dès que vous entendez l'orage, dès que vous pouvez aller vous réfugier dans un bâtiment en béton, en ciment, en dur, ne restez jamais à l'extérieur.
2: Dans la voiture, c'est bien.
4: Parce que moi, quand j'étais petit, on me disait avec les pneus, ça nous protège. Est-ce que c'est vrai ou c'est faux?
7: Alors, c'est c'est pas les pneus, c'est mais c'est pneus. C'est ce qu'on appelle la cage de Faraday la voiture. Voilà, c'est-à-dire que elle exactement le courant va s'écouler le long de à l'extérieur de la paroi métallique et ensuite effectivement
2: mais à l'intérieur. Mais oui, Stéphane, vous nous confirmez qu'on joue pas avec l'eau, c'est-à-dire on fait pas laver, on se prend pas un bain, une douche, tout ça, ça je savais pas moi.
7: Non, non. Vous lavez vous. Ben en fait. Alors, exactement. Non, mais c'est effectivement ce que disait Willy sur l'effet Claude François. C'est horrible comme humour noir. Mais en tout cas, c'est vrai que le problème avec l'électricité, parce que la foudre, c'est de l'électricité. Et donc, ce qui fait que quand vous prenez un bain, alors même si aujourd'hui on a de moins ou une douche, aujourd'hui il y a de moins en moins de canalisation qui sont métalliques. On a de plus en plus de flexibles, mais pour voilà, mais typiquement si votre maison est constituée de canalisation même en cuivre, ben le risque c'est que la foudre frappe votre maison ou les alentours, que le courant se propage dans vos installations et dans tous vos réseaux. Et donc c'est pour ça qu'on dit peut frapper le réseau électrique.
2: Bon ben on arrête tout dès qu'il y a de l'orage, Stéphane, on arrête tout. Voilà, on fait plus la vaisselle, on laisse tout tomber, on ne se lave pas, on se planque et puis c'est tout.
7: Tout à fait.
2: Ben voilà, c'était bon de le rappeler, mon cher Stéphane. Merci infiniment d'être passé nous voir.
7: Important.
2: Expert météo-orage, filiale de Météo France, spécialiste des orages. Merci mon cher Stéphane. Passez un bon dimanche. Et donc soyez prudents les amis. Dès que ça tonne, on se planque. Dans un instant, c'est vous que je veux entendre. C'est la libre antenne du week-end qui commence à 13h. Si vous voulez réagir là-dessus, nous faire un petit coucou, vous n'hésitez pas. 0810 055 056. On parle de quoi avec toi, mon Fabinou?
5: La tornade, Fabien.
4: L'actu web, on va évoquer les affiches créées par des intelligences artificielles qui ont énervé les Français tout l'été.
2: Ah bon, tout l'été.
4: Ah oui, je l'explique tout dans un instant.
2: On sent que les Français s'énervent tout le temps.
4: Oui, pour rien.
2: Pour rien. Donc on peut gueuler, y allumer des roses. Oh là là,
4: ça gueule.
2: C'est pas vrai, hein.

0: C'était Toi mon toit, bien sûr, avec Hayley Medeiros.
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0: Allez, dans un instant, on va vous présenter un invité pas banal, parce que cette saison encore, on aime vous présenter des invités
3: pas banaux.
0: Mais d'abord, lui aussi, il n'est pas banal. C'est notre Fabien Imo, notre geek. Alors, mon Fabinou.
4: C'est parti pour toute l'actu web. En moins de deux minutes, on démarre avec un gros dossier qui a énervé de nombreux internautes cet été. Les affiches créées par des intelligences artificielles.
5: Les affiches d'IA, là. On arrête, hein. C'est fini. C'est terminé.
4: Non, mais vous les avez sans doute repérés cet été. Ces affiches générées par l'intelligence artificielle étaient partout. Pour annoncer un tournoi de pétanque, IA. Pour annoncer une fête de village, IA. Pour un menu de restaurant, IA également. Bref, vous en avez forcément vu pendant vos vacances. Et bizarrement, notre œil s'est habitué et les repère très vite finalement. Car ces affiches ont toute une teinte jaunâtre pour le côté chaleureux et ancien. La police d'écriture est toujours la même, avec un style plutôt manuscrit pour le titre. Et surtout, il y a des anomalies. Oui, parce que l'intelligence artificielle se trompe parfois. J'ai vu une affiche pour un tournoi de pétanque avec un joueur qui avait une main à 6 doigts.
0: Ah bah oui,
4: normal. C'est plus pratique pour tenir sa boule.
6: Ça arrive.
4: Bref, l'IA s'est tapé l'affiche tout l'été, mais les graphistes et les illustrateurs ne désespèrent pas et pensent que c'est juste un effet de mode.
7: J'espère qu'on va retrouver finalement des affiches faites à la main, limite en noir sur blanc avec un petit dessin et tout.
4: Oui.
7: Parce que au final, c'est celle-ci qui sera vue en premier, vu qu'elle sera différente de tous les autres.
4: Fin du dossier affiche IA, c'était le coup de gueule du dimanche. Perso, je ne me prononce pas sur le sujet car j'ai écrit cette chronique grâce
6: à l'IA.
4: À l'IA, bien sûr.
6: Et ça s'entend.
4: Toujours dans l'actu web, vous êtes nombreux à faire les courses de rentrée en ce moment pour renouveler les fournitures scolaires de vos enfants. Et bien sachez que beaucoup de marques vous proposent maintenant de s'occuper des fournitures scolaires à votre place. Grâce à qui?
0: À l'IA.
4: Par exemple, l'enseigne de papeterie française Bureau Vallée s'occupe de tout. Il suffit en fait de télécharger l'application sur votre smartphone Bureau Vallée. Vous prenez en photo la liste de fournitures scolaires de votre enfant et l'intelligence artificielle de l'application convertit l'image en une liste de produits réels. En quelques minutes, le panier est prêt en click and collect dans le magasin le plus proche de chez vous. Comme quoi, l'IA n'a pas que des défauts et peut vous faire gagner du temps parfois. On termine l'actu web de ce dimanche avec une histoire qui vous a beaucoup fait rire sur les réseaux. Écoutez-moi bien, ça fait 17 ans qu'une professeure allemande est en arrêt maladie. Histoire vraie, cette prof de 62 ans a loupé 17 rentrées scolaires. Petit détail, pendant toutes ces années, elle touchait quand même son salaire complet, un salaire estimé entre 5 000 et 6 000 euros par mois.
6: Ah oui, quand même.
4: Une situation confortable qui a pris fin en cette rentrée. La sexagénaire a été mise en retraite forcée. Le proviseur en fait de son lycée ignorait son nom et même son existence. Et bien voilà une prof qui n'avait pas le blues de rentrée. En revanche, elle avait du flouze qui rentrait.
0: Bravo mais quel talent. Bravo, merci beaucoup mon cher Fabinho. Je crois qu'on a des messages sur le WhatsApp.
4: Oui, bonjour. Vas-y. Willy, tiens Sylvie, bonjour Willy et toute l'équipe. J'étais en Touraine la semaine dernière et l'orage dans un chalet en bois était impressionnant. Tonnerre, vent, éclair et même la foudre.
0: Bon, merci, soyez Sylvie. Prudents les amis et continuez à réagir. 0810 055 056. Si vous êtes timide, vous laissez un petit message écrit sur le WhatsApp. Mais appelez-nous parce que moi je veux vous entendre. On veut vous entendre. Il y a la libre antenne qui démarre tout à l'heure à 13h. 0810 055 056. L'émission est à vous. Vous avez les clés entre 13h et 13h30. C'est nouveau. Le samedi, c'est Youpi la vie. Le dimanche, c'est Youpi aussi. 0810 055 056. Appelez-nous pour tout ce que vous voulez. Réagir sur les thèmes. Nous faire un petit coucou. Nous donner des bonnes nouvelles. Quelqu'un de super que vous avez rencontré cette semaine. Mettre en avant une association.
6: Que du positif.
0: Ce que vous voulez. 0810 055 056. On vous attend.
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0: Et comme promis, place à la personne pas banale du dimanche. Bonjour Isabelle Diron.
8: Bonjour Willy, ça Isabelle Diron.
0: Voilà, je savais très bien que j'avais écorché votre nom. Ne vous inquiétez pas Isabelle, c'était pour savoir si vous vous souveniez de votre nom. Et apparemment oui. Vous êtes designeuse, c'est ça? Est-ce que pour l'instant ça va Isabelle? Je ne me suis pas trompée, designeuse.
8: Tout à fait,
0: Oui, allez-y, oui et vous? Et vous.
8: Je dirige le studio IDAE, qui est une agence de création pluridisciplinaire.
0: Exactement. Vous avez la petite trentaine, vous êtes du côté de Ivry-sur-Seine, dans le Val-de-Marne. Et peut-être que bientôt, toute l'Europe connaîtra vos œuvres. Pourquoi, ma chère Isabelle?
8: Eh bien, on a répondu à une consultation organisée par la Banque Centrale Européenne pour concevoir les futurs billets d'euro.
0: Voilà.
8: Et on est finaliste, on est dans les 10 équipes finalistes.
0: Voilà. Pas mal. Donc, vous allez peut-être dessiner les nouveaux billets en euros.
3: Incroyable.
0: Et voilà, incroyable. Vous faites donc partie des 10 finalistes. C'est la seule française en lice.
3: Trop bien.
0: Alors, comment ça s'est passé? Alors, vous avez envoyé votre CV à la Banque Centrale Européenne en disant « Je veux dessiner les billets ». Comment ça se passe?
8: Oui, c'est un peu ça.
0: Il y a un an,
8: on a répondu. On a répondu à ce concours. Donc, il fallait forcément justifier d'une expérience en France, en Europe et à l'international à travers des réalisations, des prix, des publications. Ensuite, donc, il y a eu plus de 1200 candidatures moment-là.
0: 1200.
3: Et vous n'êtes plus que 10.
0: Voilà, et plus que 10, là. Donc, ça a été 6 mois de boulot. Hein, six mois. Je crois que vous aviez le choix entre deux thèmes, c'est ça, Isabelle?
8: Exactement. Premier thème, culture européenne à travers des personnages historiques.
0: Ouais.
8: Et nous, on a répondu sur fleuves et oiseaux.
3: C'est le deuxième thème.
8: Deuxième thème qui nous a tout à fait, enfin complètement convaincus de répondre à ce concours.
0: Voilà, donc parce qu'il paraît que la nature, l'eau, voilà, c'est des thèmes qui vous parlent, Isabelle. Hein. Déjà là.
8: Oui, on travaille beaucoup. Ouais. On travaille beaucoup sur ces sujets-là au sein du studio IDAE.
0: Ouais.
8: Et pour nous, c'est vrai que c'était une évidence. Les fleuves, les oiseaux, ce sont des entités qui dépassent en fait les frontières des pays d'Europe et qui les unissent par leur parcours, par leur vol.
0: Ouais. Exactement.
8: Et par rapport aux enjeux de la transition écologique, ça nous semblait aussi extrêmement important d'aborder ces sujets-là.
0: Très bien. Donc, alors, il paraît que vous avez opté pour un format vertical. Expliquez-nous. C'est-à-dire que le billet, habituellement, les dessins, ils sont à l'horizontale. Et vous, c'est en vertical, dans l'autre sens.
8: Le format vertical, en fait, est vraiment plus cohérent par rapport à l'usage des billets. On s'échange rarement des billets à l'horizontale.
0: Eh bah oui, elle a raison, Isabelle.
8: Et puis, deuxième raison, en termes de composition, le format vertical, en fait, permettait d'incarner des notions de dynamisme et de mouvement beaucoup plus, en tout cas, convaincant que le format horizontal.
0: Voilà. Alors, Isabelle, maintenant, donc, vous l'avez dit, vous êtes donc dans les 10 finalistes. Comment ça se passe? Je crois qu'on peut voter, on peut voter pour vous, Isabelle, c'est ça, hein?
8: Oui, notre proposition, c'est la I. Comme Isabelle ou Idae.
3: Bien vu.
8: La Banque Centrale Européenne propose une consultation publique ouverte jusqu'au 21 septembre.
0: Ouais.
8: Donc, il y a un lien. J'imagine que peut-être que vous le
3: pourrez le transmettre. Oui, on va le partager sur les réseaux.
0: Voilà, on va le partager sur les réseaux.
8: Super. Et donc, n'hésitez pas à donner votre avis jusqu'au 21 septembre.
0: Voilà, jusqu'au 21 septembre. Si vous gagnez, ma chère Isabelle, est-ce que vous m'offrez un billet? Mais je veux un billet de 200, pas un billet de 5, hein, Isabelle. Hein, on va pas faire...
3: une valise de billets, plutôt.
0: Hein, voilà, je compte sur vous, Isabelle. Hein, je vous fais une petite dédicace sur un billet. On en reparle, Isabelle.
8: Ah oui, avec plaisir. Avec plaisir, oui.
0: Franchement, peut-être qu'Isabelle va dessiner. Quand même, c'est la classe. C'est quand même un truc qui arrive qu'une seule fois dans sa vie, ça.
3: Mais c'est à nous de décider. Donc, allez sur le site du gouvernement. Vous pouvez voter jusqu'au 21 septembre.
0: Voilà, il faut voter pour que Isabelle
3: dessine. Isabelle Dairon.
0: Donc dessine. Dairon. Putain, on n'y arrivera jamais.
3: On est trois.
0: C'est pas possible.
3: De se mettre d'accord. Non, mais...
0: Bon, on recommence. On n'est pas en direct. Isabelle Dairon. Bravo, Isabelle, en tout cas.
3: Bravo.
0: Finaliste. Peut-être qu'on verra donc ses créations sur tous les billets de banque en Europe. Bravo, Isabelle. Bravo. On va vous soutenir, évidemment. Merci infiniment. Passez un bon dimanche.

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3: Allez, partons gaiement vers la deuxième demi-heure de votre grand talk show du dimanche. Alors ici, c'est comme la messe du dimanche.
4: Mais en pas pareil.
3: Dans un instant, Michel Drucker sera notre gigot du dimanche, notre premier gigot. Il arrive et votre tribu est là, notre enfant de la télé, Nicolas Malabeuf, et notre spécialiste web, Fabien Hémot. Et bien sûr, vous faites tous partie de cette tribu, mes amis. On fait l'émission ensemble cette année, mais plus que tout, on est ensemble. Vous êtes vraiment avec nous, puisque c'est nouveau, dorénavant, le samedi et le dimanche, entre 13h et 13h30, c'est vous qui avez les clés de cette émission. Vous intervenez pour nous parler de ce que vous voulez. 30 minutes, rien qu'avec vous. 0810 055 056. Ici, on vous écoute. C'est la libre antenne du week-end et quand vous passez à l'antenne, vous repartez.
5: Et en plus, vous pouvez repartir avec un séjour dans un club Bel Embras d'une valeur de 2000 euros. Tirage dans moins d'une heure. Donc c'est marrant.
3: Alors appelez-nous. Il y a le groupe Facebook aussi, mon Fabien.
6: Qui est gratuit. Pour nous retrouver, vous tapez sur la barre de recherche Youpi la vie avec Willy Rovelli, vous tombez sur nous. Et tiens, si vous avez un petit message pour Michel Drucker, vous pouvez poster.
3: Bien sûr,
6: et il y a Christophe, tiens, qui a écrit: je voudrais le retour au moins d'une fois d'un Champs-Elysées en direct.
3: C'est tellement cool.
6: Eh bien, on va lui demander. Voilà. Donc continuez à réagir, c'est gratuit. Facebook, Youpi la vie avec Willy Rovelli.
3: Merci beaucoup. Mais d'abord, si vous n'avez pas suivi l'actu, pas de panique. L'actu vous suit. Il est temps pour moi de mettre les points sur les i.
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3: Et on commence avec un point Patrick Bruel. Ma bite, à Liège, en Belgique, une dalle portant le nom de Patrick Bruel a été vandalisée. Après, s'il y en a bien un qui manifestement avait la dalle, c'est bien Patrick Bruel. Emmanuel Macron annonce officiellement que l'Arabie Saoudite va créer 3 parcs d'attractions près de Paris, dont un sur l'univers des mangas. Bruno Retailleau aurait préféré un parc Pokémon avec une attraction Attrapez-la tous, où tu dois essayer de capturer des migrants en situation illégale. C'est trop marrant, tu vois. Tim Curry, le légendaire et terrifiant clown dans le film Ça, est décédé à l'âge de 80 ans. Et oui, plus de curry, d'habitude, cette phrase, on l'entend dans les restos indiens. Alors, ne pas confondre Ça, c'est le clown qui fait peur aux enfants, et Ronald McDonald, c'est celui qui les fait grossir. On rappelle que la peur des clowns, c'est la coulrophobie, à ne pas confondre avec la peur de grandir dans un congélateur, ça c'est la courgeophobie. Pris d'une envie pressante, un randonneur met le feu à son papier de toilette pour faire disparaître les traces et il provoque un incendie de 5000 mètres carrés dans le Jura. Eh oui, une idée vraiment de merde. D'où l'expression essuyer un échec. Force est de constater en tout cas que contrairement au papier de toilette, le cerveau de ce randonneur n'était pas de triple épaisseur. Son QI n'est même pas à la hauteur de son PQ. Selon le Canard enchaîné, le conseiller agriculture du Premier ministre a été viré pour consommation de cocaïne. Pardon, mais enfin, tester la qualité de la farine, moi j'appelle ça de la conscience professionnelle, désolé. De nombreux touristes à Paris marqués par l'insalubrité, la saleté de la capitale française. Au cinéma, Paris, c'est Amélie Poulain. Dans la réalité, c'est Amélie Poubelle. À Toulouse, un garagiste tombe nez à nez avec un boa caché dans le moteur d'une voiture. Eh ben oui, boa ou conduire, il faut choisir. Philippe Bouvard est mort lundi, Dolly Parton mardi. C'est un petit peu Madame Belle-Père de Loche qui s'en est allée. Philippe Bouvard qui a lancé plein d'humoristes, dont Mimi Mati, mais lancé au sens figuré. Enfin, la question du jour. Aujourd'hui, c'est l'anniversaire de Laurent Delahousse. Est-ce que chaque dimanche, il va à la mèche ?
4: Ouh !
3: Eh ben, vous avez 2 heures. Alors, heureusement, dans 123 jours, c'est fini 2026.
4: Bravo !
3: Voilà ! Bravo ! Ben, écoutez, c'était un récap de l'actu. Et puis, c'est tout, hein. Et puis, c'est tout. Ah, mes amis.
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4: Il est
3: allez, allez, avec moi. Balabala. Le moment que je préfère dans l'émission. Voici Céline Dion et dans un instant, notre...

0: Évidemment, c'était Céline Dion sur votre radio ici.
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0: Car comme promis, place à notre nouvelle séquence que nous avons appelée le gigot du dimanche.
3: Et quel gigot ?
0: Eh oui, parce que le gigot, c'est un plat star servi sur toutes les bonnes tables populaires. Alors de temps en temps, on recevra quelqu'un de star et de populaire à notre table. Et notre parrain, notre premier gigot servi à point, c'est Michel Drucker.
3: Wow ! Le vrai
0: Michel Drucker. Et Michel, attendez, vous me confirmez vraiment que là, la semaine prochaine sur France 3, quasiment à cette heure-ci, à 13h30, vous allez faire votre 63e rentrée?
4: Oui, avec un spécial Céline Dion qui va durer 1h40. Tous les souvenirs que j'ai avec Céline Dion sur mes plateaux.
0: Mais, voilà. Mais 63 ans, mais vous mentez pas, Michel.
4: En réalité, c'est 64.
0: Ah, voilà, c'est ça, vous mentez. Non, mais vous rendez compte, je sais qu'on vous a posé 1000 fois la question, Michel, mais 63 ans, mais ça n'arrivera plus jamais, une carrière comme celle-là.
4: Bon. Je sais pas, la médecine se penche sur mon cas.
0: Et donc, hors de question d'arrêter, il y aura une 64e, une 65e, une 66e.
4: Je sors un livre le 15 octobre.
0: Ouais.
4: Pour marquer mes 60 ans de prime time.
0: Ouais. Wow.
4: Il va s'appeler « Je vous ai tant aimé ».
0: Ouais. Il va raconter
4: il s'adresse
0: quoi
4: aux artistes que j'aime, ouais. Et vous le savez,
0: ouais.
4: Et qui s'adresse également au public.
0: Au public, voilà.
4: Au public d'ici.
0: Au public d'ici. On est vraiment très content de vous voir, mon cher Michel. Vous savez, regardez cette photo. Alors, bon, pour ceux qui verront la vidéo un jour, parce que cet entretien est filmé, il y a tout pile 3 ans, quasiment à la même date, hein, il y a 3 ans, vous faisiez la une de TV Magazine et vous disiez Michel Drucker, chaque jour est un bonus, parce que vous avez fait cette couverture quelques jours après votre deuxième opération du cœur. Comment ça va, Michel ? C'est la question qu'on a envie de vous poser, ça va ?
4: Ça va bien. Je salue les infirmières et les cardiologues qui vous écoutent, Georges Pompidou, parce qu'ils m'ont sauvé la vie.
0: Bah, ils vous ont sauvé la
4: Donc,
0: vie.
4: Donc, mes vraies stars à moi, ce n'est pas les chanteurs, c'est le chirurgien. C'est et ce sont les équipes de cardiologie de Pompidou qui m'ont sauvé la vie.
0: Ouais.
4: Parce que je ne devrais pas être là, moi. Enfin, je devrais être là, mais avec un déambulateur.
0: Bien sûr, bien sûr. Et donc, vous dites vraiment, là, tous les jours, depuis 3 ans, que c'est un bonus ?
4: Ah oui, alors. Il y a un avant et un après. Évidemment, tous ceux qui nous écoutent et qui ont eu des pépins de santé, qui s'en sont sortis, ils se disent, voilà, merci d'être là.
0: Ouais, c'est ça.
4: Et les plus belles années d'une vie sont celles qu'on n'a pas encore vécues.
0: Exactement, voilà. Mon Michel, donc vous en avez encore pas mal à vivre. Oui,
5: et
0: Nicolas.
5: Vous avez toujours la passion pour ce métier, l'envie de continuer, vraiment.
4: C'est... Mais quand on m'a dit, Willy, t'invite à déjeuner ici, maintenant, j'ai dit, mais il n'y a pas de dimanche pour moi.
0: Bah voilà.
4: Dimanche, oui, Willy, c'est Willy.
0: Bah voilà.
4: La seule angoisse que j'ai... J'avais l'angoisse qu'il me fasse manger ce qu'il fait manger.
0: Ah non, rassurez-vous.
4: Il fait manger au
0: jamais je ne pourrais vous faire ça. Parce que vous savez à quel point je vous aime et je vous respecte. Est-ce qu'en 63 ans de métier, on vous a déjà traité de gigot? Vous êtes le gigot.
4: Ni gigolo. Et c'est bon le gigot.
0: Ah, c'est bon le gigot. Ah, bah, je vous ai dit, c'est un plat.
4: Il faut que ça soit cuit à point.
0: Alors, apparemment, vous êtes cuit à point, mon cher Michel. Donc là, c'est très, très bien. Vivement dimanche, on revient dans une semaine. Un spécial cinéma. Céline Dion, c'est ça. Mais sans Céline Dion, elle ne sera pas là ?
4: Il y aura tout ce que j'ai vécu avec elle depuis qu'elle est là, depuis l'âge de 13 ans. Et il y aura des gens qui sont complètement légitimes, Robert Charlebois évidemment.
0: Ouais.
4: Il y a Vincent Niclot qui a chanté avec elle, Danny Briand qui a chanté avec elle, Jacques Vénérouzo, qui est l'arrangeur et le co-compositeur avec Jean-Jacques Goldman, et puis Icard.
5: Qui a composé pour elle.
4: Qui a composé pour elle une nouvelle chanson.
0: La nouvelle chanson,
4: il ne le croit pas. Il ne le croit pas.
0: Bonjour, pardon, au revoir, merci de rien.
5: C'est ça. Adieu.
0: Adieu, c'est comme c'est bonjour, pardon, merci, c'est ça. Voilà. C'est la nouvelle chanson.
4: Mais on peut faire ciao, mais c'est trop court.
0: Oui, c'était trop court. Donc là, c'était bonjour, pardon, merci. Donc écrit par Icard, que vous recevrez donc dimanche prochain. Est-ce que vous avez eu vos places pour Céline Dion, vous, Michel?
4: Oui.
0: Ah, le salaud.
4: J'ai mes places.
0: Comment vous avez fait?
4: J'ai appelé les producteurs directement.
0: Je suis
4: un ami de Willy Rovelli. C'est autre chose. Si vous êtes un ami de Willy Rovelli, c'est autre chose.
0: Je vous les donne, évidemment. Ah, donc vous avez la chance d'aller
4: le voir. C'est drôle parce que j'y vais le 12 ou 13 septembre, ouais. Le jour de mon
0: anniversaire. Votre anniversaire.
5: Oui. Voilà. Exactement.
0: Vous aurez quel âge là? Non, on le dit ou
4: non? J'aurai plus de 80, c'est sûr.
0: Ouais.
4: Plus ou moins plus.
0: Ouais.
4: 80, plus, ouais. 82, plus 83, ouais, plus 84. On va s'arrêter là.
0: Bon, ouais, c'est bon, ouais. 84 ans.
4: L'année prochaine, je viendrai pour 85.
0: Bah oui. Il a la forme, Michel. Franchement, ça nous fait tellement plaisir de vous voir, mon cher Michel.
4: D'abord, alors, moi, je voudrais savoir comment va votre maman.
0: Comment va Anna Rovelli, elle va très bien. Là, elle écoute. Hein. Donc, il ne faut pas dire de bêtises.
4: Anna, je vous embrasse. Je vous ai eu au téléphone il y a quelques années.
0: Ouais, c'est vrai.
4: Vous rappellerez tout à l'heure.
0: Oui, ouais, rappelez-la.
4: Parce que je n'ai pas reçu les pâtes.
0: Rappelez-la. Mettez-lui un petit peu la pression, maman Rovelli, parce que sinon.
4: Il a une chance formidable. D'abord, il a un physique.
5: Vous avez vu le physique qu'il a.
4: Quand je pense qu'on lui a dit qu'avec cette voix, il ne va jamais réussir, ouais, c'est un cadeau de la vie d'avoir cette voix.
0: Voilà, merci beaucoup.
5: Et ce
0: Michel.
5: Corps. Mais
0: oui. Ce corps de rêve.
5: Ce corps de rêve, on peut le dire.
0: Michel, ça fait combien Vivement Dimanche, ça fait combien d'années là?
4: Ça va être la 26e rentrée. Mais,
5: depuis 1998.
0: Depuis 1990. Oui, c'est vrai, Nicolas Balanoff, c'est l'encyclopédie de la télévision française. Donc, depuis combien de temps, Nicolas?
5: Depuis 1998, très donc 28 bien. Ans.
0: Alors, la star de Vivement Dimanche, c'est pas vous, mon cher Michel, c'est plutôt votre canapé.
4: Oui.
0: Le canapé rouge, c'est la vraie star de cette émission. Bah, alors,
4: vous
0: du
4: êtes
0: coup.
4: Souvent venu sur le canapé.
0: Ah, bah, moi, j'ai adoré venir. Je reviens quand, d'ailleurs, Michel?
5: Il négocie son contrat, c'est bien.
4: Il faut que vous veniez parce que.
0: Ah, moi, je veux revenir.
4: Et je suis pas venu les mains vides.
0: Ah, bah, alors, moi, je reviens, moi.
4: J'ai des dates de vos prochains concerts?
0: C'est vrai, j'ai les dates. Ah, mais vous avez les dates. Oh là là. Ouais. Il a les dates de ma prochaine tournée. Ouais. Ah, ça, c'est gentil.
5: Bah, c'est bien d'avoir comme producteur ça, Michel Brugger.
0: Je joue voilà. Et quand alors?
4: Oui, vous êtes avec le spectacle Heureux à Fréming Merlebach, on vous écoute.
0: En Moselle.
4: Ça, c'est, voilà.
0: Ouais.
4: À Billancourt, Haute-Selle. Le 14 novembre, vous êtes à Amiens, dans la Somme.
0: Ouais.
4: Et le 4 juin prochain, vous avez même dit, ça va me faire du bien de retrouver un peu le public, parce qu'il faut savoir que Willy Robéi est aussi un homme de One Man Show.
0: Exactement.
4: Il n'aime pas être mis dans les cases, j'ai vu ça.
0: Michel, donc la star, c'est pas que vous dans cette émission, c'est le canapé rouge. On va donc faire une entrevue rouge.
6: Rouge, comme les joues d'un enfant quand il a trop joué.
0: Michel Sardou, bien évidemment. Qu'est-ce qui vous met rouge de colère, Michel? Parce que moi, j'ai bossé avec vous pendant quelques années.
4: Oui.
0: Je ne vous ai jamais vu en colère. Est-ce qu'il y a quelque chose qui vous met rouge de colère, Michel?
4: Moi, je suis en colère après moi souvent.
0: Parce que jamais satisfait?
4: Non. Je ne trouve jamais vraiment très bon.
0: Encore au bout de 63 ans?
4: Oh là là, c'est même
0: pire.
4: Oui, parce que comme les gens sont habitués à moi et ils sont habitués à ce que je fasse une télévision populaire mais plutôt digne, et j'ai peur d'un jour d'être indigne.
0: Ah ouais. Ça, donc il y a toujours cette angoisse, imagine, au bout de 63 ans.
4: Et c'est ça qui fait durer. Hein.
0: Le moment rouge de honte, est-ce qu'une fois vous avez eu un truc de honte avec un invité, le truc vous a dit, mais quelle est honte? Jamais?
4: Si, il m'est arrivé de dire à quelqu'un comment va votre épouse. Ben,
0: elle était plus là.
4: Elle est décédée.
0: Ah ben. Ça arrive tout le temps.
4: Je salue votre mari, il est décédé aussi.
0: Ah bon, voilà. Tout le monde était bien mort. Bon, très bien. Quand est-ce que vous avez écouté En Rouge et Noir de Jeanne Masse pour la dernière fois? Jamais. Ah, ça fait un petit moment.
4: Ben, je l'écoute pas mal en ce moment parce qu'on l'entend beaucoup.
0: Oui, voilà.
5: Elle est revenue sur scène.
0: Voilà. Niveau vin, plutôt rouge ou blanc? Alors, vous ne buvez pas?
4: Non.
0: Mais jamais?
4: Ben, si, j'ai découvert une eau minérale d'une année. Une eau minérale, tu vois, de 83.
0: Ouais.
4: Celle-là, je la garde.
0: Elle est bonne, celle-là.
4: Oh là là.
0: Non, mais jamais d'alcool, hein, Michel. Hein, jamais. Non. Comme nous, pareil. Quand on est dans vos restos, on prend une eau plate. Oui. Et puis voilà.
4: Même pas pétillante.
0: Même pas pétillante. Non, mais nous, on est simple. Michel et moi, simple. Même pas pétillante. Cette semaine, Michel, nous ont quitté Philippe Bouvard, Dolly Parton et Dodo La Saumure.
4: Ouais.
0: Si vous deviez les recevoir tous les trois dans Vivement Dimanche, vous les introduiriez comment?
4: Ah, ben, Dodo La Saumure, je l'ai croisé une fois. C'est un personnage extraordinaire.
0: Ah, ouais.
4: Extraordinaire de la soirée. Dolly Parton, j'aurais bien voulu le rencontrer.
0: Ah, jamais vu?
4: Non, mais je vois tous les documents qui passent en ce moment. Et puis, en ce moment, je me lasse pas de revoir les extraits des théâtres de Bouvard.
0: Oui. Ah bah
4: partager le studio avec lui.
0: Ouais.
4: Et puis Bouvard, quel monument, quoi. Quel monument sans diplôme.
0: Dis donc, c'est marrant, c'est un monument qui dit ça d'un autre monument.
4: C'est vrai. Non, mais, et vous savez pourquoi Bouvard a réussi à 16 ans? Il était coursier au Figaro.
0: Ouais.
4: Et il découvre qu'après la conférence du matin à 11h30, M. Brisson, le grand patron du Figaro, va soulager sa vessie après la conférence du matin. Qu'est-ce que fait Bouvard?
0: il
4: le
0: va.
4: Petit Bouvard, il s'est dit, je vais y aller aussi. Donc il est allé pendant des mois soulager sa vessie. On imagine les deux en position verticale, le patron, il se prend, et il voit un petit bonhomme dans petit la bonhomme position que vous imaginez. Et un jour, le patron lui dit, mais dites donc, je vous connais, un jeune homme. Il dit, voilà, je vais vous voir, parce que j'ai remarqué que vous allez faire pipi à 11h après la conférence.
0: Vous allez pisser après, Michel? Après
7: l'émission, oui, est-ce que vous allez
4: pisser? Après l'émission de Willy, je vais toujours...
0: On va pisser après.
4: Eh bien, le patron a dit, il a appelé la DRH, il a dit, il y a un membre de 16 ans, c'est un journaliste, il a été engagé immédiatement.
0: Voilà. Comme quoi, la vie.
7: Et Bouvard qui a pris sa retraite à 95 ans, donc vous suivez ses traces.
0: Vous voyez, vous avez encore du temps, mon cher Michel. Eh bien, j'ai recruté Nicolas pareil, il me suivait tout le temps. Tout le temps. Dès que je me retourne, il y a Nicolas Malabas. Ouais. Et alors, Nicolas, vous le connaissez, Michel. C'est tout à l'heure, vous l'avez vu, Nicolas, vous avez dit.
4: Non, mais oui, parce qu'on m'a parlé de lui, et maintenant, ouais, je sais qui il est, parce que je sais qu'il travaille ici avec Cyril Ferrand.
7: Exactement. J'ai deux beaux patrons.
4: Et ce qui est fantastique, tu as quel âge?
7: 26.
4: 26 ans.
7: Je suis né en 2000.
4: Et tu connais la télévision.
0: Mais mieux que nous. Mais oui, mieux que nous. Ouais. Mieux que nous.
4: Alors que tu n'étais pas né.
7: Exactement.
0: Et là, ça va être son moment. Et croyez-moi, il est très ému d'être face à vous.
7: Ému, et j'ai quand même la pression, car je vais parler de Michel Drucker. Devant Michel Drucker, nous recevons le pape du PAF. Michel Drucker est avec nous. Je n'en crois pas mes yeux. Dès la fin de l'émission, je pourrais mourir tranquille. Alors, Michel, je vous le dis quand même, grâce aux archives de l'INA, j'aurais pu faire 12 000 chroniques sur vous, je vous le jure. Et dimanche prochain, on l'a dit, vous présenterez un numéro de Vivement Dimanche consacré à Céline Dion. On a passé, et on va passer sa première télé, mais on passera rarement la deuxième fois que vous l'avez reçue. Ça, on la voit jamais. C'était 2 ans plus tard, février 85. Céline annonce une bonne nouvelle aux téléspectateurs et vous la taquiniez sur son accent.
8: Je suis un petit peu nerveuse.
4: Vous êtes nerveuse?
8: Non, je suis nerveuse parce que, je vais vous dire, mon impresario, il a rencontré l'impresario de Patrick Sébastien.
4: Oui.
8: Et on s'est rencontrés.
4: Rien à voir avec l'impresario de Patrick Sébastien, c'est pas le même, oui.
8: Sébastien.
4: Oui, j'ai compris. Oui. Et vous allez faire l'émission?
8: Présentement, je serais supposée de faire l'Olympia, j'espère. Je croise les doigts parce que ça se peut que je fasse l'Olympia, la première partie. Ah,
7: et Céline, ensuite, avait fait la première partie de Patrick Sébastien à l'Olympia. 20 ans après, vous la recevez à nouveau au studio Gabriel et elle n'a pas oublié, elle vous remercie chaleureusement.
9: Mais il faut quand même que je vous dise que vous avez quand même été extraordinaire avec moi. J'étais toute petite et vous m'avez toujours encouragée, vous avez toujours été là pour moi. Tu vas voir, Michel est extraordinaire, il va pas te mettre des pièges, là. Il va t'aider, tu vas voir, tu lui fais confiance, c'est la plus grande émission là-bas, c'est le mec le plus extraordinaire.
7: Le mec le plus extraordinaire, on le pense aussi. Une pensée maintenant, on en a parlé à Philippe Bouvard qui nous a quitté en début de semaine à 96 ans. Michel, c'est grâce à vous que les grosses têtes ont eu une version télévisée. À l'époque, vous animiez Star 90 depuis le pavillon Baltar sur TF1.
4: Il y a peu de gens qui savent ça.
7: Et vous recevez l'équipe des grosses têtes, j'ai retrouvé l'archive.
4: Oui.
10: Parce que c'est une occasion de visualiser quelque chose qui,
11: absolument,
10: avant que vous vous en mêliez, était strictement sonore.
11: Strictement sonore.
10: On ne voyait rien. Bon, vous me direz, parfois ça valait mieux, mais enfin...
12: Je suis venu avec quelques questions, car les grosses têtes sont aussi des questions.
13: De monsieur, qu'as-tu fait de Tinqueux?
14: Ne riez pas!
13: Tinqueux est à côté de Reims.
14: Mais je sais,
13: oui. Qu'as-tu fait de Tinqueux?
14: Oui.
7: Monsieur, qu'as-tu fait de Tinqueux?
4: La famille de monsieur Belpère de Loche.
7: Oui, voilà, c'est ça, c'est les
4: mêmes.
7: Et donc, suite au carton de cette émission, c'est vous, Michel, qui avez glissé à Étienne Moujotte, qui était le patron de TF1, de continuer l'aventure des grosses têtes sur la une. Et alors, dans cette émission, deux sociétaires, Léon Zitrone et Jacques Martin, se chamaillaient à propos de la reine d'Angleterre.
15: Alors, Léon, avez-vous été reçu à la cour d'Angleterre?
16: Je n'ai pas été reçu à la cour d'Angleterre, mais je viens de faire un palais royal avec la cousine Germaine, l'une des cousines Germaines.
15: La cousine Germaine.
16: De la reine et d'un flûtier. Vous m'avez en conversé avec la reine, oui, une fois dans la galerie des glaces. Elle était envoyée à l'hôpital à Paris. Elle m'a dit, est-ce que ça marche? J'ai dit oui, madame.
4: À vous, Cognac.
15: Ça, c'est de l'histoire, nom de Dieu.
16: Voilà.
15: Comment, vous ne l'avez pas interviewé?
16: Absolument pas.
15: Allez, continue.
16: Pas cette fois-ci. Ne m'interrompez pas tout le temps.
15: Vas-y.
16: Présente à la reine. Donc, tu ne vois pas sur l'antenne, je rends de ça. Elle me dit,
15: vas-y, ma grosse.
16: Oui, madame. Oui. Comment, ma grosse?
15: À toi, je suis ma grosse.
16: Ah, bon, pardon, frère, je te dis, vous dis, c'est pas vrai.
15: Oui. Alors, la reine vous dit.
16: Elle m'a dit, est-ce que ça va?
15: Et vous avez répondu?
16: Oui, madame.
15: Vous vous rendez compte? Il t'aurait pu répondre, oui, monsieur.
7: Que de souvenirs, que de souvenirs. Et pour terminer, monsieur Drucker, je vous demande une seule chose, n'arrêtez jamais.
4: Oh, qu'est-ce que c'est gentil, mais j'ai pas l'intention de m'arrêter.
7: Eh bah, tant mieux.
4: Moi, c'est la chanson de Dalida.
0: Voilà.
7: Mourir sur scène.
0: Ouais.
4: Animé sur scène jusqu'au bout.
0: Mais c'est vrai, Michel, si vous arrêtez, vous mourrez.
4: Ah oui.
0: Ouais. Non, mais oui, mais je comprends.
4: Cela dit, mourir en direct sur ici, c'est pas
0: ça
4: mal.
0: Ça serait pas mal.
7: Non.
0: Il vous reste 8 minutes, Michel. Il vous reste 8 minutes.
7: Dépêchez-vous pour monter l'audimat.
4: Michel Drucker s'éteint devant Willy Revelli en direct sur ici.
0: Écoutez, bon, on va.
4: Peut-être que sur ici.
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7: De retour ici, c'est Willy vient déjeuner chez vous. On passe à table tous ensemble le samedi et le dimanche en direct entre midi et 13h30. Mais vite, ce sont les 5 dernières minutes avant le journal de 13h. Alors, place à la bonne initiative du jour. Michel Drucker est notre gigot du dimanche.
8: Ouais, bravo.
7: Ouais. Notre et premier gigot.
8: Il est vraiment cuit à point.
7: Ah, oui. Il est cuit à point.
8: Saignant.
7: Mon cher Michel, restez là parce que d'habitude, à cette heure-ci, on fait toujours une belle initiative et là, elle va un petit peu vous intéresser, j'en suis sûr. Bonjour Arnaud Muchamblé.
9: Oui, bonjour.
7: Bonjour Arnaud. Bienvenue ici. Vous êtes chargé des familles d'accueil à la Fondation Frédéric Guélan à Lille-sur-la-Sorge. Guélan à Lille-sur-la-Sorge. Voilà.
9: Exactement.
7: Pas très loin où aime se reposer de temps en temps notre cher Michel Drucker.
8: Ah oui.
7: Et voilà. Votre fondation, Arnaud, est chargée de placer des chiens guides pour enfants malvoyants. Ah. Alors allez-y, expliquez-nous, parce que là, je sais que vous êtes en train de rechercher des familles d'accueil. Alors allez-y, expliquez-nous.
9: Oui. Alors, donc, la fondation Frédéric Guélan donne des chiens pour des enfants malvoyants ou aveugles de 12 à 18 ans. Et aujourd'hui, nous avons des femelles qui mettent bas et avec beaucoup de chaud. Et nous sommes en manque de familles d'accueil.
7: Voilà.
9: Donc, c'est capable de prendre un chiot de 2 mois jusqu'à temps qu'on les donne aux enfants.
7: Il reste combien de temps à peu près en moyenne chez les familles
9: Alors,
7: les chiots?
9: Ils vont rester à peu près 1 an et demi, 2 ans chez les familles d'accueil. Voilà. Ouais, quand même.
7: Et donc, ils restent chez les familles d'accueil et de temps en temps, ils viennent dans votre centre, c'est ça? Pour que vous leur appreniez...
9: Voilà.
7: C'est ça, hein?
9: De temps en temps, pendant 1 an, ils viennent au centre 1 fois par mois pour faire des cours d'éducation primaire, la prééducation. Et après, ils rentrent dans le centre de formation à la Fondation Frédéric Guélan, à l'âge d'1 an et demi à peu près, pour 6 mois de formation pour être chien guide.
7: Voilà. Donc là, vous êtes en train de rechercher des familles d'accueil, au moins une petite vingtaine, je crois. Hein. C'est ça, hein, de familles.
9: C'est ça, au moins une vingtaine pour la fin de l'année.
7: Bon, alors, allez-y, passez votre annonce si ça intéresse des gens. Comment on peut faire alors?
9: Alors, si vous êtes intéressé pour devenir famille d'accueil, vous allez sur le site de la Fondation et dans la rubrique famille d'accueil, vous allez voir, il y a un formulaire à remplir pour proposer sa candidature.
7: Voilà.
9: Et moi, je vous recontacterai quand j'aurai les coordonnées de la personne.
7: Voilà, on redonne le nom de la Fondation, mon cher Arnaud.
9: Donc, c'est Fondation Frédéric Guélan.
7: Voilà, à
9: Lille-sur-la-Sorge.
7: À Lille-sur-la-Sorge. Restez avec nous, Arnaud, encore une petite seconde. Michel, d'où vient cet amour pour les chiens?
10: Ah, j'ai toujours été...
7: Toujours, ah, ouais, toujours. Mais pourquoi?
10: Parlons à Lille-sur-la-Sorge, parce que je vais souvent en Provence.
7: Ouais.
10: J'ai la chance d'avoir un terrain très grand. Et avec ma femme, on a décidé de sauver des chiens. Pour l'instant, j'ai à peu près une quinzaine de chiens. J'ai 23 chats, j'ai 3 ânes.
7: Wow, ils sont là.
8: C'est nous.
10: Et ma femme me dit, ils sont vraiment bien. Ils ont des cages climatisées, tout ça.
7: Oui,
10: ils ont toutes les chaînes, etc. Je me demande si je vais pas terminer ma vie, moi,
7: dans une cage.
10: Tellement ils sont bien. Non, je suis fou des chiens.
7: Ouais.
10: La mienne n'est pas venue aujourd'hui parce qu'elle vieillit un peu. Elle voit moins, elle entend moins bien comme son maître. Et contrairement à son maître, elle mord.
7: Ah oui, alors que vous, non, c'est pas vrai, encore. Vous, non.
10: Donc j'ai pas encore une muselière. Elle a une muselière, même.
7: Vous avez le poil beaucoup plus soyeux, Michel. Voilà. Beaucoup plus. Arnaud, merci beaucoup d'être passé nous voir. Arnaud Muchamblé, voilà.
9: Et puis
7: tenez-nous au courant. S'il y a besoin de repasser un petit coup d'annonce, on le fait, hein, d'accord? Vous n'hésitez pas à nous le redemander. Merci infiniment. Michel, il nous reste 2 minutes. Non, mais c'est terrible.
11: C'est passé trop vite.
7: Michel, si vous aviez les clés, là, pour être le patron d'une chaîne.
11: Oui.
7: Quels sont les animateurs là que vous mettriez dans votre grille des programmes?
10: Willy Rovelli. D'abord Willy. Ensuite Rovelli.
7: Ouais. Voilà, ça fait déjà 2.
10: Ça fait 2. Hein.
7: Après Willy Rovelli, ça fait 3.
10: And Friends.
7: Mais c'est qui les gens là que vous aimez bien dans ce métier qui a tellement changé?
10: Il y en a un que j'aime beaucoup, mais et il mérite qu'on l'aime, c'est Cyril Ferraud. Parce que Cyril, c'est quand même extraordinaire ce qu'il fait.
7: Oui. Bah, il bosse, c'est un bosseur, Cyril.
10: Oh là là.
7: Que je dis tout le temps, il bosse avant, pendant, après.
11: C'est ça le secret.
7: Le secret.
10: Oui, il faut bosser.
8: Le travail.
10: C'est bouvard.
7: Ouais.
10: Mais la passion ne fatigue pas, Willy.
7: Ouais. C'est ça.
10: Moi, je vous suis.

0: Parce que il faut vous suivre souvent en province.
1: Ouais.
0: Et puis il y a Fort Boyard.
1: Bah, oui.
0: Et puis il y a la radio.
1: Il y a la radio surtout.
0: Et puis il y a le One Man Show.
1: Ouais. Faut bosser un petit peu. Après, vous dites, voilà, c'est une passion. Donc, on a même pas l'impression de travailler, mon cher Michel.
0: Ouais.
1: Donc, on vous voit encore là pour toutes ces prochaines années. Et je suis bien heureux.
0: Et j'en passerai peut-être vous voir quand mon livre sera sorti. Je vais vous l'offrir directement. Ça s'appelle Je vous ai tant aimé.
2: Le 15 octobre chez Michel Lafond.
1: Le 15 octobre, voilà. Et donc, dès la semaine prochaine, donc sur France 3, rappelez-nous, donc c'est le dimanche, à quelle heure, France 3, qui sont les invités la semaine prochaine?
0: La semaine prochaine, donc Céline Dion, Robert Charlebois, Vincent Niclot, Danny Briand, Jacques Vénéruzo et Ica. Je prépare aussi une émission sur De Gaulle.
1: Oh. Ah, c'est pas vrai.
0: Oui.
1: Vous avez vu ces deux films-là qui sont exceptionnels.
0: Ça. Et Simon Apkarian qui joue De Gaulle, mon papa, dans l'adaptation de mon livre, Qu'est-ce qu'on va faire de toi, c'était lui qui jouait mon papa.
1: Allez voir les films De Gaulle qui seront d'ailleurs diffusés dans les écoles, il paraît, parce que le film est incroyable. Quand vous m'avez appelé mercredi, j'étais en train de regarder les De Gaulle au cinéma, justement, mon cher Michel. Michel Drucker,
3: bravo.
0: Merci Willy. Et en déjeunant ensemble, le gigot
3: va refroidir.
1: Restez là jusqu'à 13h30 si vous voulez, on partira déjeuner après. Merci infiniment Michel d'avoir été le parrain.
0: J'embrasse votre maman.
1: Ben évidemment, merci d'avoir été le parrain de ce gigot du dimanche.
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1: Hey yeah. Et on s'applaudit. T'as vu, on s'aime tellement qu'on s'applaudit. Merci mes amis d'être avec nous. Merci d'être encore avec nous. Partons gaiement dans la troisième demi-heure de votre talk show du samedi. Du dimanche, en direct, excusez-moi, avec votre tribu, Nicolas Malabeuf, notre enfant de la télé, Fabien Emo, notre geek.
6: Bonjour.
1: Et surtout avec vous, puisque le samedi, c'est Youpi la vie, certes, mais le dimanche, c'est Youpi aussi. Voilà, pendant 30 minutes, on vous donne les clés de cette émission. C'est la libre antenne du week-end. Plus que jamais, ici, c'est votre radio. Alors, rappelez-nous, si vous voulez réagir sur les thèmes qu'on a développés aujourd'hui. On a développé qui Michel Drucker.
3: On l'a bien développé, Michel.
1: On a eu un bon gigot.
3: Ça a été incroyable.
1: Et on va vous dire la vérité, Michel est là, il est encore dans les couloirs là. Et il a dit à Nicolas, il a dit à Fabien, venez, on va tous déjeuner ensemble. Tu te rends compte?
6: Franchement, ça c'est quand même classe.
1: Écoutez-moi bien. Dans le métier, promets qu'il n'y a que Michel Drucker qui fait ça.
3: Et c'est un vrai gentil.
1: Voilà, il n'est pas là à dire, lui il n'est pas connu, donc non, voilà.
6: Oui. Et il paye? Ah, l'addition?
3: J'espère, parce que c'est pas Willy qui paiera.
6: Oui, voilà.
1: Moi, je ne paye pas.
3: Ah, d'accord.
1: Ça, c'est sûr. Et après, on négociera avec Michel Drucker. Pour nous appeler 0810 055 056. Il y a le groupe Facebook.
6: Les groupes Facebook, bien sûr, c'est complètement gratuit pour nous laisser des messages. Il y a aussi le groupe WhatsApp avec le même numéro. Et nous avons reçu là à l'instant un message de Yannick. Elle fait coucou. On est suisse. Et en fait, on est chez vous en vacances dans votre belle Ardèche. Et on découvre votre émission.
3: Oh, c'est trop bien.
1: Bienvenue.
6: Donc, bienvenue, Yannick.
1: Bienvenue.
6: Donc, continuez à nous rejoindre sur le groupe WhatsApp avec le même numéro 0810 055 056 et sur le groupe Facebook qui est complètement gratuit. Pour nous retrouver, vous tapez Youpi la vie avec Willy Rovelli.
1: Yannick, elle s'appelle la Suisse. J'ai un petit peu de pognon à planquer en Suisse. Tu me la mets de côté.
6: Eh bien, j'ai son numéro.
1: Allez, dans un instant, on prend votre premier Youpi. Mais d'abord, tiens, on va écouter Marine avec Cœur maladroit. Merci d'être avec nous. C'est votre talk show jusqu'à 13h30. À tout de suite.

0: Le cœur maladroit de Marine sur votre radio ici, bien sûr.
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0: Eh oui, j'adore ces jingles. Le dimanche, c'est Youpi aussi. C'est votre émission. Là, vous avez les clés. Regardez, il est 13h10. Jusqu'à 13h30, il n'y aura plus que vous.
3: Bah, de toute façon, on n'a rien préparé.
0: Ah, bah non, on n'a rien foutu.
3: Donc, alors, appelez-nous.
0: 0810 055 056. On discute de ce que vous voulez. Et vous repartirez tout à l'heure, parce qu'il y a le tirage vers 13h25, à peu près. Hein. Et vous repartirez, tenez-vous bien.
4: Avec un séjour dans un club Bellambra. Alors déjà, Bellambra, c'est le numéro 1 des clubs de vacances en France. Et en plus, le séjour vaut 2000 euros.
0: 2000 euros. Wow.
4: Donc c'est pas une blague.
0: Et voilà, si vous êtes
4: tirage dans 15
3: vacances,
4: minutes.
3: Voilà. On prolonge les vacances.
0: C'est pas mal. Ah, voilà, super. Vous pouvez repartir en vacances. Qui est là en premier? Je ne sais plus. Allô, allô. C'est Jessica. Ça va, allô Jessica?
5: Oui. Oui, bonjour.
0: Comment vas-tu, ma Jessica?
5: Ben, ça va.
0: Tu nous appelles d'où?
5: La fin du week-end.
0: Ah, oui.
3: Reprise demain?
0: Demain, il y a le boulot?
5: Oui, demain matin, oui, de bonne heure.
0: Aïe, c'est quoi comme travail?
5: Maroquinerie.
0: Maroquinerie, d'accord. C'est des portefeuilles, des sacs à main?
5: Des sacs à main.
0: Ah, il n'y a que des sacs à main ou il y a des portefeuilles? Parce que j'ai des galères de portefeuilles.
5: Non,
0: que sacs à main. Que sacs à main, très bien. Ils sont jolis, c'est en croco, j'aime bien le croco. Tuer des crocos, c'est bien parce qu'on peut tuer des animaux.
5: Non.
0: T'as vu, on peut plus dire ça maintenant.
3: Mais non, c'est fini.
0: Donc ils sont faits en quoi, tes sacs à main, ils sont faits en quoi, Jessica?
5: Pardon?
0: Tes sacs à main, ils sont faits en quoi? C'est quoi la matière?
5: En cuir.
0: Ah, en cuir quand même.
5: En cuir ou aussi un peu de textile aussi.
0: Ah, le textile. Un petit peu de textile. Bon, tu voulais réagir sur quoi, ma Jessica? Nous faire un petit coucou? C'est quoi le truc?
5: Parler justement de toutes ces catastrophes.
4: On parlait des orages.
0: Ah ouais, les orages et tout. Ouais.
5: Voilà, les orages, ouais. Que ce soit orages cellulaires, tornades. Ouais. Oui, c'est un petit peu. Ou même inondations, hein, parce que. Malheureusement, tout s'enchaîne.
0: Ouais, bah de toute façon, je pense que là, voilà, on va avoir droit à tout. Toi, tu es dans quelle région, Jessica? Je t'ai pas demandé, tu es dans quelle ville?
5: Dans l'Indre.
0: Dans l'Indre.
5: Je suis à Zéphiron.
0: D'accord. Et ça, c'est bien tombé, là, ces jours-ci? Je sais pas, t'as eu des trucs de grêle, de foudre?
5: Alors, on a vu, justement, en fait, ce qui n'est pas du tout rassurant, c'est que régulièrement, on reçoit des SMS de nos assurances.
0: Ah oui, c'est vrai.
5: Pour nous prévenir de ce genre de choses.
0: Ah oui, c'est vrai.
5: Par exemple,
0: on a ça maintenant.
5: Ouais, et par exemple, moi, j'habite pas sur place et j'ai reçu déjà 3 SMS en 3 semaines.
0: Et ça angoisse, en fait.
3: T'as dû avoir peur.
5: Oui, c'est ça. C'est un peu l'angoisse. Mais dans quel état on va retrouver notre maison ou...
0: T'as raison. C'est vrai qu'on a essayé. Moi aussi, maintenant, effectivement, depuis quelques temps, toi, Nicolas, non, t'as l'air de pas comprendre ce qu'on raconte. Non,
3: il sait même pas ce que c'est une assurance.
0: T'es assuré,
3: oui, non, j'ai rien.
0: Non, mais lui, là, c'est.
5: Croyez-moi, c'est pas très simple. On a une petite catastrophe.
0: Ah, bah voilà, tu vois. Donc, t'as vraiment eu. Donc, t'as un peu peur à chaque fois qu'on reçoit ces SMS. Mais enfin, normalement, ils sont là pour nous rassurer. Mais effectivement,
3: ça peut inquiéter.
0: Donc effectivement, bah voilà, ça t'inquiète un petit peu tout ça. T'es partie un petit peu en vacances, Jessica, cet été?
5: Malheureusement, pas du tout, puisque j'ai acheté cette maison à Zéphiron. Mes 3 semaines de vacances, je les ai passées à faire des travaux.
3: Ça, c'est...
4: Et bah peut-être qu'en fin d'émission, on va te rappeler, tu vas peut-être te remporter un séjour de 2000 euros.
5: Ah bah,
0: Ça serait pas mal. Reste avec nous, ma Jessica, d'accord? Enfin, tu peux raccrocher, tu raccroches.
3: Et peut-être
0: qu'on te rappellera tout à l'heure.
3: Il y a un tirage.
0: Vers 13h25 pour le tirage de cette semaine. D'accord, ma Jessica?
5: D'accord, merci
0: beaucoup de ta fidélité. Tu es fidèle au moins à l'émission? Déjà, à l'émission. Est-ce que tu es fidèle à ton mec et à l'émission? Alors, déjà, à l'émission. Oui. Tu es fidèle à l'émission?
5: Oui, je suis fidèle à mon chéri et. Évidemment, je suis fidèle à ici, Gary, ou
0: Bravo, Jessica. Bravo, elle est formidable, Jessica. On t'embrasse fort. Merci d'être passé nous voir. Ciao, ciao.
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0: Ah oui, le dimanche, c'est Youpi aussi. Alors, hier, on avait un petit peu abrégé Annie.
3: Oui, Annie.
0: Nous avait appelé, elle voulait parler des pompiers. Mmh. Et je lui ai dit, écoute, on va te rappeler demain, Annie, parce qu'on veut pas bâcler ça.
3: Et on a failli ne pas la rappeler.
0: Ah, non,
3: parce que là, il est déjà 13h14.
0: Ah, ouais, Annie, ça va? Tu es là, Annie?
6: Oui, je suis là, je vous attendais. Un grand, grand, grand merci.
0: Bah, c'est normal, Annie. Attends, hier, on t'a promis. Et...
4: On va te rappeler samedi plutôt.
0: Oui, mais c'était juste pour te dire qu'on allait te rappeler, d'accord? Au revoir, Annie.
3: Non, arrêtez.
0: Non, Annie, tu es là, Annie?
6: Oui.
0: Ah, Annie, dis-moi, j'ai une petite question à poser que je pense qu'on ne t'a jamais posée. Est-ce que tu aimes les sucettes à la nuit?
3: Ah, non, mais la pauvre.
6: Mais attendez, toute ma vie, on m'a posé
3: ça. Ah, ben oui.
6: La chanson, oh là là.
0: Voilà. Ça veut dire quoi que je ne suis pas originale? Franchement, je le prends très mal.
6: Non, pardon. Mais non, c'est rigolo. À la fin, c'est rigolo.
0: Mais oui, je rigole, Mani. Donc, tu voulais nous parler des pompiers hier, c'est ça?
6: Oui.
0: Alors,
6: oui,
0: vas-y.
6: Je voulais les mettre. On les a un petit peu mis à l'honneur, c'est vrai, mais quand même, il faut se souvenir de tout ce qu'ils ont fait.
0: Oui.
6: Et dans toute la France, là, parce que ça brûlait partout. Mais moi, je suis dans le sud, ça brûlait énormément dans le sud. Et ce petit village de Courance qui m'a tellement interpellée, dans le Var, et j'ai envoyé un chèque, carrément.
3: Ah, tu as envoyé un chèque.
0: Bravo.
3: Bah, pour les soutenir.
6: Et ils m'ont répondu, madame la maire, m'a répondu des remerciements. Elle m'a dit qu'elle mettrait ça sur les pompiers, etc., pour aider.
0: Ah bah franchement.
6: Franchement, il faut penser aux pompiers. Hein. Il y en a qui sont décédés dans les
0: incendies.
6: Les familles restent sans le papa. C'était terrible.
0: Tu as raison. Tu as raison. Nous cet été, on en a beaucoup parlé parce que moi, je suis restée ici tous les week-ends de cet été. On en a parlé. On a eu plein de pompiers.
3: Vous avez été en Gironde également.
0: On a été en Gironde également parce que là-bas, ils ont pas mal souffert aussi. Et c'est vrai que les sapeurs-pompiers volontaires, t'imagines. Et en fait, j'ai appris parce que je savais pas quand tu es donc sapeur-pompier volontaire, donc tu travailles dans une entreprise puisque la plupart du temps tu bosses. Il faut un milliard de trucs pour que ton employeur te laisse partir.
3: Ah,
0: tu vois, parce que tu peux pas partir tous les 4 matins, tu vois. Mais du coup, tu dis, te rends compte, le gars, il veut être volontaire, il veut y aller.
3: Ça peut démotiver.
0: Mais ça peut démotiver. Donc voilà, c'est un truc. Mais effectivement, j'allais dire, je mets plein de guillemets, hein, je vais mettre plein de guillemets, mais c'est vrai que grâce aux incendies, je mets plein de guillemets à cause des incendies, on va dire, mais au moins, on en parle.
3: On en parle, c'est vrai.
0: Donc bravo, Annie. Tu voulais redire quelque chose?
6: Vas-y, Annie. Vas-y. Et rajouter, en parlant des volontaires et des bénévoles qui existent, qui font des vigies dans les collines, là, autour de chez moi, autour de Septembre. Eh ben, il y a des personnes très âgées, hein. Ils ont passé 70 ans, ils sont encore dans les vigies. Et féliciter aussi les Scouts de France que j'ai vu à la télé la semaine dernière. Les Scouts de France sont dans les Calanques et ils font également des vigies dans le Parc National des Calanques. Des gamins de 14 ans à 17 ans. Alors bravo les scouts aussi.
0: Bravo Annie, voilà Annie.
3: Bravo.
0: Voilà, merci infiniment Annie d'avoir passé ce message. Je suis sûre que ça va toucher toutes celles et ceux qui sont volontaires et qui prennent soin, dire d'abord de la nature, mais
3: de nous
0: effectivement,
3: aussi, hein.
0: Mon cher Fabien. Annie, merci beaucoup, on t'embrasse très très fort. Si tu veux, on te rappelle samedi prochain, dimanche prochain, on peut t'appeler toutes les semaines, Annie. Il n'y a aucun problème.
6: Je vous adore.
3: Nous aussi. On t'embrasse fort.
6: J'ai passé l'été à la maison, alors pas trop chaud. On fait une horreur. Pour les vacances.
0: Du côté d'Aix-en-Provence, Annie. Merci de nous avoir appelés. Je t'embrasse très, très fort. Merci beaucoup. Allez, hop là, jingle, tac, tac, tac.
1: Le dimanche,
3: au suivant.
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3: C'est la salle d'attente. On est chez le docteur.
0: C'est à qui? Et bien sûr, on a oublié de dire à Annie qu'elle repart avec sa sélection.
3: Pour le séjour. Belle.
0: Et le tirage, là, il est 13h18.
3: Dans 10 minutes à peine.
0: Dans 10 minutes à peine. Qui est là? C'est Dominique?
7: Youpi.
0: Ça va Dominique?
7: Ah bah ça va très bien.
0: Ah bah on est très content. De quelle forme Dominique? Tu nous appelles d'où?
7: De Merceau-les-Bains.
0: Merceau-les-Bains, c'est où?
7: Pas très loin d'Abbeville.
0: D'Abbeville. Et Abbeville, c'est à côté d'où? C'est pas très loin d'où Abbeville?
7: Alors Abbeville, Saint-Riquier.
3: Vous avez fait un spectacle à Saint-Riquier.
0: Et bah voilà, on a joué.
7: Voilà, c'est là où on s'est vu, Willy.
3: Mais je me souviens maintenant.
0: C'est vous à Saint-Riquier.
7: Oui, je vais à Saint-Riquier presque toutes les semaines.
0: Alors attends, Dominique, on va expliquer un petit peu la salle de Saint-Riquier parce que
3: c'est exceptionnel.
0: C'est un endroit qui est unique. En fait, c'est une ancienne école.
7: Voilà.
3: Qu'ils ont aménagé en café-théâtre.
7: Voilà. Tout à fait.
0: Voilà.
3: On peut boire un coup, il y a des spectacles, c'est
0: exactement.
3: Super.
0: Et donc, ils ont une programmation qui est géniale tout au long de l'année, parce que quand tu lances, comme on dit, quand on lance son spectacle, on rôde.
3: Votre œuvre.
0: Voilà, on rôde. Donc là, j'ai rodé mon œuvre à Saint-Riquier, et donc Saint-Riquier, c'est en Picardie.
7: Oui, et c'est là qu'on s'est vu.
0: Exactement.
7: Et l'avantage avec Saint-Riquier, c'est que la salle, elle est plate.
0: Elle est plate.
7: Parce que moi, je suis allée voir Céline Dion au Stade de France.
0: Ah oui, c'est pas pareil.
3: Elle n'est pas plate, Céline Dion. Elle n'est pas passée à Saint-Riquier, Céline, non?
7: Non, et puis à la rigueur, c'est pas grave, parce que moi, Céline Dion, je l'ai vue derrière un grillage
0: Une
7: toilette.
3: En prison? Ah oui.
7: Mais non, mais parce que j'ai le vertige. Je ne savais pas qu'on était placé à l'avant-dernier rang.
3: Ah oui.
7: Je suis arrivée en haut et que je me suis retournée, pas bien. J'ai redessendu tout le Stade de France sur les fesses dans les escaliers.
0: Ah bah quand t'es tout en haut au Stade de France, t'es à Orléans en fait. Hein. C'est très, très loin.
7: J'ai pas pu me relever.
0: T'es très loin.
7: J'ai fini à côté des toilettes.
0: Hein. Ah bah bon,
7: j'avais pas la petite soucoupe de Dame Pipi hein, quand même.
0: T'aurais dû gagner comme ça. Un peu d'argent.
3: Ça t'aurait remboursé la place.
0: Quand je te remercie.
7: Ça m'aurait remboursé la place à l'époque. Bon, c'est vieux. Hein.
0: Je te remercie d'avoir vraiment bien incité auprès de toute la France entière pour dire que moi, je joue dans des petites salles.
3: Oui, mais bientôt le Stade de France.
7: J'ai compris. Au moins dans les petites salles, on a la chance de pouvoir discuter avec Willy,
0: avec l'artiste,
7: de boire un coup éventuellement. Oui. Bon, si on lui paye, hein, parce que c'est pas lui qui nous le paye. Hein.
3: Tu le connais bien.
0: Effectivement, elle m'a vu. Ouais. Je confirme qu'elle m'a vu.
3: Si elle a payé, c'est vrai.
0: Elle parle bien de moi. Tu voulais passer à l'antenne juste pour dire que j'étais radin. Non, c'est pas la peine, les gens le savent.
7: Non, juste pour dire que j'adorais Michel Drucker et que je l'avais vu aussi en spectacle.
0: Ah ouais, oui,
3: c'est monté sur scène tardivement.
7: Avec le seul avec vous.
0: Ouais, c'était très bien d'ailleurs.
7: À Forges-les-Eaux. Et à l'époque, je l'avais gagné avec Ici. À l'époque, c'était France Bleu.
0: T'as vu, on est toujours là. Dès qu'il y a des beaux cadeaux à offrir, nous, on est là.
7: Pour dans 5 minutes.
0: Eh ben voilà, dans 5 minutes, peut-être qu'on va te rappeler, ma Dominique, d'accord ?
7: Oh, ce serait génial.
0: Oui, oui.
7: Une petite retraitée.
0: Oh, ça y est, elle veut. Alors, tu sais, tu peux gagner, tu sais, il suffit d'un petit chèque, un petit truc, et tu gagnes.
7: Ça, quel ordre!
0: Le mien, mon nom, ne casse pas la tête, Dominique. Merci beaucoup, Dom. On t'embrasse très, très fort, d'accord? Tu prends bien soin de toi. Et puis, peut-être qu'on te rappelle là, dans 5 minutes, d'accord? Merci beaucoup. Ciao, Bella. Ciao, ciao. Qu'est-ce qu'on fait, mon Filoche, le réalisateur? Tu veux? Ah, il veut le jingle.
3: Ah oui.
0: Il est payé.
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3: En même temps, ce sont des nouveaux jingles. Faut bien les rentabiliser.
0: Filoche, il est payé au jingle, j'en suis sûr. C'est pas possible. C'est toutes les 5 minutes, il dit jingle. Très bien, jingle. Je pense que les gens savent que nous sommes sur la radio ici. Mais tu as raison, mon Filoche. Il faut le dire encore et encore. Qui est là? C'est Émilie.
8: Oui, c'est moi, c'est Émilie.
0: Comment vas-tu, Émilie?
8: Oui, bonjour.
0: Ça va, Émilie?
8: Ça va, et toi, et vous trois, ça va?
0: Ça va très bien, Émilie. Tu nous appelles d'où, Émilie?
8: De Ramatuel.
0: De Ramatuel, c'est beau.
3: C'est magnifique, là-bas.
0: Attends, Émilie. Tu habites quoi, dans une maison à Ramatuel?
8: Alors, en fait, on est gardien de propriété dans une ville, là.
0: Ah, waouh. Alors, dis-moi, comment ça se passe? Alors, tu vas pas dire, évidemment, les noms, tout ça, mais ils sont sympas? Ils sont sympas, les...
8: Ça va.
3: Oula!
8: Ce fut très dur, mais ça va.
0: Mais c'est quoi? Mais tu bosses avec les mêmes personnes ou c'est dans une maison où il y a des propriétaires différents, enfin des vacanciers?
8: Non, c'est toujours les mêmes. Ce sont des Parisiens.
0: Je cherche pas Parisiens. Évidemment, c'est des cons. Quoi.
8: Mais oui.
3: Mais alors, la question, c'est quand ils partent, est-ce que toi tu restes et t'as la maison pour toi toute seule?
0: Bonne question.
8: Ah non, Nicolas. J'ose pas. Non, je fais le ménage et j'y vais plus. Hein.
0: Ah là là.
3: Moi, j'organiserai des fêtes. Moi.
4: Ah ouais, grosse soirée.
0: Mais ils sont pas sympas.
8: Ben ça va, mais là ça tire un peu. Cet été, ce fut difficile.
0: Ah merde. Genre ils étaient là tout le temps.
8: Faire les courses, à manger.
3: Exigeant.
0: Dis donc, tu sais,
8: oui.
0: T'imagines si tu bossais pour moi, Émilie, mais tu me ferais des gnocchi à poêler tous les jours de l'huile sucrée.
3: Ah bah c'est pratique, au moins.
0: Et c'est tout.
3: 3 minutes à la poêle,
0: gnocchi à poêler, le sucré, basta. Moi, je te demande rien d'autre, moi.
8: Bah, je veux bien. J'aurais moins de courses à faire pour une personne, ça va.
0: Puis moi, tu viens dans mon appart à Paris, je te loge dans une cave merveilleuse que je peux t'aménager.
8: Ah oui.
0: Ah là là. C'est dur, vraiment, parce que sans parler de tes patrons à toi, hein, mais c'est vraiment un métier où genre faut être disponible tout le temps.
8: Oui, mais ça fait 17 ans qu'on fait ça. Là, ça fait 7 ans qu'on est là, même endroit, donc on tient le coup quand même. Ouais. Mais avant, oui, ce fut dur. Oui, il y a des gens qui vous prennent vraiment pour de la merde.
0: Non.
3: Ça, c'est pas cool.
0: Quand tu dis on, c'est parce que c'est avec ton chéri?
8: Oui, c'est ça.
0: D'accord. Ok, très bien. Bon,
8: lui, il s'occupe de l'extérieur, la piscine, etc. J'ai quand même un youpi.
0: On va y arriver, Mais donc voilà, c'est juste, je voulais savoir par rapport à ton boulot, parce que effectivement, on a rarement eu des personnes qui font ton job, donc c'était intéressant. Quel est ton youpi?
8: Alors, le premier youpi, c'est qu'on part en vacances enfin samedi prochain à Majorque.
0: Ouais, Majorque. Oh, très bien. Ah, très bien. Là, c'est vos vacances d'été qui démarrent là.
8: Voilà, c'est ça.
0: Voilà, très bien.
8: Et ensuite, on revient 3 jours et on part en Charente-Maritime pour les 40 ans de ma meilleure amie.
0: Trop bien. Tu sais quoi? Tu vas partir après tout le monde. T'auras la paix.
3: Personne.
4: Les 7 ans.
8: Ouais, c'est clair.
0: Et t'auras la paix, mais tellement tranquille. tu verras pas tout. Normalement, tu verras pas tous ces contes parisiens. Ça, c'est pas mal.
8: Oh, ben, surtout à Ramatuelle, il n'y a pas que ça. Il y a allemand, suisse, belge. Il y a de tout, il y a de tout.
0: Il y avait Johnny avant.
3: Ah, c'est vrai.
8: T'avais oui, vu... aussi. Oui, oui.
0: Tu l'avais vu, Johnny, ou pas?
8: Non, pas du tout.
0: Non, pas du tout. Il n'a pas vu Johnny. Est-ce que tu veux une imitation de Johnny? Ça fait longtemps que Fabien et moi n'ont pas fait une imitation de Johnny. Je rappelle, c'est bon, voilà, c'est à peu près.
3: C'est une phrase. Allez, vas-y.
9: Bonjour, c'est Johnny.
0: C'est pas mal. Nicolas, bon. Vas-y. Ah. Vas-y.
10: Bonjour, c'est Johnny.
3: C'est Johnny qui parle du nez, quoi. Qui est enrhumé, quoi.
4: Et vous faites le malin.
3: Alors là, lui, il peut faire Johnny, mais qui.
0: Ah ouais, moi je fais. Wouah! Voilà, c'est tout. Voilà.
3: Il s'est coincé l'orteil de pied sur le coin de meuble.
0: Bah écoute, Émilie, merci beaucoup. Peut-être qu'on te rappelle dans.
3: Maintenant.
0: Oui, Émilie, oui.
8: Attendez, j'ai une question. Est-ce que vous voulez un cadeau de Majorque?
0: Bien sûr.
3: Ah bah oui, bah quand
0: oui,
3: même.
0: Bien sûr.
8: Alors, faudra me dire quoi et me donner l'adresse de Radio France.
0: C'est très simple. Si tu mets la maison de la radio, Paris, tu verras. Alors, tu mets maison de la radio, Paris, ça arrive. Tu te casses pas la tête.
8: Willy Revelli.
0: Sinon, c'est Nagui qui va récupérer le cadeau.
3: Non.
0: Tu mets Willy Revelli, radio ici, tout ça.
3: Tu surlignes
0: bien et t'envoies le cadeau.
8: Et qu'est-ce que tu veux?
0: C'est un truc cher. Un truc cher que je peux revendre. Et que je peux revendre. D'accord? Je compte sur toi. Je t'adore, Émilie. Merci beaucoup.
3: Mais
0: franchement,
3: on n'a pas les meilleurs.
4: C'est les meilleurs.
0: On a les meilleurs. Non, mais franchement, Fabinou.
3: Bah oui, c'est pour ça. Je sais que vous alliez dire ça.
0: Non, mais on a les meilleurs du monde. Mais c'est fou. Mais pourquoi on n'a pas fait cette émission depuis 8 ans? Pourquoi on s'embête à créer.
3: Et puis on pourrait durer des heures comme ça.
0: Mais des heures? Parce que là, il est 13h26, ça va bientôt qu'on arrête.
4: Non, pas déjà.
0: Le gagnant, là.
3: C'est
0: d'accord. Et il veut un jingle.
3: Oh là là. Mais non,
4: c'est une manie. Ici.
3: Ah non, mais oui, là.
2: C'est
3: maladif.
0: Bon.
3: Alors, on appelle.
0: Tu sais quoi? Je sais même pas qui on appelle.
3: Bah non, mais c'est tirage.
0: Le tirage, on va voir.
4: On rappelle un séjour Bellambra.
0: Oui.
4: 2000 euros de vacances.
0: Alors, qui est là? Allô?
11: Oui, allô, c'est Jessica.
4: Oh, Jess.
0: Jessica, qu'on a appelé tout à l'heure?
11: Oui.
0: Oh là là!
4: En plus, c'est Jessica qui nous disait qu'elle n'était pas partie en vacances cet été, en plus.
0: C'est vrai? Bah écoute, moi, Jessica.
11: Ah ouais, c'est la première année où je pars pas parce que, faut faire un choix.
3: Oui, bon, parce qu'elle vient d'acheter une maison.
0: Ah, voilà, tu viens d'acheter ta maison, il y a plein de travaux. Eh ben, écoute, ma Jessica, écoute-moi. Tu es où, là? Physiquement, tu es où?
11: Je suis à Zelferon, là, je fais mes travaux.
0: T'es à la maison? T'as la maison?
11: Oui.
0: Et il y a ton chéri qui est pas loin?
11: Oui, il est en train de bricoler, je sais pas où.
0: Alors, il faut que tu le trouves. Vas-y, trouve-le. Écoute-moi, Jessica. Il faut que tu le trouves. Dès que tu l'as trouvé, je veux que tu lui susurres à l'oreille, mais vraiment un truc très érotique. Je veux que tu lui dises, ici.
11: Si je commence comme ça, ça va finir mal.
0: Tant mieux, c'est ce que je veux.
3: Je veux
0: que tu lui susurres, ici. Ici, le nom de ta radio, bien évidemment. Vas-y, Jessica, vas-y.
11: Alors, où il est?
4: Il est où le mari?
0: Alors
4: il est
0: vas-y. D'habiter dans des grandes maisons.
3: C'est ça. Il fait des travaux.
11: Non, c'est pas une grande maison, mais.
0: On a appelé un Parisien, elle aurait vécu dans 9 mètres carrés, elle aurait bien trouvé son mec.
11: Chérie?
0: Faut qu'on a. Ah, ça y est.
3: Ça y est, trouvé.
11: C'est ici, Berry.
0: Ah, tu lui as susurré ici? Vas-y, ici. Oh, ici. Vas-y, je veux entendre. Oh, ici.
11: Attendez.
0: Vas-y. Ah.
3: Wow. C'est un dimanche qui commence bien.
0: C'est pas mal, hein. Eh, c'est pas mal, Jessica. Hein. Normalement, là, vous allez vite finir les travaux. Là, il va passer à autre chose.
3: Ah bah là, oui. Il va jeter le marteau. Il va dire, allez hop.
0: C'est terminé.
11: Il y a des chances.
0: Voilà, Jessica, bravo, ma chérie. Bravo. Tu repars donc avec ton séjour
4: Bellambra. Qui vaut 2000 euros en plus.
0: 2000 euros. D'une valeur de 2000 euros, les parents, les enfants, tout le monde sera heureux et détendu grâce à Bellambra Club.
3: Tu vas pouvoir partir en vacances.
0: Numéro 1 des clubs et élu destination préférée des familles en 2025. Bravo. Disons, c'est quand même pas mal.
11: Génial.
3: Bravo,
0: je crois que
11: merci pour votre bonne humeur aussi.
0: Mais je t'en prie, ma Jessica. Bon, on est très heureux que vous puissiez partir en vacances.
3: Trop bien.
0: Disons, c'est chouette. Hein. Tu sais où tu vas aller? Plutôt mer, campagne, montagne? Qu'est-ce qui te. A priori, comme
11: aucune
0: ça.
11: Aucune idée. Va falloir que je prenne le temps de réfléchir.
0: Ouais, tu vas t'éclater, tu vas être extrêmement bien reçu parce que Bellambra, ils sont vraiment formidables, ils sont très heureux et on est très heureux de te permettre de partir en vacances. Merci infiniment Jessica, on t'embrasse très très fort. Voilà mes amis, c'est fini.
3: On a déjà
0: on a marre, ça passe trop vite. On a une demi-heure de plus, on a l'impression qu'on a une demi-heure en moins. C'est scandaleux. Je vais me plaindre à la direction, il y en a marre. Rendez-vous le week-end prochain mes amis.
4: On sera à la braderie de Lille grâce aux amis de Issinor.
0: Voilà, grâce à nos amis de Issinor samedi prochain en direct. Venez. On fera l'émission d'heure en public.
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2: Bonjour à tous, j'espère que vous passez une belle journée à l'écoute d'ici et de votre émission cinéma. Ça tourne, qui vous dévoile les métiers de l'ombre du cinéma. Toutes ces personnes, vous savez, dont on voit défiler le nom sur les génériques de fin des films, mais qu'on ne voit pas, qu'on n'entend jamais. Nous, on leur donne la parole sur ici. Et aujourd'hui, j'ai le plaisir de recevoir Justine Rey Le Sauliec, dont vous voyez le travail un peu partout au cinéma et dans les séries, puisqu'elle a cofondé Cinébébé, une société qui fournit quasiment tous les tournages en faux ventre, en faux bébé pour le cinéma. Justine est notre invitée en compagnie de la comédienne Anouk Grimbert et du réalisateur Rémi Bassalé. Mais d'abord, votre rendez-vous rétro-ciné.
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2: Et aujourd'hui, dans ce premier ciné rétro, je vous conseille un retour en 1985 avec un film qui a marqué les années 80. Peut-être la ref, le premier film avec Madonna, Recherche Suzanne désespérément, réalisé par une Suzanne, justement, Suzanne Sedelman. Recherche Suzanne désespérément, c'est une histoire d'émancipation. Pas vraiment de la Suzanne en question, interprétée par Madonna, mais de Roberta, qui est la véritable héroïne du film. Roberta, incarnée par Rosanna Arquette, c'est une bourgeoise à la vie étriquée qui se prend de passion pour une mystérieuse Suzanne, dont le nom est évoqué à la page Petites Annonces d'un journal, avec pour message Recherche Suzanne désespérément.
3: Waouh, ça y est, un message de Jim, hein? Recherche Suzanne désespérément et confiance mardi à 10h au Battery Park, quai numéro 1. Je t'aime, Jim.
4: Qui est Jim?
3: Oh mon Dieu, mais c'est demain?
4: Qui est Suzanne? Tu la connais, cette femme?
3: Non, écoute, Jim poursuit Suzanne à travers les États-Unis. En janvier, elle était à Mexico et ensuite à Seattle.
2: Mais qui est cette Suzanne? Roberta va mener son enquête et développer une obsession pour cette fille qui, elle le découvrira plus tard, est son exact opposé. Niveau vestimentaire, Madonna a le même style que dans ses clips de l'époque. Grunge, sexy, anticonformiste et un style de vie qui fait valser l'image de la femme au foyer. Mais ce qui est fou, c'est qu'au moment du tournage, Madonna n'est pas encore la star mondiale qu'on connaît aujourd'hui. Suzanne Sedelman l'a recrutée dans son film parce qu'elles habitaient à deux rues l'une de l'autre et qu'elles avaient des amis en commun. Et c'est seulement au bout d'un mois de tournage que la notoriété de la Madonna s'envole.
4: Gary, t'aurais dû me le dire qu'elle lisait les petites annonces. Toute cette histoire aurait été réglée hier.
5: Mais elle n'arrêtait pas de lire ces bêtises. Je croyais que c'était...
4: Ouais, bon, enfin, heureusement pour vous que je suis là, moi. Je suis pas aussi givrée que vous.
2: À travers ce film qui sent bon le New York des années 80, on célèbre la promesse d'une société à réinventer, où les hommes ne sont plus les symboles d'une toute-puissance, mais des êtres un peu paumés et désarçonnés par les femmes qui s'émancipent. Recherche Suzanne désespérément est donc bien plus qu'un simple divertissement, mais un film qui questionne les rôles imposés aux femmes.
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2: Bonjour à tous et bienvenue dans votre émission cinéma, la seule à vous mettre en avant les secrets de fabrication du cinéma et ceux qui le font. Et aujourd'hui, je suis ravie d'accueillir un métier de l'ombre passionnant, assez récent dans l'histoire du cinéma, je crois, mais ça on va voir avec Justine Rey Le Sauliec. Bonjour Justine.
6: Bonjour.
2: Co-directrice de Cinébébé, société qui fabrique artisanalement des bébés de cinéma. À vos côtés, la comédienne Anouk Grimbert et le réalisateur Rémi Bassalaire, avec qui vous avez travaillé sur le film La Dernière Patiente. C'était en 2025, le tournage. Anouk Grimbert, est-ce que avant de travailler avec Justine sur ce film, vous connaissiez la société Cinébébé qui fabrique tous ces faux bébés? Non, c'était la première fois.
6: Ouais.
2: Justine, vous êtes une société entièrement composée de femmes, c'est une petite structure, et votre spécialité, donc, c'est donc vraiment de fabriquer des bébés et des nourrissons hyper réalistes pour le cinéma, c'est comme ça qu'on dit?
6: C'est exactement ça, oui. Alors, nourrisson est un petit peu plus grand, mais oui, on est en fait un atelier d'effets spéciaux avec les mêmes techniques que d'autres ateliers d'effets spéciaux. Et on s'est spécialisé dans tout ce qui est bébé, maternité, donc la grossesse aussi, donc toutes les étapes de grossesse, les accouchements, le postpartum. Et on essaye de coller au plus juste à tout ce que les femmes vivent pendant ces étapes-là de vie.
2: Waouh. La société existe depuis 2008, vous avez repris le flambeau en 2020. Avant 2008, ça veut dire quoi? Qu'on faisait tourner de vrais bébés au cinéma?
6: Alors, plusieurs solutions qui existent encore. Hein. C'est pas parce qu'on est là qu'on a arrêté de tourner avec de vrais bébés. Mais soit on tourne avec des vrais bébés, soit après, on peut aller sur des faux bébés, mais plutôt plastiques qu'on va avoir tendance à un peu cacher dans des draps ou des choses comme ça.
2: Ouais. Il y a donc une vraie demande dans le secteur. C'est aussi pour ça que vous vous êtes lancé là-dedans. Vous travaillez pour combien de projets par mois, par année?
6: Par année, entre 100 et 110 projets, à peu près.
2: Ah ouais.
6: Donc, quand même, il y a, ouais, les bébés sont demandés, ouais.
2: Et parmi eux, il y a donc eu un faux bébé sur le film La Dernière Patiente, dans lequel vous avez joué Anne Grimbert, dans lequel vous avez manipulé ce bébé. Est-ce qu'on peut voir, justement,
6: bien
2: ce
6: sûr.
2: Bébé, même si ça va être compliqué à la radio, mais on va quand même le montrer à nos invités. Oh là là, c'est incroyable. Anne Grimbert, ça vous fait quel effet de voir ce faux bébé?
7: Ben, c'est celui que j'ai accouché.
2: Oui.
7: Il n'a pas grandi hein, depuis. Non, mais c'était assez merveilleux de travailler avec un enfant faux qui ressemble, qui a tellement de vérité. Il a la petite gueule toute fripée. Il est, voilà. Et puis, nous, ce qu'il faut dire, c'est que dans le film, il y a une scène vraiment importante d'accouchement et. C'était comme un peu comme une transe à jouer parce que un accouchement et pour la femme qui accouche et pour celle qui la sage-femme quoi que je me suis improvisée, c'est comme une transe hein, c'est une scène, c'est vraiment on n'y va pas facilement quoi dans ce genre de scène et mais c'était pas rien quoi de j'avais vraiment l'impression de sortir un bébé de son ventre.
2: Oui, parce que tout est travaillé, Justine Rey-Lossolieck, c'est-à-dire que vous travaillez aussi sur le poids. Alors déjà la texture est assez incroyable, on a vraiment l'impression de toucher de la peau. C'est quoi?
6: Alors tout est fait en silicone, c'est ce qui se rapproche le plus de la peau et c'est ce qu'on utilise beaucoup en effets spéciaux. Et avec le silicone, le gros avantage, c'est qu'on peut reproduire la peau, mais aussi changer un peu la souplesse, la dureté du silicone, ajouter du poids, de l'articulation. En fait, on fait un peu ce qu'on veut, ce qui nous permet, nous, d'arriver à quelque chose qui soit assez proche d'un vrai bébé. Par exemple, quand on leur tient pas la tête, la tête bascule en arrière. Donc, ça oblige, en fait, quand on les manipule, à les tenir comme des vrais.
2: Ouais. Et il a un prénom, elle s'appelle Athéna. Vous leur donnez tous des prénoms, pourquoi?
6: Oui, tous nos modèles ont des prénoms pour simplement les reconnaître en fait. Hein.
2: Et vous en avez combien au placard des faux bébés?
6: Alors j'ai refait un petit compte hier exprès, on en a 57 aujourd'hui. Oh,
2: est-ce que je peux le prendre?
6: Bien
2: juste
6: sûr.
2: Pour tester dans les bras. Ouais, c'est vraiment très très impressionnant. Ah là là, j'ai l'impression. Ah oui, c'est vrai qu'il est très lourd. Il est très lourd. Ah oui, il faut tenir la tête. Oh, ouais, c'est vraiment très. Et c'est votre best-seller, hein. Vous nous l'avez confié, Athéna.
6: Athéna tourne beaucoup quand même. Hein.
2: Elle a tourné dans combien de films, Athéna?
6: Plus d'une dizaine, c'est sûr.
2: Ah, pas autant qu'Anouk Grimbert, alors. Quand même.
6: Non, on n'en est pas encore là.
2: Alors, Justine, je vous propose qu'on passe à la phase recette. Est-ce que vous pouvez nous dire comment on fabrique un faux bébé pour le cinéma? Ça commence par pour la fabrication d'un gâteau, je crois.
6: Oui, un petit peu. Alors, on commence par sculpter tout le bébé, la tête, l'expression, en faisant bien attention à la position des membres, etc. Une fois qu'on a une sculpture, donc tout ça est fait à la main, hein, donc ça prend beaucoup de temps de sculpter. Une fois qu'on a une sculpture, on va faire le négatif, donc le moule de ça. Et là, en effet, c'est un peu comme un moule à gâteau. Une fois qu'on a ce moule qui est en résine, on le réutilise. On fait des tirages en silicone et une fois passé en silicone, on peut peindre et implanter les cheveux. Et tout est à la main, il y a zéro machine.
2: Tout est à la main ?
6: Tout est à la main.
2: C'est-à-dire que là, la couleur, c'est de la peinture à la main, la petite veine et tout, sous la peau ?
6: Tout est à la main et la peinture, c'est de la peinture au silicone. Donc on fait à l'aérographe, donc c'est un petit spray. Mmh. Et après, on utilise des pinceaux pour les détails, des éponges, choses comme ça.
2: Ah, c'est incroyable. Et ça coûte combien un bébé comme ça ?
6: Ça dépend.
2: C'est-à-dire
6: on les loue, la plupart du temps, on les loue. C'est pour ça qu'on a un stock. Donc, sur 3 jours de location, on est autour de 700-720 €.
2: Mmh. Voilà. Mais vous les vendez pas?
6: Ça nous arrive très peu de les vendre. On les vend plutôt quand c'est du médical. On travaille avec des hôpitaux comme Necker, par exemple, ou des CHU qui ont besoin de faire de l'éducation thérapeutique. Dans ce cas-là, vu qu'ils s'en servent tous les jours et pendant plusieurs années, on leur vend. Mais les tournages, non, en général, on les loue.
2: Est-ce que vous voulez le porter à nous, Grimbert? Oui. Allez-y, vous nous dites.
8: Les retrouvailles.
2: Les retrouvailles, ben oui, parce que vous avez tourné avec Athéna. Ben, pour la dernière
7: fois, c'était pas Athéna, mais ce qui est, en tout cas pour le film, ce qui est, je trouve émouvant, c'est que c'est une petite fille qui naît, c'est une future femme, donc c'est quelqu'un qui va sans doute en durer, parce que voilà, depuis des milliards d'années ou milliers d'années, la vie des femmes est rendue plus difficile que celle des hommes. Et quand on apprend que c'est une petite fille, c'est comme s'il y avait une lignée interminable de femmes qui à la fois vont endurer et à la fois vont bagarrer pour avoir une vie digne, quoi. Donc c'est ce bébé, il a une
2: vous le prenez, vous le caressez vraiment comme si c'était un vrai bébé. Ah, il y a même les petits doigts qui bougent.
7: Oui. Oh, et puis pour jouer la scène par exemple de l'accouchement, on me demandait à moi qui prenais le bébé de faire bouger son bras, parce que si moi je fais bouger le bras, après Justine, elle peut animer le bras comme si c'était vraiment le bébé. Donc moi j'étais un peu comme un marionnettiste qui devait voilà. Mais oui, oula. C'est ma petite fille, quoi. Enfin pas la mienne, mais c'est une petite, c'est l'héroïne du film. Et j'espère qu'elle n'aura pas une vie trop dure.
2: Ouais. Voilà. Justine Rey-Le-Soliec, est-ce que vous assistez au tournage quand vous confiez vos faux bébés? Pour les films
6: Alors, la plupart du temps, non. Ils sont très indépendants, ces bébés. Ils partent sans nous en tournage.
7: Avec nous sur le tournage.
6: Mais par contre, quand il s'agit de scènes d'accouchement, comme là, c'était le cas sur le film, là, en effet, on envoie quelqu'un. Donc, on a une équipe en atelier de techniciennes qui est la même équipe qui va en plateau. Donc, elles fabriquent et ensuite, elles vont en plateau. Et elles sont là pour guider, comme Anouk Grimbert vient de le dire, sur comment le tenir, comment l'animer, quel est le bon geste médical, mais aussi comment on l'anime, parce que c'est un objet en fait, et que si on l'anime pas, il va pas prendre vie. Donc on est là pour ça, on est là pour maquiller aussi, mais ça dépend des scènes.
2: Pour maquiller, c'est-à-dire
8: avec un cordon ombilical, les fluides,
7: les vifs du corps et tout ça. Ouais. J'étais pleine de liquide moi quand.
2: Ah ouais.
7: Et alors c'était Rémi, il avait fait un truc intelligent, c'est que Loana que j'accouche donc.
2: Loana Bajrami, ouais.
7: Ouais, elle était sur le lit. Et pour vraiment donner la sensation que le bébé sort du corps et même du bas-ventre de Loana, ils ont fait un trou dans le matelas. Ah. Ce qui fait que j'avais les mains qui allaient chercher vraiment le bébé, comme si j'allais le chercher dans le je sais pas quoi, le vagin.
2: L'utérus.
7: Voilà, l'utérus. Vraiment. c'est moi aussi, même ce trou-là m'a aidé à jouer, parce que bon, c'était un matelas un peu éventré, mais il y avait vraiment les gestes de la sage-femme parce que moi j'ai appris ce que j'ai pu apprendre d'une sage-femme pour apprendre les gestes
2: spécifiquement
7: techniques.
2: Pour ce personnage dans la dernière patiente.
7: Ah oui, sinon j'apprends pas à coucher moi.
2: On va y revenir. Vous écoutez Ça tourne sur votre radio ici et on se retrouve dans quelques instants pour la séquence Nostalgie avec nos trois invités, la comédienne Anouk Grimbert, le réalisateur Rémi Bassalaire et la co-directrice de Ciné-Bébé, Justine Rey-Le-Soliec.
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2: Ça tourne, la suite. Toujours en compagnie d'Anouk Grimbert et du réalisateur Rémi Bassalaire et notre métier de l'ombre du jour qui fabrique de faux bébés pour le cinéma, Justine Rey-Le-Soliec, qui est venue donc avec Athéna, qui est une comédienne inanimée pour le coup, mais à laquelle Anouk Grimbert donne vie. On dirait
7: c'est
2: vraiment
7: incroyable.
2: C'est incroyable. Ça vous fascine, ça aussi, Anouk Grimbert, la magie du cinéma, de l'aspect technique qui se cache derrière ce genre de création.
7: Quand la technique ouvre la voie de la vérité humaine. Et là, vous avez compris ce que j'ai dit ou pas?
2: Oui, c'était très profond, il faut se concentrer un peu, mais
7: quand la technique nous rend vrai, quand la technique, alors ça c'est génial, c'est comme quand on ouvre une porte et que le son est pas juste, ah putain, on n'a pas envie de passer la porte, alors que si c'est une vraie porte, c'est bien quoi.
2: Mais par exemple en ce qui concerne les faux bébés, vous préférez vous tourner avec un faux bébé de ciné-bébé ou avec un vrai bébé?
7: Honnêtement, quand j'ai eu ce bébé là, je me suis dit non quoi, ça va être super dur de faire croire que c'est vrai et que moi je veux dire, c'est quand même un objet. J'aurais mieux aimé accoucher un vrai bébé, mais on peut pas accoucher comme ça fastoche
2: pour le cinéma.
7: Puis surtout on fait les prises et la fille elle peut pas réaccoucher tout ça quoi. Mais finalement l'accouchement était faux, mais on a tellement plongé dans ce moment, Loana et moi, que en fait on y croyait quoi. Quand j'avais Loana en face de moi, vraiment, j'avais l'impression qu'elle accouchait vraiment. Et elle m'a dit hier que elle avait vraiment l'impression que je l'accouchais.
2: C'est dingue.
7: Et le bébé, quand je lui ai donné sur le ventre, elle avait un visage tellement chaviré d'émotion. Et moi, je me souviens que à un moment, juste après lui mettre le bébé sur le ventre, elle était comme enfin, elle était sonnée
2: transcendée par la situation.
7: Voilà, et je l'étais vraiment. J'étais sonnée d'avoir vécu ça, quoi. Mm-hmm. C'était une scène forte, quoi. Ouais.
2: Rémi Bassalaire, vous êtes donc le réalisateur du film La Dernière Patiente, qui a utilisé donc Ciné Bébé avec la petite Athéna que tient Anouk Grimbert dans ses bras. C'est aussi plus intéressant pour vous en tant que réalisateur de tourner avec un faux bébé parce qu'il y a des contraintes quand on a des bébés ou des nourrissons sur un plateau.
8: Oui, déjà tourner avec un bébé de moins de 6 mois, c'est pas autorisé.
2: Ouais,
8: quand ça se passe dans les films de cinéma, c'est beaucoup du coup dans des hôpitaux, et c'est avec la magie du montage un peu que on peut passer du visage de l'actrice qui fait semblant d'accoucher à un vrai accouchement qui se situe dans un hôpital sous contrôle. Là, nous, c'est dans une tour au 20e étage, donc c'est
7: la nuit.
8: Donc c'est des contraintes différentes. Mais moi, ce que j'ai adoré dans cette expérience, en fait, c'est que c'est vraiment le mélange d'un artisanat, tout ce qu'il y a de plus beau dans l'artisanat du cinéma, et avec une couche ensuite en post-production d'effets spéciaux aussi pour participer à animer le visage du bébé.
2: Oui, c'est retouché après en post-production pour l'animer, ouais. Parce que le visage ne bouge pas, en l'occurrence.
7: Oui, mais elle l'a fait bouger. Il pleure, il fait des mimiques,
8: avec les effets spéciaux,
2: avec
8: du coup, qu'on rajoute en post-production. Ouais. Et ce qui est fou, c'est que c'était une scène tellement importante et je trouve que c'est celle qui apporte le plus de lumière dans le film donc c'est un enjeu, quoi.
2: Justine Rey-Lesauliac, ça, c'est l'un des meilleurs compliments qu'on puisse vous faire sur vos bébés, justement.
6: Ah bah, vraiment, oui. Enfin, là, je vais le mettre dans ma petite réserve, puis je vais ramener à l'équipe après
2: le reflet
6: tout ça. Mais oui, ça, c'est évidemment pour ça ce que disait Anouk Grimbert tout à l'heure, ce truc de rendre la vérité sur un tournage ou dans un film, c'est hyper important pour nous et c'est clairement pour ça qu'on est là.
2: Et c'est entre 2 et 3 semaines de fabrication pour un bébé comme ça. Enfin, c'est plusieurs mois quand on part de zéro, hein, sans le moule, etc.
6: En fait, ça dépend d'où on part. Ça peut prendre plusieurs mois, voire un an. Là, on est en train de développer des choses complètement nouvelles, des yeux ouverts, des très grands bébés avec des squelettes et tout.
2: Ah oui.
6: Ce bébé ferme les yeux. Jusqu'ici, tous nos bébés ferment les yeux parce que c'est très compliqué de rendre vivant un œil, un regard. Donc, on est en train de développer ça, mais ça nous prend un an et demi. Donc, ça peut être très long. Et après, ça peut être aussi très rapide. Si on veut refaire Athéna, je pense qu'en 3 semaines, allez, c'est fait.
2: Ah ouais. Ouais. Ah ouais. Et ça va plus vite qu'un accouchement, quoi, du coup. C'est quand même plus...
6: Ça va beaucoup plus vite.
2: Qu'une grossesse, en tout cas. Qu'une grossesse, ouais, voilà, c'est ça que je voulais dire. Et du coup, combien de personnes derrière? C'est une quinzaine de personnes qui travaillent artisanalement sur...
6: Ça dépend. Alors on a une équipe en atelier de techniciennes et en général elles sont entre 3 et 4 pour faire complètement un bébé selon les étapes. Il y en a qui sont plus sur de la sculpture, plutôt sur de la peinture, plutôt sur les cheveux. Et après elles savent un peu toutes les étapes, mais elles sont chacune spécialisées, quoi.
2: Pour rester dans les métiers de l'ombre, Anouk Grimbert, quel autre métier de l'ombre vous fascine sur un plateau de tournage? Ceux auxquels on ne donne pas forcément la parole.
7: Alors les accessoiristes, parce que je suis une folle dingue des objets.
2: Ouais.
7: C'est comme si j'étais animiste, c'est-à-dire un objet c'est quelqu'un, quoi. Pour
2: moi, donc,
7: c'est
2: d'autant plus là votre attrait pour le bébé que vous avez toujours dans les bras.
7: Ouais. Mais je suis assez, donc les gens qui manipulent les objets et qui là encore apportent de la vérité à un décor à travers des petits détails comme ça me passionne vraiment. Et d'ailleurs Rémi, quand je suis arrivée dans le décor, je me suis mêlée des objets. J'ai bougé, je lui ai dit non, ça. Mais j'étais chez moi quand même.
2: Bah oui,
7: j'étais chez moi, donc il fallait que ce soit vrai, quoi. Et il fallait pas que ce soit un décor. Mais sinon, j'aime beaucoup regarder les gens qui travaillent le son. Parce que je sais pas pourquoi, mais je trouve que c'est la caméra suprême, un micro. Quand on est vrai au son, c'est imparable, alors qu'on peut trafiquer l'image. Ouais. Enfin, on peut trafiquer, un acteur peut trafiquer son jeu à l'image, mais au son, non.
2: Merci beaucoup, Anouk Grimbert. Merci, Rémi Bassalaire, d'avoir été avec nous dans Ça tourne. Je rappelle que votre film La dernière patiente sort en salle mercredi prochain et que c'est un magnifique film sur l'entraide féminine. Pour nous dire que ça, bravo à tous les deux. Et merci, Justine Rey Le Soliec, d'être venue avec Athéna, le faux bébé qui a joué aussi dans le film. Je rappelle que vous êtes co-directrice de Cinébébé, société qui rassemble des artisans qui travaillent à l'élaboration de faux ventres et de faux bébés pour le cinéma. Ça tourne, ça revient la semaine prochaine. Nous serons avec Marie Gillin, Élie Chouraqui et notre métier de l'ombre, Antonio Correa, qui est repéreur pour le cinéma. Très bon dimanche à tous.

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1: C'est dimanche, nous sommes le 6 septembre. Merci d'avoir choisi ici. J'espère que vous avez passé une bonne nuit. Et pour bien démarrer votre matinée, beaucoup d'actu de vos régions, de la musique bien entendu, avec notamment Maxime Le Forestier qu'on écoutera juste après le journal que vous allez présenter dans un instant. Féline Leloir-Duo, bonjour.
2: Bonjour Christopher, bonjour à tous.
1: Et l'info du jour, Féline, c'est bien sûr la chaleur.
2: Et ces records de température enregistrés ce week-end, 36 degrés à Montpellier, 39 à Perpignan ou encore 40 degrés dans l'eau. 7 départements du Sud sont en vigilance orange canicule aujourd'hui. Une chaleur qui devrait baisser en intensité dès la semaine prochaine.
1: Et nous ferons un point complet sur la météo de votre dimanche, juste après le journal sur ICI.
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1: Un grand bonjour à vous, bon réveil à l'écoute d'ICI, il est 6h. Le journal Féline Leloir-Duo avec 6 départements toujours en vigilance orange canicule aujourd'hui.
2: L'Ardèche, la Drôme, le Vaucluse, l'Aude, le Gard et l'Hérault. Les Pyrénées-Orientales viennent de repasser en jaune ce matin. Dans l'Hérault, on a enregistré des records de température hier. 36 degrés à Montpellier et même 40 degrés à Béziers. Difficile alors de trouver un peu d'air frais avec ces fortes chaleurs. Alors pour se rafraîchir, certains ont trouvé la solution. Se réfugier dans les grottes comme celle de Clamouse à Saint-Jean-de-Fosse, Clémentine Proutot.
4: Il n'y a pas photo, à 100 mètres de profondeur, le thermomètre affiche 16 degrés. Nadine, une Vendéenne, a même enfilé une petite veste.
5: C'est très bien, on est au frais.
6: Vous pensez qu'il fera aussi chaud quand vous avez réservé vos vacances ?
5: Non.
4: Dehors, les vacanciers font la queue. Stéphane et sa famille attendent leur tour avec impatience.
7: We did a hiking this morning
8: and... On a fait une randonnée ce matin, mais il fait vraiment trop chaud. On n'est pas habitué à des températures pareilles, c'est pour ça qu'on est venu.
9: 4 personnes, dont une réservée.
4: Face à l'affluence, Corinne Delage, l'assistante de direction de la grotte, est obligée d'ajouter des créneaux.
10: 14h30 était complet, 15h30 l'était aussi. Là, on a l'impression d'être un peu comme mi-août, là où il faisait très chaud.
4: Et cet engouement ne l'étonne pas vraiment.
10: Oui, il y a plus de 20 degrés d'écart. Pendant une heure et demie, ils vont être vraiment au frais et ça requinque vraiment, quoi.
4: Cet été, le site classé a parfois dû refuser du monde, jusqu'à 150 personnes par jour. Et cela pourrait se reproduire s'il continue de faire aussi chaud.
2: Et de nouveaux records sont attendus aujourd'hui, jusqu'à 40 degrés attendus dans le sud de la France. Les pompiers luttent toujours contre 2 incendies ce matin. Le premier dans l'Aude, il est toujours actif mais ne progresse plus, 225 hectares parcourus. Le second est en cours depuis mercredi sur les hauteurs de la vallée d'Aspe dans les Pyrénées-Atlantiques, 105 hectares parcourus sur un terrain escarpé. Les pompiers ont donc décidé d'allumer des contre-feux pour maîtriser l'incendie.
1: Un nouveau candidat à gauche pour la présidentielle.
2: Fabien Roussel, le chef du Parti communiste, doit annoncer sa candidature ce soir aux 20h de TF1. Une candidature autonome qui risque d'accentuer la division de la gauche, Elia Bergel.
11: Fabien Roussel s'ajoute à la longue liste des prétendants à l'Élysée à gauche. Par exemple, Marine Tondelier pour les écologistes, François Ruffin, sans oublier celui ou celle qui gagnera la primaire PS Place Publique, et Jean-Luc Mélenchon. On porte une voix singulière sur le travail ou l'industrie, défend un proche du communiste. Je pense que Fabien ira jusqu'au bout. Fabien Roussel se lance après avoir fait seulement un peu plus de 2% en 2022. Pour beaucoup d'insoumis, les voix du communiste manquaient, entre autres à Jean-Luc Mélenchon pour arriver au second tour. À l'époque, il fait 22% au coude à coude avec Marine Le Pen. Mais le PCF assume sa stratégie autonome. La gauche n'a jamais gagné une présidentielle avec un candidat unique, rappelle un cadre. Selon lui, le problème de la gauche, ce n'est pas le nombre de candidats, mais le nombre d'électeurs.
2: Explication signée Élie Abergel. De nouvelles accusations à l'encontre de l'ancien député maire d'Alençon dans l'Orne. Deux hommes l'accusent d'agression sexuelle lorsqu'ils avaient 14 et 15 ans. Des révélations de la cellule investigation de Radio France, âgés aujourd'hui de 47 et 59 ans. Ils ont décidé de porter plainte malgré la prescription. De nouveaux témoignages qui s'ajoutent à celui du journaliste Frédéric Pommier. Sa plainte avait été classée sans suite, là aussi à cause de la prescription. De son côté, l'ancien député-maire Joachim Puyot conteste les faits.
1: 6h03, c'est le rendez-vous chaque rentrée partout en France.
2: Les forums des associations, l'occasion pour petits et grands de choisir leurs activités de l'année, football, théâtre ou encore danse. Il y en a pour tous les goûts et comme chaque année, c'est la course pour s'inscrire à temps, vous l'avez constaté, à Saint-Pierre-des-Corps, Pauline Aubel.
0: Corentin est venu inscrire ses deux enfants, l'une à la danse, l'autre au basket. Un vrai casse-tête d'organisation pour réussir à trouver les bons créneaux.
12: C'est un petit peu la course, c'est surtout le jeu des emplois du temps, de trouver les activités qui vont tomber sur les bons créneaux et qui vont être compatibles avec la garde des enfants, avec nos emplois du temps à nous, de parents.
0: Alors lui a finalement trouvé la solution. Ses deux enfants feront leurs activités en même temps le mercredi. Mais encore faut-il arriver à décrocher une place.
12: On était sur la dernière place, a priori sur la danse, pour le cours d'essai quand même, mais non, ça a l'air d'être encore bon pour cette année.
0: Pas question de louper le coche, c'est ce que constate aussi Sophie, venue avec sa fille.
13: C'est vrai qu'il y a des activités qui sont très prisées et qui sont vite complètes, donc c'est bien d'être là dès la première semaine de septembre, de se décider assez rapidement.
0: Effectivement, certains clubs n'ont pas besoin de beaucoup insister pour attirer du monde. C'est le cas de la gymnastique où Robin Baudard est entraîneur.
14: Ça part extrêmement vite, donc le forum, c'est histoire de se montrer, de ne pas oublier qu'il y a la gymnastique dans la ville, mais non, c'est souvent, c'est très, très complet. Donc il y a souvent plus de place. Là il en reste cette année, mais ça faisait 3 ans de suite où il n'y avait plus de place.
0: Et pour d'autres sports comme le foot ou le tennis, c'est pareil. En milieu d'après-midi, presque tous les créneaux étaient déjà complets. Pour les entraîneurs, ce qui empêche d'accueillir plus de monde, c'est surtout un gros manque de bénévoles dans les associations.
2: Alors n'hésitez pas à vous renseigner, les forums des associations s'étalent sur tout le mois de septembre dans plusieurs villes. Coup de maître pour les basketteuses françaises en Coupe du Monde. Elles se sont qualifiées hier pour les quarts de finale. Après une large victoire contre la Corée du Sud, 95 à 69, les vice-championnes olympiques sont donc certaines de terminer première de leur poule avant le match contre le Nigeria demain.
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2: Et nous, Christopher, on s'intéresse à la météo et c'est encore une belle journée aujourd'hui.
1: Oui, avec beaucoup de soleil un peu partout, mais aussi des nuages, notamment ce matin sur la Gironde, la Touraine ou encore les Pays de la Loire. Ailleurs, vous aurez de belles éclaircies dès le début de matinée. Cet après-midi, le ciel sera assez voilé sur la moitié nord, tandis qu'au sud, vous aurez du très beau temps. Soyez tout de même vigilants si vous habitez sur la côte basque. Météo France annonce un risque d'orage sur les Pyrénées Atlantiques. Les températures ce matin, 18 à Lille ainsi qu'à Metz, 21 à Paris, Auxerre, Brest et Rennes, 24 à La Rochelle, 26 à Bordeaux, 29 à Toulouse, 26 à Marseille et dans l'après-midi sur la moitié nord entre 26 et 28 degrés et de fortes chaleurs donc attendues sur la moitié sud avec des pointes supérieures à 38 degrés, notamment à Toulouse, Aurillac ou encore Valence. Bon dimanche avec Ici.
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1: Bienvenue à tous, Féline. Si je vous dis le professionnel, le marginal ou encore Borsalino, vous me dites ?
2: Jean-Paul Belmondo, bien sûr.
1: Bien entendu, et c'est un 6 septembre 2021 que nous quitta le monstre sacré du cinéma, Jean-Paul Belmondo, avec une très belle filmographie. Personnellement, mon préféré, c'est Peur sur la ville, qui est sorti à la fin des années 70. Allez, tout de suite, Maxime Le Forestier.

0: Une belle chanson ensoleillée en Balaba, Maxime Le Forestier. Merci d'être avec nous ce dimanche. Nous sommes le 6 septembre.
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0: Et une belle histoire à 6h10, Féline Lenoir-Duhaut, qu'on a envie de vous raconter ce matin. Direction l'Alsace avec la mairie d'Eckwersheim, dans le Bas-Rhin, qui a décidé d'adopter un petit chat.
3: Et oui, ce petit chat a été abandonné fin août dans un sac. C'est un coureur du week-end qui l'a récupéré au bord d'une piste cyclable. Après avoir lancé un appel sur les réseaux sociaux pour identifier son propriétaire, cet ange gardien de ce petit chat a contacté la mairie d'Eckwersheim pour relayer l'appel. Malheureusement, ça n'a rien donné, alors c'est donc lors d'une réunion municipale que la décision d'adopter ce petit chat a été prise.
0: Et donc normalement, c'est à partir de mardi prochain que ce petit chat découvrira sa nouvelle maison avec la mairie d'Eckwersheim et toute l'équipe municipale qui va donc s'occuper de lui. 6h11, ça va être le moment de sortir son petit jogging, Féline.
3: Et oui, parce que notre coach sportive Nordine Attab va nous montrer comment renforcer les muscles de nos jambes avec un exercice très simple. Vous pourrez même le réaliser ce week-end devant un film.
0: Et vous aviez 3 minutes pour mettre votre tenue. On fait du sport juste après Pierre Demar sur ici.
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0: Je pense à vous, c'était Pierre Demar qui va sortir son nouvel album prochainement. Son album s'intitulera Ave Demar et il sortira le 25 septembre prochain. Tous les week-ends, faites du sport sans effort avec notre coach sportif Nordine Atab qui va vous aider à faire du bien à votre corps. Et en cette période de rentrée Nordine, avant de pousser les portes d'une salle ou d'un club, vous nous partagez avec nous deux exercices simples pour nous remettre en forme ce matin.
1: À la rentrée, inutile de chercher des exercices compliqués. L'idéal est de choisir des mouvements qui sollicitent plusieurs groupes musculaires en même temps, ce qu'on appelle les exercices fonctionnels. Et surtout, ne cherchez pas à rattraper en quelques jours ce que vous n'avez pas fait pendant les vacances. On débute par les fentes arrière. Debout, les pieds écartés de la largeur du bassin. Reculez un pied et posez la pointe des pieds au sol. À partir de cette position, fléchissez progressivement les deux jambes en descendant le genou arrière vers le sol. Et ensuite, vous poussez sur la jambe avant pour revenir en position initiale. Bien entendu, vous gardez le buste droit et vous effectuez le mouvement lentement. Et si vous manquez d'équilibre, n'hésitez pas à prendre appui sur le dossier d'une chaise ou une barrière. Vous allez solliciter les cuisses, les fessiers et renforcer votre équilibre. Et vous pouvez effectuer deux séries de 10 répétitions de chaque jambe.
0: Et dans cette période de reprise Nordine, est-ce qu'il faut obligatoirement ajouter un exercice cardiovasculaire ?
1: C'est une très bonne question et une excellente idée. Et puisqu'avec ICI et le ministère des Sports, on se met encore plus en mouvement pendant septembre en bouge, je vous propose justement un exercice cardiovasculaire très simple. Les montées de genoux de manière dynamique. On débute debout, le dos droit, et de manière alternative, vous allez relever le genou gauche, puis la jambe droite. Et bien entendu, vous n'hésitez pas à y mettre les bras. Et si vous êtes facile, vous accélérez un petit peu le rythme. Allez, on y va. Et grâce à cet exercice, vous allez renforcer les muscles des jambes, la sangle abdominale et le système cardiovasculaire. Vous l'aurez compris, pour cette rentrée, ne cherchez pas forcément le programme parfait. Quelques exercices simples réalisés régulièrement peuvent déjà vous permettre de retrouver progressivement de bonnes sensations. La meilleure activité physique pour la rentrée, c'est avant tout celle que vous continuerez à pratiquer. Allez, à vous de jouer.
0: Et c'est le principal message à retenir et qui sera partagé tout au long de ce mois durant lequel vous avez l'opération Septembre Bouge avec de nombreux événements qui sont organisés tout près de chez vous jusqu'à la fin du mois. Rendez-vous sur le site sport.gouv.fr pour retrouver tout le programme de cette opération nationale.
2: Bon réveil sur votre radio ici, il est 6h17 et dans 3 minutes, un programme TV qu'on vous conseillera de voir, un documentaire qui vous plongera dans les coulisses des services secrets américains.
0: Mais d'abord, Céline Dion qui prépare aussi dans le plus grand des secrets ses concerts qui vont débuter samedi prochain.

0: Pour que tu m'aimes encore, la chanson emblématique de l'album 2, Féline, bien sûr, bien 1995, sûr. Avec Jean-Jacques Goldman qui a totalement orchestré la production, la réalisation de ce titre, qui sera forcément interprété par Céline Dion à partir de samedi prochain, avec la longue série de concerts du côté de la Défense pour Céline Dion qu'on écoutait à 6h20. Bienvenue, c'est ici.
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0: Les coulisses télé avec vous, Patrice Gascoigne. Et ce soir, vous nous conseillez de regarder France 5 qui diffusera un documentaire avec des témoignages rares d'agents de la CIA.
2: Il y a des événements dramatiques qui ont profondément marqué la planète entière, mais concernant les attentats du 11 septembre aux États-Unis, ça a encore plus marqué au fer rouge le personnel de la CIA.
3: Nous nous souvenons tous précisément où nous étions. Le matin du 11 septembre, je travaillais au siège de la CIA à Langley, en Virginie. Et il y avait une télé au-dessus de la porte, au-dessus de ma tête, qui diffusait les informations. L'après-midi du 11 septembre, nous savions tous que le monde avait changé à jamais. Nous étions en guerre.
2: La guerre contre la terreur, c'est notamment ce que vont nous raconter les nombreux témoins présents dans cette série documentaire en 3 épisodes à découvrir ce soir sur France 5. Série intitulée CIA, les guerres secrètes de l'après 11 septembre. Parce qu'après le 11 septembre, la CIA est devenue le bras armé d'une Maison Blanche terrorisée par la perspective d'une nouvelle attaque et animée d'un désir de vengeance. C'est pour ça qu'après, elle a multiplié les opérations paramilitaires, les éliminations, les changements de régime. Cette série documentaire nous en ouvre les coulisses à travers le récit de ceux qui ont mené cette guerre dans l'ombre. Mais comment sont accueillis des journalistes français lorsqu'ils arrivent aux États-Unis pour interviewer des officiers, des espions, des enquêteurs sur un sujet aussi sensible? Écoutez la réponse d'Antoine Mariotti, le réalisateur avec Manuel Guillaume de CIA, les guerres secrètes de l'après 11 septembre.
4: Ça fait des années que je travaille sur ces sujets-là. Et du coup, je commence à connaître beaucoup d'anciens de la CIA. Et du coup, qui ont toujours beaucoup de contacts à l'intérieur. Mais qui ont surtout, parce que tout est très compartimenté, on parle du renseignement, on parle de l'espionnage. Donc au sein même de la CIA, tout le monde ne sait pas tout. Il y en a qui connaissent des points extrêmement précis. Et l'objectif, c'est d'avoir les bonnes personnes sur chaque point précis qui nous intéresse. Et concrètement, à la fois pour certains, c'est plus dur de les approcher parce qu'ils se disent « moi, ce qui m'intéresse, c'est de parler aux grands médias américains de mon pays ». Et pour d'autres, c'est parfois peut-être presque plus simple parce que justement, on est étrangers et qu'ils se disent que c'est peut-être moins problématique de nous parler.
2: Antoine Mariotti, réalisateur avec Manuel Guillon de CIA, les guerres secrètes de l'après 11 septembre, à voir ce soir sur France 5. Et c'est beaucoup plus pacifique que je reviens demain pour de nouvelles coulisses télé.
0: Eh ben c'est noté, merci beaucoup Patrice Gascoigne, 6h23. Et ce n'est pas une télé qu'on vous offrira dans la prochaine demi-heure, Féline, mais un poste de radio.
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0: 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On va jouer ensemble tout à l'heure à 6h40. Bienvenue à tous, bon réveil avec votre radio ici. Et voici Toto tout de suite avec Africa.

0: Vous écoutez ici Bon Réveil, Bon Dimanche avec le groupe Toto qui fête cette année ses 50 ans. Et on s'écoutait bien sûr leur titre emblématique Africa. À suivre dans moins de 5 minutes, Féline, l'info du jour, on viendra sur ces records de température.
1: Et oui, qui ont été enregistrés hier, 36 degrés à Avignon, 37 à Narbonne, 38 degrés à Nîmes ou encore 39 à Perpignan. 6 départements du sud sont en vigilance orange canicule aujourd'hui. Une chaleur qui devrait baisser en intensité dès la semaine prochaine.
0: 6h28, l'horoscope tout d'abord avec vous Catherine Viguet. Bonjour, avec des natifs qui sont en lutte aujourd'hui, hein. Ce sont les cancers. Hein.
2: Natifs du cancer, vous êtes enthousiastes, battants comme jamais.
3: Bélier, le foyer requiert toute votre attention, il y aura à faire.
4: Taureau, surtout ne vous arrêtez pas à ce que l'on pense de vous, faites votre vie.
5: Gémeaux, journée fructueuse au sujet de vos moyens, en vue d'améliorer votre situation.
6: Cancer, Mars ne vous quitte pas. Résultat, vous menez un combat avec ardeur et ça ira.
7: Lion, restez à l'abri en vrai et psychiquement, mardi ce sera à vous de jouer.
8: Vierge, belle journée, vous avez tout intérêt à vous laisser aller au farniente.
9: Balance, entre responsabilités professionnelles et familiales et aussi du divertissement.
10: Scorpion, vous mettez les voiles pour ailleurs et c'est tant mieux, vous en avez besoin.
11: Sagittaire, encore des échanges avec un ou une autre qui compte pour vous.
12: Capricorne, des plaisirs partagés avec quelqu'un que vous aimez fort, très fort.
13: Verseau, où que vous soyez, vous devez prendre soin de vous absolument.
14: Poisson, grâce ou à cause d'une relation, vous allez vous remettre en question.
15: Et pour nous tous, on s'accomplit avec, pour addiction, le plaisir d'être soi.
0: Merci beaucoup Catherine Viguet. À tout moment, retrouvez bien sûr l'horoscope sur l'application. Ici, nous sommes le dimanche 6 septembre, 249e jour de l'année. Et on souhaite une bonne fête aujourd'hui au Bertrand. Il est 6h30, toute l'actu en français dans le monde en 90 secondes. C'est avec vous Féline Lenoir-Duo.
1: Les pompiers encore en lutte contre les incendies ce matin. Un feu de végétation dans la vallée d'Aspe, dans les Pyrénées-Atlantiques, a parcouru 105 hectares depuis mercredi sur un terrain escarpé. Dans l'Aude, 350 pompiers toujours mobilisés contre l'incendie dans le sud du département qui a démarré vendredi. Le feu toujours actif ne progresse plus, il s'est stabilisé à 225 hectares parcourus. Une explosion mortelle dans un pavillon à Aubervilliers en région parisienne hier soir. D'après le maire de la commune, Sofiane Karoumi, un enfant est décédé. 7 autres personnes sont blessées, dont 2 gravement. Une explosion liée à une fuite de gaz. Un périmètre de sécurité avait été mis en place hier autour de la maison par la préfecture de Seine-Saint-Denis. Leur bateau a fait naufrage le week-end dernier au large des côtes anglaises. Les corps des 2 pêcheurs bretons disparus ont été retrouvés hier, annonce le parquet de Saint-Brieuc. L'épave du chalutier avait été localisée en milieu de semaine, mais les recherches des disparus avaient été interrompues à cause des conditions météo. C'est une première depuis 29 ans. Le pilote français Pierre Gasly partira cet après-midi en pole position du Grand Prix d'Italie. Il a terminé premier des qualifications et partira devant ses concurrents George Russell et Oscar Piastri. Départ de la course à 15h. Et puis, l'aventure américaine continue pour Arthur Géa. Le tennisman français s'est qualifié hier pour les 8e de finale de l'US Open en battant l'américain Michael Zen. C'est une première pour lui en grand chelem. Arthur Géa est désormais le dernier français en lice dans le tournoi.
0: Et un reportage maintenant, Féline, pour l'info d'ici. Ce sont ces records de température enregistrés ce week-end.
1: Notamment dans l'Aude, la commune de Fitou a avoisiné les 40 degrés hier. Un record pour le mois de septembre. À Narbonne, le thermomètre a grimpé jusqu'à 37 degrés. Alors, pour faire face aux canicules à répétition, les commerçants ont décidé de s'adapter et ils changent leurs horaires d'ouverture, Lou Bourdi.
16: Sur la terrasse de ce café au pied de l'église, les clients arrivent de plus en plus tôt.
17: À partir de 7h, ils sont là.
16: Pour profiter de la fraîcheur matinale.
17: Moi, je viens le matin, oui. On vient tôt à boire le café, discuter, passer du temps. Et puis voilà, l'après-midi, c'est impossible. Là, aujourd'hui, il va faire une chaleur insoutenable.
16: Et alors, le gérant de l'établissement, Geoffrey Mascarel, a décidé de changer les horaires de son café. Il ouvre dès 7h et ne ferme plus à 19h, mais à 21h.
17: Et on s'organise le matin, au lieu d'être 2, on se retrouve à 3, et l'après-midi, ben, c'est pareil, on décale sur le soir, quoi, à partir de 17h jusqu'à 21h.
18: Ça fait combien de temps que vous faites ça, du coup?
17: Là, depuis le mois d'août, parce que depuis qu'il y a ces grosses chaleurs, là, qui perdurent depuis un petit moment, ouais, ça commence à traîner. Parce que d'habitude, ici, bon, on est connu pour avoir la tramontane. spontane. Et c'est vrai que plus ça va, plus il fait chaud et moins il y a de vent. Donc du coup, le matin ça va. Le matin ça va. Après, c'est à partir de 11h à midi que ça commence à chauffer. Puis il y avait les bâtiments, les monuments historiques, ça chauffe, et c'est pas la même.
16: Et oui, ouvrir plus tôt son commerce, c'est aussi ce que fait désormais la responsable de ce salon de coiffure, Isabelle, en train de rincer les cheveux d'une cliente.
19: Nous avons ouvert plus tôt le matin, vers 8h, pour que les gens puissent venir plus tôt, pour qu'ils aient moins chaud l'après-midi, parce que les gens ne sortent pas l'après-midi.
16: Vous aviez une demande de gens qui voulaient venir tôt ?
19: Oui, on nous demandait souvent si on ouvrait à 9h, si on n'avait pas plus tôt, voilà. Oh, ça va faire depuis mi-juillet par là ? Ben, jusqu'à que ça se calme un petit peu, peut-être jusqu'au mois d'octobre, enfin début octobre je pense, ça va se calmer un peu quand même la chaleur j'espère.
16: Ouvrir plus tôt et fermer plus tard, le Haut Commissariat au Plan a proposé cet été que cette mesure soit généralisée à tous les commerces en cas de canicule.
1: Reportage signé Lou Bourdi. Aujourd'hui, 6 départements sont en vigilance orange canicule, l'Aude ainsi que l'Ardèche, la Drôme, le Gard, l'Hérault et le Vaucluse. Et justement, Christopher, c'est encore une belle journée qui nous attend.
0: Avec du soleil un peu partout. Alors, des nuages, c'est vrai, hein, notamment si vous habitez en Gironde, en Touraine, sur les Pays de la Loire ce matin. Ailleurs, vous aurez de belles éclaircies dès le début de la matinée. Ça, c'est pas mal. Cet après-midi, le ciel sera assez voilé sur la moitié nord, hein, tandis qu'au sud, vous aurez du très beau temps. Et puis, attention, une petite vigilance, hein, notamment si vous êtes sur la côte basque. Météo France annonce un risque d'orage, notamment sur les Pyrénées Atlantiques. Les températures, 6h34, 18 à Lille, à Metz, 21 durant la matinée à Paris, Auxerre, Brest et Rennes, 24 à La Rochelle, 26 à Bordeaux, 29 à Toulouse, 26 à Marseille, dans l'après-midi entre 26 et 28 pour la moitié nord, et puis de fortes chaleurs donc attendues sur la moitié sud, avec des pointes supérieures à 38 degrés, notamment sur Toulouse, Aurillac ou encore Valence.
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0: Et de la détente. D'ailleurs, je pense que ce serait le bon mot à utiliser aujourd'hui pour votre dimanche. Détendez-vous. 6h34 avec les frérots de la Viga. Voici Sweet Darling. Bon week-end. 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

0: Merci. 6h37 avec les frérots de La Vega qui pourraient se refermer. Hein. C'est ce qu'avait déclaré Flo de La Vega dans une interview avant l'été. Pas de date de prévu, pas de projet en cours, mais voilà. En tout cas, c'est dans les tuyaux.
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0: Avec un magnifique cadeau à gagner maintenant. Joins avec nous, Féline.
3: Et oui, parce qu'on aime vous faire plaisir. Et ce matin, on vous offre un magnifique poste radio.
0: 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Pour jouer avec nous maintenant, vous nous appelez et vous serez avec nous dans 10 minutes. Vie numérique, vie privée. Tous les matins, Valentine Lottès, vous nous aidez à mieux vivre dans ce monde numérique. Et ce matin, vous alertez les parents d'enfants scolarisés sur les données qui peuvent être demandées ou pas par les cantines.
4: Pour adapter les menus au régime alimentaire de votre enfant, c'est du bon sens, quelques infos sont nécessaires. Mais ces renseignements ne doivent pas inclure de données relatives à la religion, à l'ethnie ou à la santé. Je vous donne un exemple, votre famille est de confession musulmane ou juive, le questionnaire doit vous proposer de choisir une option sans porc, mais pas vous demander si vous mangez halal ou kasher, puisqu'avec ces données, on peut déduire la religion de l'enfant. Et la cantine n'a pas besoin de connaître la raison pour laquelle l'enfant ne mange pas de porc. C'est l'un des grands principes du règlement européen sur la protection des données, la minimisation de la collecte. Les organismes doivent uniquement récupérer les données nécessaires. Pareil pour les aliments non tolérés par votre enfant. Vous n'avez pas à expliquer pourquoi, sur le plan médical, il ne peut pas manger de fraises, par exemple.
0: Et pour les autres types de documents, Valentine, on donne pas ?
4: Il faut l'avouer, avec les restaurants collectifs, on ne comprend pas toujours le rapport entre les infos réclamées et le menu du déjeuner. On peut par exemple vous demander une autorisation de droit à l'image pour votre enfant. Certains services périscolaires ont des blogs et souhaitent l'alimenter avec des photos prises à la cantine. Vous avez parfaitement le droit de vous y opposer. Plus classique, un avis d'imposition. Une grande majorité des restaurants scolaires proposent des tarifs en fonction des revenus des parents. D'où cette demande pour calculer votre quotient familial. Attention aux abus, vous n'avez pas à fournir de bulletin de salaire. En revanche, vous devrez justifier de l'état de vaccination de votre enfant avec une attestation. C'est la loi et une question de santé publique pour éviter les épidémies.
0: Merci beaucoup Valentine Lottès et allez faire un petit tour sur notre site ici.fr. On vous dit tout également sur les documents que vous devez fournir ou non à l'établissement scolaire de votre enfant. Rendez-vous sur la page vie numérique, vie privée sur notre site ici.fr. Bon réveil, bon début de dimanche. Il est 7h20, Féline Loirdiot.
3: Et dans un instant, nous allons remonter le temps avec Stéphane Bern. Il nous transportera en 1940, à l'époque où le château de Chenonceau dans le Cher était un point de passage stratégique pour rejoindre la France libre.
0: A tout de suite.
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0: Et des cadeaux à gagner tout au long de la journée, 0810 055 056. Appelez-nous maintenant à 6h42 pour jouer avec nous en ce dimanche matin pour tenter de gagner votre poste radio ici, qui est même doté d'ailleurs d'une magnifique lampe, hein, qui vous permettra d'ailleurs de vous éclairer. Hein. Donc c'est vraiment un poste radio multifonction que l'on vous offre ce matin. 0810 055 056. 6h43, tous les matins, votre radio ici vous offre un voyage dans le temps grâce à Stéphane Berg, qui partage avec vous chaque week-end le meilleur de ses histoires. Et ce matin, Stéphane, vous nous faites voyager au temps de l'occupation dans une France coupée en deux.
13: Aujourd'hui, il est l'un des châteaux les plus visités de France. Non pas celui de la Belle au Bois Dormant à Disneyland, non, mais celui de Chenonceau. Juillet 1940. Le jeune adolescent Hubert Tessier, fils de l'épicière de la ville, traverse le château de Chenonceau pourtant surveillé par les Allemands. Il rejoint à plusieurs reprises la zone libre et achète des provisions pour le commerce familial. Comme Hubert, ils sont nombreux à prendre d'immenses risques pour se nourrir, transmettre des informations ou encore faire passer en toute illégalité des Français qui veulent fuir la zone occupée. Et le château de Chenonceau, situé précisément sur la ligne de démarcation, devient un lieu de passage autant convoité que redouté. Car depuis quelques mois, les Allemands se sont installés dans la galerie des Dômes, aujourd'hui transformée en cafétéria, ou si vous préférez en...
14: Je préfère manger à la cantine.
13: À une cantine. À Chenonceau, les Allemands et les Français jouent donc au jeu du chat et de la souris. Sauf que les chats allemands ont des mitraillettes et tirent sur tous ceux qui tentent de traverser le Cher. Quand les Boches patrouillent dans le parc, à quelques dizaines de mètres de là, dans la galerie du château, le régisseur, M. Bauger, fait passer clandestinement et au pas de course les Français en fuite. Grâce à son courage, de nombreuses vies furent épargnées. En revanche, le fidèle employé n'a pas pu tout sauver, car les Allemands ont non seulement bombardé les jardins du château, mais ils ont aussi descendu une grande partie de la cave à vin. Rassurez-vous désormais, le million de visiteurs annuels ne risque plus sa vie pour traverser le Cher.
0: Le Cher dont la préfecture, Féline-le-Loir-du-Haut, c'est
3: Bourges, bien sûr.
0: Bien entendu, et vous pouvez même écouter Sibérie si vous traversez le Cher, ou encore l'Indre hein, également, le département 36. On vous emmène dans 3 minutes faire un petit peu de jardinage avec les citronniers, les orangers, qui vont vous offrir de jolis fruits durant les prochaines semaines, à condition bien sûr de bien s'occuper d'eux. C'est ce que nous expliquera Alain Delavie du magazine Rustica, mais d'abord voici Shakira.

0: Vous écoutez ici Shakira Burna Boy avec Dai Dai. Et vous savez quoi, Féline? Shakira a un point commun avec Céline Dion.
1: Ah, et lequel?
0: Alors, outre le fait que toutes les deux ce sont de grandes stars mondiales,
1: évidemment,
0: Shakira va démarrer une résidence comme Céline Dion. Alors, Céline Dion, ça sera à Paris, bien sûr, à partir de samedi prochain. Et Shakira, ça sera en Espagne avec 11 concerts prévus à Madrid à partir du 18 septembre.
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0: 7 ans moins 10, chaque dimanche on jardine ensemble sur ICI, et que vous ayez un grand jardin ou un petit espace sur votre balcon, un conseil, pensez aux agrumes. Bonjour Alain Delavie.
4: Bonjour.
0: Vous êtes le directeur des rédactions de Rustica et vous proposez dans votre dernier numéro un dossier rempli de conseils pour faire pousser tout plein de jolis agrumes dans son jardin. Quels sont les types de fruits que l'on peut espérer récolter en ce début du mois de septembre?
4: Alors en fin d'été, on va plutôt se diriger vers les clémentines et puis des mandarines japonaises, les fameuses satsuma, c'est principalement elles. Et puis les citrons, parce qu'il y a des citrons qui en fait donnent tout au long de l'année, même en hiver, et puis bien sûr, forcément en hiver, on pense au citron de menton, mais en fait, les citrons donnent aussi à peu près pendant tout l'hiver. Voilà, c'est les principaux. Bien sûr, vous trouvez, quand vous achetez des arbustes, des agrumes en ce moment, vous allez trouver des kumquats, donc des petits agrumes qui vont aussi donner tout au long de l'hiver.
0: Et si ces arbres fruitiers nous donneront de bons fruits en automne et en hiver, c'est parce que contrairement aux idées reçues, les agrumes ont besoin de beaucoup de soleil, mais également aussi de beaucoup d'eau, Alain.
4: Oui, bien sûr, parce qu'en fait, alors ce sont des plantes qui aiment la chaleur, mais ce sont des plantes qui ont besoin d'eau, et plus les arbres sont chargés de fruits, plus il faut de l'eau. Alors c'est bien sûr pas de l'eau en permanence. Ceux qui sont en pot, vous allez pas laisser de l'eau dans la soucoupe en permanence, il faut faire attention. Ça, c'est une première chose. Vous allez surveiller les maladies, et oui, parce que on aime les agrumes, mais on n'est pas les seuls à les aimer. Et il y a plein de petites bêtes et de maladies, en particulier des cochenilles. Ce sont des animaux qui se collent sur les tiges ou au revers des feuilles. Il peut y avoir des pucerons aussi. Donc voilà, surveillez vos agrumes. Quand vous venez les arroser, donc là on va plus donner d'engrais pour l'instant, mais on va les arroser, regardez, soulevez les feuilles, regardez les tiges pour agir et supprimer bien sûr tous ces ravageurs avec des produits bio qui existent dans le commerce sans aucun problème.
0: Et si on suit bien tous vos conseils ainsi que l'ensemble des conseils qui sont à retrouver dans ce dossier ce week-end, Alain, on peut espérer avoir des agrumes jusqu'à quand? Novembre, décembre?
4: Même au-delà, si vous avez un citronnier, en fait, vous allez en commencer à les récolter. Donc, on parlait des clémentines, elles, oui, vous allez les récolter pendant tout l'automne, voire début d'hiver, si vous êtes dans une région à climat doux, ou si vous avez rentré votre clémentinier sous abri. Mais les citrons, eux, vont prendre la relève. Bon, bien sûr, c'est des citrons qui sont abrités du froid. Ça, c'est impératif parce que même si maintenant on vous propose des agrumes qui sont greffés sur des porte-greffes qui les rendent plus résistants au froid, c'est quand même pas des plantes qui supportent des fortes gelées. Il faut vraiment qu'elles soient protégées. Mais voilà, les agrumes, c'est le début de la grande saison des agrumes pour nous tous. Et bien sûr, ceux que vous cultivez, si vous pouvez les protéger, eh bien vous allez en profiter et faites-vous plaisir. C'est des fruits pleins de vitamines et ça fait du bien quand le soleil commence à décliner.
0: Mais bien sûr, bon soin aux agrumes. C'est le titre de ce dossier vitaminé que vous proposez dans le nouveau numéro de Rustica, disponible bien sûr chez nos amis marchands de journaux. Et je vous remercie, Alain Delavie, directeur des rédactions de Rustica, d'avoir été avec nous ce dimanche matin. Bon week-end.
4: Bon week-end.
0: Il est 6h53.

0: Dassin, soyez les bienvenus et partons maintenant à 7h-5 à Tours. Retrouvez Josette qui se réveille avec nous ce matin. Bonjour Josette.
1: Bonjour Christopher et toute l'équipe.
2: Bonjour Josette.
0: On est ravis de vous recevoir Josette parce que apparemment on m'a dit qu'à Tours, vous faites un petit peu de la concurrence avec Lille avec une braderie qui aura lieu aujourd'hui.
1: Absolument. Alors aujourd'hui c'est génial parce que chaque année, début septembre, il y a une braderie qui existe depuis maintenant une trentaine d'années. Et moi j'aime bien aller chiner, j'aime bien la brocante,
0: wow,
1: où il y a des fois des objets anciens, ou de la vieille vaisselle, ou des choses assez rigolotes. Bon, alors voilà, ça passe une belle journée.
0: Et ben super après,
1: voilà, puis après je retrouve des copines pour aller manger vers midi, bon, allez hop.
0: Et ben voilà, ça c'est un bon dimanche en perspective, et en plus, vous le commencez avec un poste radio ici que l'on vous offre maintenant, Josette, bravo.
1: Ah ben c'est génial, je vous remercie.
0: Et on vous
1: merci
0: fait tout beaucoup. Plein de bisous. Mouh, mouh, mouh, plein de bisous.
2: Au revoir Josette.
0: Un bon dimanche.
1: Bisous à tous, au revoir.
0: Merci d'avoir joué avec nous. 6h57, comme chaque week-end, la revue de presse décalée, avant les infos de 7h avec Willy Rovelli qui, hier, était donc à la braderie de Lille. Bonjour Willy.
3: Bonjour, bonjour. Et comme nous sommes en direct de la braderie de Lille, on commence avec cette info. Jean-Luc Mélenchon sera aujourd'hui en balade sur la braderie. Faut dire qu'on se souvient tous de sa sortie fracassante il y a quelques années face à un policier. Hein. La boule frite, c'est moi. Notre ancien Premier ministre Michel Barnier sera également en visite sur la braderie. L'autre que quand il va être devant un stand, les gens vont plus savoir c'est quoi qui est le vieux truc à vendre entre les
4: deux. Oh non,
3: ne confondez pas vieil article et Michel Barnier. Hein. Je sais que les deux prennent la poussière, mais c'est facile à ne pas confondre. Barnier, c'est celui qui fonctionne le moins bien des deux. Voilà. La braderie et Michel Barnier, la friperie et le fripé. Marine Tondelier, la patronne des écolos, sera elle aussi dans les allées de la braderie. Si les vendeurs font la même ristourne à Marine Tondelier que ses intentions de vote actuelle, elle n'aura pas plus de 4%. Gabriel Attal sera aussi en visite sur la braderie. Alors bon, mes amis, vous faites pas avoir. Hein. Ils vont tous essayer de vous refourguer leur vieillerie de programme. Alors négociez bien avant d'acheter leur merdouille. Tous ces politiques hein, qui ont un point commun avec les moules, ils s'accrochent à leur poste comme une moule à son rocher. Léa Salamé tiendra un stand à la braderie. Elle viendra refourguer tous ces lancements de journaux télévisés qui ne nous servent plus. Patrick Bruel aussi est annoncé à la braderie. L'autre, il a vu qu'il y avait des moules. Alors...
4: Oh non,
3: puisque nous sommes sur la grande place de Lille, pile face au Carlton, une pensée pour Dodo La Saumure, décédé il y a une semaine. En sa mémoire, DSK porte un brassard noir autour de la bite. On va peut-être voir d'ailleurs DSK qui va nous faire un petit coucou par la fenêtre du Carlton. Coucou DSK, coucou. Mais là, on fait noir. Carlton, hein, le seul hôtel où sur l'affiche du room service, on pouvait cocher la case de la fille qui vous montait le petit-déj. Et comme pour les petits-déj, t'avais le choix entre la continentale, l'anglaise ou l'américaine. Voilà, pareil que les cendres de Dodo La Saumure ont été dispersées sur les draps de la suite junior.
4: Oh non!
3: En marge de la braderie de Lille, ne manquez pas le Lille Tattoo Market. Alors, faut faire gaffe avec les tatouages, hein, parce que quand t'es jeune, tu as un tatouage sous le sein, et avec l'âge, tu as le sein sur le tatouage. Comme on est dans le Nord, tiens, une info musicale. Le maire d'Arleux, dans les Hauts-de-France, annule la venue de Jean-Luc Ley, qui devait chanter pendant la fête de l'ail.
4: Oh.
3: Il l'a dans l'oignon.
4: Oh.
3: Enfin, la question du jour.
4: Ah.
3: On parlait de Michel Barnier. Est-ce que quand il se fait raser en Espagne, il va chez le Barnier de Séville? Culture. Eh bien, vous avez 2 heures. Allez, passez un bon dimanche et à tout à l'heure midi.
0: Bien entendu, Willy qui viendra déjeuner chez vous avec Fabien, avec Nicolas, avec toute l'équipe, bien entendu, entre midi et 13h. Féline Lenoir du Haut, 7h30, le 90 secondes.
2: Exactement, on se retrouve tout à l'heure.
0: À tout à l'heure, bien entendu. Et puis, je laisse la place à l'équipe d'ici matin dans votre région. Et vous allez poursuivre la matinée, bien sûr, avec votre radio ici.
5: Bonjour les Lorrains. Eh ben, ça faisait longtemps qu'on vous avait pas vu avec un blouson sur les braderies de Vittel, de Toul ou de Rodemack en ce moment. Mais vous allez finir en short cet après-midi.
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1: Les infos d'ici. Avec Julie Seignora. Bonjour Julie.
3: Bonjour Marc, bonjour tout le monde.
1: Enfin, le FC Metz nous a fait plaisir hier.
3: Après une série de 3 matchs nuls consécutifs, les Grenats ont renoué avec la victoire, avec le magnifique score de 4-1 contre Rodez hier après-midi en cette 5e journée de Ligue 2 de football. Pape Moussa Fall en particulier a brillé avec un triplé. Premier but à la 8e minute, l'égalisation à Véronèse a un peu déstabilisé les Messins, mais avant la fin de la première période, les Grenats ont creusé l'écart. Une très belle réaction, commente le défenseur messin Maxime Collin.
4: Le 1-1, j'ai l'impression qu'il nous a vraiment réveillés quand on a encaissé le but. On a vraiment montré un autre visage et ensuite on a vraiment montré des belles choses. On a bien débuté le match et puis c'est vrai que on mérite, je pense, l'égalisation parce qu'on était vraiment moins bien, on jouait plus et vraiment ce but, on s'est vraiment réveillé. C'était un deuxième visage. On sait que c'est une équipe qui marque beaucoup de buts et qui est vraiment joueuse. Donc là, ça a dû leur mettre vraiment un coup, ces buts coup pour coup. Et voilà, on avait à cœur à domicile de bien figurer. Si on faisait une mauvaise performance aujourd'hui, le début de championnat était vraiment entaché. Là, c'est correct. Je ne sais pas si c'est match référence, mais en tout cas, oui, c'est clair que c'est le meilleur match. On a montré un bien meilleur visage que Annecy, par exemple. Donc voilà, il faut continuer sur la même lignée et puis aller au Red Star avec les mêmes envies. Le championnat est encore long, mais c'est sûr que ça fait plaisir ce soir.
3: Mais le FC Metz remonte à la 4e place du classement provisoire ce matin, derrière le leader Saint-Etienne qui s'est imposé 3-1 contre Montpellier. Podium complété par Annecy et Reims. Il reste encore un match dans cette 5e journée. Ce sera Nancy, 7e, qui joue chez la Lanterne Rouge Nantes demain soir. Le FC Metz, lui, a maintenant rendez-vous dans 8 jours au Red Star. En Ligue 3 de football, Thionville récupère sa place de leader, mais grâce à un petit point seulement, match nul, 2-2 hier à Concarneau. Les Dragons, elles, n'ont fait qu'une bouchée de Storhamar en Norvège pour le premier match de la phase de poule de la Ligue des champions de handball. Victoire 32-23. Metz Handball recevra les Roumaines de Bistrița dimanche prochain aux arènes. Et puis elle n'a pas démérité, mais la boxeuse mosellane Flora Pilly a été battue par la légende irlandaise de la discipline hier soir à Dublin. Victoire de Cathy Taylor au point à l'unanimité des juges après 10 rounds de 2 minutes où la Naborienne n'a jamais vraiment été en difficulté. Mais ça n'a pas suffi. C'est son premier revers en 13 matchs professionnels.
1: Il est 7h02 sur Ici Lorraine. Un appel à la solidarité pour ceux qui se mobilisent justement pour les plus démunis.
3: Emmaüs Forbach accuse une perte d'un demi-million d'euros et risque le redressement judiciaire, voire pire. La vente du bâtiment de la rue Bataille n'a pas permis de résorber le déficit ces derniers mois. L'association appelle donc aux bonnes volontés pour l'aider à surmonter cette période difficile. Et tous les compagnons logés et employés par Emmaüs sont inquiets. Emma Vogli-Maxi.
5: Derrière le comptoir de la friperie, Fariz encaisse les clients sous une avalanche de compliments.
6: Depuis le temps que je viens ici, il a toujours le petit mot, toujours un petit sourire.
5: Un sourire de façade en ce moment pour ce compagnon.
7: Franchement, on est trop stressé avec cette situation-là.
5: Fariz est venu en France il y a 5 ans avec sa femme et ses enfants, à l'époque âgés de 7 et 13 ans.
7: Quand on est venu là, on n'avait personne, on ne connaît personne. On n'a pas trouvé l'accueil ici à Emmaüs, personne ne nous prend. On a même la famille ici en France et tout ça, mais personne ne nous a tendu la main.
5: Dans l'entrepôt à côté, Quider, salarié depuis 2015, fait de la soudure.
8: De toute façon, on ne peut rien faire d'autre que travailler, que se serrer les coudes. Il n'y a rien d'autre.
5: Le fort Bachois a les traits tirés.
8: C'est pas facile pour tout le monde. Très difficile à supporter. C'est mon salaire, ça c'est normal, c'est mon gagne-pain. Donc ça angoisse tout le monde.
5: Depuis la mise en place d'un plan de restructuration, 4 personnes ont dû partir. Pas facile pour Jean-Claude, président de l'association.
9: J'ai du mal parfois à dormir, effectivement.
5: Le président appelle donc aux dons, notamment des professionnels qui aident énormément.
9: Nous avons ici reçu une dotation de laine de verre. Et donc, cette laine de verre nous a rapporté plus de 30 000 euros.
5: Emmaüs a besoin de donneurs, mais aussi d'acheteurs. Il aimerait également avoir un petit coup de pouce des pouvoirs publics.
3: Et justement, en parlant d'acheteurs, eh bien Emmaüs Forbach est ouvert ce dimanche de 10h à 18h pour une grande vente solidaire.
1: Un homme de 64 ans sérieusement blessé à Henriville, c'est en Moselle-Est.
3: Oui, lors d'une dispute conjugale au domicile d'un couple avant-hier aux alentours de 15h, l'homme a été blessé à l'oreille par sa compagne à l'aide d'un tesson de bouteille. Elle, âgée de 42 ans, a également été blessée, mais plus légèrement. Son conjoint tenait un couteau dans ses mains au moment de l'arrivée des gendarmes. Gendarmes qui continuent leurs investigations pour comprendre ce qui s'est passé, c'est à lire sur ici.fr. Un nom de plus dans la liste des candidats à l'élection présidentielle de l'an prochain. Fabien Roussel, le chef du Parti communiste, doit annoncer sa candidature ce soir aux 20h de TF1 après le vote des militants ce week-end qui ne fait pas trop de doutes. Une cérémonie ce matin à 11h à Thionville pour se souvenir d'un drame de la Seconde Guerre mondiale. Le 8 septembre 1944, un bombardier américain s'écrasait dans le bois de Bevenches sous Saint-Michel, tuant 3 de ses passagers, les 5 autres ayant été faits prisonniers par les nazis en pleine déroute. Pourtant, les commémorations ont lieu devant la stèle Moselle River 44 dans le parc du domaine de Volcrange.
1: La Lorraine est toujours le lieu traditionnel de la rentrée littéraire.
3: Ouais, c'est dans moins d'une semaine maintenant. De très nombreux auteurs, dont ceux en lice pour les prix Goncourt, Renaudot ou Femina, se retrouvent à Nancy pour le livre sur la place. Un moment attendu de pied ferme par les libraires qui comptent beaucoup sur l'événement pour booster leurs ventes. Même si le secteur du livre a connu un recul de 6% en début d'année, certaines petites librairies tirent leur épingle du jeu. Dans une ville de taille moyenne comme Pont-à-Mousson par exemple, 2 librairies indépendantes ont ouvert il y a quelques mois, Entre les lignes et Les Contemplations. La seconde est tenue par Emeline Donny, 28 ans. Ça marche pour l'instant, elle accueille entre 10 et 15 clients par jour.
2: C'est ça, ouais, c'est du commerce de proximité avec toujours les mêmes visages chaque semaine, avec même des fois des commandes en série, toujours dans le même type littéraire. On commence à connaître les gens, à les repérer, on s'appelle presque même par nos prénoms respectifs. C'est vraiment une petite librairie et c'est pour ça que ça fonctionne, je pense, parce qu'on ne vient pas y chercher la même chose que quand on y va en grande surface, quand on va dans une toute grande enseigne, quoi.
10: Et il y a de la place pour 2 librairies à Pont-à-Mousson ?
2: Bah, pour l'instant, il y a l'air d'avoir de la place, en tout cas. En plus, je pense que chaque libraire a sa propre patte et ses propres recommandations, donc ça vaut peut-être même le coup d'aller dans plusieurs librairies au fur et à mesure de sa vie, de son quotidien.
3: Et suite du reportage d'Isabelle Baudrier sur les librairies qui viennent d'ouvrir à Pont-à-Mousson, ce sera l'info d'ici à 7h30. Puis si vous êtes plutôt disque que livre, pas de problème, la grande foire aux disques de Metz a lieu toute la journée place Saint-Louis, une cinquantaine d'exposants venus de toute la France, c'est de 10h à 18h.
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6: La météo dans toute la Lorraine, quand je viens travailler le samedi, le dimanche, à 5h du mat, avec mon vélo, je passe dans les champs, je vois plein de chats normalement à cette heure-là. J'en ai pas vu un seul ce matin. Bah alors les chats, on est rentrés dans les maisons, avec des températures bien fraîches, tu m'étonnes. 8 degrés en ce moment à la Bresse, 7 à Saint-Dié. On a à peu près les mêmes températures sur Metz. Hein. Ça remonte tout doucement, 9 degrés à Metz, 10 à Nancy et à Lunéville, où les animaux vous attendent, au Champ de Mars, c'est la fête de l'élevage. Des animaux qui n'ont pas chaud ce matin, mais ce sera le cas cet après-midi. Ça va monter à 27, sacrée amplitude thermique, hein, 27 degrés dans le parc de la Pépinière à Nancy cet après-midi. Pareil au plan d'eau de Metz, 27 degrés à Épinal également. Demain, encore une journée très chaude. On aura jusqu'à 31 dans l'après-midi, des Vosges jusqu'à Verdun, où on court ce matin d'ailleurs à Verdun, à vélo d'ailleurs, sur tous les sites d'histoire de la ville. Et 31 degrés demain lundi, ce sera peut-être le dernier jour de grosse chaleur. Après, ça redescend et je ne vois plus de température au-dessus de 30. On va tous dire ensemble, tant mieux.
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6: Donc faites votre choix aujourd'hui, le jogging du dimanche matin. Soit vous le faites dans le froid ce matin, soit dans la chaleur cet après-midi. J'ai ma petite idée sur ce que vous allez choisir. Bon réveil dans toute la Lorraine. Faites bien du sport à Verdun, on vous encourage, hein, de loin. Voici Daniel Balavoine sur Ici Lorraine. Ça fait...

0: Daniel Balavoine, mon fils, ma bataille, toute la ville randonne à Jeuf ce dimanche matin avec plein de parcours de randonnée à faire. C'est bien sympa, surtout à la fraîche comme ça. Il fait 9 degrés à Jeuf.
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0: On aime bien marcher, mais le dimanche matin, on préfère les marchés de Lorraine. Bonjour à Mézières-les-Messes, jour de marché le dimanche, à Metz-Sainte-Thérèse, Sainte-Thérèse-le-Quartier, Nancy, au Haut-Dul, à Vendeuf, 51 ans qu'il y a un marché à Vendeuf, c'est l'anniversaire dimanche dernier. Golbey dans les Vosges, on a Dieu-sur-Meuse aussi à côté de Verdun, marché du dimanche aussi à Varennes en Argonne. Dans un instant, une expression. Alors d'habitude, je vous dis une expression qu'on utilise tous. C'est peut-être la première fois que je ne connais pas cette expression. Donc il y en a qui vont apprendre et une expression et sa signification. C'est quoi une vie de bâton de chaise ? J'ai dû aller vérifier, je pensais que c'était une vie monacale. En fait, c'est une vie décousue. Ça vient d'où cette expression ? Explication avec Jérôme Prodhomme dans un instant.
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0: 7h15, bon réveil. Dans une minute, vous allez pouvoir dire que vos petits-enfants, vos ados ont une vie de bâton de chaise. C'est l'expression du jour avec Jérôme Prodhomme.
6: Pourquoi on dit une vie de bâton de chaise ?
7: Non mais sérieusement là ? Une vie de bâton... Mais je m'en fous de la vie d'un bâton de chaise moi ! Pourquoi l'amour, je veux bien ? Pourquoi la vie ? Pourquoi la mort ? Qui suis-je ? Où vais-je ? Dans quelle étagère ? Mais pourquoi je me demanderais ce que c'est la vie d'un bâton de chaise ?
6: Oh là là, mais c'est une expression. Une vie de bâton de chaise, c'est une vie déréglée. Autrefois, pour se déplacer, il y avait les pieds.
7: Non.
6: Oui, bon, eh ben les pieds, les chevaux, les mulets, les carrosses...
7: Les trottinettes aussi, par exemple.
6: Non, pas encore. Et les chaises à porteurs. Des boîtes dans lesquelles la personne transportée était assise. Pour la déplacer, on plaçait un bâton de chaque côté avec un homme à l'avant et un homme à l'arrière qui soulevait la boîte et on allait où on voulait. Quand on arrivait, les deux transporteurs posaient les bâtons contre un mur et attendaient que le ou la transportée revienne. Les transporteurs ont fini par prendre le nom de leur matériel, les bâtons de chaise. Et l'expression est née du fait qu'ils avaient une vie compliquée, sans horaire, qui terminait souvent tard, puisqu'ils devaient attendre le bon vouloir de la personne transportée, souvent riche et qui s'en fichait pas mal de vos horaires de travail originaux. Voilà pourquoi on dit une vie de bâton de chaise, alors qu'on ne sait plus vraiment pourquoi. Encore que vous maintenant, vous savez.
0: Et on a tous appris quelque chose ce dimanche matin, 7h16.
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0: À gagner parce qu'on aime vous faire plaisir dans les 4 départements lorrains. Vous allez tous finir au zoo d'Amnéville. 4 places à gagner pour le plus beau zoo de l'Est de la France. Vous irez voir les hippopotames, les rhinocéros. Qu'est-ce qu'il y a encore ? Il y a également les girafes. De toute façon, il y en a tellement. On y passe la journée facile. Hein. C'est pas donné le zoo d'Amnéville. Il faut s'en occuper des animaux. Mais nous, on vous offre votre journée. 4 entrées à condition de trouver le mot caché dans cette chanson de Charles Aznavour. Désormais, on a caché un mot. Oui, mais lequel ? Soyez bien attentifs.

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Vous l'avez ou alors vous voulez des propositions? Oh, je vous les donne, ça coûte rien. Désormais, mon cœur vivra sous les ordures, sous les décombres ou sous les concombres. 0805, 054, 057. Oui, il n'y avait pas besoin des propositions. Mais comme ça, vous pouvez tous appeler. Vous êtes sûr d'avoir la réponse. Pour passer la journée aux Odamnéville, en Moselle, prendrez la 31. Vous allez passer une journée dans le 57. Ça sera très bien avec les animaux. Voici Teddy Swims sur ICI.

0: Teddy Swims sur ici Lorraine à Bar-le-Duc dans le sud de la Meuse. C'est la foire aux tissus et accessoires de couture. Ça se passe dans la salle des fêtes à côté de la mairie avec le beau parc juste en face. 2 euros le mètre minimum. Maximum, ça peut être encore en dessous. C'est encore tous dimanche. Et oui, les grands-parents, c'est pas fini le boulot. Vous avez gardé les petits-enfants, nourri les chats cet été, arrosé les plantes. Maintenant, faut faire les pulls Reine des Neiges. Et on en a besoin ce matin, donc faites vite.
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0: Charles Aznavour, désormais. On connaît tous cette chanson-là. On a caché un mot, il faut me dire lequel, pour passer une journée aux eaux d'Amnéville. 4 places pour toute la famille. Désormais.

0: Sous les quoi? Bah tiens, justement, Ludovic est à Bar-le-Duc, un barisien. Bonjour Ludovic.
1: Bonjour Marc.
0: Comment va la Côte-Sainte-Catherine ce matin? Comment va la ville haute?
1: Bah ça va très bien.
0: Le Auchan toujours fermé à Bar-le-Duc? Bon, je vois que vous êtes bien au courant de ce qui se passe dans la ville. Ludovic,
1: oui,
0: vous êtes là?
1: Oui. Parce que... Je viens de me réveiller en même temps.
0: Ah bah c'est ça. Vous, vous serez à la vente de tissus cet après-midi, je le sens. Vous serez là dès l'ouverture à 9h. C'est votre truc.
1: Oui. Bah en plus, vous en avez fait la pub, alors c'est génial.
0: Vous serez plutôt aux eaux d'Amnéville, à mon avis. Quel mot a été caché dans cette chanson?
1: Les décombres.
0: On vérifie.
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0: Bravo Ludovic, les animaux d'Amnéville vous attendent.
1: Merci, merci, c'est génial.
0: Vous venez souvent à Metz en tant que barisien? Parce que je sais que la grande ville de Bar-le-Duc, c'est plutôt Nancy.
1: Oui, bah, ça m'arrive souvent. Bah, dernièrement, j'étais à Villa Pompéi.
0: Ah ouais? Et alors, c'était bien?
1: Ah oui, c'est génial pour la détente.
0: Bah, ravi de vous voir, en tout cas en Moselle. Hein. Oubliez pas, il y a deux grandes villes côté Bar-le-Duc. Soit on va à Nancy, soit on va à Metz. Maintenant, c'est très bien. Oui. Et n'oubliez pas les Vosges aussi. Hein. Bonne journée à Bar, Ludovic.
1: Merci beaucoup.
0: Et justement, tiens, puisqu'on parle des Vosges... Bon dimanche sur Ici Lorraine, dans les quatre départements, on a décidé de vous faire faire du tourisme le week-end. Vous êtes de Moselle, pourquoi ne pas aller dans les Vosges? Et inversement, en vous arrêtant à Nancy ou en allant dans la Meuse, voici l'office du tourisme de Vittel. Vittel, c'est entre Neufchâteau et Mirecourt. Ai-je besoin de préciser que c'est dans les Vosges? Finalement, c'est pas très loin de tous les deux Nancy. Hein. Vanessa est à l'office du tourisme de Vittel. Bonjour Vanessa.
3: Bonjour Marc.
0: Donc les Toulois qui ont une braderie aujourd'hui, faites les deux. Faites la braderie de Toul. Et aussi celle de Vittel, ces jours de braderie chez vous.
3: Mais exactement, si vous avez envie de profiter de bonnes affaires, il faut venir chez nous également. Donc d'ici peu, d'ailleurs à partir de 8h, hein, les commerçants vitellois vous donnent rendez-vous pour leur grande braderie. Donc au programme, il y aura de nombreuses promotions, bien évidemment, chez nos commerçants participants. Donc l'Office du tourisme sera présent également à cette occasion, toute la journée. Donc n'hésitez pas à venir nous voir pour vous renseigner et pour profiter des bonnes affaires, bien sûr.
0: Le centre-ville de Vittel, il est éloigné de la partie thermale, c'est loin? Parce qu'évidemment, si je vais à Vittel, moi je veux voir les thermes.
3: Oui, bien sûr. Alors la force de Vittel, c'est l'unité des lieux. Pourquoi? Parce que le centre-ville est à 100, une centaine de mètres du parc thermal. Donc vous stationnez votre véhicule et vous faites absolument tout à pied. C'est vraiment un point très important pour vous, dans le sens où vous pouvez donc vous balader notamment dans le parc thermal. Donc je parle de ce parc thermal, pourquoi? Parce que c'est vraiment la partie incontournable de notre ville. C'est un parc qui fait 650 hectares, qui est entièrement préservé, dans lequel vous pouvez flâner ou encore vous balader à vélo. Et en l'occurrence, aujourd'hui, dans ce fameux parc thermal, nous avons le concours des chevaux ardennais qui se tient encore aujourd'hui, avec donc un concours des jeunes présentateurs, un défilé traditionnel sur la piste de l'hippodrome. Vous avez également un marché du terroir ainsi que de nombreuses animations toute la journée. Buvettes et restaurations sont prévues, bien sûr. Donc on vous invite vraiment à vous rendre tout au bout du parc thermal sur le site de l'hippodrome de Vittel pour découvrir ce concours des chevaux ardennais.
0: Et c'est une ville qui bouge, donc braderie à faire, concours national des chevaux ardennais et le concert tout à l'heure à 16h sous la galerie thermale. Beaucoup de choses à faire, je pense qu'on va se retrouver très souvent dans le week-end d'ici Lorraine, Vanessa.
3: Eh bien, écoutez, avec grand plaisir, parce qu'on a vraiment beaucoup de choses à vous proposer.
0: Eh oui, on vous le prouve. Hein. Il fait 9 degrés en ce moment à Florange. Bon réveil avec les Innocents sur Ici Lorraine.

0: Les Innocents, un homme extraordinaire sur ici Lorraine. 9 degrés au Giremont Val d'Ajol, dans les Vosges, petite matinée chocolat chaud et mojito cet après-midi.
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0: 7h30 en Lorraine, on s'informe. L'actualité en Moselle, Julie Seignora.
5: Avec la victoire du FC Metz hier, 4-1 contre Rodez, c'était hier après-midi au stade Saint-Symphorien, avec bien sûr le bonheur des supporters. On était sur 3 matchs nuls consécutifs. Les Grenats remontent à la 4e place du classement provisoire du championnat pour le moment. Emmaüs Forbach appelle aux dons. On l'entendra tout à l'heure dans le journal de 8h. L'association caritative qui vient en aide aux plus démunis accuse un déficit d'un demi-million d'euros. Elle appelle donc aux dons, à la générosité sous toutes ses formes pour pouvoir sortir de l'ornière. Dans quelques instants, l'info d'ici nous emmènera à Pont-à-Mousson où plusieurs librairies ont ouvert ces derniers mois et ça marche alors que le monde du livre vit en ce moment une certaine crise. On l'entendra dans 90 secondes, puisqu'on va faire un tour de l'info ailleurs en France et dans le monde. Féline Leloir-Duhaut.
6: Un enfant de 2 ans mort, 7 personnes blessées, dont 2 gravement, après l'explosion d'un pavillon hier soir à Aubervilliers, en Seine-Saint-Denis, annonce du maire de la ville sur Facebook. L'explosion est liée à une fuite de gaz. De nouvelles accusations à l'encontre de Joachim Puyot, l'ancien député maire d'Alençon dans l'Orne. 2 hommes l'accusent d'agression sexuelle lorsqu'ils avaient 14 et 15 ans. Des révélations de la cellule investigation de Radio France ce matin. De nouveaux témoignages qui s'ajoutent à celui du journaliste Frédéric Pommier. Sa plainte avait été classée sans suite à cause de la prescription. 6 départements en vigilance orange canicule ce matin. L'Ardèche, l'Aude, la Drôme, le Gard, l'Hérault et le Vaucluse. Les Pyrénées-Orientales repassent en jaune. Hier, des records de température ont été atteints. 36 degrés à Montpellier, 38 à Nîmes, 39 à Perpignan ou encore 40 à Béziers. En football, suite et fin de la 3e journée de Ligue 1 aujourd'hui. 3 matchs au programme. 3 reçoit Strasbourg. Rennes se déplace à Angers. Et puis le choc en conclusion, Marseille-Paris FC à 20h45. Hier, 2 victoires à l'extérieur, celle de Lorient à Lens 1-0 et celle de Brest au Havre 2-1. Nice et Le Mans ont chacun fait match nul, un partout. Coup de maître pour les basketteuses françaises au Mondial. Elles se sont qualifiées pour les quarts de finale hier, après une large victoire contre la Corée du Sud, 95-69. Les vice-championnes olympiques sont donc certaines de terminer première de leur poule avant le match contre le Nigeria demain.
0: Retour à la maison, Julie Seignora, c'est l'événement qui lance la rentrée littéraire, le livre sur la place à Nancy.
5: Un rendez-vous dans une semaine maintenant, avec plus de 500 auteurs réunis place de la Carrière à Nancy. Rendez-vous incontournable pour les amoureux des livres et pour les libraires aussi. Ils traversent une période un peu compliquée, les ventes de livres sont en baisse. Malgré tout, à Pont-à-Mousson, 2 librairies indépendantes ont ouvert en moins d'un an et pour l'instant, elles se portent bien, Isabelle Baudrier.
7: Les Contemplations, librairie de quartier proche de l'église Saint-Martin, ouverte depuis un peu plus de 6 mois.
8: Et les gens ont été au rendez-vous dès le premier jour, puisqu'il y a eu 70 passages en caisse le jour J.
7: La gérante, Emeline Donny.
8: Et depuis, entre 10 et 15 par jour.
7: Un bon démarrage lié, selon Emeline, à la taille de la ville.
8: Si on prend Nancy, par exemple, où il y a le hall du livre, c'est vrai que c'est difficile de s'implanter près d'un monument comme ça. Là, à Pont-à-Mousson, on n'a pas d'équivalent. On est 2 libraires ouverts depuis moins d'un an. Et je pense que ça fonctionne justement parce que les gens n'ont plus à faire des kilomètres pour aller acheter un livre et du coup ont plus ce réflexe d'aller en bas de chez eux plutôt que d'aller sur internet.
7: De l'autre côté de la Moselle, place du Roc, Patricia prend son temps dans la librairie Entre les lignes.
9: Je prends toujours un livre quand je viens, oui. Peut-être même deux.
7: Elle n'est pas la seule.
10: Vous seriez passé 5 minutes plus tôt, vous auriez eu un client encore plus fidèle, encore plus régulier qui nous achète en lui
11: 5 par semaine.
10: Ouais,
11: 5-6. Ça dépend des semaines où il passe à 10 livres.
10: Ouais.
7: Nicolas Zafranski et Cyril Bécu vont accueillir leur premier client en octobre dernier. Et pour le moment, le bilan
12: Très positif. Les 6 premiers mois ont été quand même difficiles au national, pas que pour nous. Donc on l'a quand même ressenti. Mais on touche du bois, on s'en sort. Donc on espère que ça va durer.
7: Les libraires ont en effet observé une baisse de leur vente de livres neufs de 6% en moyenne ces derniers mois. Dans ce contexte, le Livre sur la Place, premier salon littéraire de la rentrée, est un rendez-vous clé pour la profession. Astrid Canada, présidente de l'association Lire à Nancy et directrice du Hall du Livre.
13: Petits ou grands, c'est un moment économiquement important. Un petit peu toute une année de travail qui arrive un peu à son apogée.
7: L'an passé, 83 librairies ont ouvert en France, 85 confirmé.
5: Isabelle Baudrier, le Livre sur la Place à Nancy, ce sera du 11 au 13 septembre. Il est 7h35.
0: Mais oui, la météo, mais pourquoi on n'a pas eu ce temps-là au mois d'août ? 9 degrés la nuit, 27 en journée, ça aurait été parfait. On signe. Malheureusement, on va pas vers ce type d'été. Hein. Les prochains, ça sera pas ça. Aujourd'hui, belle amplitude thermique. 9 degrés en ce moment à la Bresse, ça monte tout doucement. Hein. Puis à partir de 10h, ça va monter d'un coup. Il fait 10 dans le Grand Nancy actuellement sur le marché du Haut-Dule. 10 degrés à Toul qui prépare sa braderie. 10 à Rodemack en Moselle, près des frontières du Luxembourg, où il y a la grande foire aux puces. Rodemack, c'est très beau. Hein. C'est surnommé la petite Carcassonne Lorraine. Donc il fait frais ce matin, mais visiblement personne ne s'en plaint. Jusqu'à 27 cet après-midi. Oh oui, tout le monde a la même enseigne. Hein. Je regarde, oui, même sur le relief, on aura un beau 27. Autant hier, le vent a soufflé. Continue de souffler ce dimanche, mais un peu moins fort. Il y aura beaucoup moins de nuages que du soleil cet après-midi, peut-être sur la fin de journée. Ça va se couvrir un peu, mais vraiment, ça sera très bien. Demain, une dernière journée pour se plaindre. Allez, une dernière fois, monsieur le bourreau. Demain, vous allez pouvoir dire quelle chaleur. Ah, j'en ai ras-le-bol de cette chaleur, vivement les gelées. Demain, 31 degrés sur toute la Lorraine, après une matinée à 12 degrés. Et ensuite, fini, on redescend à 20 l'après-midi pour 2 semaines et je ne vois plus de grosse chaleur. Tant mieux.
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0: Énormément d'événements aujourd'hui pour faire plaisir à vos enfants, vos petits-enfants. Il y a le salon du jeu vidéo, ça se passe à Vendeuvre, juste à côté de Nancy, Parc des Sports, jusqu'à ce soir. On joue sur les machines. Plombières-les-Bains, salon du jeu également, mais jeu de plateau, jeu de société. Ça se passe au Clos des Deux Augustins, jusqu'à 18h, l'entrée est gratuite. Vous allez passer une bonne journée de toute façon, dans toute la région. Vous allez peut-être faire le dernier barbecue. Autant hier, on a eu peur, il y avait du vent. Allez, tout va voler sur les tables, on le fera demain dimanche. Eh ben là, on y est. Dernier barbecue, dernière piscine peut-être. Dernière journée bronzette dans le jardin, jusqu'à 19h30. Et après, ça annonce l'automne quand même. À 19h30, on rentre, on ferme les volets et on dit tous, ça raccourcit. Hein. Là, on y va tout droit. Hein. Dans 111 jours, c'est Noël en plus. Michel Polnareff, sur Ici Lorraine, dans les 4 départements. Tam Tam. Passez une belle matinée, on est là pour vous accompagner. Bise à toute la famille.

0: Michel Polnareff, Tam Tam sur Ici Lorraine pour réveiller toute la famille. Laurence nous écrit sur la page Facebook Ici Lorraine, il fait 10 degrés dans le Toulois. Je ne sais que faire aujourd'hui, nous dit Laurence. Soit je vais à la fête des vendanges à Villers-les-Nancy, beau feu d'artifice hier, c'était bien d'ailleurs. Et puis, soit je vais à la grande brocante à l'Esplanade tout le long de la Moselle à Liverdun. Ah bah faites les deux, Laurence. Mais si vous allez à Liverdun, vous nous ramenez des madeleines, hein, à la pistache de préférence.
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0: On peut aussi travailler dans le jardin aujourd'hui, le jardin qui reprend des couleurs. Tiens, petite info pour ceux qui ont la pelouse totalement cramée, qui fait far west. Alors sur le dessus, c'est de la paille, hein. C'est mort, mais en dessous, c'est vivant. Il faut mettre un petit coup de râteau pour retirer la paille. Ça aidera l'herbe bonne en dessous à repousser, sinon ça va prendre plus de temps. On va parler des pommes avec notre jardinier, Roland Motte et Maxime Verrier. Ah, citez-moi des variétés de pommes. Faites le jeu, tiens, en famille. Ça va s'arrêter à peut-être 4-5 variétés, alors qu'il y en a 200 en France. Bon, Roland Motte, lui, il n'aime que les variétés anciennes.
3: Les tomates, les rosiers, les mauvaises herbes, rien ne lui résiste, un peu comme France Gall. Bonjour Roland Motte.
4: Bonjour Maxime.
3: Et même les pommes, parce que Roland...
4: Manger des pommes,
3: c'est excellent.
4: Oui, oui, c'est votre époque, ça.
3: Ouais, oui, c'est exactement ça. Puis ça, je vais pouvoir vous la faire tout au long de cette période.
4: Ah, mais déjà pendant un an l'an dernier, donc oui. On est peinard, là. Donc,
3: Alors, pourquoi on parle de plus en plus des anciennes variétés de pommes? Parce que moi, j'adore les Pink Lady.
4: Oui, mais voilà, c'est ça, c'est la vraie différence, elle est dans ce que vous avez dit, c'est-à-dire que ces Pink Lady ou les pommes qu'on trouve dans le commerce, on ne va pas forcément les retrouver dans nos plantations. C'est-à-dire qu'il y a un écart, et si vous cherchez chez un pépiniériste, chez quelqu'un de la Pink Lady, il n'est pas dit que vous aurez d'autres variétés. Donc c'est pour ça qu'on a tendance à parler quelquefois à tort de pommes anciennes ou de vieilles variétés, mais c'est surtout les pommes qu'on va trouver dans nos jardins chez les collectionneurs, parce qu'il y en a, et donc il y a énormément de variétés de pommes. Alors certes, elles n'ont pas le look de votre Pink Lady, elles ne sont pas bien rondes dans un cajou, tout ça.
3: Moi, il faut qu'elles soient bien rouges, bien rondes, ouais, avec le petit cœur Pink Lady dessus.
4: Oui, bah, dans le jardin, c'est un peu différent, elles sont des fois un peu tordues, des fois il y a un petit vert, des fois il y a des choses qui vont pas bien.
3: Dans le jardin des parents, c'est une catastrophe, leur pommier.
4: Ah bon?
3: Oui, puis leurs pommes sont pas très bonnes en plus. Je sais pas c'est quoi comme variété. Oui.
4: Alors, il y a tellement de variétés là aussi. Vous savez pas c'est quoi comme variété, mais vous savez qu'il y a aussi des variétés à cidre qui sont pas exceptionnelles, mais c'est normal au goût parce qu'elles sont pas faites pour ça. Elles sont faites pour faire du cidre. C'est ce qu'on trouve en Normandie, par exemple.
3: En Bretagne plutôt.
4: En Normandie aussi.
3: Ah bon?
4: Ben oui, le cidre.
3: Ah ben attendez, pour vous, le cidre, c'est normand?
4: Ben, il y en a en Normandie, oui, évidemment. J'en ai vu, c'est pour ça que je vous le dis. Je l'ai vu, je
3: D'accord,
4: l'ai touché.
3: Okay. Non, non.
4: J'ai mis les mains dedans. Alors, il y en a aussi en Bretagne, certes. Et donc, ces pommes à cidre, elles sont un peu différentes.
3: Alors, si je comprends bien, vous êtes expert jardin, ça c'est ok. Mais alors, expert en géographie, absolument pas. Parce que,
4: pourquoi? Parce que je confonds la Bretagne et la Normandie.
3: Bah oui, non, parce que le cidre, pour moi, c'est typiquement breton.
4: Il y en a aussi en Normandie quand même.
3: Bon, alors,
4: j'en ai trouvé près de chez moi, près de Vittel. Hein.
3: Oui, bah, ça, je me doute.
4: Ah,
3: ça.
4: Bon, ça va, mais c'était dans un supermarché, je ne sais pas si ça compte.
3: Quel est le conseil vert du jour pour les pommes anciennes?
4: Eh bien d'abord, planter un pommier cet automne. Un, ça vous fera de l'ombre. Deux, ça vous fera des fruits. Et trois, ben, vous pourrez peut-être faire du cidre.
0: Et les pressoirs à pommes rouvrent tout doucement dans nos communes. C'est le cas à Faré-Berzvillers, près de Forbach. Vous apportez vos pommes. Il faut 100 kilos minimum. Hein. Et ensuite, on vous donne le jus de pomme. Enfin, on vous donne 2 euros le litre, ça va. Un vrai jus de pomme bio. Il y a plein de communes qui font ça, renseignez-vous. Hein. 7h45 sur Ici Lorraine. Tintru dans les Vosges, on est en train de battre des records. Il fait 5 degrés et demi en ce moment. Et apparemment, la nuit de mercredi à jeudi sera bien froide aussi. On n'est pas à l'abri peut-être d'avoir les premières gelées. Enfin, moi, c'est tout ce que je souhaite.
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0: Et on sent qu'il y a des septembristes là, des grands-parents, des seniors qui sont partis, maintenant que tout le monde est rentré, qui nous mettent les températures des lieux de vacances sur la page ici Lorraine. Par exemple, il fait 23 à Djerba. Là, on a 19 degrés en Bretagne. C'est bizarre, personne ne les envie. Hein. On est très content de ce qu'on a en Lorraine, nous, ce matin. Voici Sia, Gimme Love.

0: Gimme Love, Sia, sur ici Lorraine, à 7h49. Très heureux de vous voir bien réveillé ce matin. Il y a du monde, hein. Michou nous appelle au 0805 054 057. Il organise la journée du sport à Rémilly. Rémilly, c'est à côté de Metz. Plein de sports à tester pour vous et pour vos enfants. Patrick nous appelle pour nous signaler aussi le marché aux puces de Hombourreau, à côté de Forbach. Ça se passe au niveau des jardins ouvriers. Ah bah, si on peut piquer quelques petits légumes aussi en passant, pourquoi pas, hein. Hombourreau, à côté de Forbach. Bonjour, la braderie de Vittel également. Et séjour de braderie à Toul aussi. Ça, vous pourrez faire les deux, hein. C'est pas très loin, Vittel et Toul. Ici pratique, le samedi, le dimanche, à 10 minutes de 8h, on vous donne plein de conseils pour votre vie quotidienne. Vous suivez ou pas, mais au moins vous êtes au courant. C'est la rentrée, on reprend donc le boulot en ce mois de septembre. Et on nous invite à bouger avec la première édition de Septembre Bouge. C'est partout en France, avec Louis Raspail, notre spécialiste des applications sympas à avoir sur le téléphone. On va vous parler d'une application parfaite pour faire de l'exercice et prendre soin de notre dos.
1: Oui, cette application, elle nous vient directement de l'assurance maladie. Elle s'appelle ActiveDo et elle vient justement d'être entièrement modernisée. L'idée, c'est d'avoir un véritable petit coach de sport directement dans votre téléphone, que vous ayez déjà quelques douleurs au dos ou justement pour essayer de les éviter. Dans l'application, vous allez trouver trois types d'exercices différents. Des exercices de mobilité, de renforcement et même des exercices de relaxation. Et tout ça sans transformer votre salon en salle de sport. Plusieurs types d'exercices s'offrent à vous. Debout, assis et allongé. Et pour chaque exercice, vous allez apercevoir le niveau de difficulté. Facile, moyen ou difficile. L'application vous indique ensuite le matériel nécessaire. La plupart du temps, une chaise suffit, mais vous pouvez aussi travailler avec quelques poids à la maison. Et il n'y a plus qu'à lancer la première vidéo. Et chaque mouvement est montré de façon simple et précise directement par un kinésithérapeute. Et il y a également le son qui va vous expliquer comment vous positionner correctement.
0: Alors très bien, on va télécharger ça. Mais vous l'avez vraiment testé cette application? Ça marche bien?
1: Oui, je l'ai testé et j'ai trouvé le démarrage plutôt bien pensé. Quand vous ouvrez ActiveDo pour la première fois, l'application vous pose 6 questions pour mieux comprendre votre situation. Elle vous demande votre taille, votre âge, votre sexe et est-ce que oui ou non vous avez déjà des douleurs. Vous répondez et l'application vous montre une liste d'exercices les plus adaptés à votre situation. Et ce qui est plutôt pas mal, c'est que les séances sont assez courtes, on peut vraiment piocher quelques exercices sans se lancer dans une séance de sport d'une heure. Et puis il n'y a pas que ça, il y a toute une rubrique pour mieux comprendre son dos, quand consulter, pourquoi il faut continuer à bouger, et même un petit quiz de 3 minutes pour tester vos connaissances. L'application permet ensuite de suivre sa régularité et son activité au fil des jours. Autre bon point, la qualité des vidéos et des explications. Prendre quelques minutes pour votre dos dans la semaine devient vraiment agréable. Mais ça, je vous laisserai le découvrir par vous-même, puisque l'application est gratuite, disponible sur iPhone et Android. Retenez bien son nom, ActiveDo.
0: ActiveDo, avec un apostrophe entre le active, V, apostrophe, D-O-S, hein, si vous voulez le trouver. Voici Powo, le chat, sur ICI Lorraine. Et dans un instant, des fruits pour le 54, des disques pour le 57, et puis des porte-bonheur pour le 88.

0: Le chat sur ici Lorraine, à 8h-5. Bon, les chats ne vont pas jusqu'à squatter à nouveau nos genoux, mais là, ils étaient tous dans les maisons cette nuit. Hein. Et les hirondelles qui se rassemblent sur les fils électriques, ah, ça sent l'automne. Hein. C'est pas pour, c'est pour notre plus grand plaisir. Hein. Parce que franchement, après un été comme ça, avoir du 6 degrés, par exemple, près de Bayon, c'est ce qu'on nous dit sur la page Facebook ici Lorraine, bah, ça fait plaisir, personne se plaint. Les 3 plus d'ici Lorraine, 3 infos pour être fier de la Lorraine. En Meurthe-et-Moselle, dans le Pays Haut, au Luxembourg, et dans le nord de la Meuse, vous avez peut-être vu de drôles de rubans jaunes sur les arbres des vergers, sur le bord des routes. On se dit, oh bah ça doit être pour faire joli. Pas du tout, c'est le dispositif ruban jaune, une invention du Luxembourg qui arrive tout doucement chez nous. À commencer donc par le nord de la Lorraine, mais dans le sud vous pouvez reprendre l'idée, hein. Allez-y. Ces rubans jaunes vous signalent des arbres dont la récolte est terminée. Le producteur ne reviendra pas chercher le reste. Plutôt que de laisser ses fruits pourrir sur les arbres ou tomber au sol, on vous dit, bah cueillez. Vous pouvez y aller, dès qu'il y a un ruban jaune, c'est pour vous. Villerue est la ville de Lorraine la plus active sur le sujet. Il y a 9 vergers de Villerue où on peut cueillir allègrement les fruits. On trouve de tout, surtout des mirabelles et des couettes en ce moment. Mais il y a quand même des règles. Hein. On grimpe pas dans les arbres, on touche pas aux arbres sans ruban. Audin le Tige va le faire dans pas longtemps, donc surveillez les rubans sur le bord des routes. Dans les Vosges, si vous allez vous promener sur les sentiers de randonnée dans le massif ce dimanche, surveillez bien les abords du sentier, dans les bois, vous allez peut-être trouver un porte-bonheur. Ceux d'Adrien Mansuit, menuisier à la Bresse. Il fabrique toute la semaine des porte-bonheur avec des écorces d'arbres des Vosges. Avec un laser, il dessine des formes dessus, ça peut être des visages, ça peut être des plantes, enfin il y a plein de choses, des phrases. Et il dissémine les porte-bonheur un peu partout sur le massif. Si vous trouvez le porte-bonheur, c'est cadeau. C'est pour vous, c'est écrit dessus d'ailleurs. C'est écrit « Je suis pas perdu, je t'attendais. Si tu m'as trouvé, c'est que tu me mérites. » C'est super sympa à faire dans le massif vosgien. Adrien Mansuit, menuisier à la Bresse. Et puis à Metz, il y a 3 disquaires, dont le Discover en Fourni-Rue, pas loin de la cathédrale. C'est la boutique de Philippe Gilquin depuis plus de 35 ans. Il reste ouvert, pas de souci là-dessus. Mais aujourd'hui, à son domicile, Philippe vend son énorme collection de vinyles. Dans son garage, il y a eu un monde fou hier. Il a l'une des plus belles collections de France. Il est surtout fan de Van Halen, de Johnny Hallyday, des Who également. 2 € le 33 tours, 50 centimes le 45 tours. Ça se passe au 42 rue Claude Bernard à Metz, entre Borny et Beltanche.
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0: 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Est-ce qu'on en prend des bonnes résolutions en septembre ou pas ?
4: Je ne vais pas y aller par 4 chemins. J'hésite à me faire recoller les oreilles. Non, ne fais pas ça, t'es trop belle.
5: Voilà, ben ça c'est une personne qui fait preuve d'une grande créativité hein, en matière de bonnes résolutions. C'est vrai qu'on n'y pense pas toujours, mais le recollage d'oreilles, c'est pas mal. Surtout si on a les oreilles décollées, ce qui semble être le cas de Marine Leodardi.
4: La dernière fois, j'étais assise chez moi sur mon canapé avec mes 2 grandes oreilles qui dépassent. Et la blague n'était pas encore là. J'étais assise chez moi et il y a ma fille aînée qui me voit et qui me dit « Maman, tes 2 oreilles, on dirait les 2 parties d'un cœur. Oh » Mon mari a répondu « Un cœur prêt à s'envoler. »
5: C'est fou hein, comme les papas sont capables de sublimer la parole poétique de l'enfant et de transformer un cœur d'oreille en Dumbo l'éléphant volant. Mais bon, ça veut dire que le recollage d'oreilles peut être une bonne résolution de cette rentrée pour certaines. Pour d'autres, on sera plus sur une transformation globale en salle.
6: Le coach m'a dit « Monsieur, vous voulez muscler le haut ou le bas ?» J'ai dit « Monsieur, je vous avoue que je connais mon corps et je pense que je ne peux pas me permettre de faire une sélection. » Je veux muscler tout ce qui est musclable.
5: Mais oui, c'est une très bonne résolution de rentrée que Paul Mirabel pourra également réutiliser hein, le 1er janvier, vu qu'entre septembre et janvier, il ne devrait pas s'être étoffé d'un millimètre, alors que nous, on se sera grave étouffé de rire, parce que rire au moins une fois par jour, bah, c'est la seule bonne résolution qu'on arrivera à tenir.
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0: 8h, l'heure de s'informer. Avec Julie Seniora en Moselle. Bonjour Julie.
7: Bonjour Marc, bonjour tout le monde.
0: Une violente altercation en Moselle-Est avant-hier.
7: Oui, ça s'est passé vers 15h vendredi après-midi à Henryville, près de Faré-Bersviller. Selon les premiers éléments de l'enquête,

0: Enquête menée par les gendarmes, c'est une dispute au domicile d'un couple qui a dégénéré et il y a un blessé grave, Emma Steven.
1: C'est un homme de 64 ans, victime de blessures à l'arme blanche. Un morceau de son oreille a été arraché. Il a été héliporté dans un état grave au CHRU de Nancy. Sa compagne, âgée elle de 42 ans, est légèrement blessée. Elle a été prise en charge à l'hôpital de Saint-Avold. Lorsque les gendarmes et les pompiers arrivent sur place vers 15h, ils retrouvent le couple ensanglanté. L'homme tient un couteau entre les mains, la femme elle un tesson de bouteille. C'est l'un des membres de la famille qui se trouvait à l'étage, qui a entendu l'altercation et qui a contacté les secours. À ce stade, les circonstances de la dispute restent très floues. Une enquête a été ouverte par la gendarmerie qui doit entendre plusieurs membres de la famille présents au moment des faits.
0: Emma Steven, vos infos sont à retrouver sur ici.fr. Vous aviez peut-être lu, vu ou entendu le bouleversant témoignage du journaliste de France Inter, Frédéric Pommier, qui a raconté au printemps dernier les viols dont il a été victime pendant son enfance, commis par trois hommes différents, à trois périodes différentes de sa vie. L'un de ses agresseurs présumé est un homme politique normand. On connaît aujourd'hui son nom, Joachim Puyot. Eh bien, deux autres hommes accusent désormais l'ancien député maire socialiste d'Alençon. Ils ont aujourd'hui 47 et 59 ans. Ils étaient adolescents à l'époque. Ils vont porter plainte, même si les faits sont prescrits. Joachim Puyot réserve ses commentaires à la justice, a fait savoir son avocat. Une dramatique explosion après une fuite de gaz hier soir à Aubervilliers, en région parisienne. Un enfant de 2 ans a péri. 7 autres personnes ont été blessées, dont 2 sont en urgence absolue. La fuite de gaz s'est produite dans la soirée, dans un pavillon.
2: La station de ski de la Bresse, dans les Vosges, victime de vols de cuivre.
0: 5 vols même, qui ont eu lieu exclusivement la nuit, tout au long de l'été. 800 kilos de cuivre ont été dérobés, soit l'équivalent de 6 kilomètres de câbles qui alimente les canons à neige, l'éclairage des pistes. Le préjudice est élevé, estimé à 200 000 euros. Les 4 voleurs venus de Belfort ont été arrêtés et condamnés par la justice. La station, elle, va devoir tout remettre en état avant la réouverture des pistes cet hiver. 500 000 d'euros de déficit, l'heure est grave pour Emmaüs Forbach, qui tente depuis plusieurs mois d'inverser la vapeur. L'association caritative a vendu, par exemple, son bâtiment de la rue Bataille à Forbach, mais ce n'est pas suffisant. Tous les compagnons hébergés et employés par Emmaüs craignent la fermeture pure et simple. Jean-Claude Dinkhorst, le président d'Emmaüs Forbach, fait donc un appel à la générosité sous toutes les formes possibles.
3: Nous ne demandons pas l'aumône. D'abord, nous nous aidons par nous-mêmes et nous demandons des actes de solidarité. Des actes de solidarité comme, par exemple, venir continuer à apporter des dons, parce que nous vivons, pour ce qui est de la gestion de la branche une, des compagnons, que de l'économie du don, ce que les gens nous donnent. Or, vous savez comme moi qu'il y a de la concurrence, Vinted et d'autres plateformes. Donc ça, c'est la première chose. La deuxième chose, s'il y a des donateurs, il faudrait qu'il y ait aussi des acheteurs. Et enfin, une forme d'aide qui est beaucoup moins attendue et plus inattendue. Comme nous avons dû travailler aussi sur notre masse salariale, nous avons perdu de la compétence. Et de la compétence technique, dans l'entretien notamment des bâtiments, électricité, sanitaire. Et donc, nous lançons un appel à des professionnels qui seraient à la retraite et qui pourraient donner du temps et leurs compétences pour nous aider à entretenir nos actifs et nos biens.
0: Des propos recueillis par Emma Vogli-Maxi. Des dons de palettes de bois aussi seraient les bienvenus pour chauffer les hangars cet hiver. Emmaüs Forbach organise une grande vente solidaire aujourd'hui. C'est ouvert de 10h à 18h. Un grand déballage également au centre commercial Best à Faré-Bersvillers. Depuis vendredi et jusqu'à ce soir, les magasins bradent leur stock. Il y a aussi un show gratuit de K-pop, la musique sud-coréenne, très à la mode chez les plus jeunes d'entre nous.
4: M'en parlez pas. Une victoire pour le FC Metz sur un score exemplaire en plus.
0: 4-1 contre Rodez hier après-midi à la maison, en plus en cette 5e journée de Ligue 2 de football. Un triplé de Fall et un 4e de Deminguet. Franchement, ça claque. Ça redonne aussi le sourire après une série de 3 matchs nuls. Les Grenats remontent ce matin à la 4e place du classement derrière Saint-Etienne, Annecy et Reims. L'entraîneur messin Luc Holtz salue la mobilisation de son équipe au bon moment.
5: Match référence, je sais pas, mais en tout cas, c'était bien meilleur que ce qu'on a fait samedi dernier dans le contenu, que ce soit avec le ballon, que ce soit contre le ballon, et surtout dans l'intensité de ce qu'on a mis. Il n'y avait pas photo entre les deux matchs et il y aurait pu y avoir un moment de doute quand l'adversaire a égalisé. Mais oui, on n'a pas fléchi. Tous les événements qu'il y a depuis le début de la saison contre Guingamp, On est mené 1-0, on retourne le match. Et donc aujourd'hui, encore une fois, l'adversaire revient à un partout et on arrive quand même à rester stable. Et c'est important, je crois, déjà pour les joueurs individuellement, mais aussi collectivement, justement, qu'on sache que n'importe le scénario de match, on est capable de le renverser. Ça, c'est quelque chose, à mes yeux, qui est très important.
0: Et les Grenats joueront la 6e journée de Ligue 2 dans 8 jours, le lundi 14 septembre, au Red Star, qui est 6e pour l'instant, car il y a encore un match à jouer demain soir. Et ça pourrait bousculer le haut de classement. Nancy, 7e, affrontera Nantes, la Lanterne Rouge. Petit match nul de partout de l'US Thionville, Lusitanos à Concarneau. Les Mosellans reprennent la tête du championnat de Ligue 3 de football, mais ils espéraient hier après-midi une victoire franche face au dernier du championnat. Les Dragons ont déroulé, elles, face à Storhamar en Norvège hier pour leur premier match de la phase de poule de la Ligue des champions de handball. Victoire des Messines 32 à 23 avant la réception des Roumaines de Bistrița dimanche prochain aux arènes. Et puis la déception pour les fans de la boxeuse mosellane Flora Pili. La Naborienne de 29 ans s'est inclinée face à la légende de la boxe féminine, l'Irlandaise Katie Taylor, qui s'est emparée de la 4e ceinture mondiale détenue jusqu'à présent par Flora Pili. Ce sont les arbitres qui ont attribué la victoire au point à l'unanimité à l'Irlandaise devant 83 000 spectateurs à Dublin. Flora Pili, invaincue jusqu'à présent, encaisse sa première défaite en 13 combats professionnels. Il est bientôt 8h07.
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4: Il fait 11 degrés en ce moment sur le marché aux puces de Rodemack. La météo dans toute la Lorraine, bien sympa ce matin. Il y en a pour tout le monde, ceux qui aiment le froid, ceux qui en plein mois d'août. Et on avait les grands débats en famille là quand on faisait le barbecue. Encore que par 36 degrés, on en a pas fait beaucoup cette année. Moi, je préfère quand il fait froid. C'est mieux quand il fait chaud. Et ben là, vous avez ce qu'il faut ce matin. On a du 6 degrés à Tintru, c'est ce qu'on nous dit sur la page ici Lorraine. Et encore 6 degrés, je suis gentil, j'ai arrondi au-dessus hein. C'était plutôt du 5,5. 6 degrés près de Bayon. Bayon, c'est au sud de Metz hein. Bon, ça remonte tout doucement dans les villes. On est déjà à 11 dans le Grand Nancy, pareil à Metz où c'est toujours la fête de l'eau au plan d'eau. Vous pouvez tester le paddle, plein d'activités aquatiques. Hein. C'est gratuit, faites-le, ça se passe quai des régates. On a du 8 degrés toujours sur le relief, sur les Hauts-de-Vosges, mais tout ça va très vite monter. On a une amplitude thermique magnifique aujourd'hui. Hein. On aura commencé avec 6 degrés, on va finir avec 27. 27 pour tout le monde tout à l'heure, que vous soyez à Verdun, où il y a les cyclistes qui s'élancent ce matin. C'est la course de la Béole. Très très beau parcours qui passe par les champs de bataille de Verdun, par tous les sites d'histoire. Hier c'était ceux à pied, là c'est le vélo ce matin, donc il y a du monde autour de Verdun. Pareil au Val d'Ajol où c'est le jour de la course cycliste. Mais alors les cyclistes auraient peut-être préféré partir ce matin parce qu'ils seront tout à l'heure, le départ ce sera 13h hein, depuis le centre du Val d'Ajol, sous 27 degrés. Ils auraient peut-être préféré les 9. Hein.
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4: Tiens, petite info pour les prochaines vacances. Alors, je ne sais pas si vous, les Vosgiens, les Nancéens, vous venez souvent à l'aéroport du Luxembourg. Est-ce que vous prenez l'avion départ du Luxembourg? Parce que les Mosellans, c'est que ça, hein, c'est vraiment leur aéroport. Et à partir de l'année prochaine, il y aura des vols directs pour aller à New York, depuis le Luxembourg. Voici Jean-Jacques Goldman, envole-moi sur ICI Lorraine. Bon réveil.

0: Jean-Jacques Goldman, envole-moi sur ici Lorraine. Il fait 11 degrés à Éloy en ce moment, c'est dans les Vosges. Éloy, c'est là où il y a Thiriez, hein. Je dis pas de bêtises, hein. C'est le siège social de Thiriez. C'est vraiment la ville Thiriez, Éloy. Il y avait un loto d'ailleurs hier soir, je pense que tout le monde a dû gagner des surgelés.
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0: Une belle fraîcheur automnale, nous dit Michel sur la page Facebook ici Lorraine. Bon, avec l'automne qui arrive, moi je pense déjà aux champignons. Je ne vous demande pas s'il y en a, parce que de toute façon vous ne donnerez pas vos coins à champignons. Et puis avec l'été qu'on a eu, à mon avis, il va falloir attendre un peu, hein. Attendre qu'il y ait un peu de pluie. Des jaunotes, il y en avait quand même pas mal en Meurthe-et-Moselle. Alors je sais pas si vous appelez tous les girolles jaunotes. Il me semble que c'est au-dessus de Pont-à-Mousson. Dans ces coins-là, la girolle, ça s'appelle des jaunotes. Et je crois qu'il y a même un autre nom dans les Vosges. Je l'ai pas là, mais si vous l'avez, 0805 054 057, on va apprendre les différences, hein, dans les quatre départements lorrains. Dans un instant, puisque c'est la rentrée, on vous a demandé beaucoup d'infos dans les écoles. Hier, on a vu l'école en général, la vie scolaire qui vous demande les infos. Aujourd'hui, les cantines. On vous demande tout le temps, bah, il mange quoi votre enfant? Il est allergique à quoi? Est-ce qu'il mange ça ou ça? Qu'est-ce qu'ils en font après? Et qu'est-ce qu'ils ont le droit de demander? Valentine Lethèse vous le dit dans un instant.
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0: Vie numérique, vie privée, ici Lorraine, protège vos données sur Internet et dans la vie de tous les jours, hein, même pas, pas forcément sur Internet. Vos enfants ont retrouvé l'école et les copains cette semaine. Alors dans Vie numérique, vie privée, Valentine Lethèse, on passe en revue les données personnelles demandées par les cantines cette fois.
7: Pour adapter les menus au régime alimentaire de votre enfant, c'est du bon sens, quelques infos sont nécessaires. Mais ces renseignements ne doivent pas inclure de données relatives à la religion, à l'ethnie ou à la santé. Je vous donne un exemple, votre famille est de confession musulmane ou juive, le questionnaire doit vous proposer de choisir une option sans porc, mais pas vous demander si vous mangez halal ou kasher, puisqu'avec ces données, on peut déduire la religion de l'enfant. Et la cantine n'a pas besoin de connaître la raison pour laquelle l'enfant ne mange pas de porc. C'est l'un des grands principes du règlement européen sur la protection des données, la minimisation de la collecte. Les organismes doivent uniquement récupérer les données nécessaires. Pareil pour les aliments non tolérés par votre enfant. Vous n'avez pas expliqué pourquoi, sur le plan médical, il ne peut pas manger de fraises, par exemple.
0: Et pour les autres documents demandés, Valentine?
7: Il faut l'avouer, avec les restaurants collectifs, on ne comprend pas toujours le rapport entre les infos réclamées et le menu du déjeuner. On peut, par exemple, vous demander une autorisation de droit à l'image pour votre enfant. Certains services périscolaires ont des blogs et souhaitent l'alimenter avec des photos prises à la cantine. Vous avez parfaitement le droit de vous y opposer. Plus classique, un avis d'imposition. Une grande majorité des restaurants scolaires proposent des tarifs en fonction des revenus des parents. D'où cette demande pour calculer votre caution familiale. Attention aux abus, vous n'avez pas à fournir de bulletin de salaire. En revanche, vous devrez justifier de l'état de vaccination de votre enfant avec une attestation. C'est la loi et une question de santé publique pour éviter les épidémies.
0: Alors bizarrement, il ne pose jamais la question. En Lorraine, votre enfant mange du Maggi ou pas?
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0: Pas de soi, c'est un pléonasme. Allez, on va dans les Vosges, dans le parc d'attractions à côté de Rambervillers, Jean Ménil, Frépertuis City. Magnifique notre parc Frépertuis City. Et alors là, les quatre départements lorrains sont d'accord, hein. Il fait l'unanimité. Il suffit de regarder sur le parking, on en voit du 55, du 57, du 54. Il n'y a pas que du 88. Hein. Quatre places pour aller vous amuser à Frépertuis City. Aller faire le nouveau Grand 8 qui est dans un espèce de séquoia géant qui s'appelle le Fireline Redwood. On pourrait faire les oursaux aussi. C'est une tour de chute. Mais alors toute petite pour la famille, les enfants adorent, hein. Pour gagner 4 entrées, une journée à Frépertuis City, voici une chanson de Jean-Jacques Goldman, Long is the Road. On a caché un mot, lequel?

Son nom sur un pour les USA. Proposition ou pas? Oh, y a pas besoin, vous l'avez. C'est pas Mastercard, c'est l'autre. 0805 054 057. Ça vous aide, ça, comme indice? Pour Frépertuis City, faut se battre, hein. C'est un beau cadeau, hein. C'est pas Mastercard, c'est donc l'autre. Quel est le mot caché dans cette chanson? Réponse après.

0: Charlotte Cardin, The Way We Touch, sur Ici Lorraine. Dans un instant, on va vous donner plein d'expositions à voir en plein air, dans le week-end au musée. Il y a pas mal de choses bien sympas à voir, notamment dans un parc à côté de Metz, où il y a plein d'artistes qui exposent leurs tableaux. Ils les explosent pas, hein, mais ils exposent leurs tableaux. À suivre dans un instant.
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0: Une chanson, un mot caché, il faut nous dire lequel. Quel mot on a caché dans cette chanson de Jean-Jacques Goldman ? J'ai pas fait de proposition et j'ai l'impression que ça vous a

0: D'habitude, je fais les propositions. Mais là, non. Parce que dans l'équipe, ils se moquent de moi en disant ils n'ont pas besoin de toi, ils connaissent la réponse. Bah, j'ai essayé. D'habitude, ça appelle tout de suite. Là, ça a appelé au bout de 2 minutes, 2 minutes 30. Donc, c'est que vous avez tapé parole, Jean-Jacques Goldman, Longuise Road. Retrouvez l'extrait. Enfin, ça a pris du temps. Hein. Fabien est à Merten. Bonjour, Fabien.
1: Bonjour.
0: Vous l'aviez tout
1: Comment
0: de suite le... bah, ça va super bien, et vous, à Merten. C'est le pays des trois frontières. Hein. On n'est pas loin de l'Allemagne, en Moselle.
1: Ah, ben, au plus près de l'Allemagne, on ne peut pas faire.
0: Oui, c'est-à-dire quand vous sortez, vous êtes directement chez les Allemands.
1: Ouais, quasi. C'est à 2 minutes près, quoi.
0: Il y a un DM près de chez vous, Fabien ?
1: Ah oui, ils ont ouvert un DM tout neuf.
0: Expliquez aux Vosges et à Nancy, bien que je pense qu'ils connaissent maintenant, ce qu'est un DM.
1: Un DM, c'est un multimarque où on trouve des accessoires pour la santé, pour le bien-être, des choses comme ça.
0: À moins de 1 euro, des gels douche à 60 centimes.
1: 60 centimes.
0: Ah, c'est le rêve. Les Mosellans adorent. Et maintenant, j'en vois des sacs DM dans les rues de Nancy. Quel mot on a caché dans cette chanson, alors ?
1: Bah, le mot visa.
0: On vérifie. Bravo Fabien, vous irez dans les Vosges, ça vous changera de l'Allemagne. À Jean-Ménil, ouais, à côté de Rambervillers, une journée à Frépertuis pour vous et 4 personnes. Passez une bonne journée Fabien à Merten.
1: Merci, bah, c'est une bonne journée, c'est mon anniversaire.
0: Ah ben, je vous demande pas l'âge, hein, mais bon anniversaire pour vos 27 ans Fabien. Quand c'est comme ça, vous dites merci et puis c'est tout. On n'ira pas vérifier, personne n'ira le faire. Le week-end au musée, ici Lorraine vous propose plein d'idées de sorties culturelles pour découvrir la vie artistique de toute la région. En Meurthe-et-Moselle, le beau village de Xerma-Ménil, en dessous de Lunéville, ouvre son ancienne école ce dimanche matin. En fait, l'histoire commence dimanche dernier, où la ville avait prévu une expo avec toutes les anciennes photos de l'école, photos de classe qui remontent à très loin en arrière. Raz-de-marée, un monde fou. Et surtout, il y en avait plein qui n'étaient pas rentrés de vacances. Ah ben, je voulais les voir, les photos de ma jeunesse. Et ben du coup, ça rouvre ce dimanche matin, l'école de Xerma-Ménil en dessous de Lunéville pour voir les photos de classe d'antan. C'est à partir de 10h, c'est jusqu'à midi. Affaire également en Moselle, à Plapville, sur les hauteurs du Mont-Saint-Quentin, la colline qui surplombe Metz. Les artistes s'exposent aujourd'hui au parc Arros. C'est un beau parc en bordure de forêt, Plapville à côté de Metz. 14h, 18h, une douzaine d'artistes exposeront des sculptures, des tableaux, des créations près des arbres. C'est gratuit. C'est de l'art champêtre et bucolique. Parc Arros, à Plapville, à côté de Metz. Voici celui qui viendra nous voir à Vittel, le 4 octobre prochain, dans un mois tout pile, le pouvoir des fleurs, Laurent Voulzy. Pour l'instant, elles sont pas belles, les fleurs, mais je pense que dans un mois, ça aura repris un peu vie. En tout cas, on croise les doigts. Je me souviens.

0: Laurent vous le dit, le pouvoir des fleurs sur ici Lorraine. Grosse pensée aux horticulteurs, aux maraîchers de pépinières en verre. Ils sont là dans le parc de la Pepe à Nancy encore aujourd'hui. Moins nombreux que les autres années. Bah oui, les pauvres, ils n'ont pas eu une récolte formidable. Hein. On espère que ça ira mieux dans les prochaines semaines.
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0: Il est 8h30, on s'informe en Moselle avec Julie Seignora.
5: La victoire du FC Metz. Pour commencer, on va commencer par les bonnes nouvelles. Victoire 4-1 contre Rodez hier à Saint-Symphorien. En plus, c'était la cinquième journée de Ligue 2 de football. On aura le compte-rendu complet de Thomas Jean-Georges tout à l'heure dans le journal de 9h. On ira aussi à Forbach auprès des compagnons d'Emmaüs qui craignent pour leur avenir puisque l'association caritative accuse un déficit de 500 000 euros. Elle appelle à la générosité pour pouvoir sortir de l'ornière. L'info d'ici dans quelques instants nous emmènera dans le PIO où la communauté de communes Orne-Lorraine-Confluence organise un achat groupé d'arbres fruitiers. Les arbres sont à moitié prix. D'autres infos ailleurs en France et dans le monde. Féline Leloir-Duhaut.
6: Un drame cette nuit à Aubervilliers, en Seine-Saint-Denis. Un enfant est mort, 7 personnes blessées, dont 2 gravement, après l'explosion d'un pavillon. Une explosion liée à une fuite de gaz, selon le maire de la ville, qui a ouvert une salle municipale pour les familles sinistrées. Le parquet de Bobigny a ouvert une enquête. Leur bateau a fait naufrage le week-end dernier au large des côtes anglaises. Les corps des 2 pêcheurs bretons disparus ont été retrouvés hier, annonce le parquet de Saint-Brieuc. L'épave du chalutier avait été localisée en milieu de semaine, mais les recherches des disparus avaient été interrompues à cause des conditions météo. 7 départements classés en risque élevé pour les feux de forêt. Aujourd'hui, parmi eux, l'Aude, où 350 pompiers restent mobilisés contre l'incendie qui a démarré vendredi dans le sud du département. Le feu ne progresse plus, il s'est stabilisé à 225 hectares parcourus. Un autre incendie, lui, est toujours en cours dans la vallée d'Aspe, dans les Pyrénées-Atlantiques. Il a parcouru 105 hectares depuis mercredi sur un terrain escarpé. Un nouveau candidat se lance à la course à l'Élysée. Fabien Roussel doit annoncer sa candidature à la présidentielle ce soir aux 20h de TF1. Le chef du Parti communiste s'ajoute donc à la longue liste des candidats de gauche avec Marine Tondelier, François Ruffin, Jean-Luc Mélenchon, sans oublier la primaire entre le Parti socialiste et Place Publique. Et puis c'est une première depuis 29 ans. Le pilote français Pierre Gasly partira cet après-midi en pole position du Grand Prix d'Italie. Il a terminé premier des qualifications et partira devant ses concurrents Georges Russell et Oscar Piastri.
0: On est de retour à la maison, Julie Seignora. L'un de nos reportages marquants de la semaine, c'était dans le PIO pour parler arbres fruitiers.
5: Car la communauté de communes Orne-Lorraine-Confluence lance une offre d'achat groupée d'arbres fruitiers. Ça veut dire un cerisier ou un mirabellier à moitié prix, une trentaine d'euros en général, alors que c'est plutôt le double hein, en jardinerie. C'est la deuxième fois que la collectivité organise cette vente. L'an dernier, 250 arbres avaient été commandés et ce chiffre sera battu cette année, Emma Steven.
7: À l'arrière de la maison de Lilian Petitjean, des pommiers, des mirabelliers et des couetchiers.
8: Et j'en ai recommandé encore 3 avec du terroir lorrain.
7: Cet acheteur, ancien élu à la communauté de communes, veut, dans son verger de 50 arbres, planter de nouveaux arbres.
8: Dont un effluier. Quand j'ai vu ce nom-là sur la proposition, ça m'intéressait. Parce que c'est vrai qu'on en trouvait beaucoup dans le temps, dans les haies, le long des chemins, derrière les villages. Mais aujourd'hui, on n'en trouve plus beaucoup.
7: Des arbres fruitiers locaux venus d'une pépinière près de Nancy qu'il a payé Moitié prix grâce à l'aide de la Comcom.
8: Le tarif, bien sûr, parce que c'est quand même moins cher, puisqu'on nous a dit que c'était 50% moins cher. Ça, c'est intéressant.
7: Il avait déjà acheté plusieurs essences lors de la commande groupée de l'année dernière, tout comme la communauté de communes elle-même, qui en a fait un projet pédagogique.
4: Alors, on se trouve ici à Jean-de-Lise, à l'arrière du groupe périscolaire.
7: Où un verger, explique Sébastien Paquin, chargé de mission environnement, a été planté avec 14 arbres fruitiers, des pruniers et des cerisiers notamment, issus de cet achat groupé.
4: Alors ici, vous avez typiquement un mirabellier, en fait c'est la mirabelle de Nancy, et on a montré aux enfants comment on plantait un arbre. Chaque gamin a planté son arbre par petits groupes, quoi. Et ça leur a permis de voir comment on allait mettre les racines, il ne faut pas trop les enterrer, il faut enterrer l'arbre jusqu'au collet, et on expliquait aux gamins comment les planter et comment l'arbre allait se nourrir, et ce que ça allait donner en leur montrant des images de fruits d'ici quelques années, ce qu'ils pourraient récolter. Quoi.
7: Et les récoltes sont bonnes puisque les arbres sont tous lorrains et donc adaptés aux spécificités du sol.
5: Alors, pour commander, il faut habiter l'une des 53 communes d'Orne-Lorraine-Confluence. C'est 3 arbres maximum par foyer. Vous pouvez passer commande jusqu'au 16 septembre, plus que quelques jours. Et le retrait des arbres, ce sera en novembre prochain, parfait pour replanter à la Sainte-Catherine, où tout bois prend racine. 8h35.
0: La météo dans les 4 départements lorrains, on se prépare à sortir tout à l'heure. Peut-être un barbecue le dernier de la saison, entre midi, et ensuite on ira se promener, pourquoi pas, à Thaon-les-Vosges. Il y a la fête des parcs, à la rotonde de Thaon-les-Vosges. En fait, c'est une fête qui devait lancer l'été fin juin, puis elle était annulée, il faisait trop chaud. Donc c'est une fête qui lance la rentrée et l'automne. Mais l'ambiance est là quand même, vous le ferez sous 27 degrés à Thaon-les-Vosges, à Épinal, ou encore à Saint-Dié-des-Vosges et la Bresse-Cornimont tout à l'heure. Pour l'instant, on arrive difficilement au 10 degrés sur le relief. On est à 12 dans le Grand Nancy, à Toul qui fait sa braderie, et à Lunéville, où il y a les éleveurs avec tous leurs animaux au Champ de Mars encore aujourd'hui. Ils vont avoir chaud cet après-midi. 27 attendus à Metz pour la fête de l'eau, à Thionville ou encore à Forbach. La nuit prochaine, pas aussi froide que cette nuit-là. Mais quand même, ça va descendre à 15 degrés. Demain, une dernière fois, on va passer les 30 degrés. 31 degrés sur les 4 départements, en passant par Verdun ou encore le Relief, la Moselle-Est. Et ensuite, fini, on redescend à 20 et on reste bloqué à 20 pendant 2 semaines l'après-midi. Et des nuits de plus en plus fraîches.
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0: Bien le bonjour aux sportifs du dimanche. Il n'y en avait pas beaucoup cet été à la pépinière, je trouve, de sportifs. Là, ils sont revenus de vacances. Ça y est, ça court aussi au plan d'eau, à Metz. Puis les cyclistes aussi. Il y a une course à Verdun aujourd'hui. Il y a celle du Val d'Ajol. Il y a celle de Metz à Montvillé, Saint-Privat, Roncourt aussi, nous dit Kat sur la page ici Lorraine. Voici George McCray. Bon dimanche.

0: George McRae sur Ici Lorraine, Walk Your Baby. À Dibla, à côté de Forbach, c'était déjà le cas hier, mais c'est le deuxième jour aujourd'hui, dimanche, il y a l'American Queen Show. C'est un rassemblement de fous de l'Amérique. Il y aura du foot américain, du concours de pin-up, des expos de voitures américaines. De la Chrysler Voyageur, vous vous souvenez, c'était la grosse voiture des années 80. C'était le Kangoo américain, on l'avait à l'époque. Qu'est-ce qu'on en mettait des trucs là-dedans ? Vous pourrez revivre tout ça à Dibelin, à Forbach, tout ce dimanche. À Uxenier, dans les Vosges, à côté d'Épinal, il y a une marche déguisée ce dimanche en faveur de Septembre en Or. Alors Septembre en Or, il y a beaucoup de communes qui vont se mobiliser. C'est un mois pour se sensibiliser au cancer de l'enfant. Donc il y a cette marche-là à Uxenier ce matin. Il y en a une également à Batilly, près de Toul.
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0: à Bulligny, près de Toul. C'était sûr que j'allais me tromper. Il y a un Batilly en Meurthe-et-Moselle, mais c'est en haut, c'est dans le cou du cygne. Il y a une marche aussi Septembre en Or à Batilly, près de Jeuf, là, ce matin. Mais nous, on s'intéresse à celle de Bulligny, organisée par Myriam. Bonjour Myriam.
3: Bonjour.
0: Septembre en Or, ça existe depuis combien de temps ? C'est nouveau ?
3: Septembre en Or en France, ça existe depuis 2016 et sur Nancy, 2018.
0: Parce que vous travaillez à Brabois, Myriam.
3: J'ai travaillé à Brabois, oui, à l'hôpital d'enfants en cancérologie infantile.
0: Oui, donc vous avez été en première ligne et vous l'êtes toujours avec Septembre en Or. Avant de faire le programme des Côtes de Toul, enfin de Bulligny aujourd'hui, ce qui nous attend sur place, est-ce que ça s'explique le cancer de l'enfant ? Est-ce qu'on a un début d'explication ? Pourquoi des cancers aussi jeunes ?
3: Je ne suis pas médecin, donc il aurait mieux valu demander à un médecin, mais non, il n'y a pas vraiment de cause. Il y a des soupçons, on va dire, des risques qui sont aggravés par certains environnements, mais on n'a pas encore réellement trouvé la cause, tout comme chez les adultes. Le cancer de l'enfant étant très spécifique et très différent de ceux des adultes, avec un organisme qui se développe très rapidement et donc des cellules cancéreuses qui se développent très rapidement aussi.
0: C'est ça qui rend encore plus triste, c'est-à-dire qu'on n'a pas d'explication. C'est ça qui est terrible.
3: Plus triste et plus difficile à traiter, à prévenir, on va dire.
0: Donc il faut continuer à se mobiliser parce que la recherche, ça coûte cher. Et justement, venir en aide à ces enfants également, qui sont nombreux à Brabois et toujours plus nombreux, c'est ça aussi qui fait peur. Il faut se mobiliser. Donc vous organisez une marche à Bulligny ce matin. On peut encore la rejoindre, ça ? Elle part à quelle heure ?
3: Elle part, dernières inscriptions à 10h, donc si vous venez de Nancy, il faut compter environ 35 minutes, donc vous avez encore le temps de monter dans vos voitures et de venir nous rejoindre pour les deux matchs qui ont lieu à partir de 10h30.
0: Ah, puis vous serez à la fraîche, il fait bon ce matin. Là, il n'y a pas d'excuse. Il n'y a pas le « il fait trop chaud », moi je bouge pas. Là, vous pouvez sans problème. Bulligny, c'est vraiment en bas de Toul.
3: Bulligny, c'est de l'autre côté de Toul quand on vient de Nancy, près de Blénaud, les Toul. Et voilà.
0: Oui, allez-y.
3: Près de Colombey aussi.
0: Ah oui, on voit bien, c'est le Toulois. Et alors, si vous ne faites pas la marche, pas grave, il y a les ateliers cet après-midi. Emmenez vos enfants, ils seront ravis.
3: Entre la marche et les ateliers, on offre un repas à base d'une assiette avec des crudités et de la viande, avec possibilité de crêpes et également de barbe à papa. Début d'après-midi, des animations. Fin d'après-midi, un concert par le Gospel Family. Et pour clôturer le tout, le tirage de la tombola.
0: Il y a quoi à gagner dans la tombola ?
3: Eh bien, un certain nombre de lots d'ordre familial, c'est-à-dire nous avons des places pour le volet à Nancy, on a des places à la SNL, des places pour la marche gourmande qui aura lieu dans 15 jours encore une fois à Bulligny, mais aussi des places pour souffler des boules à Vannes-le-Châtel, des places pour Fort Aventure, pour Walligator, etc., etc.
0: Ah, belle tombola, vous avez mis le paquet. Ça se passe à Bulligny, dans les Côtes de Toul. Oui, c'est ça, il y a le vignoble qui n'est pas très loin, le Gris de Toul.
3: Exactement, les marches passent dans le vignoble.
0: On y passe. Bulligny, je suis sûr que ça vous rappellera des souvenirs aussi, même les Mosellans, les Vosgiens. C'est là où il y avait le Jardin du Michel. Les premières éditions, c'était là, c'était à Bulligny.
3: Tout à fait,
0: avant que ça ne revienne dans le centre de Toul. Hein. Donc moi, je me rappelle, mais bon, il faisait nuit, je me souvenais plus du paysage. Hein. Puis dans l'état où on était à l'époque. Donc aujourd'hui, il y a pas d'excuse. Bulligny, Septembre en Or. Il y a plein de villes qui vont se mobiliser. J'ai vu Longeville-les-Metz, j'en ai vu pas mal aussi dans les Vosges. Ça va être comme ça tous les week-ends. Et ça, je pense que ça vous fait chaud au cœur, Myriam. On n'a jamais autant parlé de Septembre en Or que cette année.
3: Tout à fait, et j'espère bien que ça va continuer dans les années à venir, parce qu'il y a encore beaucoup de personnes qui ne connaissent pas cette cause-là, en sachant que tous les profits de Septembre en Or sont reversés pour la recherche contre les cancers pédiatriques.
0: Et l'occasion de faire un grand coucou à Brabois également, qui fait un boulot fabuleux. Je ne connais aucun.
3: Brabois et la Rémig, parce que c'est quand même sous couvert de la Rémig, donc de cette association de recherche et d'études pour les maladies infantiles graves, que tout ça s'est mis en place.
0: Faites un boulot fabuleux à Brabois, et ça, toute la Lorraine est unanime hein, là-dessus. Hein. Je vous souhaite beaucoup de monde, Myriam. Beaucoup.
3: Merci beaucoup.
0: À Bulligny, à côté de Toul. D'autres idées de sortie dans un instant. Si vous organisez quelque chose aujourd'hui, une brocante. Je vous ai pas donné trop de brocantes, tiens. Je vais vous faire la liste dans un instant. Mais si vous organisez une brocante, 0805 054 057.
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0: Jacques Higelin, tombé du ciel sur Ici Lorraine. Mardi, tiens la bonne nouvelle, demain 31 degrés et mardi, de la pluie. On en a besoin. 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

0: Tombé du ciel, Jacques Higelin, sur ICI Lorraine. De la pluie, mardi, ça va vous faire plaisir. Il y en aura pas mal sur le relief dans les Vosges. Il y aura quelques gouttes à Nancy et en Moselle, mais on prend, c'est pas grave. En Meurthe-et-Moselle, aujourd'hui, il y a le Salon du Livre. Ça se passe salle Jean Villard, Pienne, c'est juste en dessous de Longwy, c'est dans le PIO. Pour vous mettre en jambes avant le grand rendez-vous du week-end prochain, le Livre sur la place, à Nancy. Place Carrière, je crois qu'ils ont déjà installé les chapiteaux. La tonnelle du livre sur la place, pourquoi pas le parasol aussi. Ce sera samedi, vendredi, samedi, dimanche. Évidemment, c'est un événement ICI Lorraine et ça intéresse toute la région. Le livre sur la place à Nancy, ça fait rayonner les 4 départements. Donc c'est une manifestation qu'on adore. On aime bien faire du sport aussi. On préfère lire. On va faire un petit peu de sport également avec Nordine Attab, notre coach sportif. Il vient de nous rejoindre autour de la table. Alors, on va éliminer les petits excès de l'été. Ça se voit encore. On a fait du speck, comme on dit en Moselle. Quel exercice privilégié pour repartir sur de bonnes bases? Donnez-nous deux exercices simples et accessibles, Nordine.
1: À la rentrée, inutile de chercher des exercices compliqués. L'idéal est de choisir des mouvements qui sollicitent plusieurs groupes musculaires en même temps, ce qu'on appelle les exercices fonctionnels. Et surtout, ne cherchez pas à rattraper en quelques jours ce que vous n'avez pas fait pendant les vacances. On débute par les fentes arrière. Debout, les pieds écartés de la largeur du bassin. Reculez un pied et posez la pointe des pieds au sol. À partir de cette position, fléchissez progressivement les deux jambes en descendant le genou arrière vers le sol. Et ensuite, vous poussez sur la jambe avant pour revenir en position initiale. Bien entendu, vous gardez le buste droit et vous effectuez le mouvement lentement. Et si vous manquez d'équilibre, n'hésitez pas à prendre appui sur le dossier d'une chaise ou une barrière. Vous allez solliciter les cuisses, les fessiers et renforcer votre équilibre. Et vous pouvez effectuer deux séries de 10 répétitions de chaque jambe.
0: Alors j'ai une question qui me vient tout de suite en tête, Nordine. Faut-il obligatoirement ajouter un exercice cardiovasculaire ?
1: C'est une très bonne question et une excellente idée. Et puisqu'avec ICI et le ministère des Sports, on se met encore plus en mouvement pendant septembre on bouge, je vous propose justement un exercice cardiovasculaire très simple. Les montées de genoux de manière dynamique. On débute debout, le dos droit, et de manière alternative, vous allez relever le genou gauche, puis la jambe droite. Et bien entendu, vous n'hésitez pas à y mettre les bras. Et si vous êtes facile, vous accélérez un petit peu le rythme. Allez, on y va. Et grâce à cet exercice, vous allez renforcer les muscles des jambes, la sangle abdominale et le système cardiovasculaire. Vous l'aurez compris, pour cette rentrée, ne cherchez pas forcément le programme parfait. Quelques exercices simples réalisés régulièrement peuvent déjà vous permettre de retrouver progressivement de bonnes sensations. La meilleure activité physique pour la rentrée, c'est avant tout celle que vous continuerez à pratiquer. Allez, à vous de jouer.
0: Et c'est celle qui nous fait plaisir, surtout. Bonjour les marchés de Lorraine, en ce dimanche matin. Bonjour Pulnois, bonjour le Haut-Dul à Nancy, bonjour Mézières-les-Metz également. On vous donne le sourire, on essaye. Zaz également sur ICI. C'est pas parce que

0: Zaz, mon sourire, sur ici Lorraine. Bonne fête, Lubine, dans les Vosges. Lubine, c'est à l'est de Saint-Dié-des-Vosges. Dès qu'on sort de Lubine, on est tout de suite en Alsace. C'est pas très loin du château du Haut-Königsbourg. Et c'est la fête aujourd'hui. Il y a une brocante depuis ce matin, avec beaucoup, beaucoup de monde. Et un marché du terroir. Séjour de braderie aussi à Toul, à Vittel et à Rodemack. Magnifique ville de Rodemack, au-dessus de Thionville, en Moselle, pas loin du luxe. À suivre dans un instant l'horoscope. Taureau, lion, poisson, ça va chauffer dans l'entourage aujourd'hui. Attention au repas familial, ça risque de déraper, vous allez tout savoir dans un instant.
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0: Comment va se passer votre dimanche? Voici l'horoscope avec vous, Catherine Viguier. Les natifs du cancer sont en lutte ce dimanche.
5: Natifs du cancer, vous êtes enthousiastes, battants comme jamais.
6: Bélier, le foyer requiert toute votre attention, il y aura à faire.
7: Taureau, surtout ne vous arrêtez pas à ce que l'on pense de vous, faites votre vie.
8: Gémeaux, journée fructueuse au sujet de vos moyens en vue d'améliorer votre situation.
9: Cancer, Mars ne vous quitte pas. Résultat, vous menez un combat avec ardeur et ça ira.
10: Lion, restez à l'abri en vrai et psychiquement, mardi ce sera à vous de jouer.
11: Vierge, belle journée, vous avez tout intérêt à vous laisser aller au farniente.
12: Balance, entre responsabilités professionnelles et familiales et aussi du divertissement.
13: Scorpion, vous mettez les voiles pour ailleurs et c'est tant mieux, vous en avez besoin.
14: Sagittaire, encore des échanges avec un ou une autre qui compte pour vous.
15: Capricorne, des plaisirs partagés avec quelqu'un que vous aimez fort, très fort.
16: Verseau, où que vous soyez, vous devez prendre soin de vous absolument.
17: Poisson, grâce ou à cause d'une relation, vous allez vous remettre en question.
18: Et pour nous tous, on s'accomplit avec pour addiction le plaisir d'être soi.
0: Et à suivre dans un instant sur Ici Lorraine. Ici c'est vous, le magazine du dimanche, plein d'infos pratiques pour votre vie de tous les jours. On commencera par le droguiste Romain Buquet. Comment retirer les taches de Mirabelle et de raisin pour ceux qui ont fait les vendanges un peu partout dans la région.
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0: Dans Nancy, dans Metz, Verdun ou encore Épinal, ça sonne 9h. Ici. 9h, c'est l'heure de s'informer. Avec Julie Seniora pour tout savoir et tout comprendre. Bonjour Julie.
19: Bonjour Marc, bonjour à tous.
0: À retenir dans l'actualité de ce 6 septembre, le FC Metz nous a fait plaisir hier.
19: Avec après une série de 3 matchs nuls consécutifs, les Grenats ont renoué avec la victoire et le magnifique score de 4-1 contre Rodez hier après-midi. En cette 5e journée de Ligue 2 de football, le public de Saint-Symphorien a été conquis cette fois, Thomas Jean-Georges.
11: Oui, après leur prestation ratée à Annecy, les Grenats ont élevé leur niveau de jeu, du mordant et de l'agressivité en début de match, avec une première occasion dès la 2e minute de jeu, hélas manquée par Pape Moussa Fall, mais le buteur sénégalais se rattrapera quelques instants plus tard en plaçant une tête décisive dans les cages adverses. Alors ensuite, certes, les Messins ont connu un petit trou d'air et Rodez en a profité pour égaliser. Un but ruthénois qui a eu le mérite de piquer au vif Jesse Deminguet, clinique à la réception d'un corner millimétré de TJ Savanier. Ce duo rayonnant hier va encore s'illustrer juste avant la pause pour offrir un break mérité au FC Metz et un doublé à Fall. Le sénégalais va ensuite tripler la mise en début de seconde mi-temps sur une nouvelle passe décisive de Jesse Deminguet, un récital. Comme

0: veut la tradition, l'attaquant est reparti avec le ballon du match, tout sourire, tout comme le public de Saint-Symphorien qui a longuement ovationné les héros de cette rencontre. Le trio phare de Minguet-Savanier, sans oublier le gardien Jonathan Fischer, auteur de 4 arrêts, qui retrouve peu à peu la confiance. Et si le FC Metz avait enfin lancé sa saison?
1: En tout cas, il remonte à la 4e place du classement provisoire ce matin, derrière le leader Saint-Etienne qui s'est imposé 3-1 contre Montpellier, podium complété par Annecy et Reims. Il reste encore un match dans cette 5e journée. Nancy, 7e, joue chez la Lanterne Rouge Nantes demain soir. Et puis les Grenats, eux, ont maintenant rendez-vous dans 8 jours au Red Star. En Ligue 3 de football, Thionville récupère sa place de leader, mais grâce à un petit point seulement, match nul de partout hier à Concarneau. Les Dragons, elles, n'ont fait qu'une bouchée de Storhamar en Norvège pour leur premier match de la phase de poule de la Ligue des Champions de handball. Victoire 32-23. Metz Handball recevra les Roumaines de Bistrița dimanche prochain aux arènes. Et puis elle n'a pas démérité, mais la boxeuse mosellane Flora Pilly a été battue par la légende irlandaise de la discipline hier soir à Dublin. Victoire de Katie Taylor au point à l'unanimité des juges après 10 rounds de 2 minutes où la Naborienne n'a jamais vraiment été en difficulté. C'est son premier revers néanmoins en 13 matchs professionnels.
2: Il est 9h02 sur Ici Lorraine. Un appel à la solidarité pour ceux qui se mobilisent justement pour les plus démunis.
1: Emmaüs Forbach accuse une perte d'un demi-million d'euros et risque le redressement judiciaire, voire pire. La vente du bâtiment de la rue Bataille n'a pas permis de résorber ce déficit. L'association appelle donc aux bonnes volontés pour l'aider à surmonter cette période difficile. Tous les compagnons logés et employés par Emmaüs sont inquiets. Emma Vogli-Maxi.
3: Derrière le comptoir de la friperie, Fariz encaisse les clients sous une avalanche de compliments.
4: Depuis le temps que je viens ici, il a toujours des petits mots, toujours un petit sourire.
3: Un sourire de façade en ce moment pour ce compagnon.
5: Franchement, on est trop stressé avec cette situation-là.
3: Fariz est venu en France il y a 5 ans avec sa femme et ses enfants, à l'époque âgés de 7 et 13 ans.
5: Quand on est venu là, on n'avait personne, on ne connaît personne. Si on n'a pas trouvé l'accueil ici à Emmaüs, personne ne le prend. On a même la famille ici en France et tout ça, mais personne ne nous a tendu la main.
3: Dans l'entrepôt à côté, Quider, salarié depuis 2015, fait de la soudure.
6: De toute façon, on ne peut rien faire d'autre que travailler, que se serrer les coudes. Il n'y a rien d'autre.
3: Le fort bâchois allait très tiré.
6: C'est pas facile pour tout le monde. Très difficile à supporter. C'est mon salaire, ça c'est normal, c'est mon gagne-pain. Donc ça angoisse tout le monde.
3: Depuis la mise en place d'un plan de restructuration, 4 personnes ont dû partir. Pas facile pour Jean-Claude, président de l'association.
7: J'ai du mal parfois à dormir, effectivement.
3: Le président appelle donc aux dons, notamment des professionnels qui aident énormément.
7: Nous avons ici reçu une dotation de laine de verre. Et donc, cette laine de verre nous a rapporté plus de 30 000 euros.
3: Emmaüs a besoin de donneurs, mais aussi d'acheteurs. Il aimerait également avoir un petit coup de pouce des pouvoirs publics.
1: Et Emmaüs Forbach est justement ouvert ce dimanche de 10h à 18h pour une grande vente solidaire.
2: Un homme de 64 ans sérieusement blessé à Henryville en Moselle-Est.
1: Oui, lors d'une dispute conjugale au domicile d'un couple avant-hier aux alentours de 15h, l'homme a été blessé à l'oreille par sa compagne à l'aide d'un tesson de bouteille. Elle, âgée de 42 ans, a été également blessée mais plus légèrement. Son conjoint tenait un couteau dans ses mains au moment de l'arrivée des gendarmes. C'est à lire sur ici.fr. Et puis une cérémonie ce matin à 11h à Thionville pour se souvenir d'un drame de la Seconde Guerre mondiale. Le 8 septembre 44, le crash d'un bombardier américain. 3 morts, 5 passagers qui ont été faits prisonniers par les nazis. La commémoration a lieu devant la stèle Moselle River 44 dans le parc du domaine à Volcranche. 9h05.
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2: La météo dans toute la Lorraine, que c'est agréable. Ces températures bien fraîches du matin, mais déjà bien remontées malheureusement à Metz et à Nancy. Il fait 16 degrés. Oui, le froid m'avait bien manqué. Hein. On était bien contents de ressortir le blouson ce matin, notamment pour aller faire les brocantes dans les Vosges. Bon, tout le monde est à peu près au même niveau là en ce moment. C'est remonté à 16 dans le Grand Nancy, dans le parc de la Pépinière, où il y a toujours les horticulteurs, les maraîchers, ces pépinières en verre avec les belles structures en bois également. Pour la fête de l'eau à Metz, 16 degrés aussi en ce moment, on pourrait faire du paddle au plan d'eau de Metz sous 27 degrés cet après-midi le maximum. 27 degrés attendus aussi près des frontières de l'Allemagne, notamment à Petite-Rosselle, où on fait la fête avec les Allemands de l'autre côté. C'est la Dorfest, Petite-Rosselle et Grosse-Rosselle, Nami pour la vie, comme Nancy et Metz maintenant. 27 degrés à Neufchâteau et à Toul, où c'est jour de braderie. Demain encore du 31 degrés. Bon, on aura une nuit à 16, hein. La nuit très fraîche, c'était que celle de samedi à dimanche. Demain, 16 degrés dans la nuit, 31 dans la journée. Mais après, c'est fini, promis.
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2: Ici c'est vous, c'est votre magazine du dimanche avec une batterie d'experts qui vont se succéder pour vous donner plein de conseils. On dit pas qu'il faut le faire à tout prix. On vous donne les bases, après vous faites ou vous faites pas. Hein. Tiens justement, on va s'occuper de l'entretien de la maison, de tous nos appareils qui coûtent très cher également. L'entretien de la maison, ce sera avec le droguiste de Metz, Romain Buquet dans un instant. Guillaume Jobard s'occupe de tous nos appareils très modernes et notamment l'intelligence artificielle aujourd'hui. On avait déjà du mal à surveiller les enfants avec Google. Mais avec l'intelligence artificielle, c'est encore pire. Peut-on vraiment surveiller ce que font les enfants avec leurs IA? Ça sera la première demi-heure de l'émission avec nos deux experts. Et ensuite, on s'occupera de la nature avec Laurent Piloni.
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2: Nous sommes le premier dimanche du mois, ça veut dire musée gratuit. Tous les musées municipaux de Nancy, gratuit. Le musée de la Cour d'Or à Metz, gratuit, mais il l'est toute l'année. Attention, le Pompidou participe pas. Hein. L'imagerie d'Épinal également, sublime, c'est gratuit. On est le premier dimanche du mois, voici Mylène.

0: Mylène Farmer, désenchantée sur Ici Lorraine. Comme nous sommes le premier dimanche du mois et qu'il y a plein de musées gratuits aussi, vous pouvez en profiter pour aller faire un petit peu de route, aller voir le musée de Sarrebourg avec les beaux vitraux de Chagall. Ça, c'est très très beau. Le musée Barrois à Bar-le-Duc ou le musée d'art sacré de Saint-Miel pour aller voir du Ligier-Richier. Attention les enfants, ça peut faire peur. Hein.
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0: Bon dimanche à toute la Lorraine, sur Ici, vous allez bientôt avoir l'habitude, le dimanche, juste après le journal de 9h, Romain Buquet vient nettoyer votre maison, vient vous donner les bons produits pour entretenir votre maison, vos objets, tout ce que vous avez de très cher ou pas d'ailleurs, pour éviter de racheter. Bonjour Romain Buquet.
3: Bonjour Marc.
0: Droguiste en Fournirue, à Metz, depuis très très très très longtemps. Si vous avez des thèmes que vous voulez qu'on aborde, 0805 054 057. Il y en a beaucoup qui ont fait les vendanges dernièrement, très très tôt, qui ont été ramasser les mirabelles dans le Saintois, près de Roselières notamment. Et alors moi qui ramassais les mirabelles quand j'étais gamin, je m'en mettais partout. Vous voyez, les mirabelles écrasées, le raisin écrasé aussi. J'ai jamais réussi à récupérer les taches. Ça ne part plus, ça fait des espèces de taches marron ensuite sur les habits. Vous avez jamais vu ça, Romain ?
3: C'est de la mirabelle.
0: Oui, je vous jure que oui. Alors ça commence à être jaune. Vous voyez, quand on s'écrase une mirabelle en les ramassant sur un t-shirt blanc. Et quand on le lave, ça devient marron et ça part plus.
3: Alors souvent quand on le lave et que ça devient marron et que ça part plus, c'est qu'on a cuit la tâche et qu'effectivement on est un peu passé à côté de la solution. Alors moi je dis toujours, la première chose, c'est de ne jamais traiter quand on n'est pas sûr de son coup. Alors des fois on est sûr de son coup puis ça loupe. Mais le béaba, savon de Marseille par exemple. Le savon de Marseille, c'est un très très bon produit détachant. Alors on fait toujours une différence. Là je vous ai sorti deux savons de Marseille différents. Il y a le blanc, il y a le vert. Le vert c'est l'huile d'olive, le blanc c'est l'huile blanche. Donc autrefois c'était l'huile de palme, maintenant c'est des huiles de tournesol ou des huiles de colza. Ce sont des huiles qui sont beaucoup plus détergentes. Donc si on veut utiliser un savon de Marseille pour faire du ménage et notamment du détachage, c'est un savon de Marseille blanc qu'il faut prendre. Surtout pas un vert. Le vert c'est pour la peau.
0: C'est écrit 72% d'huile toujours dessus.
3: On peut pas en mettre plus, sinon après on n'arrive plus à saponifier.
0: Donc le savon avant de mettre en machine.
3: Alors, l'idée c'est je mouille la tâche à l'eau froide pour pas cuire la tâche, je savonne. Autrefois on disait je blanchis, donc pourquoi on disait je blanchis, c'est-à-dire qu'on savonne jusqu'à ce qu'il y ait tellement de savon qu'on ne voit quasiment plus la tâche. Une fois qu'on a fait ça, on laisse agir. Alors on peut laisser agir en plein soleil, on peut laisser agir en pleine nuit, on peut laisser agir toute une journée, c'est pas un problème. Et après, soit on lave à la main, soit on met en machine. Après, il existe également le savon détachant, on le connaît bien, il est fabriqué en Moselle. Ça c'est un savon comme du savon de Marseille, mais enrichi. C'est-à-dire qu'en plus de la fabrication classique avec les 72% d'huile, on va enrichir. C'est-à-dire qu'on va mettre encore un ingrédient supplémentaire, en l'occurrence du fiel de bœuf. Et le fiel de bœuf, sur toutes les matières organiques, mirabelle y compris, ça fonctionne très très bien. Ça fonctionne même mieux que le savon de Marseille simple.
0: Voilà. C'est ce que j'appelle le savon pour l'école de chemise,
3: ouais,
0: jaune.
3: Ouais, tout à fait, ça fonctionne bien.
0: C'est et marrant, ça marche avec le savon Bionet. Je donne la marque, hein, c'est la Grange aux Herbes de Gros Tanquin, c'est Lorrain en plus, pour effacer le jaune des cols. Ça marche avec ce savon, ça ne marche pas avec le savon de Marseille. Alors, c'est moins bien.
3: Il faut en mettre plus. Ah oui, c'est pas que c'est moins bien, c'est que dans le savon de Marseille, les ingrédients restent simples et c'est du fait que c'est moins complexe, on a une efficacité qui est un peu moins étendue, moins large.
0: Et dans un instant, on va s'occuper de vos questions reçues la semaine dernière au 0805 054 057. Quelqu'un a un sol en terrazzo. Alors je vois pas ce que c'est, mais vous allez nous expliquer dans un instant ce que c'est le terrazzo. C'est le truc moucheté, c'est pas ça ?
3: C'est un truc un peu moucheté, effectivement, on vous dira ça. En tout cas, ça revient à la mode.
0: Mais alors justement, le carrelage moucheté, s'il est moucheté, c'est qu'on voit pas les traces dessus. Mais quand même, vous voulez le nettoyer, alors on va vous donner les bons produits pour d'autres sols aussi. C'est dans un instant sur Ici Lorraine avec le droguiste Romain Buquet en Fournirue à Metz.

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1: Que de belles chansons sur Ici Lorraine, que de bons conseils également avec Romain Buquet. Dans votre magazine du dimanche, c'est le droguiste, il s'occupe de votre maison. Toutes vos questions, 0805 054 057. Tiens, une question qu'on a reçue la semaine dernière. J'ai oublié votre prénom par contre, mais je me souviens bien de la question. Quelqu'un a un sol en terrazzo et voudrait savoir comment le nettoyer. Alors le terrazzo, c'est un truc qui avait disparu et qui revient à la mode, j'ai l'impression. Pouvez-vous nous expliquer ce que c'est ? Pour moi, j'appelle ça sol moucheté.
2: Alors effectivement, c'est moucheté, ça revient à la mode, oui, vraiment. Disparu, pas vraiment, puisque ça, souvent ça avait été recouvert. Donc souvent, quand les gens rénovent un appartement, ils vont retirer le carrelage ou le sol plastique ou le parquet, puis ils vont découvrir qu'il y a un terrazzo en dessous. Puis comme ça revient à la mode, on dira, chic, faisons-le ressortir. Alors, l'entretien du terrazzo, assez simple, il faut se méfier de l'acide. Surtout pas de vinaigre, surtout pas de produits acides. On va partir sur un pH neutre. Ah, si vous voulez, je vais vous en sortir un du placard.
1: Ah ouais, je veux bien.
2: Là, nous, on a un petit produit, c'est l'un des produits qu'on vend le plus au magasin. Ça s'appelle Concentré Universel. On est sur un produit, la dose c'est une cuillère à café pour 5 litres d'eau. Alors au-delà du fait qu'il est très concentré, donc très économique, ça vaut 9 balles avec une cuillère à café par une cuillère à café, on va faire un an avec un flacon. Donc ça c'est beaucoup moins cher que n'importe quel Monsieur Propre ou Ajax. Mais surtout, ce qui est intéressant, c'est qu'on est sur un produit qui a un pH neutre. Donc il n'est pas acide et il n'est pas alcalin. De ce fait, il est polyvalent, on va pouvoir le mettre autant sur du marbre que du granit, que du complanchien, qu'un simple sol plastique. Mais pour autant, il convient parfaitement au terrazzo. Et le terrazzo, comme je le disais, il faut impérativement éviter de l'altérer. Si vous l'altérez avec un produit qui est soit acide, soit alcalin, il va devenir de plus en plus rugueux, de plus en plus poreux, et ça va devenir l'enfer à entretenir, parce qu'après, vous allez sortir votre sac poubelle, il y a une goutte qui coule du sac poubelle, c'est taché, on a du mal à le faire ressortir. C'est à la cuisine, vous cassez un œuf, et ben ça vous fait une tache, et ainsi de suite. Donc, l'idée, c'est de l'altérer le moins possible en le lavant avec un produit qui est certes efficace, mais absolument pas agressif. L'autre possibilité, c'est quand on a un terrazzo qui est déjà altéré, c'est-à-dire qu'on le découvre et puis on se rend compte que finalement, on est déjà à ce stade-là de porosité, il est compliqué à entretenir, il existe un hydrofugeant. L'hydrofugeant, comme son nom l'indique, c'est un produit d'hydrofugation, donc ça va imperméabiliser le support, mais c'est pas un produit de surface, c'est pas quelque chose qui va venir se loger en surface et qui va faire une pellicule imperméable, c'est quelque chose qui va pénétrer le support et le rendre imperméable en son sein. Autrement dit, une fois qu'on a fait ça, c'est définitif, on n'a pas besoin de le refaire.
1: D'accord, et ça s'appelle Concentré Universel, ouais, le produit. Universel. Mais je demande ça dans n'importe quelle boutique. Concentré Universel, ils vont savoir ce que c'est ? Alors, ou ils vont me dire quoi comme concentré ?
2: Une dame qui a un pied à terre à Annecy, elle me dit, mais écoutez, c'est embêtant votre produit, il est vachement bien, mais à Annecy, on le trouve pas. Ben, je dis, ben voilà, il faut revenir me voir.
1: Le droguiste en Fournirue, droguerie Humbert Buquet. La Fournirue, c'est la petite rue qui monte, qui est piétonne maintenant, le week-end d'ailleurs.
2: Que ça, en bas de la rue, il y a le centre Saint-Jacques, et enfin l'entrée du parking du centre Saint-Jacques, et en haut, il y a la cathédrale, donc on est plutôt bien placé.
1: Pour ceux qui sont de Nancy ou des Vosges, vous viendrez à Metz, c'est chez Romain Buquet, il a tous les produits qu'il faut. Hein. À dimanche prochain, Romain.
2: À dimanche.
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1: Comme tous les dimanches, il vient vous donner plein de conseils pour bien vivre votre vie numérique avec tous les smartphones, les ordinateurs. Bien que les ordinateurs, on s'en sert de moins en moins, j'ai l'impression. Guillaume Jobard est avec nous. Bonjour Guillaume.
0: Bonjour Marc, bonjour à toutes, bonjour à tous.
1: C'est vrai que tout passe par le smartphone maintenant. Vous faites encore des trucs, vous, sur un ordi ?
0: Oh, j'en vois encore un petit peu d'une certaine manière, je le recommande. Et en tout cas, dans certains cas d'usage, ça peut être très utile. Mais c'est vrai que le smartphone est devenu extrêmement puissant, il fait des photos incroyables, il est toujours dans notre poche, donc il est toujours à nos côtés. Et c'est vrai qu'il apporte vraiment des usages très intéressants.
1: J'ai dû me resservir de mon ordinateur portable il n'y a pas longtemps. J'ai oublié le mot de passe pour entrer dedans. Je me suis dit, toi mon coco, ça faisait longtemps que tu n'avais pas servi. On peut le faire sur smartphone ou sur ordinateur, l'intelligence artificielle. On la voit partout, notamment pour les affiches des manifestations. Vous avez remarqué ça, tout ce qui est brocante, tout ce qui est loto.
0: Beaucoup trop.
1: Tout ce qui est fête de la saucisse, tout est fait par intelligence artificielle maintenant. Est-ce que vous en servez ?
0: Alors moi je m'en sers effectivement. Alors déjà pour accompagner mes clients, je rappelle que moi je fais plus du conseil à l'origine, donc c'est vrai que voilà, beaucoup de mes interlocuteurs souhaitent savoir s'en servir, mais c'est vrai que moi à titre personnel, des fois il me permet de m'aider à compléter ma réflexion, il me permet de trouver des sources d'inspiration pour certaines choses, etc. Donc je trouve que c'est un très bon outil, mais comme tout bon outil, il faut qu'il soit utilisé intelligemment.
1: Ça dépend peut-être de la plateforme qu'on utilise. Alors moi j'en cite une, j'utilise le ChatGPT, je la trouve très BCBG, elle dépasse jamais du cadre.
0: Alors le truc c'est que au-delà de sortir du cadre, parce que bien sûr qu'on essaye de cadrer et de limiter au maximum, on va dire, le déploiement de ces plateformes, mais le souci c'est qu'on a l'utilisateur qui est toujours aux commandes. On rappelle qu'une intelligence artificielle a toujours un peu vocation à être bienveillante et être gentille avec son interlocuteur. Donc le souci c'est que si l'interlocuteur dit quelque chose de, on va dire, méchant, ou en tout cas qui lui dit non mais faut que tu sois pas forcément gentil, que tu me dises la vérité, etc. et tout, on peut avoir entre guillemets une espèce de monstre qui jaillit de l'intelligence artificielle et qui va commencer à dire les quatre vérités à l'utilisateur, qui va commencer à avoir une attitude qui n'est pas forcément bonne. Et le problème c'est que on rappelle qu'une intelligence artificielle ça ne remplace pas un psy, ça ne remplace pas un parent, un proche, un ami ou autre. Et le problème c'est que des fois il y a cette froideur, et surtout c'est pas pensé pour, on en parlait tout à l'heure, une intelligence artificielle elle est là pour justement aider dans la réflexion, dans des choses comme celle-ci, mais elle n'est pas là pour se substituer à l'être humain et elle n'est pas là pour remplacer tous les outils existants qui sont déjà pensés pour.
1: On va voir comment bien utiliser l'intelligence artificielle et surtout comment surveiller nos ados, comment protéger nos ados avec Guillaume Jobard, l'expert numérique, comme tous les dimanches sur Ici Lorraine. À tout de suite.

0: Jermaine Jackson, sur ici Lorraine, à 9h30. Beaucoup de monde dehors. On va profiter des températures bien sympas de l'après-midi. C'est remonté à 18 degrés à Metz, à Nancy ou encore dans les Vosges. À Metz d'ailleurs, où il y a la foire au disque, place Saint-Louis, toujours l'événement de la rentrée pour les Messins. Et il y a la grande brocante du quartier Outre-Seille. Tout le monde appelle ça le quartier des Allemands. C'est près de la porte des Allemands, mais son vrai nom, c'est quartier Outre-Seille. Il y a une brocante à Fin et à Commercy pour les Meusiens. Il y a un beau marché du terroir aussi à Jorcé. C'est dans les Vosges. C'est entre Charmes et Mirecourt. Ça s'écrit J-O-R-X-E-Y. Attention sur le GPS. Hein. Si vous avez une ville vosgienne qui commence par un X, ça se prononce K2S. Xon rue Longemer. Si le X est au milieu, c'est 2S. Genre C, je sais, à côté d'Épinal. Là, les Spinaliens vont dire je sais, je sais. Bah oui, mais à Metz, ils savent pas. Hein. Metz, pardon, oh, je rigole.
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0: Les experts d'Ici Lorraine dans votre magazine du dimanche, votre vie quotidienne décryptée avec plein de conseils. Vous les suivez pas, mais au moins vous avez toutes les bases pour essayer de bien vivre avec tous ces appareils et notamment l'intelligence artificielle. Alors si on nous avait dit dans les années 80 que ce truc-là existerait plus tard, on se serait dit génial, on fera plus rien. C'est vrai que l'intelligence artificielle, elle fait tout à notre place.
3: Et puis ça laisse rêveur. Hein. Ce qu'il faut comprendre, c'est que l'intelligence artificielle, c'est vrai qu'elle fait des miracles. Elle réalise quand même des choses et des prouesses qui se font déjà très rapidement. On rappelle qu'on a une quasi-instantanéité dans la plupart des demandes qui lui sont formulées. Et surtout, oui, il y a une espèce d'omniscience. On rappelle que l'intelligence artificielle a accumulé toutes les données presque possibles et imaginables. Et du coup, elle a pour but vraiment, une nouvelle fois, d'avoir une espèce de vision beaucoup plus globale. Et ça nous permet, comme dit, de prendre de la hauteur et de bien s'élever quand c'est utilisé correctement.
0: Alors, nos enfants qui sont rentrés à l'école cette semaine, les ados reçoivent des tablettes, des smartphones. Comment nous, parents, on peut surveiller leur utilisation de l'intelligence artificielle? Parce que je pense qu'ils sont malins, ils vont tout effacer.
3: Ah bah alors, ils sont malins, ils vont tout effacer, effectivement. Hein, il y a plein d'astuces qui permettent d'effacer les historiques, de faire des choses comme celle-ci.
0: Et d'ailleurs, effacez-le, parce que vous vous rendez compte, vous perdez votre téléphone aujourd'hui, la personne va dans votre intelligence artificielle, elle a vraiment toute votre vie. Elle a vraiment votre mental, quoi.
3: D'où le souci qu'on évoquait tout à l'heure. Le problème, c'est que tout dire à son intelligence artificielle, tout confier à son intelligence artificielle. Je prends quelques instants un autre exemple également dans le monde de l'entreprise. Bien souvent, justement, pour gagner un petit peu de temps, parce qu'on n'a pas trop envie de travailler aujourd'hui ou des choses comme celle-ci, on va potentiellement donner des informations à l'intelligence artificielle. Tiens, voici le bilan comptable de mon entreprise. Est-ce que tu peux me faire un petit topo rapide pour mon chef, etc.
0: Ça va pas le faire pour plus tard. Hein. À mon avis, il va y avoir des problèmes.
3: Hein. Les problèmes sont déjà là. Je rappelle qu'il y a une législation qui protège les données personnelles des gens, et autant à titre individuel, chacun fait ce qu'il veut, donc si certains ont envie de raconter tout à leur intelligence artificielle, ils peuvent le faire, grand bien leur fasse, mais une nouvelle fois, les données d'une entreprise, les données de etc., tout ça, c'est des choses qui ne vous appartiennent pas, et vous ne pouvez pas, en toute décontraction, donner tout en disant oui, tiens, voici mon bilan comptable, voici des fiches personnelles de santé, je pense notamment à des médecins, évidemment qu'un médecin ne peut pas dire regardez les résultats de santé de Madame Michu, et dites-moi ce qui va. Et ça, c'est quelque chose qui pose problème, donc c'est pareil pour vos enfants, ils vont peut-être justement se confier à eux, ils vont faire des demandes peut-être plus personnelles, et du coup cet exemple-là que je donne un petit peu naïvement, essayez vraiment de leur faire comprendre aussi sur le, c'est un peu comme s'ils parlaient à un inconnu, et donc il faut apprendre à, garder une espèce de politesse et surtout de confidentialité pour éviter que les dérives apparaissent, et donc mis à part faire les réglages et sensibiliser, une nouvelle fois, il est très difficile parce que on le sait très bien, notre esprit d'enfant a toujours cette volonté de transgresser les règles et de franchir les interdits, donc c'est là où c'est super important, c'est vraiment d'être aux côtés et une nouvelle fois d'expliquer avant d'utiliser.
0: Les règles de bon sens de Guillaume Jobard, expert numérique sur Ici Lorraine, tous les dimanches. À dimanche prochain, Guillaume. Hein.
3: À dimanche.
0: Si vous avez des thèmes que vous voulez qu'on aborde, 0805 054 057, on a tous des problèmes avec le numérique. Hein. Même si ça peut être super dans plein de moments, il y a des périodes quand même où on se pose plein de questions, on est là pour y répondre sur Ici Lorraine.
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0: Vous lisez le message de Claude de Farébersviller, j'ai fait appel à votre informaticien, là, le Guillaume. Il a été super, il m'a débloqué mon ordinateur, il y avait des mises à jour qui coinçaient, il a été super sympa et à l'écoute. Qu'est-ce que vous croyez? Si on le fait passer sur Ici Lorraine, c'est que c'est quelqu'un de bien. Merci pour votre message, Claude de Farébersviller. Le point sur vos conditions de circulation, les fêtes qui peuvent poser quelques soucis pour les automobilistes. Verdun, on a la course de la Béole encore ce dimanche. Hier, c'était course à pied. Aujourd'hui, ce sont les vélos. Donc, si vous avez prévu une petite visite à Douaumont, vous risquez de croiser beaucoup de vélos sur la route et près des lieux mémoriaux de la Meuse, puisque c'est le but de la course. Les vélos passent vraiment sur tous les sites d'histoire de Verdun. C'est toute la journée, donc attention sur la route. Brocante, non, c'est pire qu'une... Enfin, c'est mieux qu'une brocante. C'est encore plus grand qu'une brocante. À Toul et à Vittel, jour de braderie. Donc attention, dans le centre-ville de Toul et de Vittel, il y a des restrictions de circulation puisque les commerçants sont là. C'est le cas aussi à Rodemack. Rodemack, c'est la belle ville touristique. Fait partie des plus beaux villages de France, la petite Carcassonne-Lorraine au-dessus de Thionville. Jour de grande braderie également aujourd'hui. Donc compliqué dans les alentours pour circuler et pour trouver une place.
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0: On s'est occupé de votre maison, on s'est occupé de votre ordinateur, de votre vie numérique. Maintenant, on va se poser un peu au bord de l'eau et on va parler pêche. Avec le président de la Fédération de pêche de Meurthe-et-Moselle, mais ce qu'il dit est souvent valable aussi pour les autres départements, il est en compagnie de Laurent Piloni.
4: Vous écoutez Ici Lorraine, vous avez mille fois raison, et en plus c'est le rendez-vous pêche que vous attendez comme tous les dimanches avec François Rouillon de la Fédération de pêche de Meurthe-et-Moselle. Salut François.
5: Salut Laurent, bonjour à tous.
4: On est un petit peu dans l'administratif là, en cette rentrée, parce que c'est important, il faut que les APPMA, que les fédérations de pêche vivent et s'organisent autour noyau citoyen, j'ai envie de dire.
5: Exactement, bah oui, parce que on le sait, hein, la pêche, la pratique de la pêche, elle est gérée de manière associative. C'est pas des boîtes privées hein, qui gèrent la pêche, même s'il y a des entreprises qui gèrent des plans d'eau ou il y a des guides de pêche professionnels, évidemment, heureusement, hein, c'est un mélange. Mais voilà, la gestion de la pêche, elle est associative en France, et du coup, bah, on en a parlé un petit peu la semaine dernière, mais on a les élections qui arrivent dans les APPMA. On rappelle, APPMA, c'est Association agréée de pêche et de protection du milieu aquatique. C'est la SOS à laquelle vous adhérez quand vous prenez votre carte de pêche. Et ça, c'est important parce que qui dit association dit assemblée générale. L'assemblée générale, c'est une réunion avec tous les membres d'une association une fois dans l'année pour faire part des projets qui ont présenté, voilà, un bilan comptable, hein, évidemment, et puis un bilan, on va dire, on appelle ça le rapport moral du président, c'est-à-dire un bilan des projets qui ont été faits au cours de l'année passée, quoi. Et puis, il y a de la projection aussi, donc un budget prévisionnel pour l'année d'après, des projets, éventuellement à soumettre au vote des membres. Voilà, est-ce qu'on va mettre, on va restaurer telle partie de cours d'eau, d'accord. Est-ce qu'on va installer tel ponton de pêche dans tel étang, il y a plein de, est-ce qu'on va faire, on va se concentrer sur faire des animations auprès des scolaires, des jeunes, etc. Il y a plein de trucs à faire, quoi.
4: Voilà donc pour ce rendez-vous majeur, les élections des APPMA. Alors pourquoi aussi il est important de participer à la vie des APPMA, François? Il y a un rôle social. C'est ce que tu vas nous expliquer dans un instant sur Ici Lorraine, dans notre rendez-vous pêche. À tout de suite.
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0: Bonjour, grosse Biederstorf. C'est en Moselle, évidemment, tout le monde a déjà compris. La caserne des pompiers est ouverte aujourd'hui. Il y a une grande fête pour les enfants, d'ailleurs, qui auront le droit de faire des coups de klaxon, de monter dans les camions de pompiers. Merci les pompiers de Grosse-Bli. Voici Julien Clerc quand je joue sur Ici Lorraine.

0: Julien Clerc, quand je joue sur Ici Lorraine, du lundi au vendredi entre 10h et 11h, Ici Lorraine prend le pari de vous parler de ce qui fonctionne dans la région. 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
0: Allez, on retourne au bord de l'eau avec Laurent Piloni et le président de la Fédération de pêche du 54.
3: Les élections des APPMA, on en parle ce matin dans notre rendez-vous pêche avec François Rouillon de la Fédération de pêche de Meurthe-et-Moselle. François, tu nous disais il y a quelques instants toute la partie administrative qui était importante lorsqu'on achète sa carte de pêche. Il y a aussi un volet peut-être qu'on a tendance à oublier, c'est le volet social.
4: Une association, on est plusieurs citoyens avec nos différences, nos attentes, etc., etc. Là, on est relié par une même passion qu'est la pêche.
3: Ça, ouais.
4: Alors qui peut être très diverse, hein, avec des attentes très diverses. Hein. Un pêcheur à la mouche, il aura peut-être pas du tout les mêmes attentes qu'un carpiste.
3: Mais c'est la
4: etc.
3: famille.
4: Néanmoins, c'est la pêche. Et là-dessus, il faut justement qu'on s'organise. On est organisé et on est organisé en association. C'est la pêche associative. Cette dimension sociale que tu soulignes, Laurent, elle est importante parce que tu vois, on a fait des petits portraits de bénévoles en vidéo que demandés aussi par la Fédération nationale de la pêche en France pour favoriser le bénévolat dans ce cadre du renouvellement des mandats des conseils d'administration là. Alors. Vous qui nous écoutez, ça fait beaucoup de mots, un peu, on a envie d'aller à la pêche, ok, la pêche c'est cool, on n'a pas envie de s'embêter avec de la paperasse, etc. Néanmoins, c'est quand même important d'en parler, et en fait, non, ce que je voulais vraiment dire, c'est que faut pas que ça fasse peur, en fait, et faut pas que les pêcheurs pensent que c'est compliqué, et que c'est un bazar sans nom, d'aller une fois à l'Assemblée Générale pour s'intéresser à la sauce dont ils sont membres, et qu'en étant titulaire de la carte de pêche. D'une part, et d'autre part, en fait, on considère toujours que il y a pas de mauvaises idées. On en parle, on est ensemble, une association.
3: On partage,
4: donc y a des
3: encore
4: réunions,
3: une fois sa passion.
4: On partage, on donne des idées, et en termes de temps, parce que le bénévolat, c'est effectivement
3: bien
4: du
3: sûr.
4: Temps libre, et ça s'écroule depuis des années, pas que dans la pêche. Hein. Je pense que c'est important de se rendre compte qu'on peut être un tout petit peu acteur de son loisir, de son développement.
3: Merci François, on se retrouve la semaine prochaine pour un nouveau sujet.
4: Avec plaisir.
3: Sur la pêche, bien entendu. Je rappelle que si vous souhaitez réécouter toutes nos émissions, vous pouvez le faire via notre appli ici. Salut François.
4: Salut.
0: Et vous restez Laurent Piloni, puisque dans un instant, nouvel expert, Yann Chassat, guide nature. Là, on va bouger un petit peu dans les bois, découvrir des plantes, découvrir des animaux également. Le brame du cerf, ça va être dans pas longtemps. Hein. Si les températures continuent de baisser, ça va commencer, à mon avis, pas loin de Sarrebourg. Hein. Dans un instant, vous serez tous gais, puisqu'on va parler du pinson. Le pinson des arbres, très très courant en Lorraine. Qui es-tu, pinson? On va voir ça dans un instant, juste après Chris Rea. Bon dimanche sur ICI.

0: Chris Réa, Joséphine, sur ici Lorraine. Ce dimanche, si vous allez vous promener à la PEP, à la pépinière à Nancy, il y a toujours pépinière en verre avec un grand marché, des horticulteurs et des jardiniers. C'est jusqu'à ce soir et la semaine prochaine, livre sur la place à Nancy. C'est le grand rendez-vous. On va encore avoir plein d'idées lectures, mais pas sur la plage ce coup-ci.
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12: Dame Nature, votre rendez-vous hebdomadaire sur votre radio ICI Lorraine. Avec nous, Yann Chassat, guide nature. Salut Yann.
13: Bonjour Laurent.
12: Aujourd'hui, le pinson des arbres, c'est certainement l'oiseau le plus commun de France.
13: C'est une espèce qui est justement très commune, qu'on va retrouver dans tous les milieux boisés. Et chaque année, lorsqu'on fait des stands ou qu'on parle oiseau avec les gens... Les gens nous amènent des photos et « Oh, j'ai vu cet oiseau-là, qu'est-ce que c'est ?» Et puis, très souvent, c'est le pinson des arbres. Alors, c'est assez rigolo parce que effectivement, il est plutôt forestier, comme son nom l'indique, un pinson des arbres. Il faut quand même au moins un arbre pour nicher. On ne pourra pas l'attirer dans les nichoirs du jardin, malheureusement, parce que lui, il niche directement en bout de branche et il construit son nid. Il ne va pas dans une petite cabane, une petite boîte. Et pourtant, c'est un oiseau assez peu farouche, qui vit en groupe et qu'on va croiser même dans les parcs et les jardins, au camping. Il vient aussi quémander des petites graines ou des petites miettes, un peu comme le moineau, par exemple.
12: Il n'a pas peur de l'humain, alors ?
13: Il est assez curieux, il est assez sociable, tout à fait, mais il a tendance, à se rapprocher de l'homme. Donc le mâle est très différent de la femelle. On voit vraiment un beau poitrail couleur brique. Et puis une barre blanche sur l'aile, une nuque plutôt grise. C'est un oiseau quand même assez coloré. La femelle va plus ressembler à un moineau. Elle est un peu plus terne, un peu plus dans les tons bruns olive. Et on peut l'observer toute l'année chez nous. Il vient à la mangeoire en hiver chercher des graines. Et le reste de l'année, il est un peu plus omnivore. On voit que c'est un granivore parce que son bec est très large, très costaud. Et donc ça lui sert justement à aller grignoter toutes sortes de petites graines et de petites baies.
12: La suite avec le pinson des arbres en compagnie de Yann Chassat, notre guide nature d'ici quelques instants, sur votre radio ici Lorraine.
0: Avec plaisir. Et il y a un oiseau qu'on a beaucoup le soir en ce moment, alors je sais pas chez vous, mais moi j'ai plein de chauves-souris. À partir de 21h30, quand vraiment on est dans le noir, ça doit être des pipistrelles d'ailleurs. C'est l'espèce qu'on a le plus chez nous en Lorraine. Et on a l'impression qu'elle sait pas où elle va, la pipistrelle. Qu'elle est un peu pompette comme ça, comme après un barbecue. C'est vrai, hein. Mais pas encore dans la maison, tant mieux. Enrique Iglesias sur ICI Lorraine. Bye la mosse.

0: Ecclésias, Bailamos, sur ici Lorraine, à Champignol, c'est dans le Grand Nancy, dans la salle des fêtes, jusqu'à ce soir, c'est le salon des minéraux. Apparemment, les pierres ont des pouvoirs incroyables. Une pierre offerte aux enfants de moins de 12 ans, si ça vous dit, il y a un truc à récupérer. Champignol, salon des minéraux, aujourd'hui à côté de Nancy. On continue de visiter la forêt, le pinson surtout. On apprend à le reconnaître et à le connaître avec Laurent Piloni.
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3: Le pinson des arbres. Yann Chassat, notre guide nature à Rosières-aux-Salines. Tu nous disais, Yann, qu'il aimait bien être en bande, c'est ça?
4: Oui, tout à fait.
3: Assez grégaire,
4: on
3: quoi,
4: le croise assez souvent en bande, voilà, même des fois des très grandes bandes, hein, quand il se déplace. Alors, même si nous, on peut l'observer toute l'année chez nous, c'est quand même un migrateur partiel qui va bouger un peu en fonction, justement, de l'abondance de graines ou éventuellement d'insectes. Et donc, à ce moment-là, il peut faire parfois des grands groupes, hein, en hiver, voilà. Un petit peu moins que son cousin, le pinson du Nord, qu'on peut aussi observer chez nous en hiver. Et que les gens ont un peu découvert avec le film Le Chant des Forêts de Vincent Munier, avec ces images là où on en voit des millions carrément. Donc ça, c'est plutôt dans le Grand Nord, hein, où ils se rassemblent, etc. Mais à une plus petite échelle, le pinson des arbres va le faire chez nous aussi. Donc voilà, souvent au pied de la mangeoire, on va avoir une bande de 10, 15, 20 pinsons des arbres. Ou quand on se promène en forêt aussi, souvent, c'est les petits groupes d'oiseaux qu'on fait décoller sur les bouts de chemin. Ils sont au sol, ils sont en train de chercher des graines, de retourner les feuilles. Et quand on arrive, c'est souvent ces pinceaux qu'on fait décoller. Et on voit les petites barres blanches sur les ailes,
3: oui,
4: qui
3: exact.
4: Nous permettent de le reconnaître.
3: Yann, voilà. Tu parlais des arbres, mais les arbustes aussi les accueillent ? Alors, ils aiment bien les arbustes ?
4: Les arbustes, bien sûr, ils vont chercher des graines dans les arbustes, mais pour nicher, il leur faut quand même des arbres. Mais on va dire, il leur faut un arbre, quoi. Hein,
3: ouais.
4: Dans les jardins, ça suffit, ou les parcs aussi. Alors, ce qui est sûr, c'est que pour l'instant, il est moins menacé que d'autres espèces qui sont liées au paysage agricole, puisque lui, en fait, il a tendance à se reporter sur les forêts. Et alors, on a eu des incendies, c'est sûr, cet été, qui ont mis à mal un petit peu les forêts. Mais on va dire que c'est une espèce qui souffre moins que les espèces du bocage ou les espèces de vraiment des milieux agricoles où on a toute la problématique liée aux pesticides, aux disparitions des haies. Lui, le fait qu'il se reporte en forêt ou sur les espaces boisés le préserve assez. Et donc, pour l'instant, les populations ne sont pas en déclin.
3: Voilà pour le pinson des arbres avec Yann Chassat, notre guide nature, que vous pouvez réécouter quand vous le souhaitez sur l'appli ici. Merci Yann, à très bientôt.
0: Et tous les dimanches, on va vous proposer une promenade justement dans nos bois pour découvrir des plantes ou encore des animaux. Je pense que tout à l'heure, ça va sentir le barbecue partout en Lorraine. Profitez bien de votre journée.
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0: Il y a plus d'une centaine de brocantes dans les quatre départements. Bonjour tout le monde, 10h. À 10h, c'est l'heure de s'informer. Avec Julie Seignora, tout ce qui vous concerne en Moselle. Bonjour Julie.
5: Bonjour Marc, bonjour tout le monde.
0: Une violente altercation en Moselle-Est avant-hier.
5: Oui, vers 15h à Henriville, près de Faré-Berzvillers, selon les premiers éléments de l'enquête menée par les gendarmes. C'est une dispute au domicile d'un couple qui a dégénéré. Il y a un blessé grave, un homme de 64 ans qui a eu l'oreille arrachée par un tesson de bouteille. Sa conjointe de 42 ans a également été blessée, mais plus légèrement. C'est à lire sur ici.fr. Une dramatique explosion après une fuite de gaz hier soir à Aubervilliers, un enfant de 2 ans est mort. 7 autres personnes ont été blessées, dont 2 en urgence absolue. La fuite de gaz s'est produite dans un pavillon qui s'est effondré dans une rue étroite de la ville. Plus d'une centaine de pompiers ont été mobilisés. 1,5 million d'euros de déficit, l'heure est grave pour Emmaüs Forbach, qui tente depuis plusieurs mois d'inverser la vapeur. L'association caritative a vendu, par exemple, son bâtiment de la rue Bataille, mais ce n'est pas suffisant. Tous les compagnons hébergés et employés par Emmaüs craignent la fermeture pure et simple. Jean-Claude Dinkhorst, le président d'Emmaüs Forbach, fait appel à la générosité sous toutes les formes possibles et notamment, pourquoi pas, en participant aujourd'hui à la grande vente solidaire qui commence à l'instant. Emmaüs Forbach est ouvert jusqu'à 18h ce soir. Une victoire pour le FC Metz sur un score exemplaire en plus. 4-1 contre Rodez hier après-midi à la maison à Saint-Symphorien en cette 5e journée de Ligue 2 de football. Un triplé de Fall et un 4e de Deminguet. Franchement, ça redonne le sourire après une série de 3 matchs nuls. Les Grenats remontent ce matin à la 4e place du classement derrière Saint-Etienne, Annecy et Reims. Ils joueront la 6e journée dans 8 jours le 14 septembre au Red Star, un lundi. Le Red Star qui est 6e pour l'instant, mais il y a encore un match à jouer dans cette 5e journée.

0: demain soir entre Nancy qui est 7e et Nantes, la lanterne rouge. Un petit match nul de partout de l'Uestionville Lusitanos à Concarneau. Hier, les Mosellans reprennent la tête du championnat de Ligue 3 de football, mais ils espéraient une victoire franche face au dernier du championnat. Les Dragons, elles, ont déroulé face à Storhamar hier en Norvège pour leur premier match de la phase de poule de la Ligue des champions de handball. Victoire des Messines 32-23 avant la réception des Roumaines de Bistrița dimanche prochain aux arènes. Et puis la déception en revanche pour les fans de la boxeuse mosellane Flora Pili, la naborienne de 29 ans, s'est inclinée face à la légende irlandaise Katy Taylor. Elle s'est emparée de la 4e ceinture mondiale détenue jusqu'à présent par Flora Pili. Ce sont les arbitres qui ont attribué la victoire au point à l'unanimité à l'irlandaise devant 83 000 spectateurs. Flora Pili, invaincue jusqu'à présent, encaisse sa première défaite en 13 combats professionnels. 10h bientôt 3 minutes. La météo.
1: Ah oui, moi, si vous ne me donnez pas la parole, je ne parle pas. Hein. Moi, j'ai peur. Alors, c'est bon, ça a remonté les températures. Moi, j'aurais bien gardé les températures de ce matin. 8 degrés, c'était bien. Oh, on a eu 8 près de Saint-Avold, 8 à Forbach, c'était un bonheur. Là, c'est remonté à 18 sur le marché de Metz-Sainte-Thérèse, 18 à Mézières-les-Metz, 18 aussi près de Longwy à Tucneux, où il y a un marché ce dimanche matin, on pourrait faire les courses dans le 54. Verdun, on a 18 degrés également pour la course de la Béole avec les cyclistes sur tous les lieux de mémoire autour de Verdun. Dublin, à côté de Forbach avec le rendez-vous américain, vous aurez 27 cet après-midi, 27 pour la fête de l'eau à Metz. Pareil à Thionville, à Longwy ou encore à Verdun et dans l'Argonne, dans la Meuse. Demain du 31 degrés, dernière journée un peu chaude, après ça redescend à 20, c'est vraiment terminé. Donc plaignez-vous une dernière fois demain avec j'en ai marre de cette chaleur, parce qu'après c'est fini pour au moins 9 mois. Et c'est tant mieux. Le brunch avec Ilan Malka, une personnalité de Moselle, se dévoile chaque dimanche. Aujourd'hui c'est Paul-Émile Fourny, le directeur de l'Opéra Théâtre de Metz qui est en travaux. L'Opéra qui est en travaux, pas le directeur.
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4: Une heure avec une personnalité lorraine dans le cadre élégant et gourmand du Fox Coffee à Metz, hein, quartier impérial 6 rue Gambetta. C'est le brunch, votre rendez-vous dominical chaque semaine entre 10h et 11h avec... Nous aujourd'hui, l'homme qui dirige le plus ancien théâtre de France, une institution absolue, je parle bien sûr de l'Opéra Théâtre de Metz Eurométropole. Bonjour Paul-Émile Fourny.
5: Bonjour.
4: Voilà, vous êtes donc le directeur artistique de l'Opéra Théâtre, également metteur en scène, on va en parler bien sûr. Alors, on le sait, hein, l'Opéra Théâtre est en ce moment en travaux, des travaux qui ont démarré à l'été dernier.
5: C'est ça, on a eu notre grand déménagement, c'était donc en juin 25, nous avons quitté les lieux pour laisser place aux tractopelles, aux marteaux-piqueurs, etc. Et voilà, les travaux ont commencé l'été passé.
4: Et ces travaux, est-ce qu'on sait déjà jusqu'à quand ils vont durer ?
5: Alors, le calendrier nous promet une réouverture pour décembre 2027. Nous allons évidemment réintégrer le lieu quelques semaines avant, pour histoire de tout de même reprendre possession du lieu avant de donner notre premier spectacle. Donc ça aura fait 2 ans et demi de travaux normalement.
4: Et alors ces travaux doivent prévoir quel type d'aménagement exactement ? Qu'est-ce qui va se passer ?
5: Alors il y a deux phases très importantes. La première phase, c'est la restauration de la cage de scène et la construction de 3 bâtiments derrière l'Opéra Théâtre que l'on voit de la Moselle, enfin du bras mort de la Moselle, et puis la réhabilitation de la grande salle.
4: On va bien sûr évoquer la saison... qui s'est écoulé, puisque c'était une saison hors les murs, donc quelque chose de totalement nouveau. Vous allez nous dire comment ça s'est passé dans quelques instants. On se retrouve très très vite dans le brunch sur Ici Lorraine.

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2: Tous les dimanches, on brunch en direct sur Ici Lorraine. Vous prenez le petit-déj avec nous et une personnalité lorraine qui nous raconte son parcours. Alors aujourd'hui, nous sommes en compagnie de Paul-Émile Fourny, directeur artistique de l'Opéra Théâtre de Metz-Euro-Métropole et metteur en scène. Alors on a évoqué donc ses travaux, bien sûr, à l'Opéra. Et puis, alors pendant cette saison, les spectacles ont eu lieu dans différents lieux. Le Conservatoire Gabriel Pierney, l'Arsenal Jean-Marie Roche. Alors comment s'est passée cette première année décentralisée en quelque sorte ?
3: Alors ça a été une expérience assez extraordinaire. On vient de faire le bilan, là, pendant l'été. Le public a suivi. C'était vraiment la grande question de base. Est-ce que le public va suivre dans d'autres lieux qui ne sont pas des maisons d'opéra ? Nous avons pu quand même garantir des spectacles lyriques, des spectacles chorégraphiques. N'oublions pas le Nec de Marly qui nous a accueillis plusieurs fois. On a réussi cette expérience. Et je dois dire qu'il y a un deuxième aspect qui est vraiment extrêmement positif, c'est l'arrivée d'un nouveau public. Et ça, c'était vraiment quelque chose à laquelle on ne s'attendait pas spécialement. On l'espérait. Mais c'est arrivé.
2: Alors avant d'évoquer ce nouveau public, j'aimerais savoir comment est-ce que vous vous sentiez au moment de lancer cette saison décentralisée, parce que on peut imaginer que c'est quelque chose que bon, vous avez connu beaucoup de choses dans votre carrière. Vous avez été comédien, vous avez été directeur de nombreux théâtres, vous avez joué un peu partout dans le monde, mais ça j'imagine que c'était très nouveau.
3: Ah ben oui, parce que aucun des lieux n'est une maison d'opéra à proprement parler, avec une cage de scène, une boîte noire, une fosse d'orchestre, il n'y a pas tout ça. Mais ça nous a quand même appris à peut-être dompter de nouvelles façons de faire. Si je prends pour exemple la norma qui a été donnée dans la grande salle de l'Arsenal, Jean-Marie Roche, c'était quand même une nouveauté. Ça n'avait jamais été fait. Et nous avions devant nous un grand opéra classique avec une technologie beaucoup plus contemporaine qui était le fait de faire un immense mapping sur ce qu'on appelle le paradis, ces places de bois qui sont réservées normalement à un public derrière l'orchestre. Et tout d'un coup, on a pu donner un grand spectacle. C'était comparable à un spectacle qui aurait été dans un théâtre antique, par exemple, comme celui d'Orange.
2: Donc une expérience voilà, forcément très enrichissante et qui a ramené, vous avez commencé à l'évoquer, un nouveau public. Alors qu'est-ce que vous avez constaté à cet effet ?
3: Je pense que, bien sûr, l'Arsenal a son public. Mais le public de l'Arsenal ne va pas spécialement voir des opéras à l'opéra. C'est pas gagné. Or là, je pense qu'une partie du public de l'Arsenal s'est dit « ça se passe dans la salle où nous avons l'habitude d'aller, donc allons voir ». Et puis, on a vu aussi des tas de gens qu'on ne connaît pas, qu'on n'a pas l'habitude de voir Place de la Comédie. Et donc, du coup, on s'est dit, mais tiens, ça, c'est curieux. Et aussi beaucoup de publics transfrontaliers, allemands, luxembourgeois, belges.
2: Qui, est venu spécialement pour voir à quoi pouvait ressembler cette saison décentralisée ? Qu'est-ce qui a attiré, vous pensez, justement, ce public transfrontalier ?
3: Le fait d'oser donner des titres du grand répertoire dans une salle qui n'est pas une salle d'opéra. Donc ça, c'était, je pense, la première chose. Et puis d'attaquer aussi des répertoires assez spéciaux, comme par exemple celui de Marianne Buenos Aires, de Piazzolla. On ne l'aurait pas donné à l'opéra spécialement. On est allé à la BAM, on l'a donné là-bas et on a rempli la BAM. Et on a vu des spectateurs de Borny venir voir un opéra qui traitait de l'histoire d'une prostituée de Buenos Aires.
2: Voilà, des spectateurs qui reviendront sans doute à l'opéra théâtre une fois qu'il sera rouvert. On vous retrouve dans quelques instants, Paul-Émile Fourny, et on va évoquer votre parcours très vite. C'est le brunch sur Ici Lorraine depuis le Fox Coffee.

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2: Excellente matinée, profitez bien de votre café, vos croissants, vos pains au chocolat, si vous êtes en train d'en consommer et savourer le brunch sur Ici Lorraine. Nous sommes au Fox Coffee hein, tous les dimanches, ce cadre absolument magnifique à Metz, quartier impérial. Avec nous, Paul-Émile Fourny, directeur artistique de l'Opéra Théâtre de Metz, Eurométropole, metteur en scène également. Alors on va évoquer votre parcours, ça fait plus de 15 ans hein, que vous êtes à Metz.
3: Exactement, oui.
2: Est-ce que c'est une ville que vous connaissiez déjà ?
3: Alors pour être très franc, non, je ne la connaissais pas bien. J'ai connu des collègues qui ont dirigé ce théâtre, ça oui, mais la ville en elle-même, non, je ne la connaissais pas. Je vous dis tout simplement pourquoi. Une grande partie de ma carrière s'est faite en Belgique, puis s'est faite dans le sud de la France. Et chaque fois qu'on remontait en famille pour aller voir la famille en Belgique, je voyais toujours cette cathédrale magnifique de l'autoroute, mais on n'était plus qu'à 2 heures de Bruxelles, il fallait vraiment qu'on arrive, les enfants savaient, dans les voitures, après 10 heures de route.
2: Quand est-ce qu'on arrive ?
3: Oui, exactement.
2: On connaît. Qu'est-ce que vous ressentez en arrivant, en découvrant cette ville, vous vous souvenez ?
3: Eh bien, comme j'ai vécu 25 ans dans le sud de la France, ce que je ne regrette absolument pas, en arrivant ici à Metz, j'ai retrouvé une certaine belgitude quelque part, c'est-à-dire un accueil chaleureux, où on vous dit bonjour, quand on croise quelqu'un, quand on s'installe une terrasse de café, ou quand on entre dans un commerce, etc. C'est pas toujours le cas ailleurs.
2: Vous y êtes beaucoup attaché à cette ville en 15 ans. Qu'est-ce que vous ressentez pour elle aujourd'hui ?
3: Je m'y suis attaché pour deux raisons. D'abord, il y a ce côté historique de la ville. C'est quand même assez exceptionnel de pouvoir réunir sur une ville que l'on peut faire à pied. On peut se déplacer très facilement ou en transport en commun ou à pied dans cette ville. Et on voit des quartiers qui sont de types tellement différents. Là, on est dans le quartier des Allemands, puis un peu plus loin, là, on est du côté de médiéval, place Saint-Louis, puis on remonte place de la Comédie, c'est le 18e. Enfin, c'est assez exceptionnel. C'est très riche.
2: Quand vous arrivez dans ce théâtre qui est, on l'a dit, le plus vieux de France, là encore, qu'est-ce que vous ressentez ?
3: Alors, c'est très particulier parce que ma première visite exactement de ce théâtre, je venais d'être nommé, mais je n'ai pas encore pris mes fonctions, je suis entré dans la salle et on sent le poids de l'histoire. Il y a une histoire quand même très marquée, mais c'est une région qui a été marquée par l'histoire. Les annexions, etc., c'est quand même quelque chose d'important. Et on ressent ça très bien. On se dit, ah ouais, quand même, il y a dans ce théâtre des âmes qui sont là. Et il y a une deuxième chose qui m'a beaucoup, beaucoup marqué dans ce théâtre. Alors ça, c'est un peu plus tard. C'est quand on a quitté les lieux, on a démonté le grand miroir qui se trouve dans le hall d'entrée. Et derrière, on a retrouvé... Il y avait une habitude apparemment, c'est que les clients mettaient leur billet, leur ticket d'entrée en sortant, ils le planquaient derrière le grand tiroir. On a gardé tout ça dans des bocaux. Il y a des tickets d'entrée qui datent d'avant la Première Guerre mondiale.
2: C'est-à-dire que vous avez retrouvé des morceaux d'histoire finalement,
3: oui,
2: grâce à ce chantier auquel vous ne vous attendiez pas du tout.
3: Ça m'a beaucoup ému. On a même retrouvé des mots d'artistes derrière ce miroir.
2: Ouais.
3: C'est très étonnant.
2: Et ça veut dire aussi que c'est un lieu qui réserve encore des surprises aujourd'hui, alors même que ça fait 15 ans que vous l'habitez en quelque sorte.
3: Oui, exactement.
2: Ouais, ouais. Alors on va évoquer votre découverte aussi du théâtre, plus précisément dans quelques instants, votre parcours dans le théâtre. On se retrouve très vite sur Ici Lorraine, c'est le brunch tous les dimanches entre 10h et 11h depuis le Fox Coffee.
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1: 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C'est l'événement de ce mois de septembre, la venue du pape Léon XIV à Metz le lundi 28 septembre 2026, avec au programme dès 10h une rencontre interreligieuse au centre des congrès Robert Schuman. À partir de 11h, il participera à une rencontre consacrée aux racines de l'Europe à la paix. Et puis 14h30, le moment le plus attendu, le pape déambulera en papa mobile dans les rues de Metz jusqu'à la cathédrale où une messe est organisée à 16h depuis la cathédrale Saint-Étienne. Vous pouvez d'ailleurs vous inscrire pour regarder cette messe sur les différentes places de la ville où il y aura une retransmission avec écran géant. Rendez-vous dès maintenant sur le site de la ville de Metz pour être sûr d'avoir votre billet d'entrée gratuit pour cet événement le 28 septembre 2026.
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2: Une personnalité qui fait bouger la Lorraine à notre micro au Fox Coffee de Metz, c'est le principe de ce rendez-vous, hein, le brunch tous les dimanches sur Ici Lorraine. Et nous sommes aujourd'hui en compagnie de Paul-Émile Fourny, directeur artistique de l'Opéra de Metz Eurométropole et metteur en scène. Alors je reviens quand même sur ce que vous nous disiez il y a quelques instants, parce que voilà, avec ce chantier donc qui se déroule en ce moment à l'Opéra Théâtre, bah, forcément il s'est passé plein de choses, et notamment vous avez retrouvé donc derrière le miroir de l'Opéra Théâtre toute une série de mots, de billets qui datent d'il y a très longtemps, des morceaux d'histoire. Vous les conservez comment et qu'est-ce que vous comptez en faire?
3: Alors moi, je les ai conservés en me disant qu'il fallait que absolument qu'on garde une trace de cela. Je les ai mis dans beaucoup de verres. Ils sont à l'abri de la lumière parce que sinon, ça se désagrège tout doucement. C'est les papiers. Hein. Et donc, du coup, ils sont là. Et dès qu'on va rouvrir le théâtre, moi, je propose de les numériser déjà. Et puis, pour les conserver de cette manière-là. Et puis, on verra avec ma collègue du musée comment on peut peut-être un jour exploiter ça.
2: Oui, pourquoi pas en faire une sorte de musée à l'intérieur de l'opéra.
3: Oui.
2: Alors, vous avez évoqué déjà vos racines belges. C'est en Belgique que vous découvrez le théâtre?
3: Oui, c'est en Belgique que je découvre le théâtre. C'est au lycée, comme on appelle ça, ou l'Athénée, comme on dit en Belgique, avec un prof de français qui avait une compagnie théâtrale, qui m'a fait jouer et puis qui m'a fait comprendre et faire comprendre aussi à mes parents que c'était ma vocation. Et donc, voilà, j'ai commencé à 16 ans.
2: Vous vous souvenez des premiers rôles que vous avez joués?
3: Absolument.
2: Alors c'était quoi?
3: Alors en professionnel, le premier rôle que j'ai joué, c'était dans une comédie qui s'appelle Les Portes-Claques. C'est une comédie traditionnelle de théâtre, de boulevard. Et je reprenais en Belgique le rôle qui était tenu en France par Jean-Claude Brialy. Je l'ai joué 600 fois.
2: Donc au départ, vous étiez donc comédien. La mise en scène, c'est venu quand et comment?
3: C'est venu en même temps parce que j'ai eu un de mes profs qui s'appelait Paul de Rane. Et Paul de Rane était professeur au Conservatoire Royal de Liège de théâtre. Et en même temps, il avait la direction d'un théâtre à Liège, rue de l'Étuve, qui s'appelait le Théâtre de l'Étuve, qui était une institution. Je l'ai suivi dans ce théâtre et après les cours, je restais, je travaillais avec lui et puis voilà, c'est venu comme ça.
2: Il vous a confié petit à petit la mise en scène?
3: Oui, on a travaillé ensemble et sur la programmation et sur le fait de comment on mettait en scène. Et c'est comme ça que j'ai commencé en fait, en travaillant aux côtés d'un directeur.
2: Qu'est-ce qui est le plus agréable et le plus difficile dans la mise en scène, vous diriez?
3: Le plus agréable, c'est de pouvoir, avec une manière évidemment complètement humaniste, de travailler et de donner une vision à des artistes qui vont interpréter la vision que vous avez de l'ouvrage. Ça, c'est la première chose, tout en laissant un champ d'action quand même aux artistes et interprètes. Il ne s'agit pas non plus d'imposer une dictature, mais un fil rouge et d'arriver de manière la plus humaine possible au résultat. Ça, c'est ce qui est vraiment exceptionnel. La grande frustration, c'est qu'à la générale, c'est terminé pour le metteur en scène et qu'il a accouché à ce moment-là, ou elle a accouché. Et puis le spectacle vit.
2: C'est-à-dire qu'une fois que la générale est faite et que le spectacle est joué, vous ne faites plus de modifications, vous ne jouez plus...
3: Très peu. Moi, personnellement, très peu. Parce que je pense que c'est aussi les artistes qui doivent se saisir à ce moment-là de l'interprétation totale de l'œuvre, en respectant, bien sûr, ce qui a été imaginé par le metteur en scène.
2: Donc vous laissez vivre, en quelque sorte, le spectacle à partir de là.
3: Sinon, j'aurais continué à jouer moi-même.
2: Ouais, et vous n'en avez jamais eu envie?
3: Curieusement, j'ai plus eu envie un moment, mais là, ça me titille un petit peu quand même.
2: On vous reverra peut-être alors.
3: Peut-être.
2: C'est parce que vous pouvez faire à la fois la mise en scène et le jeu, c'est possible.
3: C'est compliqué. Ouais. Je préférerais être dirigé par quelqu'un, je pense.
2: Bon, on verra peut-être ça prochainement. Donc, à l'Opéra Théâtre de Metz, on vous retrouve dans un instant, Paul-Émile Fourny, puis on va parler des choix de programmation et de comment vous les opérez justement. C'est le brunch sur Ici Lorraine et on se retrouve dans un instant.

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2: Comment se gère, comment se dirige une institution comme l'Opéra Théâtre de Metz, plus ancien théâtre de France, un morceau d'histoire qui continue à vivre aujourd'hui, hein. C'est notre sujet dans le brunch, une heure en compagnie d'une personnalité lorraine sur Ici Lorraine, en se délectant du cadre et des boissons du Fox Coffee, 6 rue Gambetta à Metz. Paul-Émile Fourny, vous êtes avec nous, directeur artistique de l'Opéra Théâtre de Metz Métropole et metteur en scène. L'Opéra Théâtre, ce sont à peu près combien de personnes qui travaillent à l'année ?
3: Alors l'année, c'est une centaine de permanents dans notre maison, entre les personnels administratifs, techniques et artistiques. Donc avec un cadre de chœur de 24 choristes et un cadre de ballet de 14. Donc on est répartis, oui, c'est une centaine. Mais pour ce qui est de faire fonctionner, évidemment, de manière artistique complète le théâtre, et pour assurer toutes les productions, nous faisons à peu près 600 contrats d'intermittents par saison.
2: De gens qui font quoi, par exemple ?
3: Alors ça va des renforts techniques jusqu'au renfort de chœur, les artistes évidemment embauchés. Il n'y a pas d'artistes maison dans le domaine lyrique, ce sont des chanteurs extérieurs, les équipes de maîtres d'œuvre, metteurs en scène, décorateurs, décoratrices, costumières, costumiers. Donc voilà, ça fait ça.
2: Alors, il y a des spectacles évidemment qui sont produits par vous-même, hein, par l'Opéra Théâtre. Par exemple, en novembre, on pourra voir La Veuve Joyeuse. Hein.
3: Oui.
2: Il y a aussi des productions d'autres compagnies. Par exemple, en octobre, Le Voyage de Tao par la compagnie des Papillons Bleus. La programmation, elle se fait comment concrètement ?
3: Alors, la première programmation qui se fait, c'est la programmation lyrique. Nous travaillons entre 2 à 3 ans en amont pour pouvoir monter des saisons. Pourquoi ? Pour deux raisons. D'abord, si on veut des bons artistes, interprètes lyriques, des chanteurs lyriques de qualité, il faut les embaucher au minimum 2 ans à l'avance, parce que les calendriers sont très chargés. Ça laisse aussi le temps de pouvoir coproduire avec d'autres maisons d'opéra. Donc c'est le temps qu'il faut pour mettre en place un projet. Et un projet lyrique, il faut plus d'un an. C'est-à-dire entre le moment où on a décidé que ce serait tel titre, tel compositeur, avec telle équipe, l'équipe va se mettre au travail, on verra le résultat 1 an après.
2: Donc, par exemple, voilà, il y a des acteurs qui sont contactés et qui viennent vivre à Metz pendant 1 an.
3: Un mois de répétition, pardon, mais pour le temps de vie sur place. Ah oui. Mais le travail de préparation qui se fait aussi à domicile, etc., c'est effectivement 1 an.
2: Et alors, par exemple, les spectacles que vous repérez qui sont produits par d'autres compagnies, là, comment vous faites ?
3: Alors, nous, on a 90% des productions sont maison. Hein. C'est vraiment, on a des ateliers décor, costumes, etc. Mais c'est vrai que dans le domaine du spectacle jeune public, par exemple, c'est souvent des tournées de spectacles. Ben, on se renseigne, on regarde ce que font les autres, on va voir des spectacles, on les choisit. Il y a pas mal de rencontres qui se font dans le domaine du jeune public. C'est quand même, il y a tout un réseau, tout un circuit. C'est la même chose aussi pour d'autres compagnies, le Festival d'Avignon notamment. Donc si on veut choisir un spectacle, on va les voir, quoi.
2: On va évoquer aussi cette dimension internationale, puisque vous avez monté des spectacles justement dans plein d'endroits dans le monde, et on va en parler dans quelques petits instants dans le brunch sur Ici Lorraine.
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2: Paul-Émile Fourny, directeur artistique de l'Opéra Théâtre de Metz Métropole, est notre invité aujourd'hui dans le brunch au Fox Coffee à Metz. Donc on l'a dit, 15 ans que vous êtes à la tête de cette institution, ce plus ancien théâtre de France. Allez, vos plus beaux souvenirs, j'ai envie de vous demander vos trois plus beaux souvenirs.
3: Vous voulez dire sur Metz ou ailleurs sur
2: non,
3: Metz?
2: Non, partout, allez, on va dire partout.
3: Bah, je crois que c'est la première production que j'ai faite de manière internationale, donc c'était à Prague, Ariane et Barbe Bleue de Paul Dukas, et repris au New York City Opéra en 2005. Donc ça, c'était vraiment pour moi deux événements assez exceptionnels. L'Argentine aussi, où j'ai pu mettre en scène quatre fois l'Asie. Dans cinq pays différents. Donc oui, voilà, c'est un petit peu les tops. Et à côté de tout ça, faire une masterclass avec des jeunes l'été sur une petite île qui s'appelle l'île Dieu, c'est tout aussi bien. Parce qu'on s'est rencontré à quelque chose. On se dit, bah tiens, là, j'ai pu apporter quelque chose.
2: Vous avez monté des spectacles, parfois en Argentine, parfois en Asie. Il y a une spécificité, malgré tout, européenne dans l'opéra, vous avez l'impression ?
3: Oui, oui. Alors là, surtout du côté de l'Asie, ils sont fascinés par le répertoire, fascinés par les opéras, mais de tout genre, mais surtout français. Ils aiment beaucoup. Beaucoup, parce qu'il y a quand même toute une tradition, bien sûr, il y a une tradition italienne dans l'opéra, on peut dire que l'opéra est italien à la base, mais la partie française est extrêmement importante. Toute l'époque romantique, ils adorent ça, parce que c'est un exotisme pour eux.
2: Aux États-Unis, en Argentine, est-ce que les publics sont un peu les mêmes partout? Est-ce qu'il y a des spécificités?
3: C'est un peu général. Comme je dirais, les cadres de cœur sont les mêmes partout. Vous avez des personnalités qu'on retrouve dans chaque cadre de cœur. C'est assez étonnant d'ailleurs. Chaque fois que je me déplace, vous avez la grande star, vous avez celui qui reste toujours un peu derrière. Et c'est marrant, c'est vraiment le même prototype partout.
2: Ah ouais, partout dans le monde.
3: Oui,
2: quoi.
3: Même en Asie.
2: Ah oui, ça c'est étonnant effectivement. Est-ce que une dernière question, est-ce que vous avez un rituel avant un spectacle, avant une première par exemple? Un rituel, oui. Alors qui peut-être vous rassure ou qui peut-être peut être une forme de superstition, comme on sait que c'est assez présent dans les théâtres.
3: Oui. Alors moi, étonnamment, je ne mange pas juste avant. Mais après, je mange. Hein. Mais voilà. Et chez moi, quand on me connaît, ne pas manger, c'est plutôt bizarre, quoi. J'ai encore le trac. Hein.
2: On imagine.
3: J'ai encore le trac. Le jour d'une première, j'ai vraiment le trac encore.
2: Merci beaucoup à vous, Paul-Émile Fourny, l'Opéra Théâtre de Metz Métropole. Le brunch est à réécouter sur ici.fr et puis on va évidemment mettre les liens de toute la programmation à venir de l'Opéra Théâtre. Merci à vous.
3: Merci et bon dimanche.
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0: Les Bee Gees sur Ici Lorraine. Bonjour Amnéville, avec la braderie brocante depuis ce matin jusqu'à ce soir. Beaucoup d'affaires, rue des Romains et rue Clémenceau. On va beaucoup parler d'Amnéville au cours de la prochaine heure puisque on vous envoie au pôle thermal et touristique. Dans trois lieux emblématiques d'Amnéville, le zoo, la Villa Pompéi, l'aquarium d'Amnéville. Tout ça à gagner pour le ou la gagnante du grand quiz de ce dimanche. Trois questions, deux bonnes réponses, ça suffit. On regarde tous ceux qui auront réussi à faire 2 sur 3 en fin d'heure, sur les 4 candidats. Et si vous êtes sélectionné, tout ça c'est pour vous.
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0: De Verdun jusqu'au Beacherland, il est 11h. Bon dimanche en famille, profitez bien du beau temps, météo à suivre. Pour l'heure, les infos, Julie Seignora. Bonjour Julie.
2: Bonjour Marc, bonjour tout le monde.
0: Le FC Metz nous a bien fait plaisir hier.
2: Après une série de 3 matchs nuls consécutifs, les Grenats ont renoué avec la victoire, avec le magnifique score de 4-1 en plus contre Rodez hier après-midi. C'était la 5e journée de Ligue 2 de football. Pape Moussa Fall en particulier a brillé avec un triplé. Premier but à la 8e minute, l'égalisation à Véronèse a un petit peu déstabilisé les Messins, mais avant la fin de la première période, les Grenats ont creusé l'écart. Le FC Metz remonte à la 4e place du classement provisoire ce matin, derrière le leader Saint-Etienne qui s'est imposé 3-1 contre Montpellier hier, podium complété par Annecy et Reims. Il reste encore un match dans cette 5e journée, ce sera demain soir, Nancy 7e joue chez la Lanterne Rouge Nantes. Le FC Metz lui a maintenant rendez-vous dans 8 jours au Red Star. En Ligue 3 de football, Thionville récupère sa place de leader, mais grâce à un tout petit point du match nul de partout hier à Concarneau. Les Dragons, elles, n'ont fait qu'une bouchée de Storhamar en Norvège pour le premier match de la phase de poule de la Ligue des champions de handball. Victoire 32-23, Metz Handball recevra les Roumaines de Bistrița dimanche prochain aux arènes. Et puis elle n'a pas démérité, mais la boxeuse mosellane Flora Pilly a été battue par la légende irlandaise hier soir à Dublin. Victoire de Cathy Taylor au point à l'unanimité des juges après 10 rounds de 2 minutes où la Naborienne n'a jamais vraiment été en difficulté. C'est son premier revers en 13 matchs professionnels. Elle perd donc sa ceinture mondiale. Un homme de 64 ans sérieusement blessé à Henryville en Moselle-Est lors d'une dispute conjugale au domicile d'un couple avant-hier aux alentours de 15h. L'homme a été blessé à l'oreille par sa compagne à l'aide d'un tesson de bouteille. Elle, âgée de 42 ans, a également été blessée mais plus légèrement. Son conjoint tenait un couteau dans ses mains au moment de l'arrivée des gendarmes qui continuent leurs investigations pour comprendre ce qui s'est passé. C'est à lire sur ici.fr. Vous aviez peut-être lu, vu ou entendu le bouleversant témoignage du journaliste de France Inter, Frédéric Pommier. Il avait raconté au printemps dernier les viols dont il a été victime pendant son enfance, commis par 3 hommes différents à 3 périodes différentes de sa vie. L'un de

0: Les agresseurs présumés est un homme politique normand. Il n'avait pas donné son nom. On le connaît aujourd'hui. C'est Joachim Pueyo. Et bien, deux autres hommes accusent désormais l'ancien député maire socialiste d'Alençon. Ils ont aujourd'hui 47 et 59 ans et vont porter plainte même si les faits sont prescrits. C'est une information de la cellule investigation de Radio France. Joachim Pueyo réserve ses commentaires à la justice, a fait savoir son avocat. La grande foire au disque de Metz a lieu toute la journée. Place Saint-Louis, une cinquantaine d'exposants venus de toute la France et même d'Europe sont présents en ce moment avec leurs CD, vinyles, DVD et autres objets de collection liés au monde de la musique. C'est jusqu'à 18h.
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0: Un beau dimanche, je crois, en perspective, Marc.
2: Ben oui, pour aller dans le centre-ville de Metz, profiter de la bourse au disque. Vous pensez que c'est comme sur un vide-grenier, ils ont des vieux CD des Worlds Apart,
0: alliage. Certainement.
2: Ils ont. Ah, faudrait que j'aille voir. Parce qu'on trouve que ça, hein, sur les brocantes.
0: Ah, il y a du bon rock des fois de temps en temps.
2: C'est... Ah bon?
0: Ah oui. Ça va être des professionnels, c'est pour ça. Il y a des pépites.
2: Bon, il y a plein de choses à faire, hein, de toute façon. Faites de l'eau au plan d'eau également. Ça va se faire sous la chaleur. Encore deux jours de chaleur. Deux jours pour pouvoir vous plaindre de « il fait trop chaud, j'en ai ras-le-bol ». Parce qu'à partir de mardi, ça sera « il fait toujours froid dans cette région, j'en ai marre ». Et après, je ne vois plus revenir de journée à plus de 30. Hein. Bon, aujourd'hui, on s'arrête à 27. 27 à Metz, à Verdun, à Longwy, 27 à Forbach ou encore à Grosse-Biederstorf. La caserne des pompiers est ouverte aujourd'hui. Hein. C'est une grande fête des pompiers et les enfants peuvent monter dans les camions. Ils vont adorer. Hein. C'est à Grosse-Bly, 27 degrés. Pareil à Beach, 27 cet après-midi. La nuit prochaine, ça va descendre à 16. Un bon petit 16 et surtout demain, 31 dans la journée. Les enfants vont avoir chaud dans les écoles. Est-ce qu'on pourra alors éviter le blouson le matin parce qu'ils vont encore nous le laisser là-bas et l'oublier? Pas sûr. 15 degrés au réveil quand même. Hein. Ce sera un peu frais, mais ça va tellement monter vite après. 31, c'est la dernière journée. Ensuite, on reste à 20 pour les deux semaines qui arrivent l'après-midi. Attention, les nuits vont commencer à être fraîches, notamment celles de mercredi à jeudi, où là, ça va descendre à 8, voire même du 6 degrés localement. Hein. Ça nous avait un peu manqué, cette fraîcheur.
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2: La bonne nouvelle, c'est qu'il y aura de la pluie mardi. Très bien. Un petit peu de pluie le matin, toujours pas assez pour essayer de reverdir un peu la Lorraine, qui ressemble toujours à un Far West. On se croirait dans un western. Mais on en tient le bon bout, là, quand même. Étienne Dao, duel au soleil, sur Ici Lorraine. Bon barbecue, bonne journée en famille, profitez bien. On est là pour vous accompagner sur Ici.

0: Étienne Dao, sous le soleil de la Lorraine du Nord, énormément de monde ce matin au marché de Mézières-les-Metz. Ce qui est très bien, c'est que vous pouvez acheter des saucisses crues, des tourtes et vous allez les manger. Vous faites un grand pique-nique au parc de Brieux ensuite, au bord de l'eau. Ça fait partie des petits plaisirs de la vie. Et on sera là sur Ici Lorraine pour vous accompagner en musique cet après-midi.
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0: Sinon, il y a Amnéville. Amnéville, c'est valeur sûre. Hein. En été, en automne, n'importe quand dans l'année, on ne sait pas quoi faire un dimanche. C'est un peu calme au niveau des idées de sortie. Oh bah tiens, si on allait à Amnéville. Ah oui, mais qu'est-ce qu'on fait? L'aquarium, la Villa Pompéi ou le zoo? Faut choisir, hein, parce que c'est pas donné. Hein. Bah sur Ici Lorraine, vous ne choisissez pas. On vous offre tout. Votre journée au zoo d'Amnéville. 2 fois 2 heures à la Villa Pompéi. Donc vous irez avec la personne de votre choix. Ou encore l'aquarium d'Amnéville. Tout ça d'un coup pour le ou la gagnante du grand quiz de ce dimanche. Vous avez jusqu'à midi pour vous battre comme des diables. Chaque candidat, les 4, auront droit à 3 questions. Il faut faire 2 sur 3. On regarde qui aura réussi à faire 2 sur 3 à la fin de l'heure. Et bah vous serez peut-être sélectionné parmi les 2 sur 3. Donc si on n'a qu'un seul qui arrive, il n'y a pas besoin de faire de sélection, c'est pour vous. Si on n'a que 2 sur les 4, ça fait une chance sur 2. Et ainsi de suite. Un seul numéro pour nous joindre.
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0: Faites votre calcul, hein. Des entrées aux eaux d'Amnéville, à la Villa Pompéi et à l'aquarium, ça chiffre. C'est un beau cadeau, hein. Première question, c'est toujours une question lorraine ou une question des pays juste à côté de nous, enfin locale. Ensuite, une question musique. Et après, s'il faut aller jusque-là, une question de culture générale. Qui veut aller à Amnéville pour y garder les places, hein, vous n'êtes pas obligé d'y aller ce week-end. 03 87 52 13 13. On va apprendre plein de choses ensemble. Même si vous n'appelez pas, on joue avec vous dans la cuisine.

0: Tame Impala, Dracula, sur Ici Lorraine. C'est vrai qu'il va falloir commencer à penser aux costumes. Halloween arrive à grands pas, il y a déjà plein de trucs dans les magasins.
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0: À gagner votre journée au zoo d'Amnéville, 2x2 heures à la Villa Pompéi, l'aquarium d'Amnéville également. Tout ça pour le ou la gagnante du grand quiz de ce dimanche. Peut-être Dominique qui est à Talache. Bonjour Dominique.
2: Bonjour Marc.
0: Comment ça va depuis ce matin? Est-ce que vous vous êtes plein de la fraîcheur?
2: Très bien.
0: Est-ce que quand vous avez ouvert les carreaux ce matin, vous avez dit ça caille?
2: Non, j'aime bien la fraîcheur.
0: Ah oui, moi aussi. Je baignais dans mon jus ce matin, j'étais heureux comme tout. Quand
2: j'aime
0: j'ai
2: la chaleur aussi.
0: Ah, la chaleur, le 39, vous aimez vraiment, Dominique?
2: Ah non, pas autant.
0: 31 degrés.
2: C'est très bien.
0: 31 degrés demain, vous serez heureuse, Dominique. 27 aujourd'hui. Donc on va bronzer une dernière fois parce qu'après il y aura quand même pas mal de nuages. Hein. Donc profitez bien de ces deux jours qui restent et restez bien en famille. Hein. Dominique, on va jouer avec vous. Trois questions. M'entendez bien, Dominique?
2: Oui, je vous entends. Oui.
0: Trois questions. La première est forcément une question Lorraine. Ensuite une question musique et la dernière, s'il faut aller jusque là, une question culture générale. C'est parti.
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0: Alors c'est local, hein, la première question. Hein. Musique, on fera la deuxième. Hein. Je vous pose ma première question locale. La sortie préférée des Verdunois est un célèbre quai qui se trouve dans le centre-ville de Verdun. On y trouve une vingtaine de bars, des restaurants au bord de l'eau. Quelle capitale européenne a donné son nom à ce célèbre quai du centre-ville de Verdun? Quai de... C'est une ville européenne, laquelle?
2: C'est le quai de Londres.
0: Oui. Vous êtes de là-bas, Dominique, à la base, de Verdun? Vous êtes meusienne?
2: Non, mais je suis déjà allée à Verdun.
0: C'est chouette, hein, le quai de Londres. C'est un bonheur.
2: Ah oui.
0: Ah, mais un bonheur, quand les terrasses sont de sortie au bord de l'eau. Le centre-ville de Verdun fut très endommagé par les bombardements de février 1916. Après la fin de la guerre, on a pu reconstruire le centre-ville de Verdun grâce à des fonds donnés par la ville de Londres. D'où le nom de quai de Londres. C'est pour ça qu'il s'appelle comme ça.
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0: Ah, c'est de la musique années 80, mais aussi années 2000. Vous allez comprendre pourquoi. Quel groupe de musique s'est reformé entre 2015 et 2017 sous le nom Les Insus? Un groupe français.
2: J'ai pas entendu là. S'est reformé sous le nom de
0: Les Insus. Les Insus. Ils se sont appelés comme ça entre 2015 et 2017. Dans les années 80, ils avaient un autre nom. Mais ils sont reformés pendant ces deux ans sous le nom Les Insus. Mais quel était ce groupe des années 80? Est-ce que vous voulez un extrait de leur concert de 2016?
2: Je veux bien.
0: Ils chantaient ça. Je me rends compte que c'est un peu trop facile avec l'extrait. Dominique? Vous pouvez prendre les propositions, hein, si vous n'êtes pas sûr.
2: Oui.
0: S, les Rita Mitsouko, Téléphone ou les Berruriers Noirs?
2: Téléphone.
0: C'est Téléphone, oui. Le groupe s'est reformé pendant deux ans, souvenez-vous, 2015-2017, pour faire des tournées qui reprenaient le répertoire de Téléphone, mais toujours sans la Corinne. La Corinne, elle fait toujours la tronche. Encore très très fâchée envers ses anciens amis, surtout Jean-Louis Aubert, hein, j'ai appris ça cet été. Ils ont fait une série dans Libération tous les jours.
4: Vous avez été mis en attente.
0: Dites que ce que je dis, ça vous intéresse pas, Dominique? C'est bon tes histoires, je m'en fous, j'ai eu mes deux points là. Donc oui, dans Libé, là, cet été, ils ont fait toute une série sur les gens qui se détestent. J'ai adoré lire ça. Et ils ont fait une série sur Téléphone. Elle m'a dit de voir, on comprend pourquoi elle fait la tête, la Corinne, quand même. Hein. Et c'est surtout Jean-Louis Aubert qu'elle déteste. Hein. Bon, Dominique, vous avez appuyé sur le bouton avec votre joue. C'est pas grave, je fais quand même votre petite enveloppe. Dominique de Talange, elle a déjà réussi ses deux questions. Elle a fait ses 2/3. À vous de jouer maintenant. Il reste 3 tentatives pour aller au zoo d'Amnéville, à la Villa Pompéi ou à l'aquarium d'Amnéville, tout ça d'un coup.
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0: En avant la musique avec France Gall.

0: France Gall, musique sur ICI Lorraine. Dites voir, c'est bien calme ce matin. J'ai connu des week-ends où vous étiez plus à fond pour essayer de récupérer des places pour le zoo d'Amnéville, pour la villa Pompéi ou encore l'aquarium. Je sais pas comment analyser ça. À mon avis, vous êtes tous partis sur les marchés de Moselle acheter des saucisses pour le barbecue. Vous avez déjà entamé une queue leu-leu autour de la piscine. Parce qu'après, il n'y en aura plus. Hein. Il reste aujourd'hui et demain. Vous avez deux marchés, tiens, autour de Verdun, pour vous les Meusiens. C'est toujours le premier et le troisième dimanche du mois. Donc Dieu sur Meuse, les commerçants sont là. Et Varennes en Argonne également. N'ayez pas peur, venez jouer au grand quiz. Il y a tellement à gagner. 03 87 52 13 13. Trois questions, vous me faites juste de deux bonnes réponses. Et c'est bon, ça passe.
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0: C'est la Dorfest à Petite-Rosselle, à côté de Forbach, encore cet après-midi. Les 60 ans du jumelage entre Petite-Rosselle, les grosses Rosseln. Et du coup, les Allemands, en cadeau, ont amené plein de gel douche pas cher, de la teinture pour cheveux. Et les Français ont amené des bouteilles de vin. Oh bah ça va, c'est équitable, hein, c'est équilibré. Hein. Voici Rends l'amour sur ICI Lorraine, Benjamin Biolay.
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0: Benjamin Biolay sur Ici Lorraine. Il l'a vraiment chanté avec toutes les paroles, cette chanson-là, quand il est venu nous voir aux fêtes de la Mirabelle à Metz, samedi soir dernier. Parce qu'il y en manquait des mots, là, hein, dans la version qu'on vous a passée. C'est normal, les enfants écoutent, on fait propre.
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0: Mais à la base, il y a des expressions dans cette chanson-là. Je me demande si tout le monde a chanté ça samedi dernier. J'y étais, enfin, j'ai regardé le feu d'artifice au loin. De Marly, on voyait tout. Alors hier, de Marly, j'ai pas vu la parade nautique, par contre, hein, dommage. Hein. Bon, il y a plein d'autres fêtes hein, sur la Moselle, notamment aujourd'hui, hein, en Barotte, rassemblement de voitures, organisé toute la journée. Des voitures qui vont vous rappeler plein de souvenirs. À Cuvry aussi, il y a ça, je crois. Blandine, d'ailleurs, est à Cuvry. Bonjour, Blandine.
2: Bonjour.
0: Oui, vous avez pas un rassemblement de voitures à Cuvry, là, aujourd'hui ?
2: Oui. Hier soir, il y avait, comment on peut dire, la fête de l'été qui avait été reportée, qui devait avoir lieu au mois de juin. Et vu les conditions atmosphériques de l'époque, ça a été retardé et ça a eu lieu hier soir.
0: Ils ont fait un feu d'artifice ?
2: Écoutez, pour des... je n'étais pas sur place malheureusement, alors je ne sais pas.
0: Mais comment ça, vous n'étiez pas à Cuvry hier soir ?
2: Non. Bon, il y avait une obligation. Qui faisait qu'on n'a pas pu, comment qu'on peut dire, participer à cette, j'espère, très belle fête.
0: Oh bah mince, où est-ce qu'elle était en train de traîner encore, la Blandine ?
2: Il y a quelquefois des obligations familiales qui font que...
0: Pas grave, j'espère.
2: Non.
0: Bon, tout ça ne nous regarde pas. Par contre, on sait que vous allez passer une journée en maillot de bain à la Villa Pompéi. Ça, pardon, c'est vie privée, mais si vous gagnez, vous allez forcément passer par là. Hein. Le zoo d'Amnéville, également. Petite caresse aux animaux, à l'hippopotame. L'aquarium d'Amnéville, également. Tout ça pour vous. Mais avant, il faut déjà me faire deux bonnes réponses sur votre questionnaire. Vous avez trois questions pour essayer de grappiller deux points.
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0: Dans le parler de Lorraine... Dans nos mots à nous, quel mot sert à désigner la petite bosse que l'on trouve sur les madeleines ? Le même mot sert aussi à désigner le nombril des enfants. Quel est ce mot, Laura ?
2: La petite bosse.
0: C'est la bosse sur les madeleines et c'est le nombril des enfants. C'est le même mot, mais c'est quoi ce mot ? Proposition, hein, si vous ne savez pas, Blandine.
2: Ben, proposition.
0: Est-ce que c'est le spat, la fratte ou la boudotte ?
2: La boudotte.
0: La boudotte, mais oui. Alors c'est marrant, on le dit pour les enfants ça, on le dit plus pour les adultes. On dit pas aux adultes, cache voir ta boudotte.
2: Je vais vous dire que c'est la première fois que je l'entends.
0: Ah ouais ?
2: Cette expression,
0: alors
2: oui.
0: C'est peut-être pas Lorrain du Nord ça, c'est peut-être Sud. C'est à Bar-le-Duc, Nancy, c'est ta boudotte. Comme ça, il y a la boudotte à l'air l'autre là. Alors bizarrement, on le dit pas pour les adultes la boudotte. Hein. En même temps, je vois pas dans quel cas on aurait besoin de mentionner le nombril des adultes. Hein. Je vois pas.
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0: Quel chanteur interprétait toutes ses chansons ? Il est surtout connu pour sa période disco, ce chanteur. Mais avant d'être disco, il a fait des chansons de très bonne facture de variété dans les années 70. Qui est ce chanteur ? Il chantait ça.

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2: Tout le monde n'a retenu que sa période disco, mais qui est ce chanteur?
3: Là, encore une fois, je sais.
2: Ah bah non, vous les avez pris une fois, c'est fini là. Il va falloir y aller sans filer. À votre avis? Ah, il a fait période disco, chanteur français. Il a eu sa période disco, mais avant, il a chanté ces chansons-là. Il y avait la musica aussi. La musica. Nanana. On sèche. Blandine.
3: Oui,
2: C'était Patrick Juvet. Patrick Juvet.
3: C'est vrai, oui.
2: C'était très bien, moi j'adore.
3: Ça me disait, mais voilà, ça m'est parvenu, voilà.
2: Il rencontre Jean-Michel Jarre en 77, il s'installe aux États-Unis où il va découvrir le disco, on a surtout retenu ça. Faut avoir la dernière à tout prix. Hein.
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2: Toujours sans filet, puisque vous avez pris votre joker, les propositions. Celle-là, elle est vache. Allez me chercher les ados, là. Allez me chercher les enfants, parce qu'il va falloir qu'ils révisent un peu. Quelle est la différence entre un fleuve et une rivière? Blandine. Quelle est la différence vraiment énorme entre un fleuve et une rivière? Ce qui fait que c'est une rivière, ce qui fait que c'est un fleuve.
3: C'est la longueur.
2: Non. Il peut y avoir des fleuves plus petits qu'une rivière. Il y a une différence qui fait que c'est un fleuve. Si on l'appelle fleuve, c'est que... C'est que quoi?
3: Il se jette dans la mer.
2: Oui, oh, j'ai eu peur. Hein. J'ai eu peur. J'ai à peine aidé. Non, j'ai pas aidé. J'aurais pu être vache en disant non, c'est pas ça. Mais bon, comme elle a le temps, elle a une minute de chrono. Parce que je les connais, les râleurs. Vous êtes trop gentils. Hein. Ah oui, c'est le but d'ici Lorraine aussi. Hein. Le fleuve se jette dans la mer. C'est pas la taille qui fait la différence. Un fleuve se jette forcément dans la mer. La Meuse est un fleuve car elle se jette dans la mer du Nord. La Moselle est une rivière car elle se jette dans un autre cours d'eau, en l'occurrence le Rhin. Voilà. Et ça, les enfants, vous retenez ça et vous sortez ça au prof de géographie, vous serez bien vu. Hein. Alors là, après, vous faites ce que vous voulez de l'année. Hein. Si vous lui expliquez ça, sans livre, sans rien. 2/3, c'est bon, Blandine, je fais votre petite enveloppe. Vous serez peut-être sélectionnée à la fin de l'heure.
3: Voilà, peut-être que vous me rappellerez.
2: Ah
3: voilà,
2: ben j'espère bien.
3: On attendra
2: bien.
3: Votre appel.
2: J'espère voilà. Bien, mais il reste encore deux autres candidats qui,
3: voilà,
2: eux aussi,
3: deux autres candidates, voilà.
2: Peuvent faire 2/3. Mais Blandine, elle a déjà préparé les poupées vaudou. Tous ceux qui vont passer là, vous allez avoir des douleurs quand vous allez passer à l'antenne. Parce qu'elle ne veut pas que vous fassiez 2/3, la Blandine.
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2: Chico Buarque sur Ici Lorraine. Oh oui, la musique soleil. Allez, on va en profiter une dernière fois. Parce que je pense qu'à partir de mardi, là, on sera rentré à la maison à 18h et on mangera plus dehors. Hein. Fini, encore 2 jours de chaleur et ça passe très bien avec la musique d'ici Lorraine.
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0: Nico Boarquet, ambiance soleil sur Ici Lorraine, profitez bien.
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0: Le point sur vos conditions de circulation, c'est globalement c'est calme hein, en Moselle sur la 31. Je vois, alors j'avais pas l'info, il me semblait que c'était encore le week-end dernier, mais pas celui-là. Il me semble que la 31 est fermée lorsqu'on part de Metz pour aller en direction de Thionville. Je vois un petit bouchon d'ailleurs juste avant la fermeture, mais je vois pas de déviation. Ah si, peut-être par Guénange. Si vous êtes sur place, j'aimerais bien savoir ce qui se passe. Pourquoi l'autoroute est fermée là? C'est à cause des travaux juste à Haut-Concours, enfin même avant là, quand on quitte Metz. En tout cas, ça coince pas mal hein, sur la 31, juste dans ce secteur-là. Sinon, partout ailleurs, c'est relativement calme. Il y a pas mal de courses sportives ce dimanche. C'est la journée du sport à Rémilly. Bon là, ça provoque pas de ralentissement. Par contre, il y a la course cycliste ce matin dans le secteur de Metz, à Manvillé, Saint-Privat-la-Montagne, Roncourt, Maloncourt. Donc vous allez forcément croiser des cyclistes. Pas mal de routes également où il y a des barreurs sur place pour bien surveiller la course. Donc tout ce secteur-là, course cycliste en cours qui va durer jusqu'à cet après-midi. Si vous êtes prudent, il n'y aura pas de problème.

0: Charlotte Cardin, tant pis pour elle, sur Ici Lorraine. Mais à Coulpa, effectivement, la 31 est fermée, comme les deux derniers week-ends, pour cause de travaux, entre la sortie 36 Stallange et 35 au concours. Donc sachez-le, les Messins qui ont l'intention d'aller à Verdun en reprenant la 4 à la Croix de Haut-Concours, eh ben on peut pas, parce que la 31 est fermée, la 4 est pas accessible non plus. Ça fait une sacrée déviation, un sacré détour. Hein. Et ça rouvre demain 6h. Et ça sera la même chose le week-end prochain, autoroute la 31 encore fermée le dimanche. Bah ça fait 4 semaines, on commence à avoir l'habitude. Hein.
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0: Justement, Véronique est à Thionville, elle va essayer de récupérer des places pour le zoo d'Amnéville, pour l'aquarium d'Amnéville et pour la Villa Pompéi, toujours à Amnéville. Et elle est sur la 31. Bonjour Véronique.
2: Bonjour.
0: Vous avez vu la fermeture de l'autoroute alors en sortant de Metz, en partant vers le luxe?
2: Non, j'ai pas pris l'autoroute.
0: Ah, vous avez pris les petites routes?
2: Oui.
0: Ah ben, oui. Vous êtes parti au Luxembourg, c'est ça?
2: Oui, c'est ça, à Mondorf, mais j'en ai pour 20 minutes de Thionville-Mondorf par la route, c'est super.
0: Mais qu'est-ce qu'on fait au Luxembourg un dimanche matin? Vous fumez?
2: On va chercher, on va faire le plein d'essence par exemple.
0: Ah bah oui, c'est ça. De toute façon, c'est soit pour le whisky, soit pour les cigarettes. Hein. Vaut mieux encore l'essence. Hein, vous allez jusqu'où faire de l'essence? 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
0: 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Voilà, ça, c'est le premier cadeau. Un petit truc pour votre pouvoir d'achat, Véronique. Maintenant, les places pour Amnéville. Mais là, il va falloir aller les chercher avec les dents.
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0: Dans beaucoup de vergers au Luxembourg, tiens Véronique, vous avez peut-être vu ça au bord de la route. Dans beaucoup de vergers au Luxembourg, vous pourrez apercevoir des arbres avec des rubans jaunes. On peut voir ça aussi dans le PIO. Mais que vous signalent ces arbres avec des rubans jaunes? À votre avis? Vous êtes sur le bord de la route, vous passez près d'un verger, il y a plein d'arbres avec un ruban jaune. Ça veut dire quoi?
2: Un ruban.
0: Ouais, un ruban jaune. Si vous n'êtes pas sûr, proposition, hein.
2: Oui, proposition.
0: Parce est-ce que ça veut dire que vous avez le droit de les déraciner, de les emporter chez vous, que les fruits de ces arbres sont toxiques, ou alors que vous pouvez cueillir gratuitement ce qu'il y a dessus?
2: Que je peux cueillir?
0: Oui, c'est le dispositif ruban jaune. C'est une invention luxembourgeoise. Ça veut dire que le producteur, il a ce qu'il faut, il reviendra pas chercher les fruits qui restent sur l'arbre, donc plutôt que de les laisser pourrir, tout le monde a le droit d'aller les chercher. C'est bien. Donc dès que vous voyez un arbre avec un ruban jaune, ça veut dire allez-y allègrement. Faut en laisser pour les autres aussi. Hein.
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0: Quel groupe? Groupe de musique. Quel groupe chantait toutes ses chansons? Le chanteur Daniel Chevenet était originaire de Nancy.

0: chantait assez. Qui chantait ça aussi?
1: C'est l'amour à la plage.
0: Ah, puis là, vous avez pris les propositions, Véronique, il faut y aller sans filer.
2: Ouais. Bah non. Non.
0: On va donner un gros pot au hasard. L'amour à la plage, Tiki Boom.
2: Oui, mais ça me revient pas du tout, du tout, du tout, du tout.
0: C'était Niagara.
2: Oh.
0: Niagara.
2: Oh, mais je suis trop bête.
0: Muriel Moreno, la chanteuse. On a retenu que le groupe était originaire de Rennes, c'est vrai, il était dans cette ville quand il s'est formé, mais le chanteur était surtout un pur Lorrain, il était de Nancy.
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0: Culture générale, il faut à tout prix avoir la bonne réponse, la Véronique, vous n'avez pas le choix. Quel tableau du peintre néerlandais Johannes Vermeer a donné son nom à une marque de yaourt française? Le tableau est d'ailleurs reproduit sur les emballages de cette marque. Comment s'appelle ce tableau qu'on peut voir à Amsterdam? Il a donné son nom à une marque de yaourt en France. Vermeer.
2: Oui, oui. C'est pas Danone quand même.
0: Ça se trouve, vous en avez dans le frigo. Le nom de la marque de yaourt et le nom du tableau, c'est le même.
2: Oui.
0: Danone?
2: Moi, je dis Danone, mais non.
0: En 1658, il aurait fait un tableau qui s'appellerait Danone. C'est pas ça, c'est la laitière. La laitière.
2: Oui.
0: La marque l'a utilisée à partir de 1973, car le tableau était tombé dans le domaine public et donc il n'y avait pas de droit à payer pour l'utiliser sur les emballages. Donc pour utiliser le nom La Laitière et pour utiliser le tableau sur les emballages, ça a coûté 0 euro pour la marque. Et on peut voir à Amsterdam ce tableau-là. Tous les Français restent en extase devant et les Néerlandais ne comprennent pas pourquoi les Français sont fous de ce tableau-là. Quand ils apprennent que c'est le nom d'une marque de yaourt, les Néerlandais, ils restent un peu pantois. Vous avez osé faire ça. Bon, Véronique, c'est foutu, mais c'est pas grave, vous rappellerez. Hein.
2: J'aurais appris quelque chose.
0: J'espère bien. J'espère bien que vous allez rappeler Véronique. Je vous fais de gros bisous à Thionville. Du coup, eh ben, c'est loupé pour Véronique. Il reste une tentative pour essayer de rejoindre Blandine et Dominique. Sinon, ça fera une chance sur deux au tirage.
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0: Pour l'instant, elles sont bien contentes, Dominique et Blandine. Mais c'est avant votre arrivée sur l'antenne. Et vous allez tout cartonner. Prouvez-le nous jusqu'à midi.
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0: Passez une bonne journée dans toute la Lorraine, plein de brocantes, plein de vide-greniers. Pour l'instant, ils sont encore en extérieur, mais ça va pas durer. On salue Amnéville, c'est le jour de la braderie brocante, la Brad Broc. Magnifique brocante également à Rodemack, la Carcassonne Lorraine, au-dessus de Thionville. Il y a du monde depuis ce matin, ça tourne autour des remparts pour chercher une place. Mais alors une fois qu'on passe la porte de Sierck et qu'on est à Rodemack, plein d'affaires à faire et en plus un paysage sublime. Avec la bonne musique d'ici, voici Shadé.

0: Donner le nom de la chanson Smooth Operator, Shadé sur Ici Lorraine.
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0: Elle l'a fait mieux fait que moi. Trois questions, deux bonnes réponses et c'est bon. Vous allez rejoindre Dominique et Blandine qui, elles, ont réussi à faire leurs deux sur trois. Vous pourrez peut-être gagner vos entrées aux eaux d'Amnéville, à la Villa Pompéi ou encore à l'aquarium d'Amnéville. Jackie est à Fleury. Bonjour Jackie.
2: Non, c'est pas Fleury, c'est Pouilly. Bonjour Marc.
0: C'est Pouilly, c'est écrit Fleury, moi, sur ma petite feuille.
2: Donc, non.
0: Jackie, je vous laisse le temps de la pub pour déménager et vous allez à Fleury. Parce que justement, on voulait pas jouer avec Pouilly aujourd'hui. On voulait des gens de Fleury.
2: Bon.
0: Donc vous ne rentrez plus dans les cages, Jackie. Non, je rigole. Il n'y a rien à Pouilly aujourd'hui, même pas un petit vide-grenier, une petite fête?
2: Ah non, pas encore. Non, ça sera début octobre.
0: Bah, vous êtes l'une des rares communes qui ne fait rien aujourd'hui, hein, parce qu'il y a du vide-grenier, de la fête de partout. Hein. Et ça va être la fête chez vous, si vous réussissez à grappiller toutes ces places pour Amnéville. On y va, Jackie? Première question. Une question, Lorraine? Allez, c'est parti.
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0: Sur la 31, beaucoup d'automobilistes font attention au radar de Mont-de-Lange. Mais entre 1969 et 1984, il y avait aussi un radar à Mont-de-Lange. C'était un lieu très prisé de la ville. Quel type de lieu était le radar de Mont-de-Lange entre 1969 et 1984? Est-ce que ça vous rappelle? C'était un supermarché, le premier hypermarché de Lorraine, ouvert en 1969. Il s'est appelé Radar de Mont-de-Lange jusqu'en avril 84 pour s'appeler Cora. Et aujourd'hui, c'est Carrefour Mont-de-Lange.
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0: Allez, si vous répondez à celle-là, c'est bon, Jackie. TF1, la chaîne, la une, s'est inspirée d'une musique du film Les Dents de la Mer pour le générique d'un de ses programmes. Voici la musique des Dents de la Mer. Écoutez bien, vraiment, mettez le son à fond. Ça vous fait penser à quel générique de TF1? Là. On l'entend deux fois par jour sur la une. Quel programme de TF1 s'est inspiré de cette musique pour son générique? Deux fois par jour.
2: Ouais. Alors là, je sais pas, prends le joker.
0: Joker, est-ce le journal, la météo ou Petit Plat en Équilibre?
2: Moi, je dirais
0: deux fois par jour. Le journal. Alors, je demande à Jules, remets-moi la musique des Dents de la Mer, on va vérifier. Gardez-la bien en tête, hein. Ça, c'est la musique des Dents de la Mer. Maintenant, réponse. C'est fou, hein. La musique du journal de TF1, c'est la musique des Dents de la Mer. On comprend pourquoi on est flippé maintenant. Hein. Et ils assument, hein. Ils assument, c'était fait exprès. Hein. On a Blandine, on a Dominique, on a Jackie à Fleury. Alors, attendez que je fasse votre enveloppe. Jackie Fleury, ça va être écrit comme cochon encore. Hop, une, deux, trois. Et Anne-Sophie vient de rentrer en studio. Bonjour Anne-Sophie.
4: Bonjour.
0: Trois enveloppes, il faut m'en prendre une au hasard.
4: Allez.
0: Puis après, il faut lire le nom qu'il y a dessus. Hein. Qui a gagné?
4: C'est Jackie qui gagne.
0: Jackie, c'est vous?
2: Ouais, super, merci beaucoup, ici Lorraine.
0: Ici Lorraine, hein, attention, France Bleu, ça passe aussi, hein, moi je le dis encore parfois. Hein.
2: Oui, bah oui, mais j'ai tellement l'habitude.
0: Et puis hier, vous avez sûrement...
2: On écoute tous les jours, donc c'est vrai que...
0: Puis laissez-moi deviner, hier, vous avez regardé Antenne 2. Hein? Vous avez acheté France Journal également. Vous avez écouté la première chaîne de l'ERTF à la radio. Hein. Moi, je suis pareil. Hein. Et vous allez encore au Cora. Hein. Jackie, vous irez à Amnéville. Tout ça, c'est pour vous. C'est gagné. Et tiens, on va faire la danse de la victoire.

0: Ça, c'est de la bonne musique. Ça, ça annonce une bonne journée quand on entend des ISCO Ottawan à l'apéro. Message aux grands-parents, c'est pas la peine de donner la petite pièce pour la rentrée aux enfants. Attendez le premier bulletin scolaire.
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0: Bonjour le Verdunois, le Pays Haut et la Moselle, bien sûr, il est midi. L'heure de s'informer en Lorraine avec Julie Seignora. Bonjour Julie.
6: Bonjour Marc, bonjour tout le monde.
0: Une violente altercation en Moselle-Est avant-hier.
6: Oui, c'était vers 15h à Henriville, près de Faré-Bersvillers. Selon les premiers éléments de l'enquête menée par les gendarmes, c'est une dispute au domicile d'un couple qui a dégénéré et il y a un blessé grave, Emma Steven.
7: C'est un homme de 64 ans, victime de blessures à l'arme blanche. Un morceau de son oreille a été arraché. Il a été héliporté dans un état grave au CHRU de Nancy. Sa compagne, AGL de 42 ans, est légèrement blessée. Elle a été prise en charge à l'hôpital de Saint-Avold. Lorsque les gendarmes et les pompiers arrivent sur place vers 15h, ils retrouvent le couple ensanglanté. L'homme tient un couteau entre les mains. La femme, elle, un tesson de bouteille. C'est l'un des membres de la famille qui se trouvait à l'étage, qui a entendu l'altercation et qui a contacté les secours. À ce stade, les circonstances de la dispute restent très floues. Une enquête a été ouverte par la gendarmerie qui doit entendre plusieurs membres de la famille présents au moment des faits.
6: Emma Steven, vos précisions sont à lire sur ici.fr. Une dramatique explosion après une fuite de gaz hier soir à Aubervilliers, en région parisienne. Un enfant de 2 ans est mort. 7 autres personnes ont été blessées, dont 2 grièvement. La fuite de gaz s'est produite dans un pavillon qui s'est effondré sous la déflagration. La station de ski de la Bresse, dans les Vosges, victime de vols de cuivre, 5 vols même, qui ont eu lieu exclusivement la nuit tout au long de l'été. Au total, 800 kilos de cuivre ont été dérobés, soit l'équivalent de 6 kilomètres de câbles qui alimentaient les canons à neige et l'éclairage des pistes. Le préjudice est élevé, estimé à 200 000 euros. Les 4 voleurs venus de Belfort ont été arrêtés et condamnés par la justice. La station, elle, va devoir tout remettre en état avant la réouverture des pistes cet hiver.
0: Une belle page sport à midi 2. Et on commence avec la victoire du FC Metz sur un score exemplaire en plus.
6: 4-1, franchement, contre Rodez. C'était hier après-midi à la maison en plus en cette 5e journée de Ligue 2 de football. Voilà qui redonne le sourire au public de Saint-Symphorien, Thomas Jean-Georges.
8: Oui, après leur prestation ratée à Annecy, les Grenats ont élevé leur niveau de jeu. Du mordant et de l'agressivité en début de match avec une première occasion dès la 2e minute de jeu. Hélas, manquée par Pape Moussa Fall. Mais le buteur sénégalais se rattrapera quelques instants plus tard en plaçant une tête décisive dans les cages adverses. Alors ensuite, certes, les Messins ont connu un petit trou d'air et Rodez en a profité pour égaliser. Un but ruthénois qui a eu le mérite de piquer au vif Jesse Deminguet, clinique à la réception d'un corner millimétré de TJ Savanier. Ce duo rayonnant hier va encore s'illustrer juste avant la pause pour offrir un break mérité au FC Metz et un doublé à Fall. Le Sénégalais va ensuite tripler la mise en début de seconde mi-temps sur une nouvelle passe décisive de Jesse Deminguet, un récital. Comme le veut la tradition, l'attaquant est reparti avec le ballon du match, tout sourire, tout comme le public de Saint-Symphorien qui a longuement ovationné les héros de cette rencontre. Le trio Fall, Deminguet, Savanier, sans oublier le gardien Jonathan Fischer, au

0: de 4 arrêts qui retrouve peu à peu la confiance. Et si le FC Metz avait enfin lancé sa saison ?
1: Eh bien, en tout cas, il remonte à la 4e place du classement de Ligue 2 derrière Saint-Etienne, Annecy et Reims. Il y a encore un match à jouer demain soir entre Nancy, 7e, et Nantes, la lanterne rouge. Un petit match nul de partout, de l'US Thionville Lusitanos à Concarneau, et les Mosellans reprennent la tête du championnat de Ligue 3 de football, mais ils espéraient une victoire plus franche face au dernier du championnat. Les Dragons, elles, ont déroulé face à Storhamar hier en Norvège pour leur premier match de la phase de poule de la Ligue des champions de handball. Victoire des Messines 32-23, et ce avant la réception des Roumaines de Bistrița dimanche prochain aux arènes. La déception, en revanche, pour les fans de la boxeuse mosellane Flora Pili. La naborienne de 29 ans s'est inclinée face à la légende de la boxe féminine, l'Irlandaise Katie Taylor. Elle s'est emparée de la 4e ceinture mondiale détenue jusqu'à présent par la Française. Ce sont les arbitres qui ont attribué la victoire au point à l'unanimité à l'Irlandaise devant 83 000 spectateurs. Flora Pili, invaincue jusqu'à présent, encaisse sa première défaite en 13 combats professionnels. Il est midi 4.
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1: Soleil ou soleil et quelques nuages, Marc?
3: Ah, peut-être quelques nuages sur le soir, mais ça restera bien. Hein. Les éclaircies resteront bien au-dessus des nuages. Hein. Elles arriveront à passer à travers. Une journée pour aller dans le spa sur la terrasse. Et puis après, il va retrouver son grenier et son garage pour les 8 prochains mois. Ah non, demain encore 31. 27 tout à l'heure, donc quelques nuages dans l'après-midi, mais franchement, l'impression de beau temps reste là. 31 demain lundi, et puis après on reste à 20 degrés la journée. 20 degrés tous les jours, les maximales sur les deux prochaines semaines. Donc là, ça y est, la canicule est derrière nous, hein, presque. Voici Willy Romelli.
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6: Bonjour, bon dimanche, sous vos applaudissements, c'est Willy vient déjeuner chez vous, numéro 1086.
7: Oh là là,
6: ça filoche, mes amis. Bonjour la tribu.
7: Bonjour.
6: Alors, bonjour. Qui est là aujourd'hui? Nicolas Malabeuf, notre enfant de la télé. Bonjour mon bon Nicolas.
8: Bonjour Willy, bonjour tout le monde.
6: Et Fabien Imo, notre geek. Bonjour mon Fabien.
9: Bonjour Willy, bonjour à tous.
6: C'est un miracle que les deux Nigos soient là, parce que à quelle heure vous êtes rentré, vu la tête que vous avez?
8: Ah non, alors on a été petits joueurs hier soir, 3h30. Ah, ben ça va. Après bon, on avait quand même commencé à 18h.
6: Voilà, c'est ce que j'allais dire. Parce que faut qu'on vous explique, on est toujours à Lille, mes amis. Oui. Si vous n'étiez pas avec nous hier, on a fait cette émission sur la braderie de Lille, parce qu'il y a la braderie jusqu'à ce soir. On était donc sur cette incroyable place devant des milliers de personnes. Et puis aujourd'hui, on est dans les locaux de Ici Nord, donc à l'abri, toujours à Lille, mes amis. Bon, en fait, on a laissé la place à nos amis de France Inter qui récupère le studio qui est là-bas sur place. Vous connaissez mon courage, hein, quand tu m'as dit « Ouais, dimanche, on prend votre place », j'ai fait « Oh !»
8: Bon, d'accord. Okay.
6: Voilà.
8: Ça va marcher.
6: Donc, on a fermé notre gueule.
8: Donc, nous sommes restés à Lille quand même pour profiter de ce week-end.
6: Exactement. Et vous le savez, à chaque fois qu'on se déplace, qu'on est au plus près de vous, on aime bien parler actualité nationale avec des acteurs locaux. Alors, notez bien les dossiers du jour. Dans un instant, à partir du 8 septembre, plusieurs milliers de pompiers professionnels seront en grève partout en France pendant plus d'un mois et demi. Alors, après les méga-feux de cet été entre la Gironde, l'Aude, les Landes ou encore le Var, les sapeurs-pompiers ont de nombreuses revendications. Lesquelles? On en parle dans une minute. Et à 12h30, de plus en plus d'hommes ont recours à la vasectomie. Ah, alors, vous savez, c'est cette méthode de contraceptive masculine définitive. Mmh. Elle est en plein boom en France. Le nombre de vasectomies a été multiplié par 15 en 12 ans. Surtout chez les moins de 40 ans, là, les deux nigos, là, ça vous concerne. Eh bien, on en parlera avec une andrologue, puisque ici à Lille, il y a un service unique en France spécialisé dans la contraception masculine. Et vous le savez maintenant, depuis la semaine dernière, la dernière demi-heure, mes amis, elle est à vous. Puisqu'on a lancé donc cette séquence qu'on appelle le samedi c'est Youpi la vie et le dimanche
10: c'est Youpi aussi.
6: C'est-à-dire que c'est vous qui prenez les clés de cette émission. Alors rappelez-nous, 0810 055 056, vous passez à l'antenne dans la dernière demi-heure entre 13h et 13h30 pour réagir donc soit sur les thèmes du jour, soit surtout nous donner vos Youpi. Qu'est-ce qui vous met en joie en ce moment? Appelez pour ce que vous voulez, la radio est à vous. 0810 055 056 et vous repartirez aujourd'hui aujourd'hui avec mon Nicolas.
8: Eh bien, on est là pour vous faire plaisir. On va même prolonger vos vacances. On va offrir à un auditeur un week-end pour deux dans la capitale des Flandres, ici à Lille.
6: Ici à Lille, voilà.
8: Mais aussi 100 euros de carburant voilà. pour prendre la route. Ce sera une nuit à l'hôtel Mercure de Marc en Barœul, voilà. hôtel 4 étoiles. Vous pourrez en plus profiter d'un restaurant qui s'appelle le Marque-Page.
6: Formidable.
8: Et en plus un accès à tous les monuments
6: bon,
8: de la ville.
6: Bon, tout va bien,
4: donc,
6: dit.
4: Là, pas mal, beau cadeau.
6: Alors, beau cadeau.
8: Et le tirage, c'est en fin d'émission.
6: Exactement,
8: donc dépêchez-vous
6: vers 13h25, appelez-nous. Est-ce qu'on a tout dit ?
4: On a tout dit.
6: Alors, démarrons. Allez, jingle. Allez, pap, pap, pap.
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6: Et ouvrons notre premier dossier. Bonjour Frédéric Demartelard.
7: Oui, bonjour.
6: Bienvenue ici mon cher Frédéric. Oui, bonjour. Vous êtes représentant CGT au SDIS 59. C'est quoi le SDIS ?
7: Alors c'est le service départemental d'incendie et de secours.
6: Voilà, tout simplement. Vous serez en grève à partir du 8 septembre mon cher Frédéric ?
7: Oui, enfin on sera surtout en grève au niveau national. Alors ouais. au niveau local, je ne sais pas encore comment ça va se décliner parce qu'en réalité, il y a un vrai mouvement et une vraie manifestation qui aura lieu le 27 et 28 place de la Concorde à Paris.
6: Voilà.
7: Donc ça, ce sera statique. Et ensuite, il y aura une manifestation de sapeurs-pompiers à Paris ouais. Avec tous les pompiers de France qui y seront.
6: Donc vous irez là-bas, a priori ?
7: Ouais, on ira là-bas, ouais.
6: Voilà. Voilà. Alors, la question toute bête, mon cher Frédéric, pourquoi ?
7: En fait, il y a beaucoup de... Il y a un ras-le-bol généralisé.
6: Ouais.
7: Enfin, en France, il y a plus rien qui vote. Les politiques libérales ont mis à sac la plupart des services publics, les pompiers y compris. Là, si on prend par exemple, enfin, je garde à l'esprit quand même qu'on a quand même un grand pays logiquement.
6: Ouais.
7: On a 12 Canadair.
6: Ouais.
7: Enfin, c'est quand même un truc, c'est incroyable. 12 Canadair pour un pays comme la France ouais. et dont. 5 au pire du moment étaient en fonctionnement, c'est-à-dire 7 qui étaient en réparation. Pourquoi ? Parce que les engins ont plus de 30 ans,
6: ouais.
7: parce qu'il n'y a aucun investissement qui a été fait pour lutter contre ça. Total des courses, alors c'est peut-être des raccourcis, mais ouais. quand même cet été, 4 pompiers sont morts.
6: Mm-hmm.
7: Hein ?
6: Mm-hmm.
7: Bon ben voilà.
6: Ouais. Donc manque de matériel,
7: manque de moyens.
6: Manque d'hommes aussi, de femmes.
7: En réalité, dire qu'il manque du monde, c'est une évidence.
6: Ouais.
7: En fait, depuis 2002, on a augmenté le nombre d'interventions de plus de 30%, avec un effectif qui a effectivement augmenté un petit peu,
6: ouais.
7: mais pas à la mesure
6: voilà.
7: de ce dont on a besoin actuellement sur le territoire.
6: Parce que j'ai l'impression qu'on vous appelle aussi pour, j'allais dire, je mets plein de guillemets, pour un peu tout et n'importe quoi aussi, non ? C'est-à-dire que, évidemment, vous êtes là pour les incendies, mais on vous appelle aussi pour, je sais pas moi, des personnes ivres, des incidents, un peu tout et n'importe quoi, non ?
7: Le mythe du pompier au feu,
6: ouais.
7: C'est une réalité. Malgré
6: ouais.
7: tout, ça représente que 6-7% de nos interventions. Tout le reste,
6: voilà.
7: en vrai,
6: ouais.
7: Et sans exagérer,
6: ouais.
7: on est les couteaux suisses de la République.
6: Voilà, c'est ça.
7: Parce qu'il n'y a plus personne qui répond aux appels. Donc en fait, les gens, quand ils sont dans la panade,
6: voilà,
7: ils font
6: 18.
4: Les pompiers.
7: Ouais. Je vais vous donner un exemple. Avant, on descendait les gens de chez eux quand ils étaient incapables de descendre pour
6: ouais.
7: X raisons.
6: Ouais.
7: On a été appelé il n'y a pas longtemps pour remonter avec la grande échelle un gars chez lui
6: voilà.
7: parce qu'il s'était fait opérer et qu'il n'y avait personne
6: voilà.
7: pour le remonter
6: ouais,
7: à son appartement.
6: Ouais.
7: Et là,
4: c'est pas normal.
7: Alors, c'est pas normal.
6: Ouais.
7: C'est juste qu'il n'y a plus de service. Donc,
6: ouais.
7: en fait, à un moment donné, cet homme, il va pas rester dans la
6: ouais.
7: rue. Donc,
6: bah,
4: oui,
6: c'est,
4: voilà. pompiers, c'est les pompiers qui s'en occupent.
7: Alors, on l'a fait, bien entendu, mais.
6: Évidemment.
7: Le cœur de nos missions, il est
6: pas là.
7: Il est,
6: ouais, ouais, voilà. Est-ce qu'il y a eu des, on a beaucoup entendu parler là, des méga feux dans le sud, évidemment, les Landes, le Var, etc. Dans le nord, comment ça s'est passé cet été?
7: On a eu des feux, mais pas des feux comme ça.
6: Ah,
7: on peut
6: ouais.
7: pas comparer.
6: Bien sûr, bien sûr.
7: Il y a eu effectivement quelques feux de forêt du côté
6: ouais.
7: De Saint-Amand par là-bas, mais. C'est rien.
6: Et des sapeurs-pompiers du Nord sont descendus dans le Sud, par exemple.
7: Ça, par contre, oui.
6: Ouais.
7: Oui, ça,
6: ouais.
7: La solidarité chez nous, c'est important. Et effectivement, le directeur a permis aux
6: voilà.
7: gars de,
6: ça, c'est bien,
7: de
6: ça.
7: Quitter les gardes. Bah, c'est bien.
6: Enfin, c'est bien, oui.
7: Oui,
6: enfin,
7: non,
6: bon, on se comprend.
7: C'est bien parce qu'il
6: c'est
7: y avait
6: pour
7: vraiment
6: la solidarité,
7: besoin,
6: vous en parliez,
7: besoin
6: voilà.
7: d'hommes là-bas
6: voilà,
7: pour,
6: ouais.
7: pour lutter contre les incendies.
6: Ouais.
7: 119 000 hectares qui ont brûlé quand même cet été, c'est pas rien. Hein.
6: Ouais.
7: Mais pendant ce temps-là, en fait, nous ici, on était en carence d'effectifs et en fait l'été, l'activité ne baisse pas.
4: C'est ça.
7: Donc si on prend un centre de secours comme Roubaix par exemple, c'est 54 départs par jour en 24 heures.
6: Ouais. Et à la fin du mois, vous avez combien à peu près, hein ? Vous n'êtes pas obligé de me dire le vrai chiffre, mais c'est tout ça pour combien à la fin du mois ?
7: Oh, le salaire médian d'un pompier, c'est aux alentours de 2 400 euros.
6: Ouais.
7: attention, parce qu'en fait, on pourrait dire, ça va, c'est un bon salaire. Bah, nous, on fait 2256 heures par an. 3607, comme tout le monde.
3: Parce et tous les risques que vous prenez aussi, il faut le dire.
7: Enfin, on est payé pour mourir jeune. Ça, c'est une réalité. En fait, il y a le risque fumé, c'est un des sujets pour lesquels on va manifester, pour qu'il soit reconnu. Alors aujourd'hui, quand on parle de l'amiante, tout le monde dit « Ah bah oui, c'est normal, ça crée des cancers, etc. » Ça a mis 20 ou 30 ans à être reconnu. La fumée, c'est exactement le même problème. C'est des CMR, hein, des cancérigènes, des matériaux qui sont cancérigènes. Hein. Et donc, c'est la même chose. Ouais. Sauf que il y a pas de risque de prise en charge du risque primaire, c'est-à-dire changer les vêtements sur intervention, de décontamination et de prise en charge des maladies professionnelles liées. Parce qu'en fait, en gros, si on prend la pyramide des âges en bonne santé, l'espérance de vie, il y a les égoutiers et juste au-dessus, les pompiers. 62 ans. 62 ans, espérance de vie en bonne santé, les pompiers. Et nous, on en a porté des cercueils de copains qui partaient en retraite et qui sont morts.
6: Donc c'est pour ça que vous serez donc sur le feu. En tout cas, en grève à partir du 8 septembre, tous les pompiers de France en grève, mais vous allez bosser quand même.
3: C'est ce que vous disiez tout à l'heure hors antenne. Vous allez marquer en grève sur vos camions, mais vous bossez quand même.
7: Voilà. En fait, c'est pas vraiment des grèves, c'est juste la revendication. On appelle même plus ça grève, on appelle ça mouvement d'action.
6: Merci Frédéric d'être passé nous voir. Merci infiniment et bonne continuation, parce que nous, évidemment, mais comme tous les Français, c'est vrai qu'on a vraiment de la tendresse pour les pompiers, donc ça serait bien que de temps en temps on puisse aussi vous écouter quand même, parce que ça date pas d'aujourd'hui, hein, toutes les revendications que vous faites en ce moment. Merci Frédéric de Martelars, représentant du syndicat CGT au 10-59. On parle de quoi avec toi dans un instant, mon Fabinou?
3: Je vous présente Ben le Koala.
6: Ah bon, Ben Koala?
3: Ben le Koala, c'est une application qui va guider et aider vos enfants dans leur quotidien.
6: Très bien, et ben on en parle juste après Stéphane Echer. Tiens, il est là avec Déjeuner en paix. C'est l'heure.
3: Midi et quart. Franchement.
6: Dis donc.
3: Moi j'aime bien déjeuner en paix avec vous.
6: Chanson qui est pile dans le truc. Ça arrive
3: au
6: rarement. Alors profitons-en et savourons Stéphane Echer comme il se doit. Tout de suite mes amis.

0: c'était le déjeuner en paix de Stéphane Echer, bien évidemment. Bon appétit.
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0: Allez, dans un instant, on va vous présenter un invité pas banal, parce que cette saison encore, on aime vous présenter des invités pas banaux. Mais d'abord, Fabien Imo, notre geek.
3: Alors, midi, je vous présente une association lilloise, Signe de Sens. Avec nous, le directeur de l'association, Sébastien Cellier. Bonjour Sébastien, merci d'être ici avec nous en direct.
4: Bonjour, merci.
0: Bonjour Sébastien.
3: Alors, Sébastien est avec nous, car Signe de Sens a développé une application super pour les enfants. Mais avant d'en parler, Sébastien, présentez-nous voilà, votre association, qui est utile.
4: Exactement, exactement. Signe de Sens existe depuis un peu plus de 20 ans, comme vous l'avez dit, hein, made in Nord-Pas-de-Calais, made in Lille. Et notre métier, c'est de concevoir des outils pédagogiques pour faciliter le quotidien des personnes en situation de handicap et de leurs familles. Donc accès à la lecture, accès à la culture, accès aux apprentissages, avec Ben le Koala, par exemple.
3: Voilà, il y a quelques années, voilà, votre association est connue dans toute la France grâce à cette application que vous avez développée, Ben le Koala. C'est un petit animal virtuel qu'on retrouve sur nos smartphones. Expliquez-nous ce qui fait Ben le Koala.
4: Exactement. Alors Ben, en fait, est né d'un partenariat ici avec le Centre Ressources Autisme du Nord-Pas-de-Calais à l'époque, il y a une quinzaine d'années, pour accompagner les enfants à l'apprentissage du brossage des dents. Et en fait, on a créé ce personnage.
0: Et vous savez les dents ?
4: C'est important.
3: Ah, il va falloir télécharger l'application, Willy.
4: Exactement.
0: Ah, d'accord.
4: On s'en sert pour les enfants de 2 à 6 ans, mais il y a des adultes qui s'en servent aussi. Hein. Ça peut être utile.
0: Oui, oui.
4: Et donc, le but, hein, c'est que ce petit compagnon apprenne, rassure l'enfant et donc puisse lui apprendre à se brosser les dents, se laver les mains, faire ses lacets, tous les gestes qui vont le rendre autonome en fait, au quotidien.
3: Et pourquoi, donc, du coup, avoir créé cette appli ?
4: Pour accompagner les familles, à la demande des familles,
3: à la demande des
4: professionnels,
3: important.
4: Exactement. Donc Ben le Koala va accompagner toute la communauté éducative, les parents à la maison, les enseignants à l'école, les éducateurs.
3: L'application est dans certaines écoles.
4: Tout à fait. Elle est utilisée dans les unités d'enseignement maternel autisme notamment, mais elle peut être utilisée par tous les enfants. Et c'est vraiment la magie de Ben le Koala. On l'a créée avec des enfants à besoins spécifiques et on a fait en sorte que ça puisse servir à tous les enfants.
0: Oui, voilà.
4: De
0: c'est pas forcément pour des enfants qui
4: Très bien. On est sur ce qu'on appelle de la conception universelle.
3: Ouais. C'est gratuit. Téléchargement
4: c'est gratuit. Vous pouvez télécharger gratuitement l'application sur les stores.
3: Et ça fonctionne partout en France.
4: Partout en France et même dans le monde. Ben est utilisé en Amérique du Nord, est utilisé en Chine, est utilisé partout.
3: Et est-ce que vous travaillez là sur d'autres projets avec Signe de Sens ? C'est quoi les prochains gros projets ?
4: On a plein de projets. On a également un dictionnaire hein, qu'on a créé il y a pareil une quinzaine d'années. Dictionnaire français, langue des signes française, qui s'appelle Elix. Vous tapez Elix dans un moteur de recherche. Ce dico, donc, c'est un site web et une appli mobile gratuite qui est utilisée par tous les professionnels de la langue des signes. Oui. Tous les discours que vous voyez interprétés en langue des signes à la télé, en fait, le dico Elix, vous tapez un mot, vous avez une définition écrite, mais vous avez surtout une définition en langue des signes et le signe correspondant en langue des signes française.
0: Oh là, c'est trop bien. Bon, bravo. Hein.
3: Bravo, merci beaucoup.
0: Vous savez combien ça a été téléchargé en combien d'exemplaires, j'allais dire.
4: Le Dico Elix, on a à peu près 100 000 utilisateurs réguliers.
0: Vous allez en avoir plus, là, vous allez voir.
4: 6 à 7 000 connexions chaque jour, voilà. Et Ben le Koala a été téléchargé presque 400 000 fois.
0: Pourquoi un koala ? Pourquoi Ben le Koala ?
4: Parce qu'il a une bonne bouille, il est rassurant.
3: Il est rassurant.
0: Enfin, vous avez pu mettre Willy le mois.
4: On va y réfléchir.
0: Voilà, c'est chaud. C'est très rassurant aussi, vous savez. Je suis pas moche. Faut arrêter, je suis pas moche. On en a marre maintenant. Oui.
3: C'est un physique, quoi.
0: Voilà,
3: merci Sébastien Cellier d'être passé ici. Vous pouvez télécharger et tester Ben le Koala. C'est gratuit.
0: Trop bien.
3: Et découvrir aussi surtout l'association Signe de Sens sur le site signedesens.org, une asso qui a du sens. Merci beaucoup, Sébastien.
0: On applaudit tout le monde ici. Bravo, mon cher Sébastien. Merci d'avoir pris le temps de venir nous voir. Passez un bon dimanche. Est-ce que vous aimez les jingles, Sébastien ? C'est votre passion ?
4: Il adore ça. C'est ma passion.
0: Alors, ce serait bien que vous disiez jingle, tu vois.
4: Allez, jingle.
3: C'est même mieux fait que vous.
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0: Allez, il est 12h22. Merci d'être avec nous, mes amis. Nous sommes en direct jusqu'à 13h30. Et aujourd'hui, nous sommes dans les locaux de Ici Nord à Lille. Parce qu'on est, il y a la braderie. Voilà, il y a la braderie. Hier, nous avens fait l'émission sur cette place incroyable. Ouais, ça plaît,
3: Place du théâtre.
0: Je m'en allais, oui.
3: Ça fait 4 ans, surtout.
0: Donc, place, c'était très bien. Et puis aujourd'hui, dans les locaux de Ici Nord, on continue à vous parler actualité nationale avec des acteurs locaux. On adore faire ça. Et comme promis, donc place à notre personne pas banale du dimanche. Et c'est Océane. Bonjour Océane.
5: Bonjour.
0: Bienvenue ici, ma chère Océane. Alors, vous êtes prof.
5: Oui.
0: vrai prof, hein.
5: Oui, oui. Disons,
0: les profs à Lille, t'as vu, hier, on a eu une prof d'histoire aussi. Vous êtes trop sympa. C'est vrai. Vous êtes prof dans quoi? Dans les lycées?
5: Non, moi, je suis professeur des écoles.
0: Professeur des écoles. Voilà. Et pourtant, bah, vous avez un petit peu séché votre rentrée, puisque vous avez obtenu une mise en disponibilité pour créer, entre autres, votre compte Instagram sous le pseudo La Maîtresse en maillot de bain.
3: C'est drôle.
0: Plus de 20 000 abonnés. Alors, vous n'êtes pas en maillot de bain, hein. Il n'y a pas que des photos maillot de bain.
5: Non.
0: Mais vous y donnez vous donnez donc des conseils quoi à des profs, c'est ça entre autres?
5: Oui, c'est ça. En fait, le compte il a été créé il y a déjà un peu plus de 5 ans et de base je partageais juste mon quotidien de maîtresse, mes peines, mes doutes, mes moments de bonheur.
0: Vous parliez normalement, des hauts et des bas,
5: comme à des copines, à des collègues, tout simplement comme à l'école. Et puis au fur et à mesure ça a pris un peu plus d'ampleur, il y a de plus en plus de personnes qui me suivaient. Et au fil des échanges avec les collègues, je me suis rendu compte qu'il y avait quand même des demandes d'aide au niveau au niveau organisation, aider à mieux s'organiser dans son travail, à gagner plus de temps.
0: Donc maintenant vous êtes devenu coach pour vos collègues,
5: c'est ça.
0: En fait
5: c'est du coup là cette année je me suis dit je vais me lancer dans ça, je vais essayer d'en faire mon métier. Et du coup je propose des formations en ligne, des produits digitaux, des outils pour aider à mes collègues profs en fait à mieux vivre leur métier. Et en prenant plutôt l'axe de j'accompagne plutôt la personne qui se trouve derrière l'enseignante.
0: Parce que quand on est prof, parfois quand on se sent un petit peu submergé, un peu dépassé, on est seul.
5: Oui, c'est ça. Après, il y a quand même le soutien de l'éducation nationale, mais ils nous aident surtout au niveau pédagogie, au niveau enseignement. Mais je trouve qu'il manque, pour vraiment, je vous dis, du côté de la personne, pour tout ce qui va être bien-être, pour tout ce qui va être organisation, pour les aider à mieux gérer leur métier, à mieux le vivre. Et du coup, je me suis dit, si à ma petite échelle, je peux contribuer.
3: Très bien. Et justement, vous proposiez quoi comme service, comme conseil que vous donnez?
5: Ça va être vraiment sur ça, c'est des formations, pas forcément des accompagnements, pas forcément du coaching pour l'instant, mais c'est plus des programmes ou des outils pratico-pratiques très clés en main.
0: Là, par exemple, Océane, cette semaine, vous avez fait une vidéo sur ce que tu ressens le soir après ta première journée de rentrée.
5: Oui, c'est ça. Là, je me suis dit que j'allais accompagner tous les jours. Je vais faire un poste pour les enseignants parce que le mois de septembre, c'est un mois quand même très intense et particulier quand on est prof parce que c'est le mois de la rentrée. Et donc, il se passe beaucoup de choses et je me suis dit que j'allais faire un poste tous les soirs pour les aider au mieux. Et donc là, c'était le soir de la rentrée, du premier jour. Et donc,
0: parce qu'on est comment, alors, après une rentrée, après le premier soir de la rentrée?
5: C'est un tourbillon d'émotions. C'est à la fois beaucoup d'excitation. Y a aussi l'adrénaline qui redescend parce que c'est des mois quand même de préparation, des semaines pendant l'été. Et on passe vraiment de l'abstrait au concret, devant notre classe, on découvre les élèves. Et...
0: Ah oui, alors est-ce que parfois vous dites « Ah non, pas lui !» Parce que nous, des fois, avec les profs, on nous dit « Oh non, est-ce que vous dites non, mais pas lui?
5: Ça arrive.
0: Ah, bravo,
3: c'est honnête.
0: Elle est honnête. Donc du coup, quoi, c'est là, vous vous êtes mis à disposition, mais vous allez revenir, vous allez de nouveau être enseignante ou?
5: Je ne sais pas. On verra comment va se passer cette année. Si je prends du plaisir dans cette nouvelle activité, j'avoue que la rentrée m'a un peu manqué.
3: C'est vrai,
5: quand
3: ça peut-être vous manquer, les élèves, etc.
5: Ça fait bizarre. C'est la première fois, en fait, que je vais pas faire de rentrée, parce qu'en plus, avant, en tant qu'élève, en fait, j'ai toujours fait ma rentrée.
0: Là, c'est chiant.
5: En tant qu'élève, en tant qu'étudiante, en tant que prof, et là, c'est la première année. Et voilà.
0: Et vous avez fait aussi une vidéo sur pas d'affectation à quelques jours de la rentrée. Mais vraiment, ça arrive, ça. À chaque fois, ça m'étonne.
5: On est
0: prof et on ne sait pas où on va aller à quelques jours de la rentrée.
5: Quelques jours de la rentrée et parfois même les premiers jours, la première semaine, on est rattaché à une école, on ne sait pas trop quoi faire, on aide les collègues, mais on a l'impression d'être une pièce un peu rapportée. Et en fait, à un moment donné, on nous appelle et on dit demain, tu auras un remplacement long dans telle école.
0: Bon, mais vous aimez votre métier, Océane.
5: De toute façon, j'ai fait cette activité aussi. C'est parce que j'aime le métier, mais je veux que les gens aiment encore plus ce métier. Voilà. Que mes profs le vivent encore mieux.
0: Voilà. Si vous étiez ministre de l'Éducation nationale, là, vous feriez quoi? La première mesure. Océane, ministre. Alors, premier truc que vous faites, là, tout de suite.
5: J'augmenterai les salaires de mes collègues. J'augmenterai les salaires et puis je donnerai plus de moyens simplement dans les écoles pour nous accompagner, parce que c'est pas toujours évident, on manque beaucoup de moyens. Voilà. On demande beaucoup, mais je trouve qu'on n'a pas forcément toujours assez. Donc voilà,
0: de l'argent. Vous êtes tout le monde réclame de l'argent. De l'argent. Nous, ça va. Enfin, moi,
3: parlez pour vous. Mais il est gonflé, lui.
0: Excusez-moi.
3: J'avais pensé un peu aux collègues.
0: Oh non. Bon, ben, Océane, bravo. Océane. Donc, comment s'appelle le compte Instagram?
5: Bah, la maîtresse en maillot.
0: La maîtresse en maillot.
5: C'est facile à retenir.
3: Mais oui, c'est une chanson.
0: Mais oui, aux les mains, peau de lapin.
5: La maîtresse en maillot de bain.
0: Voilà.
5: Je voulais quelque chose de léger qui se retienne.
0: Très, très bien. Bravo. Merci infiniment, Océane, d'être passée nous voir. Merci beaucoup. Allez, on continue. Nous sommes en direct ici, donc à Issy Nord, à Lille, jusqu'à 13h30. Est-ce que vous aimez être ici?
6: Ah oui. Moi, j'adore.
0: Est-ce que vous aimez la pub?
6: Je suis venu pour ça.
0: Allez, pour écouter la pub. Arrive juste après les infos pratiques près de chez vous avec le Issy Express.
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0: Tout de suite.
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0: Allez, partons gaiement vers la deuxième demi-heure de votre talk show du dimanche. Alors ici, c'est comme la messe du dimanche.
3: Mais on va pas pareil.
0: Sinon, c'est la même chose. Toujours en direct des locaux de Issy Nord à Lille. Dans un instant, mes amis, nous parlerons de vasectomie. Incroyable, c'est la tendance du moment chez pas mal de jeunes hommes. Et votre tribu est là, notre enfant de la télé, Nicolas Malabeuf, et notre spécialiste web, Fabien. Et
3: oui,
0: c'est Nicolas, bon. Pas de vasectomie. De toute façon, ça fait 2 ans que pas de tac-tac ici.
29: Non, mais c'est pas possible. Vous voulez tout savoir.
0: Hein. Ben oui, comment savoir. J'en ai marre, ça fait 2 ans qu'il nous dit rien.
29: Alors, je crois qu'on est un peu à la bourre au niveau
0: pas terme. Du tout, non, pas du tout, on a tout le temps.
29: On a l'impression que c'est un curé. On a des invités sur le feu, d'ailleurs. Donc,
0: de la chance, oui.
29: On passe à autre chose.
0: Vous faites partie de cette tribu, mes amis, tous, où que vous soyez. D'abord, déjà, sur le groupe Facebook, je n'ai pas parlé
3: Facebook,
0: depuis le début. Alors.
3: C'est gratuit. Il faut juste taper dans votre moteur de recherche Facebook, Youpi la vie avec Willy Rovelli. Bim, vous tombez sur nous. Dans ce groupe, on partage que des bonnes nouvelles, des choses qui nous rendent heureux. Et bien sûr, on partage aussi l'actualité de l'émission. Comme nous sommes à Lille, beaucoup de messages concernant la braderie. Isabelle a posté une expression: faites la moule, pas la guerre.
0: Ah oui, j'aime bien.
3: Pas mal.
0: Ça, j'aime bien.
3: Et Kiki nous rappelle que le championnat du monde de la frite se déroule à Arras le samedi 26 septembre.
0: Ah oui, on en a parlé hier, j'ai oublié de dire que c'était à Arras.
3: Donc voilà, merci les youpistes. Merci. Vous nous retrouvez sur Facebook, c'est gratuit. Youpi la vie avec Willy Rovelli.
0: Voilà, et je veux surtout que vous nous appelez appeler là tout de suite, 0810 055 056, parce que dans 30 minutes, c'est vous qui prenez les clés de la radio jusqu'à 13h30. Il n'y a que des auditeurs qui passent à l'antenne. Venez nous raconter vos youpis du moment, réagir sur les thèmes. On a parlé des profs, on a parlé des pompiers, on va parler vasectomie, 0810, on parle de tout dans cette émission, c'est ça qui est génial. 0810 055 056, on repart avec
29: vous. Et dans moins d'une heure, l'un d'entre vous, ceux qui nous écoutez et qui passent dans cette émission, eh ben l'un d'entre vous va remporter un séjour à Lille, tout frais payé. Donc voilà. Appelez-nous.
0: C'est tout.
29: C'est déjà pas mal. Qu'est-ce que vous voulez,
0: l'hôtel, des points, c'est à un moment
29: très payé. J'ai dit,
0: il a une envolée. Alors on est pris dans le truc. Oh, coup,
29: c'est un soufflet voilà. qui est mou. Voilà.
0: C'est comme ça dans sa vie privée aussi. Ah. On est là, on se dit, oh Nico. Voilà.
29: On est déçu.
0: Mais d'abord, ce n'est pas suivi l'actu. Ah, pas de panique, l'actu vous suit. Il est temps pour moi de mettre les points sur les i.
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0: Et on commence avec un point, Patrick Bruel. Regarde, ma bite. Oh. Patrick Bruel retire sa tournée des Zéniths. Il se retire, et oui, c'est bien la première fois. Décès d'Edouard Balladur, l'homme qui disait « Je vous demande de vous arrêter ». Ben, il s'est arrêté avant nous, bien fait, voilà. « Je vous demande de me débrancher ». Edouard Balladur, une grande voix de la politique, enfin une grosse gorge surtout. Balladur, Bouvard, je serais Bigard par exemple, ben, je me méfierais, hein, parce que Dieu semble être sur la lettre B en ce moment et rappeler à lui tous les B pas bien portants. Bon anniversaire au chanteur Barry Gibb du groupe des Bee Gees. Ah. Et là, il n'en reste plus qu'un sur les quatre frères qui composaient le groupe. On est passé de Stayin' Alive à Stayin' Alive. Ah oui. Bon anniversaire également à Hugo Frey, 97 ans, qui a fêté cette semaine ses 3 ans de mariage avec sa nouvelle épouse. À cet âge-là, pas sûr qu'à la nuit de noces, il est ICO Santiano. Hugo Frey qui a déclaré remonter sur scène pour la dernière fois fin du mois. Oh là, de toute façon, si ça se passe bien, ça sera la dernière fois. Si ça se passe mal, ça sera la dernière fois aussi. Il n'y a pas beaucoup de suspense non plus à 97 ans. Voilà, l'avantage avec son nom de famille à Hugues, c'est que le corps, quoi qu'il arrive, il est déjà au frais, bien évidemment. Le comédien Cadmerade est devenu exploitant agricole en Bourgogne. Il va pouvoir faire pousser tous les navets qu'il a tournés.
29: Oh non.
0: Brad Pitt révèle avoir recommencé à boire après 7 ans d'abstinence. Ce coup-ci, il va réclamer 800 000 balles à cette pauvre âne pour une grève de foie. Selon des analyses réalisées sur des hommes ayant des problèmes de dysfonctionnement érectile, des microplastiques ont été découverts dans leur pénis. Voilà, on rappelle que le plastique, il se met sur le zizi et pas dedans. Autour. À Paris, 2 touristes américains frappés à coups de tour Eiffel miniature. Oui, les mini-obélisques de la place de la Concorde se vendent aussi très bien. Mais en sextoy. Inquiétude pour la santé du roi d'Angleterre, Charles III. Il arbore de gros doigts tout rouges, vous avez vu?
29: Oui, c'est les doigts saucisses.
0: Voilà, c'est exactement signe d'une mauvaise circulation, ses doigts. Donc on dirait des petites saucisses. Quand il pose ses petites saucisses sur une robe en mousseline, ça fait saucisse purée. C'est marrant. Moi, je trouve ça marrant. Enfin, la question du jour. Ah. Restons dans la famille royale, puisqu'aujourd'hui, c'est l'anniversaire de la sœur de Kate Middleton. Pipa. Voilà, est-ce qu'on peut dire que son fils a un papa et une pipa?
29: Ouh.
0: Vous avez tout ça. Est-ce que pipa.
29: Fallait la trouver.
0: Allez, heureusement, dans 116 jours, c'est fini 2026.
29: Voilà.
0: On comprend tout ce qu'il y a besoin de passer des heures devant l'actualité. Vous avez tout résumé en quelques secondes. Allez mes amis, maintenant on arrête tout.
29: Ah oui.
0: Si vous avez un petit coup de mou, ça peut arriver les petits coups de mou.
29: Souvent même.
0: Pas avec nous.
29: Bon. Nico, oui.
0: Bah, écoutez, on a la solution pour vous. Quand je vais vous dire à vous, vous allez me faire padaba papala et tu verras, ça ira beaucoup.
29: D'accord.
0: Bon. Mais bien noté, padaba papala. Allez, vas-y, jingle.
29: Oh là, je suis pas bien. Là, je suis pas bien avec les doigts saucisses.
0: Les doigts saucisses, on est pas bien.
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0: À vous!
29: Voilà, ça va mieux!
0: Et voilà, mes amis! On est la seule radio au monde qui passe un jingle!
29: Calmez-vous!
0: Allez, dans un instant, on va parler vasectomie. T'as vu, on parle d'un.
29: Oui, bah.
0: Mais d'abord, on va écouter Michael Jackson. Il est là, tiens, avec Black or. Avec Black or White.
29: Votre chanteur mort préféré.
0: Chanteur mort préféré.
29: Est-ce qu'il est vraiment mort? Moi, j'ai encore des doutes. Hein.
0: Peut-être qu'il est sur une île.
29: Moi, je l'ai croisé à la braderie de Lille.
0: Il est peut-être sur une île avec Elvis Presley, avec Claude François, avec Annie Duperret.
29: Annie Cordy. Non, Annie Duperret. Ça va pas la tête.

0: C'était qui?
1: Michael Jackson.
0: Black or White, jingle, vite.
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0: Il est 12h40, mes amis, nous sommes toujours en direct de Ici Nord, à Lille. On aime bien voir nos collègues. On va essayer de faire ça au maximum tout au long de cette année. Dans un instant, on va parler de quoi, mon cher Nicolas, notre enfant de la télé, on va parler de quoi avec toi?
1: Eh bien, on va parler doublage de voix.
0: Ah, ça j'adore.
1: Vous en avez fait?
0: J'en ai fait aussi. On va en parler dans un petit instant. Mais d'abord, accueillons nos nouveaux invités. Bonjour, Clara Leroy.
4: Bonjour.
0: Bienvenue ici. Vous êtes andrologue au CHU de Lille. Andrologue, c'est quoi déjà?
4: Andrologue, c'est la médecine de l'homme.
0: Médecine de l'homme, voilà. Et vous êtes accompagnée de Gaëlle Burclay. Bonjour Gaëlle.
5: Bonjour.
0: Gaëlle qui a fait la fête toute la nuit.
5: Si seulement.
0: C'est pour ça qu'elle fera des signes et on vous traduira. Merci beaucoup. Bienvenue à toutes les deux. Et Gaëlle, vous êtes la cofondatrice de la start-up 37 degrés.
5: Parfait.
0: Voilà, on va voir dans un instant ce que vous y faites. Mais d'abord, Clara Leroy, déjà, j'en parlais comme ça, c'est juste pour amorcer notre conversation. Mais vous nous confirmez que la vasectomie, c'est une pratique, je mets plein de guillemets, un peu tendance chez les jeunes hommes en ce moment.
4: Tendance en effet, oui.
0: Ouais.
4: Avec un nombre de vasectomies vraiment très important
0: sur les dernières années. Vous nous rappelez ce que c'est la vasectomie?
4: Alors la vasectomie, c'est utilisé comme moyen de contraceptif par les hommes, même si ça n'est pas réversible, afin de limiter ou d'empêcher la grossesse de survenir. Et c'est ce qui permet de couper le canal à travers lequel les spermatozoïdes doivent sortir du testicule.
0: Voilà. Pourquoi ils le font? Pourquoi c'est si tendance?
4: Bah, ils le font parce que les hommes ont envie maintenant de pouvoir être autonomes dans le fait de porter la contraception, voilà, et se prémunir des grossesses.
0: Aussi qui s'y collent, j'allais dire.
4: Qui s'y collent, mais ça leur donne aussi de l'indépendance et voilà, de ne pas dépendre de l'autre.
0: Voilà, exactement. Alors, au sein de votre CHU, ma chère Clara, vous avez développé d'autres méthodes, parce qu'il n'y a pas que la vasectomie dans la vie. Quoi, par exemple, comme méthode? Expliquez-nous.
4: Alors, la vasectomie, initialement faite au bloc opératoire, actuellement, peut se faire de manière très simplifiée en salle de consultation, et peu de centres encore le font. Et puis, actuellement, on développe des méthodes contraceptives autres qui seraient là réversibles,
0: ouais,
4: avec notamment la start-up de Gaëlle ici présente, qui est la méthode de contraception thermique. Sont réfléchies également des méthodes de contraception telles des dérivations de la tuyauterie pour permettre de dévier les spermatozoïdes dès qu'ils n'arrivent pas à leur objectif, et puis de réfléchir aussi à des contraceptions plutôt hormonales.
0: Voilà, parce que vous l'avez dit, donc la vasectomie, quand c'est fait.
1: Oui.
0: Et là, effectivement, donc ce sont des méthodes où on peut changer d'avis.
4: Voilà.
0: Si on a envie de revenir un petit peu en arrière. Et on va donc parler de ce que vous avez fait, ma chère Gaëlle Burclay, donc la fondatrice donc de 37 degrés, où vous avez donc imaginé un caleçon que vous avez dans les mains. C'est quoi ce caleçon? Alors expliquez-le. C'est un caleçon normal. Là, quand on le regarde comme ça,
1: boxer,
0: il est noir, un boxer, boxer normal.
5: Et ben du coup, ce boxer, il permet entre autres de rapprocher les testicules du corps et du coup de les porter à la température corporelle qui est de 37 degrés, d'où le nom de l'entreprise.
0: Voilà.
5: Car en fait, dans le scrotum, les testicules sont à 34, 35 degrés, ce qui permet la création de spermatozoïdes, donc la spermatogénèse. Mais un supplément de 2 degrés suffit à stopper du coup la production de manière temporaire, donc réversible. C'est une méthode qui a déjà eu des études cliniques dans les années 90, qui a prouvé du coup une efficacité et une réversibilité. Néanmoins, aujourd'hui, il n'y a aucun dispositif médical qui est certifié sur le marché qui permet de la mettre en place. Et du coup, c'est notre objectif avec 37 degrés aujourd'hui.
0: Donc, dans le caleçon, on rapproche les bouboules et du corps.
5: À l'intérieur,
0: ouais,
5: il y a un petit slippage, on pourrait dire, qui permet de bien plaquer contre le corps avec un orifice dans lequel on va pouvoir passer la verge et la peau des testicules, donc le scrotum, uniquement sans les testicules à l'intérieur.
0: Incroyable.
5: Et en tirant la peau du scrotum, enfin le scrotum, la peau des testicules, les deux testicules vont se retrouver légèrement en élévation dans le corps, dans les canaux inguinaux. Et ainsi profiter du coup de la chaleur du tronc principal, on va dire, corporel. Et du coup, donc c'est une méthode qui est assez autosuffisante, et qui est mécanique et physique, on va dire, mais qui reste expérimentale aujourd'hui.
0: Donc là, on est en phase de test, c'est ça, Clara?
5: Vous
0: y croyez à ce genre de méthode contraceptive?
4: On y croit, l'efficacité, on y croit, puisque ça a bien été prouvé depuis longtemps.
0: Ouais.
4: Et puis à l'heure actuelle, même si c'est connu depuis 90, on est dans un mouvement sociétal qui va répondre à ce dispositif et qui attend ce dispositif.
0: Gaëlle, vous venez de chez Decathlon. C'est ça.
5: J'ai fait quelques années chez Decathlon en tant que designer textile, qui est mon métier de base.
0: C'est votre métier de base, voilà. C'est pour ça que vous n'êtes pas venu là-dedans complètement par hasard.
5: Et c'était même mon diplôme à la base. En fait, ce projet était mon diplôme de designer dans une école de design qui s'appelle l'ENSI Les Ateliers à Paris. Et c'était les prémices. Et puis ensuite, il a fallu la rencontre avec mon associé pour mener le projet un peu plus loin et du coup aujourd'hui être à l'orée des essais cliniques.
0: Donc là, on est en phase de test, hein, c'est ça?
5: Voilà.
0: Si tout va bien, ça serait vendu quand et combien?
5: Si tout va bien, en tant que boxeur contraceptif, qui aura eu des essais cliniques par rapport à ce sous-vêtement, normalement ce serait 2029, on l'espère,
0: 2029.
5: Au prix de 43 euros a priori à ce moment-là. Donc un prix de sous-vêtement assez classique.
0: Mais donc il suffit que je le mette une journée
5: Il y a un protocole. Le protocole, c'est il faut le porter. Enfin, en gros, le protocole a été établi par les premières études et c'est une quinzaine d'heures par jour. Donc en soi, mettre son sous-vêtement le matin, l'enlever le soir, c'est à peu près ce qui est déjà dans les habitudes. On change pas vraiment les habitudes. Normalement, ça dépend des saisons.
0: Mais j'apprends des tas de trucs. Alors, faut se laver les dents, faut changer sa culotte. Je suis complètement à côté de la plaque.
5: Et par contre, il faut attendre ensuite 3 mois avant que ce soit efficace. Mais comme pour une vasectomie, une fois la chirurgie ou du coup le début du port mis en place, il faut attendre 3 mois parce que les spermatozoïdes mettent à peu près 3 mois à sortir dans l'éjaculat. Au bout de 3 mois, on peut faire un spermogramme. Et le spermogramme, c'est du coup une analyse du nombre de spermatozoïdes dans l'éjaculat qui va permettre d'attester de l'efficacité de cette contraception. Ou non, mais du coup dans le but normalement au bout de 3 mois on sait efficace et on peut du coup prendre cette contraception comme la seule contraception d'un couple éventuellement et refaire des spermogrammes régulièrement.
0: Donc 2029 si tout va bien. Clara Leroy, le CHU de Lille est unique en matière de contraception masculine, c'est vrai ça? En France, en tout cas, vous êtes extrêmement spécialisée là-dedans.
4: Alors c'est surtout qu'on a une unité de lieu qui réunit toutes les compétences possibles médicales qui tournent autour de la question de la contraception. Ouais. Là où à d'autres endroits en France, l'homme, pour avoir accès à ces différents types de contraception, devra aller chercher lui-même à droite et à gauche les solutions possibles. Là, la palette offerte va se proposer en une unité unique de lieu, ce qui lui donne la possibilité ensuite de faire un choix et donc de devenir plus facilement acteur que s'il a à aller chercher à droite, à gauche, dans différents services, les propositions différentes.
0: Et donc c'est le bon moment de parler de contraception masculine. Oui, s'il n'y a pas de honte, heureusement, c'est normal.
4: C'est le bon moment pour en parler. Probablement que le partage devient intéressant actuellement sociétalement. Oui.
0: Et merci beaucoup. On va encore vous applaudir tout le monde aujourd'hui. Ah non, mais c'est trop bien. Bravo Gaëlle Burclet, donc la cofondatrice de 37 degrés. Voilà, donc c'est ce boxeur qui permet d'une contraception masculine. Voilà, moi je trouve ça.
5: Si je peux ajouter quelque chose. Du coup, aujourd'hui, on ne vend pas un boxeur de contraception. Pas un boxeur de contraception aujourd'hui, mais aujourd'hui on vend déjà un boxeur qui permet d'expérimenter la remontée, la remontée testiculaire,
0: ça s'appelle,
5: mais sans revendication médicale.
0: Ça s'appelle 37
5: degrés. Et du coup on travaille avec effectivement le CHU et Clara Leroy et deux autres personnes.
0: Clara Leroy, andrologue au CHU de Lille. Merci infiniment d'être passé ce soir. Merci beaucoup. Passez un bon dimanche. Allez, jingle.
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0: Voilà, et regardez, il est 12h48, quand il y en a mal, il y a Malabeuf. Nicolas Malabeuf, notre enfant de la télé. Alors, mon bon Nicolas.
6: Eh bien, mon invité made in Lille du jour, Kevin Book. Bonjour Kevin.
7: Bonjour.
6: Alors Kevin, vous avez fondé un site web qui s'appelle la VF.fr.
7: C'est ça.
6: De quoi s'agit-il?
7: Alors, c'est un site qui référence les comédiens de doublage, avec leur accord. Et donc après on a créé aussi un festival autour du doublage qui va se dérouler le 22 et 23 mai 2027 à Béthune.
0: Alors attends, tu vas trop vite. D'abord,
6: déjà,
0: Je connais Nicolas, il s'énerve avant de parler du festival.
6: Déjà le doublage c'est quoi? C'est des films étrangers qui sont doublés par des voix françaises.
7: C'est ça.
6: Donc ça peut être un film, un dessin animé.
7: Série, film d'animation, jeux vidéo. Il y a des tas de choses.
0: Ah oui.
6: Et alors déjà, on trouve quoi sur votre site, la VF.fr?
7: Principalement, donc on a 320 comédiens à peu près référencés.
6: D'accord. Ouais.
7: Voilà, donc que ça soit les plus connus, comme des comédiens plus juniors. Mm-hmm. Donc on accueille tout le monde. Tous les comédiens sont les bienvenus sur le site. Et voilà.
6: Et alors, je crois même que vous avez fait un tour de France des voix françaises. Vous en avez rencontré, du coup?
7: Ah oui, j'en ai rencontré quand même plutôt pas mal. Je suis allé aussi à Voix d'Étoiles à Le 4, qui est un festival. Donc, j'ai eu la chance de rencontrer, Philippe Pétieux, Véronique Augereau, qui sont Marge et Homer Simpson.
6: Ah, voilà. Oui. Et alors, justement.
0: Dites aux auditeurs que c'est un vrai métier d'être doubleur. On n'est pas assis à lire, hein.
7: C'est exactement
0: C'est des vrais comédiens et comédiennes, hein.
7: C'est exactement ça. C'est très difficile. C'est un métier très difficile.
6: Et les voix françaises, d'ailleurs, de Marge et Homer Simpson, vous en parlez. Ils sont en couple dans la vie depuis 37 ans en plus, donc c'est assez drôle. Il y a quoi d'autre comme autre voix?
7: Par exemple, Donald Renew. Je vais parler de Spider-Man, Titeuf. Voilà, c'est Donald.
0: Donald, c'est un chef. Il est jeune, hein, Donald. Quel âge il a? Il fait ça depuis très longtemps, alors qu'il a à peine la quarantaine.
7: Il a 30 ans d'expérience, il a commencé à 10 ans.
8: Et est-ce que les comédiens en ce moment ont peur que ce métier disparaisse?
6: Avec l'IA?
8: Avec l'IA, parce que on a entendu pas mal de choses.
7: Oui, c'est un vrai combat. Quotidien pour les comédiens. J'ai encore eu au téléphone il y a quelques jours le président de la fédération Les Voix, de l'association, et c'est vraiment un combat de tous les jours avec eux.
6: Donc là, le doublage, c'est vraiment en danger en ce moment?
7: Oui, c'est en danger. On le voit, par exemple, si je prends dernièrement les jeux vidéo Halo, entièrement fait avec l'IA, alors qu'il y avait les voix historiques.
8: Oui, voilà.
6: Mais alors, est-ce qu'il va y avoir des règles, des lois qui vont passer contre ça?
7: Ils sont en train de l'association Touche pas ma VF est en train de se battre justement pour essayer de légiférer, pour combattre un petit peu, combattre entre guillemets, légiférer le fait d'utiliser l'IA pour la voix.
6: Et donc, vous l'avez dit, là, prochainement, vous allez organiser un festival et une cérémonie qui va récompenser les doubleurs, donc ça va être quand, quoi?
7: Voilà. Alors, j'organise la première cérémonie en France pour remettre les prix, les trophées du doublage.
6: Trop bien.
7: Donc,
0: est-ce que je peux avoir un trophée d'honneur? Je fais du doublage déjà.
8: Oui, parce que Willy, vous avez doublé le lapin Pompon.
6: Donc, comme des bêtes.
8: Non, je le dis parce que mon fils a regardé ça tout l'été.
0: J'étais très bon.
7: Dans les Sisters aussi, avec Dorothée Pousseau.
0: Il vous connaît. Alors, je mérite un trophée d'honneur.
6: Et en plus, vous en parlez souvent, mais ça a été une bonne expérience.
0: Ah non, c'est génial. Franchement, c'est génial. Et c'est un vrai boulot de comédien. Tu te donnes à fond. Comme je l'ai dit, t'es pas assis, tu dis pas. C'est un vrai boulot.
6: Racontez-nous les coulisses, juste, ça dure pas longtemps.
0: Non, donc ça ne dure pas longtemps. Et puis surtout, moi, c'était un film américain. Il faut savoir que les Américains te choisissent toi. Ils choisissent la voix française. Donc j'ai dû passer un casting là-bas, envoyer une vidéo en anglais.
6: J'aimerais bien trouver la vidéo. Vous avez été pris.
0: C'est un miracle. Bon, en tout cas, bravo. Donc c'est quand ce festival?
6: Rendez-vous de ce festival, c'est quand?
7: Voilà, c'est ça, le 22 et 23 mai 2027. Et le cérémonie va s'appeler Les Carrels, en hommage à Roger
6: Carrel. Voilà. Et donc, c'est à Béthune,
7: À Béthune, au théâtre municipal.
6: Et bien, on sera au rendez-vous. Merci, Kevin Bourque.
0: Merci beaucoup. Voilà l'occasion de. On applaudit. On applaudit tout le monde aujourd'hui. Merci, mon Nicolas. Et merci infiniment d'être passé nous voir. Est-ce que vous connaissez les soirées La La La?
6: Ah non,
0: tant mieux. Parce qu'on en parle juste après ça. Alors, allez, hop, zoom, pub. Allez, hop.
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0: De retour ici, c'est Willy vient déjeuner chez vous. On passe à table tous ensemble le samedi et le dimanche en direct entre midi et 13h30. Aujourd'hui, en direct des studios de Ici Nord à Lille. Il fait beau. Il y a la braderie hein, jusqu'à demain soir, donc n'hésitez pas à venir. Il n'y a pas grand monde. Hein. Il n'y a que 2,5 millions de personnes. Ça va, pas non plus. Faut pas exagérer. Hein. Mais vite, comme ce sont les 5 dernières minutes du journal de 13h. Si. Place à la bonne idée du jour. Bonjour Valentine de Remeux.
15: Oui. Bonjour Valentine
0: De Romeaux, excusez-moi. C'est normal, hein, ça m'arrive à peu près 600 fois par jour.
16: Tout se passe bien.
0: Tout va bien. Bienvenue ici, vous êtes la fondatrice des soirées La La La, qui existe à Lille depuis 2018.
15: Exact.
0: Et c'est vraiment une idée qui devrait, ça doit exister partout en France, parce que l'idée elle est géniale. C'est quoi les soirées La La La alors?
15: Alors les soirées La La La, c'est se retrouver le temps d'une soirée pour chanter et faire l'expérience de la chorale, donc du chant harmonisé, et c'est hybride entre le concert et la chorale, parce que du coup on se retrouve, il y a des musiciens sur scène, et chaque soirée est faite au profit pour mettre en avant une association.
0: Donc on va quelque part, voilà, on s'est inscrit au préalable bien évidemment, prend sa place, on va dans la soirée. D'abord, qu'est-ce qu'on fait au début? On danse.
15: D'abord, on boit un verre, on mange un truc. Voilà, ça, c'est ce que j'appelle.
0: Fabien va venir.
15: En tout cas, l'idée, c'est d'arriver détendu et puis surtout prêt à lâcher prise parce qu'on ne sait pas ce qu'on va chanter.
0: Donc, on ne sait pas ce qu'on va chanter et à un moment donné, vous montez sur scène.
15: J'arrive sur scène. On fait un échauffement vocal, corporel. L'idée, c'est de se mettre dans l'ambiance, chauffer la voix et puis c'est parti. Après, moi, je dévoile le morceau. On distribue les paroles et c'est parti pour l'apprentissage et le contenu du show, c'est l'apprentissage du morceau jusqu'à ce qu'on le sache tous ensemble.
0: Donc on l'apprend pendant combien de temps? C'est quoi
15: ça
0: à peu près?
15: Ça prend une heure et quart. Et puis en fait, l'énergie est montante pendant le temps de l'apprentissage. Et puis à la fin, en fait, on est tous galvanisés de ce collectif et de chanter ensemble.
0: Donc à la fin, on sait tous chanter à peu près, d'accord? On a appris la chanson. Là, on va chanter la chanson. Et vous mettez pas une vieille bande son toute pourrie?
15: Ah non, pas du tout. On est avec des musiciens sur scène.
0: C'est trop génial.
15: C'est vraiment l'expérience du live, du concert. Où on chante et où il y a du collectif qui se crée, du partage avec les autres gens qui sont venus chanter et qui sont un peu perdus ou en tout cas qui vivent la même expérience du lâcher prise.
0: Et au profit d'une association, vous l'avez dit.
15: Exactement.
0: À chaque fois une association différente.
15: À chaque fois une association différente, locale, parce qu'on est à Lille, mais on est aussi dans d'autres villes. Et à chaque fois, on cherche une association qui a une action locale où on fait la soirée.
0: Et ça marche trop bien parce que quand vous mettez les billets en vente, ça part en 10 minutes, c'est réglé, il n'y a plus de place.
15: Ça part vite,
0: ça part très vite. Et combien de personnes à chaque fois? C'est quoi à peu près?
15: Alors, ça dépend des, ça dépend des villes, ça dépend des endroits. Là, la prochaine date, c'est à l'aéronef, on sera 1500. Après, il y a des soirées où on est 500, 800, ça varie. En fait, l'idée, c'est que le lieu change à chaque fois aussi et ça fait partie du concept. Donc, la jauge, le nombre de personnes va changer également. Là, on sera aussi à Bordeaux, à Toulouse. On a d'autres dates qui arrivent et les jauges sont différentes. Mais ce qui est sûr, c'est que à chaque fois, c'est un moment qui est vraiment hyper énergisant, de collectif qui se crée, d'énergie qui traverse les gens.
0: D'énergie, puis vous l'avez dit, de lâcher prise. On vient, on se prend plus la courge, quoi.
15: Exactement.
0: On est tous pareils, on est tous là au même moment. On se lâche, on y va, on se libère un petit peu.
15: C'est ça. Et c'est la parenthèse où on pense plus à rien d'autre que l'instant présent.
0: Mais c'est trop bien. Franchement, c'est trop bien. Comment ça vous est venu dans votre petite tête, la Valentine?
15: Alors moi,

0: à Lille.
1: Donc à Lille, voilà. Et après, donc un petit peu partout.
0: Et après, ouais, on est à Bordeaux fin septembre. On est à Montreuil près de Paris le 8 octobre. Mmh. Et puis après, on a aussi Toulouse le 12 novembre.
2: Il y a un site pour.
0: Ouais, on a le site. Il faut taper les soirées la sur Google et on trouve le site. Et puis bien sûr, l'abonnement à la newsletter, c'est le meilleur moyen d'être au courant. Voilà. Et puis une page Instagram, etc.
1: Les soirées la pour lâcher prise. On apprend un morceau, une chorale avec 2000 personnes. Mais c'est un truc de malade.
2: Des musiciens en live.
1: Des musiciens. Bravo Valentine. De Romo. Ah, ça j'aime bien ça. La créatrice des soirées la, les chorales géantes, éphémères et généreuses.
0: C'est ça
1: en plus. Ouais. Merci beaucoup, ma
0: avec
1: chère
0: plaisir.
1: Valentine.
0: Merci pour l'invitation.
1: Dans un instant, le dimanche, c'est youpi aussi, mes amis. C'est vous qui faites l'émission 0810 055 056. Appelez-nous, c'est 30 minutes de libre antenne.
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1: Merci d'avoir choisi votre radio ici. Il est tout pile 13h. Le journal avec Diane Berger. Bonjour Diane.
2: Nadia contemple.
4: Bonjour Willy, bonjour à toutes et tous. Une enquête ouverte après ce drame à Aubervilliers, au nord de Paris. Un petit garçon de 2 ans est mort hier soir après l'explosion d'un pavillon. Elle a été provoquée par une fuite de gaz. 7 autres personnes sont blessées, dont 6 membres d'une même famille, 2 dans un état grave. Marc Bertrand, vous avez rencontré des riverains, ils sont sous le choc.
2: Nadia contemple effarée la maison de ses voisins. Ce n'est plus qu'un tas de gravats. On distingue juste une feuille de cahier d'écolier et un oreiller fiché dans une voiture. L'explosion a fait trembler sa cuisine.
5: Un gros boom, un boom que jusqu'à maintenant je tremble.
6: Tout a bougé. L'immeuble, celui-là, il a bougé. C'était comme une guerre, la guerre. Hein.
2: Les policiers municipaux accueillent les riverains qui viennent voir.
7: Votre voiture ?
8: Ouais.
7: On va faire une déclaration à votre assurance.
2: Toutes les vitres du cangou de Cyril ont éclaté. Ses voisins, Philippe et Christina, racontent la panique hier soir, la poussière et les gyrophares partout dans la rue.
9: La scène d'horreur.
10: Comme un tremblement de terre, les gens ils cherchaient sous les gravats.
9: Et j'ai entendu des cris à l'intérieur de la maison, mais voilà, moi j'ai pris la décision de partir avec mes filles parce qu'on a tout de suite senti qu'il y a du gaz.
2: La famille qui habitait ici, Christina les connaît, elle a appris ce matin la mort du petit de 3 ans.
9: Je les ai croisés hier, j'ai croisé le petit hier, j'ai dit bonjour, vous allez bien. Et c'est lui qui est malheureusement décédé, oui.
2: Derrière elle, à l'écart, un garçon de 17 ans reste muet, entouré par ses proches. C'est sa maison, il était sorti quand l'explosion a eu lieu. Ses deux sœurs sont à l'hôpital, il a perdu son neveu. Il dit juste qu'il voulait venir voir et il regarde le tas de gravats sans un mot.
4: Sur les réseaux sociaux, le maire d'Aubervilliers réagit, je cite, « Notre ville est en deuil ». Il venait de sortir de prison. Un homme de 23 ans a été tué par balle à Toulouse cette nuit devant une école maternelle dans le quartier de la Faourette. D'après une source proche de l'enquête, il s'agirait d'un règlement de compte sur fond de trafic de stupéfiants. Le feu a arrêté de progresser, mais il reste préoccupant dans la vallée de l'Aspe, dans les Pyrénées-Atlantiques. Il a démarré mercredi sur des zones de crête fréquentées par les bergers et les randonneurs. Et il a gagné beaucoup de terrain hier après-midi. 105 hectares ont brûlé au total. Les moyens aériens sont importants, avec notamment le déploiement d'un hélicoptère bombardier d'eau australien Chinook. Dans l'Aude, le feu ne progresse plus, mais il n'est pas encore fixé près d'Axat. 300 sapeurs-pompiers sont toujours mobilisés. Ils ont lutté toute la nuit et encore ce matin. Mais le combat est difficile, explique le colonel Christophe Magny, le directeur départemental du SDIS de l'Aude.
11: Alors les difficultés, elles sont liées d'abord au relief. On est à 500 mètres d'altitude, mais on a des points qui ont été touchés par l'incendie à plus de 900 mètres d'altitude. Donc voilà, des dénivelés de 400 mètres. Aussi des températures. On sait bien que l'Aude fait partie des départements en vigilance orange canicule, donc des températures élevées avec plus de 36 degrés hier, par exemple, au plus fort à 16 heures. Et puis une végétation de pins maritimes et de hêtres, mais surtout un dépérissement important de cette végétation, au dire des services spécialisés de l'ONF. Donc on a une végétation particulièrement réceptive, un relief important et des températures élevées. Ces trois éléments favorisent effectivement la propagation et le développement du feu.
4: Des feux puissants car il fait très chaud en ce moment pour un mois de septembre. 6 départements du sud de la France sont toujours en vigilance orange canicule. L'Ardèche, la Drôme, le Vaucluse, le Gard, l'Hérault et l'Aude. Selon Météo France, les fortes chaleurs vont continuer encore un peu jusqu'en début de semaine prochaine. L'ancien député maire d'Alençon dans l'Orne visé par de nouvelles accusations. 2 hommes disent avoir été agressés sexuellement par Joachim Pueyo quand ils avaient 14 et 15 ans. Leur témoignage s'ajoute à celui du journaliste Frédéric Pommier. Sa plainte avait été classée sans suite car les faits sont prescrits. Moteur, action, c'est un événement qu'on n'avait pas vu en Formule 1 depuis 29 ans. Dans 2 heures, un Français va démarrer.

0: Paris en pole position d'un Grand Prix. C'est Pierre Gasly qui partira donc en tête tout à l'heure au Grand Prix d'Italie à Monza. Il a battu tous ses concurrents aux épreuves de qualification. Une pole position 6 ans après avoir remporté ce même Grand Prix sur le même circuit. Tout un symbole, il l'a confié hier soir au micro de Canal+.
1: Il y a quelque chose avec cet endroit, c'est clair. Je peux pas l'expliquer même. Non, c'est assez incroyable d'avoir cette première victoire ici à Monza. Ma première pole position en Formule 1. Ça fait 9 ans que je me bagarre tous les week-ends pour essayer de donner le meilleur. Je suis trop content, honnêtement, je suis trop content d'avoir pu saisir cette chance. Le tour, il était vraiment kiffant. Et je savais qu'en passant la ligne, ça allait nous mettre dans une bonne position. Mais quand j'ai vu mon nom premier sur l'écran, c'était magique.
0: Le Grand Prix d'Italie qui commencera donc à 15h à Monza. Et puis ce coup de chance pour Arthur Géa à l'US Open. Le tennisman français repêché après le forfait de Casper Ruud vient de se qualifier pour les huitièmes de finale. Il est, on le rappelle, le dernier français en lice de cette compétition. Il est maintenant 13h05, vous écoutez bien ici et c'est l'heure de retrouver Willy Revelli.
2: Merci Diane, tu vas à la cantine là maintenant?
0: À tout de suite malheureusement, j'ai encore un peu de temps avant de manger.
2: Ah bah quand tu y vas, tu penses à nous. Hein. S'il y a des patates, tu prends des patates parce que nous allons à la cantine aujourd'hui.
0: Surtout s'il y a des pommes de terre.
2: Ah j'adore les patates, j'adore ça. Merci Diane.
3: À tout à l'heure, à plus tard.
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2: Eh oui, partons gaiement dans la troisième demi-heure de votre talk show du dimanche, toujours en direct de ICI Nord à Lille, avec votre tribu Nicolas Malabeuf, notre enfant de la télé.
6: Bonjour tout le monde.
2: Bonjour. Et Fabien et moi, notre geek.
6: Bonjour.
2: Et surtout avec vous, hein, puisque le samedi c'est Youpi la vie, certes, mais le dimanche c'est Youpi aussi. Voilà, pendant 30 minutes, on vous donne les clés de cette émission. C'est la libre antenne du week-end. Plus que jamais, ICI, c'est votre radio. Vous êtes chez vous. Alors appelez-nous pour réagir sur les thèmes du jour. Il y a les pompiers qui sont passés nous voir, les profs sont passés nous voir. On a parlé contraception masculine. On a parlé de soirée la la la, de chorale. Voilà, bah venez réagir sur tout ça. Il y a eu les invités de Nicolas, de Fabien. Venez nous dire aussi votre youpi du moment, le truc sympa qui vous est arrivé.
6: Que
2: du positif. Venez nous faire coucou. Venez nous donner de l'amour. Moi, je veux de l'amour. 0810 055 056, le groupe Facebook.
6: Oui, il y a le groupe Facebook qui est complètement gratuit, bien sûr. Pour vous abonner, donc vous tapez dans la barre de recherche Facebook Youpi la vie avec Willy Revelli, vous tombez sur nous, vous laissez des petits messages. Christophe tient à publier: j'ai beaucoup de reconnaissance pour envers les pompiers.
2: Oui. Ah, voilà. Bah oui,
6: donc merci tous, Christophe. Tous,
2: merci.
6: Et il y a Mireille Caillé qui a écrit: bravo aux municipaux qui nettoient les rues, vous savez, pour la braderie de
2: Lille. Ah oui, il y a du boulot. Ouais.
6: Franchement, donc bravo à eux aussi, on pense à eux et continuez à réagir, c'est gratuit. Facebook, Youpi la vie avec Willy Revelli.
2: Exactement. Et puis quand vous passez à l'antenne, mes amis, vous repartez avec votre sélection.
6: Avec un séjour à Lille, carburant, hôtel, resto, musée, on vous offre la totale. Le tirage, c'est dans 21 minutes.
2: 21 minutes.
6: On est précis dans cette émission.
2: Très précis. Merci mes amis, on vous attend 0810 055 056. Mais d'abord, écoutons Kongs.
6: Il adore.
2: Il adore Nicolas.
6: C'est mon DJ préféré, je suis allé le voir il n'y a pas longtemps.
2: Ah bah écoute, il n'en parle pas beaucoup dans ses interviews. Il ne dit pas: tiens, j'ai vu Nicolas Malabeuf. Voici 10 girls là tout de suite mes amis.

0: c'est bien, hein. Non, non, mais du coup, je comprends pourquoi tu aimes. C'est vachement bien. C'était Kungs. Alors, attends, parce que.
1: Moi, je l'ai adoré dans le cornio, le Yukun Kungs.
2: Oh là là. Les refs.
0: Mais en même temps, vous êtes rentré à quelle heure déjà?
2: Mais on l'a dit, 3h30.
0: 3h30.
2: On est plus
0: mais Nicolas, tu m'as dit que Fabien. Attendez, il s'est passé un truc exceptionnel. Attends, tu sais quoi? C'était Kungs sur votre radio ici. Pas pour le jingle. Voilà. On fait les choses.
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0: Voilà. Ça, le jingle, c'est fait. Alors, Nicolas, tu m'as dit quelque chose en antenne. Écoutez-moi bien, c'est la première fois que j'entends ça depuis 8 ans.
1: Mais moi, je n'y crois pas.
0: Depuis 8 ans que je travaille avec Fabien, c'est la première fois que j'entends ça. Donc, Nicolas, qu'est-ce qui s'est passé?
2: Il est 3h02 du matin.
0: Ça va.
2: Nous sommes au Mamba.
0: Mamba, à Lille.
2: Un bar à Lille.
0: Voilà, jusque-là, ça va.
2: Je propose à mon ami Fabien, parce qu'on peut le dire.
0: On peut le dire, c'est un ami.
2: Ce n'est pas qu'un collègue.
0: Non, c'est un ami.
2: Je lui propose un dernier verre. Continuer pour suivre la soirée.
0: Et là, Fabien.
2: Il m'a dit non.
0: Incroyable, c'est la première fois,
5: j'ai jamais vu, vous savez,
0: première fois que Fabien dit non, mais...
5: Je vieillis, je prends soin de mon corps, sommes qu'au début de la saison, j'aimerais bien tenir jusqu'à fin juin.
0: Oui, cette tenue remonte jusqu'à la fin de la semaine.
5: Oui, déjà.
0: T'as dit non, vrai?
5: Non, j'ai dit non.
0: Parce que tu t'es dit, je peux plus.
5: Ouais, là je me suis dit,
0: incroyable.
5: Je vais pas être bien.
2: C'est vraiment la première fois.
0: C'est la première fois. C'est historique, mes amis. Les gens vont voir De Gaulle au cinéma. Un jour, on racontera l'histoire de Fabien et moi.
5: C'est marqué dans mon Wikipédia.
0: Merci. Est-ce que Lauriane est là? Ça va, Lauriane? Allô, Lauriane?
6: Oui, je suis là. Ça va. Oui, je vous écoutais.
0: Ah, pardon, on disait des conneries, c'est ça, Lauriane? C'était pas intéressant?
6: Non, pas du tout. Je suis en train de cuisiner en même temps.
2: Tu cuisines quoi?
0: Ah oui, c'est quoi?
6: Je fais un gâteau roulé comme ma mamie, mais il sera pas meilleur, je pense.
0: Un gâteau roulé sous les aisselles?
6: Non. Oui, c'est ça. Sous les aisselles, après, à la fin.
0: Roulé, c'est quoi, gâteau roulé?
6: Un gâteau roulé, c'est une génoise, en fait, c'est une plaque avec de la confiture d'abricot, et après on le roule. C'est un gâteau roulé, ça tu connais pas?
0: Si.
6: C'est un gâteau de mamie, en fait, un gâteau de grand-mère. Ouais.
0: C'est vachement bon, c'est vachement bon. Tu les appelles d'où, Maloriane?
6: Eh ben, je les appelle toujours de Aix-en-Provence, hein. Je vous avais appelé il y a 2-3 semaines. J'aime bien vous écouter, moi.
0: C'est vrai. Qu'est-ce que tu aimes dans cette émission? Alors, Lauriane, parce que le patron n'est pas loin. Il nous a accompagnés aujourd'hui. Il n'est pas loin d'ici. Alors, qu'est-ce que tu aimes? J'aimerais bien que tu le dises calmement, que tout le monde entende.
6: Oui,
0: qu'est-ce que tu aimes?
6: Bien entendu. Alors, ce que j'aime dans cette émission, c'est le professionnalisme de tous les animateurs, la bonne humeur.
0: Tu es sûr?
6: L'information.
1: Tu parles pas de la même émission,
6: que vous informez, les sujets d'actualité. Et j'irai surtout vraiment à la bonne humeur et ce côté positif dans la vie qui est vraiment important.
0: Bah oui. Merci, Lauriane. Tu voulais intervenir sur quoi, Malolo?
6: Ben non, rien de spécial. J'étais contente de vous écouter. Un petit coucou. Bon. Voilà, je vais partir en Corse dans 2 jours. Là, donc, c'est mon petit du moment, on va dire.
0: Le loupi du moment, c'est que tu pars en Corse, en vacances. T'as vu, en septembre, t'auras la paix, Lauriane. Tu vas être.
6: Alors, ça va être court, mais intense.
0: Ça va être bien. C'est bien déjà, Lauriane. Tu vas en avion?
6: Tu vas en avion? Oui.
0: Ouais, en avion, c'est bien. 4 jours, prendre l'avion, 4 jours, c'est bien. Il y a tous les écolos qui sont en un bon bilan carbone, Lauriane. Ça, c'est bien. Avec qui tu pars là-bas en Corse?
6: Avec mon mari.
0: Oh, c'est pas vrai. Ton mari?
6: Oui.
0: C'est pas possible, ça. T'es encore avec lui, alors? T'es encore avec lui?
6: Toujours.
0: Ça change pas.
6: Je ne sais pas encore pour combien de temps, on verra.
0: Ça sent la fin, ça y est, ça sent la fin. Et donc le gâteau cet après-midi, il est pour qui?
6: Ben, on a des amis qui viennent là, donc voilà, on a fait un petit gâteau pour goûter.
0: Qui vient, c'est le couple.
6: Ah, mais t'es curieux, dis donc.
0: Ouais, c'est le couple.
6: Des cousins. Non,
0: c'est
6: des cousins du côté de mon mari, ouais.
0: Ah, les cousins du côté de ton mari, très bien. Donc gâteau, café, tranquille, pour le goûter. Pour le goûter.
1: Dimanche tranquille.
0: Eh ben, Lauriane, merci beaucoup. On te souhaite déjà
6: par avance. Merci à toi et pour la bonne humeur, tout le temps. Voilà, c'est super.
0: Ben, merci beaucoup, Lauriane. Merci pour tes encouragements, ta fidélité. Et tu repars évidemment.
2: Eh bien, après la Corse, tu vas peut-être repartir avec un séjour à Lille grâce à nos amis d'ici Nord.
0: Voilà. Et puis, le tirage, c'est dans 10 minutes. Hein, donc, peut-être qu'on t'appelle d'ici 10 minutes. D'accord, Lauriane, on t'embrasse très fort. Merci beaucoup. Jingle, allez, zou.
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0: On a installé ça le week-end dernier, entre 13h et 13h30 dorénavant. Vous avez les clés. Vous passez, vous dites ce que vous voulez. Voilà, des sourires, on veut des sourires, de la bonne humeur, ça fait du bien. Alexandre est avec nous, ça va Alex?
7: Oui, bonjour Willy, bonjour à tous.
0: Salut
7: Alex. Moi, hier soir, hein, j'aurais bien voulu être au Mamba.
5: Ah. Eh bien, écoute, c'est très sympa. Si tu as l'occasion de venir à Lille, c'est très sympa.
0: C'est vrai, c'est sympa là, maman.
2: Ah oui, j'adore la musique.
0: Ça ressemble à quoi?
5: Ça ressemble à un bar.
0: Un bar, ça ressemble à un bar.
5: Avec de la musique.
2: Un peu dans la pénombre.
5: Un peu dans la pénombre.
0: Ah, j'aime bien, c'est un peu.
5: Et ben, vous savez, moi, j'aime bien me balader, c'est le verre à la main, je fais le tour, comme ça, le
0: bois.
2: Je suis scotché d'ailleurs à Samar.
5: Je surveille Nicolas.
0: Ah, bah, toujours.
5: C'est comme un petit frère.
0: Alexandre, t'étais où? Tu nous appelles d'où déjà, Alex?
4: Moi, je suis à Avignon.
0: Avignon, est-ce qu'il y a comme il y a un Mamba Avignon, un truc qui ressemble? Oui.
4: Oui, si, ouais, il y a deux trois endroits sympas.
0: Ben, quand même. Voilà. Qu'est-ce que tu fais de beau à Avignon, Alexandre, dans la vie?
4: Ben, là, du coup, j'ai repris la semaine dernière. Je travaillais dans un magasin de bricolage et j'ai repris le boulot lundi dernier. Oui.
0: Ya. Est-ce que c'était chiant lundi dernier quand t'as repris? Que tu faisais la gueule.
4: C'est horrible.
0: Ouais. C'est quoi qui est horrible? Est-ce que c'est tu dis Alex, on se dit la vérité là. Hein. Est-ce que c'était horrible?
4: Entre nous, de toute façon.
0: Entre nous. Personne n'écoute. On est entre nous. Est-ce que tu faisais la gueule parce que tu retrouvais les clients ou les collègues? Les collègues ou les clients? Dis la vérité. Ah, t'as vu la...
4: on va dire les collègues.
5: C'est honnête.
0: J'espère qu'ils écoutent. Donc c'est Alexandre d'Avignon. Ne peut pas vous blairer si vous bossez dans un.
4: Ah mais c'est dur quand tu prends 4 semaines de vacances après le retour. Ah oui, c'est dur, difficile.
5: 4 semaines et après 4 semaines, c'est dur de se remettre.
0: Ah oui, mais bon,
4: allez. Ouais, c'est surtout ça. Ouais,
0: bien rentrer pour repartir. Ouais. Voilà,
2: moi, je me suis arrêté 2 mois, c'était dur.
5: Ah oui, Nicolas.
0: Nicolas, il s'est arrêté tout juillet.
2: Je suis au bout du rouleau.
4: Ah oui, voilà, il y a le pauvre.
0: Tu voulais réagir sur quoi, Alex?
4: Ouais, c'était par rapport aux pompiers, du coup, la grève des pompiers, parce que c'est vrai que ils ont besoin de plus de moyens humains et matériels, et c'est vrai que c'est franchement, moi je suis vraiment à 100% avec eux. J'ai des collègues aussi qui sont pompiers volontaires aussi, et c'est vrai qu'ils ont été, ils ont été mobilisés pas mal aussi cet été. Et c'est vrai qu'il y a plus ça va aller, plus il va y avoir, on se doute avec le réchauffement climatique, il faut qu'ils aient forcément des moyens supplémentaires, quoi. Donc franchement, moi je suis. Je suis avec eux.
2: Oui. Et franchement, pour tous les risques qu'ils prennent, c'est pas la profession qui se met le plus en grève. Ils se plaignent pas beaucoup.
4: Ouais,
2: donc
4: c'est
2: vraiment.
0: C'est vrai qu'ils se plaignent jamais. Et puis, comme on l'a dit, ils sont en grève, mais ils vont bosser de toute façon. Même, donc voilà. Tu as eu à subir des incendies, dans l'endroit où tu étais en vacances. Est-ce que
4: On devait partir en camping fin juin, du coup, pour un week-end prolongé. Et du coup, c'était vers Cagnes-en-Roussillon. Et c'est vrai qu'il y a eu des incendies par là-bas, du coup.
0: Donc voilà. Bah effectivement, mon cher Alexandre, merci beaucoup. Parce que on le redit, parce que tout à l'heure en début d'émission, si vous n'étiez pas avec nous, on avait un pompier professionnel avec nous ici à Lille qui nous expliquait pourquoi ils allaient être en grève à partir du 8 septembre. Alex, merci beaucoup. Tu vas faire quoi cet après-midi? J'aimerais bien savoir. Alors ça.
4: On voulait aller avec ma femme et les enfants. On voulait aller au cinéma, du coup. Ouais.
0: Ah oui, pour voir quoi? Les enfants.
4: Ouais, on sait pas trop encore.
2: Il y a
4: on
2: les mignons.
4: Souvent au dernier moment.
0: Bon oui, tu verras bien.
4: Il y a quoi?
2: Le film d'animation Les Mignons.
0: Il y a Les Mignons.
4: Ah oui.
5: Les Mignons. Ah oui, c'est le contraire de Nicolas.
0: Ouais. Bon, très bien. Tu iras voir Les Mignons. Tu n'as pas le choix. Tu vas voir Les Mignons et puis c'est tout. Tu embrasses ta famille et tes enfants.
4: Et puis c'est vrai qu'on ne connaît pas Lille, alors du coup, ce serait l'occasion.
0: Le tirage, c'est vers.
2: Dans 10 minutes.
0: On rattrape peut-être dans 10 minutes, d'accord? Merci, Alexandre, pour ta fidélité. Merci d'être passé nous voir. Alexandre, attends, tu es là encore, Alexandre? Tu es là, Alexandre?
4: Oui.
0: Sur un autre ton, un petit peu d'aimabilité. Alexandre, je voudrais que maintenant tu me dises jingle. Vas-y, Alexandre.
4: Allez, attention, jingle!
2: Ouais! Bravo!
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0: Ah ouais. Gwenaëlle est avec nous, ça va Gwen?
8: Bonjour,
0: ma Gwen! Comment ça va Gwen?
8: Eh ben, ça va comme c'est mené, c'est bien mené, donc ça va bien.
0: Ah, très bien. Parce que tu habites où?
8: À côté de Rennes, en Bretagne.
0: À côté de Rennes. Qu'est-ce que tu fais de beau là-bas, à côté de Rennes, ma Gwen?
8: Eh ben, je profite encore des belles journées d'été.
0: Ouais.
8: Et ce matin, je suis partie faire de la marche avec mes copines.
0: Ah, ça c'est bien ça. Combien de kilomètres ou combien de mètres. Minutes de mètres
8: de mètres. À peu près 2 heures et demie.
5: Ah
8: et
5: oui.
8: Faire autour de 8 kilomètres parce que
0: c'est quand même. Et vous êtes parti avec des bâtons, les cannes. Non, elle marche
8: Non, on marche comme ça. Ça va bien. Et on prend notre temps, on s'arrête, on mange des murs, des petites, des petites prunes sauvages, voilà, oh, toutes petites choses. On discute, on découvre des nouveaux chemins, on s'arrête, on fait une photo pour le groupe, parce que les filles viennent pas toutes, on a créé un groupe WhatsApp.
0: D'accord.
8: Et puis, comme on peut pas toujours être toutes en même temps, à chaque fois, chaque dimanche où on marche, on poste une photo pour celles qui sont pas là. On dit, voilà, on a fait tel point, tel circuit, c'est rigolo.
0: C'est trop bien. C'est vachement bien. C'est vous êtes, il y a combien de filles en tout, normalement, dans le groupe? C'est combien? Vous êtes combien?
8: Jusqu'à 6, on peut être. Puis, de temps en temps, on a des invités. Il y en a une qui va amener une copine, une cousine, une voisine. Mais en général, on est toujours 3 ou 4 à marcher.
0: Trop bien. Donc, c'est entre filles, hein. C'est vraiment entre filles.
8: Oui, on est un groupe de copines. Ouais. Et puis, c'est vrai que les hommes, ils viennent pas avec nous.
0: C'est des feignants. Si vous êtes sorti avec des mecs qui ressemblent à Nicolas et à Fabien, qu'est-ce que tu veux les bouger un dimanche matin? Franchement, les deux là sont imbougeables. C'est pas possible. Donc c'est entre filles, évidemment, ma Gwen. Alors Gwen, dis-moi. Gwen, on est entre nous, Gwen. Est-ce que vous critiquez les hommes quand vous êtes entre vous?
8: Ça peut arriver, hein, parce qu'on parle un peu de tout, On dit pas du bien de tout le monde,
0: hein. Bravo, Gwen.
5: Petit potin.
0: Bravo, Gwen. C'est ça que je veux entendre. Parfois, tu dis du mal des gens. Bravo. Alors, qu'est-ce que tu as à reprocher aux hommes, Gwenelle? Vas-y, dis-nous.
8: comme ça, brûle pour toi, pas forcément grand-chose. Si, souvent. C'est le petit détail qui va faire que. C'est-à-dire que quand vous avez une femme qui passe dans une maison, dans son jardin, voilà, si elle va voir qu'il y a, j'en sais rien, le râteau qui n'est pas rangé, poubelle qui est ouverte, elle va faire le petit détail pour dire, ou elle va ramasser le papier qui est par terre. Alors que peut-être que les messieurs, ils sont passés 10 fois devant. Ils ont vu le papier. Mais c'est pas grave. Psychologiquement, il n'est pas monté jusqu'au cerveau, il est resté avant.
0: Mais Gwenaëlle, on a vu le papier, mais il faut se pencher.
5: On a mal au dos.
0: Faut le ramasser.
8: Bon, après, c'est pas tout le monde comme ça. Hein. Il y a aussi des femmes qui vont faire semblant de pas voir. Mais en majorité, c'est quand même plus du côté masculin.
0: J'adore. Elle a raison, Gwenaëlle.
5: Les petits détails, c'est important.
0: Gwenaëlle, t'as entièrement raison. Je suis désolée. Donc, ça, c'est bien. Donc, le coup de gueule de Gwenaëlle, quand vous voyez un papier, les mecs.
8: Oui, alors, c'est un gentil, parce que c'est un gentil coup de gueule, parce que dans la vie, il y a des choses beaucoup plus graves.
0: Mais
8: tout le monde fait son petit geste et un petit truc, c'est plus sympa. Voilà.
0: Tu as raison. Bravo, ma Gwen. Tu voulais nous parler de quelque chose en particulier ou c'était juste un
8: bouffeur? C'est simple de faire du sport. On passe du temps agréable avec des gens sympas. Tout le monde peut pas forcément aller dans une salle de sport ou avoir les équipements nécessaires pour faire. Mais voilà, un petit peu de marche ou un petit peu de vélo et en plus, c'est sympa. Voilà.
0: Gwenaëlle, merci beaucoup. Le message est passé. Donc là, cet après-midi, tu te reposes ou tu vas engueuler ton mari parce qu'il fait traîner des choses?
8: Alors, je vais faire un petit peu de cuisine parce que ce soir, je reçois mes enfants à manger. Ah. Et normalement, je fais une de mes copines ce matin m'a donné une recette de soupe de courgettes froides. Donc, comme j'ai des courgettes, mes voisins m'ont gentiment offert des courgettes de leur jardin.
0: Excuse-moi, tu veux pas faire autre chose parce que Nicolas Malabeuf a fait une gueule? Non, pas possible. T'aimes pas les courgettes?
2: J'aime pas les légumes en général.
0: T'aimes pas
5: ça se voit.
8: Il y a la brebis ou à la menthe. Moi, ma copine, on avait fait une, on s'est goûté. Oh là là, c'est un régal.
0: Tu peux faire un effort.
8: Plaisir.
0: Je suis sûre que ça va être très bon, ma Gwen. Merci beaucoup d'être passé nous voir. Bonne soupe et tu repars évidemment avec ta sélection.
2: Un séjour lillois est en jeu.
0: Voilà, séjour lillois.
5: C'est de plus en plus courant, Nicolas.
0: Tu vois si je te dérange, putain.
5: Un séjour lillois est en jeu.
0: Tu te rends compte, on a fait des pieds et des mains pour avoir une demi-heure en plus. En fait, ils sont épuisés, les deux. C'est pas possible.
5: Il fait de plus en plus court, là. Dans 10 minutes, il dit Lille.
0: Voilà. Merci, Gwenaëlle, on t'embrasse très fort. Voici Bandolero avec Paris Latino. Et juste après ça, il y a le tirage.
2: La pression monte.
0: La pression monte. À tout de suite, mes amis. Nous sommes évidemment en direct sur votre radio ici et en direct des locaux de Ici Nord à Lille.

0: c'était Bandolero avec Paris Latino Jingle.
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0: Eh oui, c'est Youpi aussi. C'est la dernière demi-heure. On est ensemble. C'est ça qui est trop bien. J'adore ces moments avec vous, mes amis. Et il est 13h27 dans quelques secondes. Donc vite, vite, vite, c'est le moment du tirage.
3: Du tirage.
0: Il y a l'un ou l'une parmi vous là qui va repartir avec ce cadeau, ce séjour à Lille.
3: Carburant, alors, hôtel, oui. Resto, oh là là. Musée. C'est la totale pour
0: voilà,
3: vous.
0: Voilà, l'hôtel Mercure de Marc en Barœul qui vous accueillera. Hôtel 4 étoiles, idéalement situé pour découvrir la ville. Qui est là? Allô?
4: Attention, ça va sonner.
0: Allô? Ça sonne ou ça sonne pas?
4: Ça normalement, sonne plus, ça va sonner.
0: Ça sonne pas? Ça sonne plus? Ça
4: sonne plus? Oh là là, le stress.
0: Ça arrive comme ça.
3: On a fait perdre le cadeau.
0: Oh mon Dieu, mon Dieu, mon Dieu, mon Dieu, mon Dieu.
5: Oui, allô?
0: Alex, oh, il est toujours aussi meuf.
5: Oh, jingle.
0: Alexandre, c'est toi? Alexandre, je veux que tu cries le plus fort possible. Ici, vas-y, je veux que tu te gosilles. Vas-y, vas-y, vas-y.
5: Ici.
0: Bravo, bravo, bravo, mon cher Alexandre. Tu vas donc partir à Lille. Voilà, pour faire un bon petit séjour, donc hôtel Mercure de Marc en Barœul, hôtel 4 étoiles, tirage exactement, aussi au restaurant Le Marque-Page, pour profiter pleinement de ton séjour, l'office de tourisme de la Melle, Hello Lille Destination, t'ajoutes les City Pass 24 heures, qui vont te donner donc accès au musée de la métropole, et des bons plans, bravo.
3: Tu pourras tester le Mamba. Voilà, tu penseras à nous.
0: Merci beaucoup Alex, merci infiniment.
3: Bon, voilà,
0: voilà, passez une belle journée ici et pas ailleurs. Dans un instant, Ségolène Aluni. À samedi prochain.
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9: Bonjour.
18: Bonjour à tous et bon dimanche à l'écoute de votre radio ici. Désormais, chaque dimanche à cette heure-ci, place au cinéma avec la mise en lumière d'un métier de l'ombre. Savez-vous ce qu'est un repéreur de cinéma ? C'est un métier indispensable pour la trouvaille de décors et d'endroits pour tourner les films. Vous verrez, c'est d'ailleurs un métier qui se rapproche de celui d'enquêteur. Et on en parlera avec Antonio Correa, devenu repéreur sur le tard et qui a travaillé sur plus de 100 films. Il sera avec nous dans quelques instants avec la comédienne Marie Gillin et le réalisateur Elie Chouraki, que l'on reçoit pour la sortie du film Les Héros du Louvre. Mais d'abord, votre ciné-rétro avec un de mes films préférés sur Terre, qui fête cette année son 35e anniversaire.
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18: Mon conseil ciné-rétro nous emmène en 1991, date de sortie d'un film mythique, une suite qui a de loin surpassé son premier volet. Il y a 35 ans, James Cameron revenait au cinéma avec la suite de Terminator, robot tueur tout en muscles puisqu'incarné par Arnold Schwarzenegger. Dans le premier volet sorti en 84, le fameux T-800 était envoyé dans le passé pour exterminer Sarah Connor, la mère du leader de la résistance future, John Connor.
19: Je suis un ami de Sarah Connor. On m'a dit qu'elle était ici, je peux la voir ?
20: Non, elle est en train de faire une déposition.
19: Je reviendrai.
18: Eh bien, dans ce deuxième volet, la force du scénario, c'est que ce même robot tueur revient sous la même apparence, mais que cette fois, il ne vient pas pour éliminer John Connor, mais pour le protéger. Un twist scénaristique que James Cameron a dû défendre, car il était le seul à y croire. Les producteurs pensaient que cela déstabiliserait le public. Or, c'est ce qui fait tout l'intérêt du film et de la saga tout entière.
21: Viens avec moi si tu veux vivre.
18: On y retrouve donc Sarah Connor, internée dans un hôpital psychiatrique et littéralement transformée physiquement par rapport au premier épisode. De la gentille serveuse blonde et timide, Sarah Connor est devenue sèche, tout en muscles, prête à en découdre, révélant l'une des premières figures féminines du cinéma, avec la panoplie des codes masculins. Badass, comme on dit.
22: Vous vous croyez si créatif. Vous ne savez même pas ce que créer signifie vraiment. Créer une vie. Sentir une vie grandir en vous, tout ce que vous savez créer, c'est la mort et la destruction.
23: Maman ! Nous avons besoin d'être plus constructifs que ça en ce moment.
18: Derrière le film d'action et de science-fiction, James Cameron nous livre un film avant tout girl power. Et aussi une œuvre incroyablement en avance sur son temps, en anticipant l'avènement de l'intelligence artificielle. Parce que c'est bien de ça dont il est question. La machine tellement bien nourrie par la main et l'esprit de l'homme, qu'elle en est devenue autonome et prête à prendre le contrôle. La qualité du scénario qui fait des nœuds au cerveau avec ses boucles temporelles est aussi parfaite que les effets spéciaux de l'époque, eux aussi en avance sur leur temps. Regardez-les aujourd'hui, ça n'a quasiment pas vieilli.
24: Hasta la vista, baby.
18: Terminator 2, le jugement dernier, une pépite qui a plus de 30 ans et qui pourtant en dit énormément sur notre temps. À suivre, ça tourne avec la comédienne Marie Gillin, le réalisateur Elie Chouraki et notre métier de l'ombre du jour, Antonio Correa, qui est repéreur pour le cinéma. Très bon dimanche à tous et en musique avec un souvenir du film Diabolomante, chanté par Yves Simon en 77.

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1: Extrait de la bande originale du film Diabolomante de Diane Curis, c'était Yves Simon sur votre radio Ici.
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1: 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Bienvenue à tous, vous écoutez Ça tourne, l'émission de cinéma qui met en lumière ceux qui fabriquent le cinéma dans l'ombre. Et aujourd'hui, j'ai le plaisir d'accueillir ce qu'on appelle un repéreur pour le cinéma. Bonjour Antonio Correa.
3: Bonjour et merci beaucoup pour l'invitation.
1: Mais c'est un plaisir. À vos côtés, la comédienne Marie Gillin et le réalisateur Élie Chouraqui. Est-ce que vous vous connaissez, vous êtes déjà croisés sur des plateaux de tournage
3: ou... On vient d'en parler indirectement. Ma première fiche de paye dans le cinéma, c'était Le Bossu au Mans.
4: Incroyable.
1: Ah, Marie Gillin, vous jouiez dans Le Bossu.
4: Mais oui, c'est fou.
3: Et j'étais un des 15e assistants à la déco, découvrant le métier. Et j'étais pion dans un lycée, je payais mes collègues pour pouvoir aller travailler sur le plateau.
1: Ah oui, donc voilà.
3: Avec l'accord des autorités.
1: Donc vous avez monté les échelons puisque vous étiez 15e assistant quelque chose et maintenant...
3: Non, j'avais pris ce qui était l'opportunité géographique. Quoi. Il y avait un long métrage au Mans, donc on a essayé par tous les moyens de travailler dessus, j'y suis arrivé.
1: Incroyable. Vous êtes donc aujourd'hui repéreur pour le cinéma, un métier où vous êtes tour à tour, vous nous avez confié, journaliste ou détective privé. Est-ce que vous pouvez nous expliquer
3: entre autres.
1: Pourquoi détective et journaliste?
3: Parce que certains décors vous amènent à enquêter pour retrouver les propriétaires. Donc, bien souvent, le trésor du repéreur, c'est moins le lieu qu'il faut trouver que le contact pertinent à l'intérieur qui va vous permettre de rentrer et de faire rentrer un tournage.
1: D'accord.
3: Donc souvent, ce contact-là, c'est le trésor auquel on court tous quand on est repéreur et repéreuse.
1: Est-ce qu'il vous est arrivé de vous faire passer pour quelqu'un d'autre?
3: Non, jamais, à chaque fois vous vous présentez. Visage découvert, toujours.
1: Donc en fait, le métier de repéreur, c'est, son travail, c'est de trouver tous les décors qui ne sont pas tournés en studio, en
3: exactement,
1: gros, c'est ça?
3: Exactement, Donc c'est très varié.
1: Ouais. Donc vous travaillez, j'imagine, bien en amont du tournage. Combien de temps avant le tournage d'un film?
3: On est effectivement les tout premiers en pré-prépa, pour être une sorte d'équivalent du directeur de casting, qui propose des comédiens, des rencontres entre réalisateurs et comédiens. Et nous, à notre petit niveau, on propose des rencontres entre des réalisateurs et réalisatrices avec des lieux.
1: Pourquoi petit niveau? Faut pas minimiser. Je me tourne vers un réalisateur. Élie Chouraqui, le métier de repéreur.
5: C'est pas un petit niveau. Non, c'est très important parce que les lieux de tournage vont faire la matière du film. Alors, je dis pas autant que les acteurs, évidemment, les acteurs. Marie.
4: Mais c'est fondamental.
5: Mais c'est fondamental, oui. Parce qu'on sait que, on sait, un metteur en scène, c'est toujours ce qu'il cherche. Où il a instinctivement le désir. Enfin, moi, en tout cas, moi, je sais ce que je veux. Mais je suis ouvert à toutes les offres que peuvent faire les repéreurs. C'est-à-dire, quand on accouche, je dis un truc, bah oui, mais bien sûr, ça, c'est beaucoup mieux encore que ce que j'avais en tête. Donc voilà. Mais c'est à partir du moment où on a les décors qu'on peut commencer à structurer le plan de travail et à préparer le tournage.
1: Ouais, Antonio. Ouais.
3: Oui, non, parce que bon, évidemment, j'avance en fausse modestie, mais à ce moment-là de la préparation, on a une importance puisque d'autres corps de métier ne peuvent travailler que lorsque nous, on a trouvé le lieu. La régie pour les autorisations, les metteurs en scène pour penser la mise en scène sur le terrain, parfois même les costumes, c'est-à-dire que si un décor a une couleur, il faut que les costumes ne s'opposent pas à cette couleur-là, au contraire, s'harmonisent avec ce lieu.
1: Mais c'est vous nous avez confié que vous partiez tout seul. Vous partez vraiment tout seul pour aller faire du repérage, c'est incroyable.
3: Très souvent, ouais. C'est un métier de solitaire qui aime la compagnie. Donc,
1: Parce que vous rencontrez du monde après.
3: Et moi, je pense que les lieux, c'est d'abord des gens.
1: Ouais.
3: Même un arbre isolé au milieu de nulle part, on va vous en parler. On va dire, tout le monde vient le voir, celui-là, il est touristique. Moi, j'en connais un autre. Les gens l'aiment moins, mais viens voir. Et on est ouvert à toutes les bonnes surprises.
1: Donc, vous sympathisez avec les gens du coin. Par exemple, on vous demande d'aller
3: Absolument.
1: Trouver un champ en Bourgogne.
3: Je crois à la Sainte Trinité et l'Office de Tourisme, parce que ce sont des gens qui sont à l'écoute et votre demande n'est pas excentrique pour eux. La mairie, souvent dans des recherches de petits lieux, enfin, on est dans des villages, là, très vite, on est dans la voiture du maire à aller voir ce qu'il pense être un décor qui est intéressant. Et puis, l'incontournable café.
1: Ah, le bar?
3: Ah, bah, le bar.
1: Le café, ouais, le bar café.
3: J'ai devise personnelle, très souvent on me dit « Ah, on va chez Michel, il connaît tout. » Bon, on arrive chez Michel, qu'est-ce que tu cherches? Ça, il me dit « Mais d'abord, on boit un coup. » Et là, j'ai dit « Désolé, mon éthique professionnelle m'oblige à prendre ce verre. » Donc on boit un verre, après on est dans la voiture de Michel, on va boire un truc, j'ai dit Michel, je voulais une petite maison, ça c'est un château. Ouais mais c'est beau, hein. Oui mais c'est pas dans le scénario. Donc on est souvent confronté à des gens qui veulent vous montrer des lieux remarquables.
1: Ouais.
3: Et un décor n'est pas remarquable. Le plus beau des décors, c'est celui qui est dans le scénario. C'est le plus juste.
1: Mmh. Et comment ça se passe du coup, vous avez un petit carnet ou vous faites des photos quand vous arrivez, comment vous...
3: Alors au départ, on a lu le scénario déjà.
1: Ouais.
3: On a rencontré réalisateur ou réalisatrice.
1: Mmh.
3: Bien souvent accompagné de la déco, très important, et quelquefois de l'image, chaque fois qui sont déjà impliqués au début, ça dépend. Et on discute sur la manière dont ils voient les décors, moi j'ai une liste, et après on part dans la nature. Et dans la nature, c'est chacun sa méthode. Effectivement, le principe, c'est de faire des photos, de les envoyer, il y a des réactions, et vous réagissez aux réactions, soit c'est déjà un décor possible, soit il faut proposer quelque chose de différent.
1: Mmh.
3: L'objectif, c'est de faire venir les équipes sur place et qu'elles s'approprient le lieu. Ensuite, il vous appartient plus... Il y a des réactions très différentes, très étonnantes des fois.
1: C'est fascinant comme métier. Antonio Correa, vous avez été repéreur pour une centaine de films français. Parmi eux, on compte le film 10%, La nuit du 12, Les beaux gosses. Quel est l'un des lieux les plus dingues que vous avez visité et qui vous a servi pour un film ?
3: Alors j'ai réfléchi à ça, je me dis, t'as pas le droit de planter. Le décor le plus étonnant que j'ai vu, on n'a pas tourné dedans. J'ai eu la chance de faire des repérages en Algérie. Pour une adaptation du dernier bouquin de Le dernier homme, le premier homme de Camus.
1: Merci Elie Chouraki.
3: Je m'étais dit dans mon sommeil, fais une passe décisive à Elie Chouraki. Il y a peut-être là une collaboration future. Et bien joué. Merci mon ami imaginaire. Et on cherchait des cinémas. Et les gars m'ont emmené dans un cinéma qui avait fermé en 62. À l'indépendance.
1: Mm.
3: Donc je suis rentré dans un cinéma qui avait 52 ans de poussière.
1: Voilà.
3: Et qui était magnifique, qui était un cinéma du début du siècle.
1: D'accord.
3: Et c'était très émouvant. Si vous aimez le cinéma, si vous aimez les salles, moi j'étais... Alors me regardait bizarrement, qu'est-ce que t'as ? Non les gars, c'est vraiment un très beau lieu.
1: Et quel lieu vous n'avez pas encore fait, que vous rêvez d'infiltrer, entre guillemets ?
3: Ce lieu m'a permis de rentrer dans des endroits où jamais je serais rentré, des ministères, des ambassades,
1: ouais,
3: des demeures de gens très riches. C'est pas ça le plus intéressant, non, le lieu... À chaque fois qu'on démarre, on espère que les gens vous diront à la fin merci, c'est le décor.
1: Mm.
3: Là, j'ai fait le dernier film de Justine Triet.
1: Oui. Justine Triet, Anatomie d'une chute, qui va sortir son prochain film.
3: Une énergie. Et c'était un truc très compliqué parce que c'est un décor unique, ou quasiment unique. Là, les enjeux sont terribles parce que vous allez passer 10 semaines dans le même lieu, quoi. Et on a trouvé ce lieu-là, on était deux. Et c'est vrai que c'est à la fin, à la fête de fin de tournage. Elle m'a remercié de manière très épuisée en me disant, mais vraiment, on s'est rendu compte que c'était le lieu, quoi.
1: Mmh.
3: Mais c'est installé petit à petit. Au début, il était trop riche.
1: Donc, vous passez votre temps sur les routes, en fait,
3: non,
1: Antonio Correa?
3: Non, pas forcément. Moi, j'ai de la chance, c'est qu'on m'envoie pas mal en région. On m'a appris qu'il fallait pas dire province, donc région.
1: En région française, tout à fait. On préfère dire ça, nous aussi. Ouais.
3: Mais souvent, vous êtes cantonné à un espace géographique. Si vous êtes Île-de-France, vous cherchez des décors en Île-de-France.
1: Mmh.
3: Et là, il y a un souci, c'est que vous tournez un peu en rond parce que les lieux qui vous offrent et les autorisations...
1: Ils reviennent souvent, un peu les mêmes.
3: Hein. Vous avez déjà tourné dans les mêmes lieux.
1: Vous tournez toujours dans les mêmes lieux, Marie-Gélin?
4: Pas souvent. Toujours, non, mais c'est vrai que les films d'époque, les séries d'époque, il y a un lieu d'ailleurs où on a tourné dans Les Héros du Louvre, où j'ai déjà tourné 4-5 fois, en fait. Hein.
5: Oui, c'est un lieu.
1: Lequel?
4: C'est le lieu, le lieu qui est donc la première demeure dans laquelle on va pouvoir passer la nuit. Il y a la scène de la cuisine aussi, enfin le premier château.
1: D'accord. Vous allez faire une citation de Louise Buñuel,
5: oui,
1: rapidement,
5: Edith Chouraki. Qui était avec son assistant à l'époque, il n'y avait pas de repérage, c'est l'assistant qui faisait l'appairage, comme je l'ai fait moi quand j'ai débuté dans le cinéma. Et l'assistant lui dit, maître, il l'appelait maître, vous savez maître, le problème c'est qu'on a beaucoup tourné ici, et Benoît lui a dit, ça veut dire que c'était un bon décor.
1: Ah, excellent.
4: Moi, je voudrais dire juste une petite chose, parce que c'est vrai que je trouve ce métier absolument passionnant, et j'ai l'impression que, bien évidemment, il y a la collaboration avec le réalisateur, mais c'est souvent la collaboration avec la déco aussi qui détermine. Moi, je sais que quand je lis un scénario, et qu'il y a des lieux, par exemple, importants dans un film, je me mets à rêver à ce lieu, et puis J'imagine que le repéreur, bah, lui, il a fait son travail, il l'a bien fait. Et c'est là où on voit la collaboration avec la déco. Je trouve qu'il y a des films, par exemple, dans les films contemporains surtout, où, comme tu le disais, on cherche une petite maison, quelque chose d'assez modeste. Et puis là, tout d'un coup, le chef déco, il en fait trop. Et on se retrouve dans les appartements, par exemple, dans un appartement hyper cossu, alors qu'en fait, c'est des gens qui ont des revenus très modestes. Et c'est là où je me dis, le travail repéreur et déco, il est très important pour trouver le film, en fait.
1: Mmh, ouais, complètement. Ça vous aurait plu, Marie-Gilin, d'être repéreuse pour le cinéma ?
4: Je ne sais pas si ça m'aurait plu, mais en fait, j'adore, parce que au travers des films, on découvre des lieux incroyables et ils nous offrent la chance même de découvrir des régions. Je n'ai pas en tête des régions particulières, mais des régions incroyables que je ne connaissais pas, des lieux. Je trouve que même ça donne plein d'idées. On pourrait dire, oh, bah, tiens, je poserais bien mes valises dans cet endroit.
1: Antonio ?
3: Mais par exemple, je trouve que les gens se rendent pas compte à quel point. Moi, en plus, j'ai un rapport à la France. Je suis fils d'immigrés portugais. Voilà, j'arrive. J'ai pas un truc dans le terroir, mais c'est un pays qui offre des paysages mais incroyables. Les gens vont chercher des canyons à 10 000 km, ils sont là, les gars.
1: Après, ils sont en France, mais oui, c'est vrai.
3: Est-ce qu'il faut les préserver et pas, parce que maintenant, vous faites une photo, le lendemain, vous avez 10 voitures, on ne sait pas comment les gérer, voilà. Mais c'est un pays incroyable.
1: On aime nos régions françaises. Coup de projecteur sur le métier de repéreur avec Antonio Correa, notre invité en compagnie d'Élie Chouraqui et Marie-Gilin dans sa tourne. Et on se retrouve juste après ça.

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0: Ça tourne la suite, toujours en compagnie de Marie Gillin, Ailey Chouraki et Antonio Correa, qui est repéreur pour le cinéma. Antonio, comment on fait pour devenir repéreur pour le cinéma? Parce que ça donne quand même très envie. Pour ouais, ceux qui nous écoutent, est-ce qu'il y a des formations?
4: Je pense que maintenant, oui, on donne des cours.
0: Vous n'en avez pas fait?
4: J'ai un parcours.
0: En deux mots, le parcours?
4: J'ai été pion pendant 10 ans. Après.
0: Électricien.
4: J'ai bossé un peu sur les concerts. J'ai été électro grâce à un ami qui m'a fait rentrer très vite dans les plateaux, mais j'étais pas très bon. Et en plus, à l'époque, les électros et la mise en scène, il y avait comme une barrière. Eux, les intellos, et nous, les gars. Ce qui me posait problème, parce que moi, je suis un pur fils d'ouvrier, même en dessous d'ouvrier. Donc, les gars, bon, bref.
0: Et comment vous en êtes devenu à être opérateur?
4: Alors, c'est qu'à l'époque, les délais de recherche se raccourcissant, on a spécialisé le métier. Donc, à un moment, on rencontrait, on disait, tiens, tu devrais faire les repérages. Donc, ma génération, ce sont des gens qui ont fait de la mise en scène, ou qui ont été régisseurs, et qui sont tombés amoureux du boulot. Et une fois qu'on tombe amoureux du boulot, et qu'on vous a vu travailler, on vous rappelle, vous faites plusieurs films, après, vous faites un choix. J'arrête cette carrière, je démarre la nouvelle.
0: Donc aujourd'hui, c'est une fonction officielle?
4: Je fais que ça, ouais.
0: Et vous êtes quoi, intermittent?
4: Oui.
0: C'est de l'intermittent, ça.
4: Ouais. C'est un statut, parce que je travaille, enfin, je la touche plus, quoi, je travaille trop.
0: Tant mieux.
4: Moi, je le dis avec plaisir, parce qu'il y a eu toutes les années où il n'y avait rien, où la famille vous regarde au repas de Noël, j'ai fait un clip il y a 3 mois. Ils disent, mais il a 37 ans, il va aller où? Mais que des yeux d'amour. Genre, on l'aime bien. Si ça va aller, ça va le faire. J'ai une mère incroyable.
0: On salue vos parents, d'ailleurs. Et c'est l'heure de notre quiz cinéma pour parler justement des métiers de l'ombre. Marie Gillin, hein, quel autre métier de l'ombre vous fascine sur un plateau de tournage?
5: Quel autre métier de l'ombre? Accessoiriste.
0: C'est vrai.
5: J'adore, parce que les accessoiristes, ils sortent toujours des merveilles. On leur dit, oui, est-ce que tu pourrais me bidouiller un truc? J'aimerais bien un sèche-cheveux violet avec tel truc. Ah oui, bien sûr. Alors, ils sortent ça de leur chapeau. C'est un peu des magiciens, les accessoiristes, je trouve.
0: Ailey Chouraki, si vous n'aviez pas été réalisateur ou comédien, quel autre métier du cinéma auriez-vous voulu faire?
6: Décorateur.
0: Décorateur, oui. C'est vrai, pourquoi?
6: Mais parce que, comme le dit Antonio très bien, c'est le lieu où on tourne le film, les décors, alors qu'ils les aient été trouvés ou qu'on les fabrique, sont le socle sur lequel va se construire la scène qu'on veut tourner. Et si on se trompe de lieu, si on se trompe d'accessoirisation, si on fait un... On se trompe sur les personnages, ils sont trop riches, trop pauvres, ils sont trop... je veux dire, chaque tasse dans un décor exprime... regardez ce soir en temps chez vous, ou tout à l'heure, vous allez voir que chaque objet qui est chez vous, chaque couleur que vous avez mise est une expression de votre
0: personnalité.
6: Et donc, c'est très important de ne pas se tromper, parce que si vous vous trompez, vous passez à côté des personnages.
0: Oui.
6: Moi, par exemple, quand j'ai un repérage, justement, un de vos confrères, Antonio, m'a montré l'appartement où on a tourné l'appartement de Babi
0: pour le film Les
6: Héros du Louvre. J'ai été, mais c'était extraordinaire pour moi, parce que je voyais exactement comment la mise en scène allait se faire, et tout d'un coup tout est né.
0: Tout prend forme.
6: Voilà, tout prend forme.
0: Antonio Correa. Ouais. Oui.
4: J'espère que je bouffe pas trop le.
0: Vous êtes là pour parler dans le micro.
4: D'accord. Non, justement, parce que il y a l'idée de trouver visuellement un lieu qui va être intéressant, mais il y a une part d'irrationnel. Et on trouve aussi le lieu qui va être le lieu de travail pour une équipe de 60-80 personnes. Donc,
0: oui, c'est vrai qu'il faut
4: que les gens aient envie d'aller travailler aussi. Ouais. Ah non, les conditions d'accessibilité, ok. Mais il faut aussi, donc, on se retrouve aussi avec ce côté un peu, il y a des réalisateurs qui rentrent dans un lieu et qui disent non, alors ça remplit tous les critères, mais non, une fois on m'a dit, mon corps me dit que c'est pas là. En plus, il avait raison parce qu'on a trouvé quelque chose de beaucoup mieux après. Quand on est habitué, c'est comme les briefs de réunion, sont toujours un peu contradictoires. On veut grand, petit, bleu, un peu rouge. Vous dites OK, mais quand on a l'habitude, on part et on revient avec des photos. Et à partir de ces photos, on discute et là, on avance. C'est une relation qui se noue, quoi.
6: Il parle bien de son métier.
5: Il parle bien de son métier. Ça donne envie.
0: Ça donne envie d'être repéreur.
6: Je suis fier de vous, Antonio. Bravo.
0: Quel conseil rapide vous pourriez donner à nos auditeuristes qui nous écoutent et qui peut-être voudraient devenir repéreur, repéreuse?
4: De d'abord travailler dans d'autres métiers dans le cinéma.
0: D'accord.
4: De lire, de regarder plein de films. Parce que la qualité, c'est pas de... Justement, il y a toute une génération qui arrive et qui pense que le plus fort, c'est d'être le plus fort pour dénicher très vite un lieu. Ah, tu cherches un bar, je connais plein de bars. Non, non. C'est comprendre un scénario et comprendre aussi tous les aspects du tournage. Le plus important, c'est il faut qu'on ait confiance en vous. Donc ça, il faut qu'à un moment, vous êtes dans des réunions, vous discutez avec des gens. Si ce que vous dites est un peu sans consistance, même si vous avez trouvé un lieu super, vous perdrez la relation avec le réalisateur. Et c'est un truc qui se fait au long cours. Mmh.

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1: Bon week-end à tous, vous écoutez votre radio ici, il est 14h. Et tout de suite le point sur l'actualité, Féline Leloir-Duhaut.
2: La marche blanche s'élance à Margny-les-Compiègne dans l'Oise après la mort d'un automobiliste le 22 août dernier. Paul Tancre, un membre de la communauté des gens du voyage qui avait fui un contrôle de police, et ses obsèques il y a 10 jours ont été suivies de violences dans le centre-ville. Un jeune de 23 ans abattu la nuit dernière à Toulouse devant une école maternelle du quartier de la Faourette. Un probable règlement de compte sur fond de trafic de stupéfiants selon une source proche de l'enquête. La ville d'Aubervilliers est en deuil, explique son maire Sofiane Karoumi. Un petit garçon de 3 ans est mort hier soir après une explosion de gaz dans un pavillon de cette ville du nord de Paris. Il y a également 7 blessés, dont 2 dans un état grave. Plus de 1000 demandes ont été déposées au fonds d'indemnisation des victimes de pesticides en 2025. C'est une première depuis sa création, il y a 5 ans. La plupart du temps, ce sont des agriculteurs, mais 20 dossiers concernent des enfants exposés aux produits chimiques durant la grossesse. Les pompiers sont toujours mobilisés contre plusieurs incendies dans le sud de la France. L'un d'eux a ravagé 105 hectares de végétation dans la vallée d'Aspe, dans les Pyrénées-Orientales. Celui près d'Axate, dans l'Aude, ne progresse plus, mais il n'est pas encore fixé. Et puis encore quelques heures pour faire un don au The Event, le grand marathon caritatif d'Internet. Les stars des réseaux sociaux ont déjà récolté 14 millions d'euros. Cet argent ira à 22 associations, dont la Ligue contre le cancer et le Secours populaire.
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4: Un sublime dimanche en Lorraine du Nord. Verdun, c'est magnifique, avec la course cycliste en plus. À Douaumont, dans tous les lieux de mémoire de Verdun cet après-midi, vous allez les croiser sous le soleil. Soleil également dans le Pays Haut, en Meurthe-et-Moselle. Sur toute la Moselle, c'est magnifique, aucun nuage. Peut-être qu'il y en aura ce soir, mais vraiment, ça ne gâchera rien du tout. Les températures, ça monte vite, hein. 25 degrés en ce moment à Dieblain, où il y a un rassemblement américain. 25 degrés à Ambar, près de Sarreguemines. Rassemblement de vieilles voitures, tout comme à Cuvry aussi, pas très loin de Metz. 27 dans 2 heures, hein. Tout à l'heure ce sera le maximum. Vous plaignez pas des 27, hein, parce que demain on aura 31. Et puis après demain, mardi, ça restera à 20, et après plus de température au-dessus de 30. Alors ça va nous manquer ou pas? En tout cas, profitez-en.

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0: tout le monde, très heureuse de vous retrouver et de vous accompagner ce dimanche 6 septembre. Sophie Nolvaux avec vous pour souffler un petit peu, prendre le temps, post-rentrée, post-reprise après une semaine bien chargée. Dans le prochain quart d'heure, on fera de la place à quelques infos d'ici. Mais d'abord, on va mettre à l'honneur trois chansons françaises à la suite.
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0: Avec Michel Berger, il y aura aussi Zazie et Michel Sardou. Bienvenue sur votre radio ici. 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

0: Vous êtes branchés sur la plus belle et la plus cool des radios. Votre radio ici, c'était Michel Berger avec les princes des villes. Dans quelques minutes, un souvenir de Florent Pagny. Et tout de suite, quelques infos d'ici.
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2: Info pratique, idée de sortie toutes les heures sur Ici Lorraine. C'est l'événement de ce mois de septembre, la venue du pape Léon XIV à Metz le lundi 28 septembre 2026, avec au programme dès 10h une rencontre interreligieuse au centre des congrès Robert Schuman. À partir de 11h, il participera à une rencontre consacrée aux racines de l'Europe à la paix. Et puis 14h30, le moment le plus attendu, le pape déambulera en papa mobile dans les rues de Metz jusqu'à la cathédrale où une messe est organisée à 16h depuis la cathédrale Saint-Étienne. Vous pouvez d'ailleurs vous inscrire pour regarder cette messe sur les différentes places de la ville où il y aura une retransmission avec écran géant. Rendez-vous dès maintenant sur le site de la ville de Metz pour être sûr d'avoir votre billet d'entrée gratuit pour cet événement le 28 septembre 2026.

0: Extrait du deuxième album d'Erita Mitsuko, Les Histoires d'A, sur votre radio ici. Libérée du désir, elle a fait un carton plein avec cette chanson en 96. La chanteuse Gala fête ses 51 ans ce dimanche. Bon anniversaire à vous aussi, si vous êtes né un 6 septembre. Bientôt 15h et toute l'info en français dans le monde en 90 secondes. Mais avant, ici, c'est le retour de la musique avec dans quelques minutes Lara Pausini, une nouveauté de Pierre Demar. Et Sting sera également de la partie. Bon dimanche après-midi avec nous.
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0: près de Besançon. Ils ont été retrouvés avec leur grand-mère maternelle et leur père, suspectés de les avoir tous tués avant de se suicider. La mairie annonce qu'il y aura une marche blanche, mais plus tard, en concertation avec la famille. Un homme abattu la nuit dernière à Toulouse, devant une école maternelle du quartier de la Faourette. Les secouristes n'ont pas réussi à le sauver. D'après une source proche de l'enquête, c'est probablement un règlement de compte sur fond de trafic de stupéfiants. L'incendie reste actif dans l'Aude, mais il ne progresse plus selon la préfecture. 300 pompiers sont toujours mobilisés, avec des conditions météo un peu plus favorables cet après-midi. Grand déploiement de moyens également dans les Pyrénées-Atlantiques contre un feu sur les crêtes de la vallée d'Aspe. Un hélicoptère australien Chinook notamment est utilisé pour larguer de l'eau. Un nouveau prétendant sur la ligne de départ pour l'Élysée, c'est Fabien Roussel du Parti communiste. Il doit annoncer officiellement sa candidature ce soir au journal de 20h de TF1. Enfin, c'est une prouesse pour l'Allemagne et une victoire pour toute l'Europe, selon Emmanuel Macron. Une société allemande a réussi à placer en orbite une fusée. C'est une première pour une entreprise privée du continent.
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2: Un sublime dimanche en Lorraine du Nord, Verdun, c'est magnifique, avec la course cycliste en plus. À Douaumont, dans tous les lieux de mémoire de Verdun cet après-midi, vous allez les croiser sous le soleil. Soleil également dans le Pays Haut, en Meurthe-et-Moselle, sur toute la Moselle, c'est magnifique, aucun nuage. Peut-être qu'il y en aura ce soir, mais vraiment ça ne gâchera rien du tout. Les températures, ça monte vite, hein. 25 degrés en ce moment à Dieblain, où il y a un rassemblement américain. 25 degrés à Ambar, près de Sarreguemines, rassemblement de vieilles voitures, tout comme à Cuvry aussi, pas très loin de Metz. 27 dans 2 heures, hein. Tout à l'heure ce sera le maximum. Vous plaignez pas des 27, hein, parce que demain on aura 31. Et puis après demain, mardi, ça restera à 20 et après plus de température au-dessus de 30. Alors ça va nous manquer ou pas? En tout cas, profitez-en.
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0: Je vous souhaite un excellent dimanche à l'écoute de votre radio ici. C'est Sophie Nolveau pour vous tenir compagnie. Dans quelques minutes, on va retrouver votre rendez-vous pratique avec des infos près de chez vous. Ce sera après vos trois chansons françaises à la suite.
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0: Et parce que c'est toujours l'été, Laurent Voulzy va illuminer notre après-midi. Il y aura aussi Indochine et Diane Tell.
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0: J'espère qu'il brille chez vous en ce moment, le soleil. C'était Laurent Voulzy sur votre radio ici. Dans un court instant, l'artiste norvégienne Lene Marlin. Juste après, comme chaque heure, quelques infos d'ici.
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0: Depuis lundi 20h, vous passez vos débuts de soirée en compagnie d'Éric Bastien. Juste après Décibel, il vous propose un nouveau rendez-vous dans lequel lui et son invité nous partagent des parcours inspirants et des initiatives positives. Il n'y a pas que Paris dans la vie. Revient demain entre 20 et 21h. Soyez là les amis. Dans un peu plus de 10 minutes, il sera 16h et l'info en France et dans le monde en 90 secondes. Pour aller jusque là, Jean Schultes, une nouveauté qu'on adore fredonner, Tame Impala et Jenny avec Dracula. Il y aura aussi Étienne Dao. Je vous souhaite un excellent week-end à l'écoute de votre radio ici.
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1: Vous écoutez ici, il est 16h, très bel après-midi. Toute l'info en français dans le monde en 90 secondes, c'est avec Diane Berger.
2: Les obsèques auront lieu mardi pour les deux garçons retrouvés morts à Gy en Haute-Saône mercredi. Retrouvés avec leur grand-mère maternelle décédée également et leur père suspecté de les avoir tués avant de se suicider. Il était en train de se séparer de la mère des enfants et la mairie précise qu'une marche blanche

0: Renault sera bien candidat à sa réélection au mois de mars, malgré la crise. De nombreuses fédérations nationales et continentales de football s'étaient opposées à son projet de vendre des parts de la Coupe du Monde à des actionnaires privés. Et puis du football cet après-midi avec la suite des troisièmes journées de Ligue 1. Strasbourg mène 2-1 contre 3 à la mi-temps. Ensuite, Angers jouera contre Rennes à 17h15 et puis à 20h45, ce sera l'Olympique de Marseille contre le Paris FC.
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2: Un sublime dimanche en Lorraine du Nord, Verdun, c'est magnifique, avec la course cycliste en plus. À Douaumont, dans tous les lieux de mémoire de Verdun cet après-midi, vous allez les croiser sous le soleil. Soleil également dans le Pays Haut, en Meurthe-et-Moselle, sur toute la Moselle, c'est magnifique, aucun nuage. Peut-être qu'il y en aura ce soir, mais vraiment ça ne gâchera rien du tout. Les températures, ça monte vite, hein. 25 degrés en ce moment à Dublin, où il y a un rassemblement américain. 25 degrés à Ambar, près de Sarreguemines, rassemblement de vieilles voitures, tout comme à Cuvry aussi, pas très loin de Metz. 27 dans 2 heures, hein. Tout à l'heure ce sera le maximum. Vous plaignez pas des 27, hein, parce que demain on aura 31. Et puis après demain, mardi, ça restera à 20 et après plus de température au-dessus de 30. Alors ça va nous manquer ou pas? En tout cas, profitez-en.
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On écoutait à 16h passé de quelques minutes Lionel Richie avec All Night Long. Merci d'être là, Sophie Nolveau, avec vous ce dimanche 6 septembre. C'est l'heure du goûter familial. On le partage ensemble avec, dans un court instant, le groupe U2. Juste après avoir écouté Benjamin Biolay avec son nouveau single, Écran Total. Mais oui, c'est encore l'été. On n'oublie pas la crème solaire sur votre radio ici.

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2: Changer sa housse de couette. Moi, ça me fait monter l'angoisse personnellement. Comment je vais faire? Je vais pas y arriver, je vais y passer une heure. Eh bien, figurez-vous qu'un Mosellan a inventé une machine qui le fait pour nous. Ce grand homme est avec moi. Bonjour Guy Franssen.
3: Bonjour.
2: Alors, vous êtes originaire de Oost, hein, on est à 15 km à l'est de Saint-Avold. Oostin, donc, c'est le nom de votre machine. Est-ce que vous pouvez nous la présenter?
3: Ça ressemble à un valet de chambre. Donc, où on peut déposer ses habits dessus quand on est dans une chambre d'hôtel, par exemple. Elle a deux bras verticaux pivotants et un bras horizontal télescopique et le tout est motorisé.
2: Voilà, donc en fait, ça permet d'accrocher la couette à ses pinces et à ce bras motorisé qui s'adapte à toutes les tailles. Et nous, on n'a plus qu'à installer la housse et c'est mille fois plus facile. Hein. On n'a plus à se prendre la tête, à se contorsionner dans tous les sens pour y arriver, quoi.
3: Tout à fait.
2: Alors, est-ce que vous pouvez donc nous raconter comment vous avez eu l'idée exacte de cette machine? Parce que, alors évidemment, c'est sûr que on rêve tous hein, de construire une machine pour changer sa housse de couette, mais vous, vous l'avez fait concrètement.
3: Donc, nous avions un hôtel avec mon épouse, Martine, et le changement de couette était quand même très pénible. Elle m'a demandé, à ce moment-là, si je pouvais trouver une solution. Après, nous avons revendu l'hôtel. Donc, nous avons déménagé partout en France et même à l'étranger pour mon activité de technicien en imprimerie. Mais j'ai continué à faire différents prototypes, donc...
2: C'est-à-dire, c'est assez fou. En fait, au départ, c'était vraiment une obligation professionnelle parce que votre femme n'arrivait pas à changer la couette, donc elle vous a dit « Donne-moi un coup de main, trouve-moi une solution ». Et même à la fin de votre activité dans cet hôtel, ben, vous avez continué à y réfléchir. Vous vous êtes dit « Bon, je veux absolument inventer une machine qui change les couettes et j'y arriverai même si ça ne m'aide plus dans mon quotidien ».
3: C'est bien ça. Ça a duré, donc, et puis j'ai, à un moment donné, j'ai même abandonné un petit peu l'idée, parce que, bon, bah, tout en travaillant dans ma petite tête, j'ai commencé en 2006 avec des prototypes différents, avec des améliorations. Donc le premier prototype faisait 1 mètre sur 50 centimètres, ce qui n'était pas très pratique pour déménager de chambre en chambre. Et après, donc, j'ai créé donc, plusieurs prototypes différents pour arriver à ce qu'on a aujourd'hui. C'est un petit module déplaçable sur roulette qui fait à peu près 50 centimètres sur 50, mais tout est télescopique donc pour arriver à des grandes couettes.
2: Alors, la machine n'est pas encore commercialisée. Par contre, elle a été en test dans plusieurs grands hôtels. Est-ce que vous pouvez nous raconter?
3: Donc, sur Paris, il y en a peut-être 5 ou 6 hôtels qui ont été pendant à peu près un mois, au moins dans chaque, en test. Il a été testé même au CHU de Genève, donc qui n'est pas un hôtel, mais qui a beaucoup de lits.
2: Et alors, quels sont les retours que vous avez eus?
3: Très bon. Les réponses sont vraiment positives.
2: Longue vie à la Oostin, alors. Merci, merci beaucoup à vous, Guy Franssen.
3: Merci aussi, et bonne journée.
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0: de Ghetto sur votre radio ici, c'était Bernard Lavillier. On clôture ensemble cette semaine de rentrée avec quelques bonnes résolutions dans un instant. Ce sera dans l'humour en tube et ce sera aussi après des conseils utiles près de chez vous et la musique avec Julien Clerc et le nouveau Charlotte Cardin intitulé The Way We Touch. Bon dimanche.
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0: Donne-moi une place avec des paroles signées Françoise Hardy et une mélodie de Julien Clerc himself. Merci d'être à l'écoute d'ici. Véronique Sanson nous arrive juste après les infos pratiques d'ici.
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2: Info pratique, idée de sortie toutes les heures sur Ici Lorraine. C'est l'événement de ce mois de septembre, la venue du pape Léon XIV à Metz le lundi 28 septembre 2026, avec au programme dès 10h une rencontre interreligieuse au centre des congrès Robert Schuman. À partir de 11h, il participera à une rencontre consacrée aux racines de l'Europe à la paix. Et puis 14h30, le moment le plus attendu, le pape déambulera en papa mobile dans les rues de Metz jusqu'à la cathédrale où une messe est organisée à 16h depuis la cathédrale Saint-Étienne. Vous pouvez d'ailleurs vous inscrire pour regarder cette messe sur les différentes places de la ville où il y aura une retransmission avec écran géant. Rendez-vous dès maintenant sur le site de la ville de Metz pour être sûr d'avoir votre billet d'entrée gratuit pour cet événement le 28 septembre 2026.

0: L'artiste américain Alex Warren avec ce magnifique Ordinary sur votre radio ici. Il y a deux moments dans l'année où on prend de bonnes résolutions. Au mois de janvier et à la rentrée de septembre. Alors si vous cherchez des idées, Fred Ballard vous en a trouvé dans l'Humour en Tube.
1: Je ne vais pas y aller par quatre chemins. J'hésite à me faire recoller les oreilles. Fais pas ça, t'es trop belle.
2: Voilà, ça c'est une personne qui fait preuve d'une grande créativité hein, en matière de bonnes résolutions. C'est vrai qu'on n'y pense pas toujours, mais le recollage d'oreilles, c'est pas mal. Surtout si on a les oreilles décollées, ce qui semble être le cas de Marine Leodardi.
1: La dernière fois, j'étais assise chez moi sur mon canapé avec mes deux grandes oreilles qui dépassent. Et la blague n'était pas encore là. J'étais assise chez moi et il y a ma fille aînée qui me voit et qui me dit « Maman, tes deux oreilles, on dirait les deux parties d'un cœur. » Mon mari a répondu, un cœur prêt à s'envoler.
2: C'est fou, hein, comme les papas sont capables de sublimer la parole poétique de l'enfant et de transformer un cœur d'oreille en Dumbo l'éléphant volant. Mais bon, ça veut dire que le recollage d'oreilles peut être une bonne résolution de cette rentrée pour certaines. Pour d'autres, on sera plus sur une transformation globale en salle.
3: Le coach m'a dit, monsieur, vous voulez muscler le haut ou le bas? J'ai dit, monsieur, je vous avoue que je connais mon corps. Et je pense que je ne peux pas me permettre de faire une sélection. Je veux muscler tout ce qui est musclable.
2: Mais oui, c'est une très bonne résolution de rentrée que Paul Mirabel pourra également réutiliser hein, le 1er janvier, vu qu'entre septembre et janvier, il ne devrait pas s'être étoffé d'un millimètre, alors que nous, on se sera grave étouffé de rire, parce que rire au moins une fois par jour, bah, c'est la seule bonne résolution qu'on arrivera à tenir.
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0: Gold avec Ville de Lumière sur votre radio ici. Dans une dizaine de minutes, il sera 17h pour nous emmener aux infos. Les Beatles, mais aussi le duo Marc Lavoine et Patrick Fiori avec leur tout dernier single intitulé Occupé. Bon dimanche et bonne route à notre écoute.
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1: Vous écoutez ici, très belle fin d'après-midi, il est 17h. Les infos sont présentées par Diane Berger.
2: Deux personnes interpellées après des affrontements avec les policiers municipaux à Margny-les-Compiègne dans l'Oise, à une marche blanche dédiée à Paul Tancre, un automobiliste mort lors d'une course-poursuite avec la police fin août. Il y avait déjà eu des violences il y a 10 jours au moment de ses obsèques. Une source proche de l'enquête évoque un possible règlement de compte sur fond de trafic de stupéfiants. Un homme a été tué la nuit dernière à Toulouse. Il s'est fait tirer dessus un peu avant 4h du matin devant une école maternelle du quartier de la Faourette. La loi intégrale sur les violences sexuelles arrive en commission à l'Assemblée nationale, un texte très attendu après l'affaire Liana, du nom de cette collégienne de 11 ans retrouvée morte au mois de juin. Son tueur et violeur présumé avait déjà été ciblé par des plaintes sans être arrêté. De nouveaux rassemblements sont prévus devant les tribunaux demain soir à 19h et chaque lundi qui suivra jusqu'au vote du texte. Plus de 1000 demandes déposées au

0: retrouve à la 7e place, une compétition qui a dû être arrêtée pendant une quarantaine de minutes après un accident spectaculaire de Charles Leclerc. Le monégasque s'était écrasé contre un mur de pneus, il a pu s'extraire du véhicule et il semble aller bien. Enfin, pas de GPS, juste un compas. 16 marins sont partis cet après-midi des Sables d'Olonne pour tenter la Golden Globe Race, un tour du monde à la voile en solitaire, sans les technologies modernes. Pendant 200 jours, ils n'auront droit qu'aux balises de position et de détresse.
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2: La météo de votre dimanche soir, très très bien, ça a bien commencé, ça finira très bien également. Bon, il fait beaucoup plus chaud que tout à l'heure à 14h, hein. Ça y est, on a atteint le maximum, jusqu'à 28 degrés dans les rues de Metz, 27 actuellement sur Forbach et dans le Beacherland, 27 aussi pour vous à Verdun et à Longwy. La nuit prochaine sera pas aussi fraîche que la nuit précédente, hein. Là on aura des nuages, donc ça fera couverture, 17 vraiment au plus bas, et demain par contre dernière grosse journée de chaleur, hein. Ça va se plaindre une dernière fois. Il fera 24 degrés à 11h, 29 degrés à 13h, 32 degrés aux alentours de 17h. Les enfants vont avoir chaud à l'école, hein. Mais c'est juste pour une journée, parce qu'à partir de mardi, de la pluie et du 20 degrés le maximum. Mardi, on n'aura aucune amplitude thermique d'ailleurs. Il fera 20 le matin, 20 l'après-midi. Bon, bah, dernière journée de chaleur aujourd'hui et demain lundi, et après on sera bien.
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Sur votre radio locale ici, on écoutait Tout pour la musique de France Gall. Sophie Nolvaux avec vous, à 17h passée de quelques minutes, pour se détendre, recharger les batteries, se divertir en musique, avec ici vos chansons préférées. Et on passera un moment en compagnie de Joe Cocker, Unchain My Heart dans un instant. Mais tout de suite, c'est Soprano avec DJ.

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1: Tous les soirs, notre bon plan nous emmène partout dans la région et en particulier à Metz, rue Gambetta, où vient d'ouvrir un tout nouveau café-librairie. Bonsoir Alizée.
2: Bonsoir.
1: Vous êtes la présidente de l'association Multiperspective. Juste avant de rentrer avec vous dans ce nouveau lieu, est-ce que vous pouvez nous en dire plus déjà sur cette association qui existe depuis un petit moment ?
2: Oui, bien sûr. Alors Multiperspective, c'est avant tout un espace d'échange multilingue et multiculturel. On a créé l'association il y a 2 ans. On organise donc des activités en lien avec les langues et les cultures depuis déjà 2 ans. Et maintenant, voilà, on va avoir pour la première fois notre propre lieu, qui a toujours été le projet d'ouvrir ce lieu, ce café-librairie multilingue.
1: Qui a ouvert hier, donc c'est très récent. Nouveau café-librairie qui nous accueille aux 4 rue Gambetta à Metz. Il est né comment ce projet justement avec l'association ?
2: Alors, il est né... Au départ, moi déjà, avant de créer l'association, j'avais toujours voulu ouvrir un café-librairie, mais sans avoir l'expérience encore de savoir concrètement comment j'allais faire ça. Et ensuite, quand on a monté l'association en lien avec les langues et les cultures, avec donc notre équipe de bénévoles, on s'est dit petit à petit qu'on pouvait combiner ces deux dimensions, en fait, la dimension café-librairie avec les enjeux linguistiques et culturels.
1: Voilà, donc il ressemble à quoi, clairement, ce café, quand on rentre dedans, ce café-librairie ? J'ai entendu parler, moi, de plusieurs salles, et puis justement d'un joli voyage aussi qu'on peut faire.
2: Oui, tout à fait. Alors déjà, il est beaucoup plus grand que ce qu'on croirait quand on passe devant, parce qu'en fait, c'est tout en longueur, et il y a 4 salles avec, du coup, 4 ambiances du monde, pour refléter notre thématique donc de découverte culturelle. Donc, on se balade de l'Amérique latine aux pays orientaux, en passant par les pays scandinaves, voilà. Avec différentes ambiances et différents objectifs à chaque salle. Donc on a la salle de brunch, on a la librairie multilingue, on a un salon oriental et enfin on a une salle de télétravail.
1: D'accord, et donc on peut apprendre des langues en venant chez vous, c'est ça ?
2: Oui, alors on a entre autres les ateliers de langue, parce qu'on a donc on a aussi en fait toute la programmation culturelle style conférences, débats, rencontres qui a lieu les soirs, mais on a aussi effectivement les cours de langue qui ont lieu tous les jours entre 18h et 20h avec différents niveaux et différentes langues chaque jour.
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1: Faut que tu m'aimes, c'était Stilto à l'instant. Vous êtes branchés sur votre radio ici et on vous en remercie. Dans la suite de votre programme, des infos près de chez vous. Et juste avant, c'est le retour de Benabar avec Elle Danse. On profitera aussi du groupe Earth, Wind & Fire avec September. Bon week-end.
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0: Vous écoutez votre radio ici, c'était Elle Danse, le nouveau single de Benabar. Dans un instant, on va retrouver Nick Kershaw avec The Riddle. Ce sera juste après quelques infos d'ici.
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0: Très bon début de soirée à l'écoute de votre radio ici. Vous le savez, avant les infos de 8h tous les jours, vous voyagez dans le temps en compagnie de Stéphane Bern. Et aujourd'hui, on revient ensemble au temps de l'occupation dans une France coupée en deux.
1: Aujourd'hui, il est l'un des châteaux les plus visités de France. Non pas celui de la Belle au Bois Dormant à Disneyland, non, mais celui de Chenonceau. Juillet 1940. Le jeune adolescent Hubert Tessier, fils de l'épicière de la ville, traverse le château de Chenonceau pourtant surveillé par les Allemands. Il rejoint à plusieurs reprises la zone libre et achète des provisions pour le commerce familial. Comme Hubert, ils sont nombreux à prendre d'immenses risques pour se nourrir, transmettre des informations ou encore faire passer en toute illégalité des Français qui veulent fuir la zone occupée. Et le château de Chenonceau, situé précisément sur la ligne de démarcation, devient un lieu de passage autant convoité que redouté. Car depuis quelques mois, les Allemands se sont installés dans la galerie des Dômes, aujourd'hui transformée en cafétéria, ou si vous préférez en...
2: Je préfère manger à la cantine.
1: À une cantine. À Chenonceau, les Allemands et les Français jouent donc au jeu du chat et de la souris. Sauf que les chats allemands ont des mitraillettes et tirent sur tous ceux qui tentent de traverser le Cher. Quand les Boches patrouillent dans le parc, à quelques dizaines de mètres de là, dans la galerie du château, le régisseur, M. Bauger, fait passer clandestinement et au pas de course les Français en fuite. Grâce à son courage, de nombreuses vies furent épargnées. En revanche, le fidèle employé n'a pas pu tout sauver, car les Allemands ont non seulement bombardé les jardins du château, mais ils ont aussi descendu une grande partie de la cave à vin. Rassurez-vous désormais, le million de visiteurs annuels ne risque plus sa vie pour traverser le Cher.
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0: On écoutait l'excellent Chris Isaak avec Wicked Game. Bientôt les infos 18h. J'ai juste le temps de vous faire découvrir le nouveau Teddy Swims qui est prêt dans la playlist de votre radio ici avec un Mr. Know-It-All. Il est programmé juste après Lily Cube.
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1: Il est 18h, vous écoutez ici, très bon début de soirée. Les infos avec Diane Berger. Le feu continue d'avancer sur les crêtes de la vallée d'Aspe dans les Pyrénées-Atlantiques. Il a parcouru désormais 120 hectares, 15 de plus qu'hier. Les opérations des pompiers sont complexes à plus de 2000 mètres d'altitude. D'importants moyens aériens sont mobilisés avec notamment un hélicoptère australien Chinook. La marche blanche s'est terminée dans le calme, mais elle a été houleuse à Margny-lès-Compiègne dans l'Oise en hommage à Paul Tancre, un automobiliste mort lors d'une course-poursuite avec la police fin août. Des affrontements avec les policiers municipaux ont éclaté dès le début du rassemblement à 14h. 3 personnes ont été interpellées. Il y avait déjà eu des violences il y a 10 jours au moment des obsèques. Les funérailles des 2 enfants morts mercredi dernier auront lieu mardi à Gy, près de Besançon. Ils ont été retrouvés avec leur grand-mère maternelle et leur père, suspectés de les avoir tous tués avant de se suicider. La mairie annonce qu'il y aura une marche blanche, mais plus tard, en concertation avec la famille. Le The Event vient de battre son record de dons, 16 600 000 euros. Et il reste encore plusieurs heures à ce grand marathon caritatif organisé par des streamers sur Internet. Les fonds récoltés vont aller à 22 associations, dont la Ligue contre le cancer, Amnesty International et le Secours Populaire. Le chef du Parti communiste va se lancer à son tour dans la course à l'Élysée. Fabien Roussel officialisera sa candidature ce soir, ce sera au journal de 20h de TF1. Une autre élection en mars, celle pour choisir le chef de la FIFA. Et Gianni Infantino va bien être candidat à sa propre succession, un de ses porte-parole

0: ça a bien commencé, ça finira très bien également. Bon, il fait beaucoup plus chaud que tout à l'heure à 14h. Hein. Ça y est, on a atteint le maximum. Jusqu'à 28 degrés dans les rues de Metz, 27 actuellement sur Forbach et dans le Beacherland, 27 aussi pour vous à Verdun et à Longwy. La nuit prochaine sera pas aussi fraîche que la nuit précédente. Hein. Là, on aura des nuages, donc ça fera couverture. 17, vraiment au plus bas. Et demain, par contre, dernière grosse journée de chaleur. Hein. Ça va se plaindre une dernière fois. Il fera 24 degrés à 11h, 29 degrés à 13h, 32 degrés aux alentours de 17h. Les enfants vont avoir chaud à l'école. Hein. Mais c'est juste pour une journée, parce qu'à partir de mardi, de la pluie et du 20 degrés le maximum. Mardi, on n'aura aucune amplitude thermique d'ailleurs. Il fera 20 le matin, 20 l'après-midi. Bon, bah, dernière journée de chaleur aujourd'hui et demain lundi. Et après, on sera bien.
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Il changeait la vie à l'instant pour poursuivre la soirée de la plus belle des façons avec Jean-Jacques Goldman. On est effectivement ici, ensemble, pour se détendre. Sophie Nolvaux avec vous pour entamer une nouvelle heure, placée encore une fois

sous le signe de la bonne humeur et de vos chansons préférées. Et justement, je vous ai sélectionné pour la suite le groupe Queen, mais aussi Jennifer avec Mourir sur scène, 43 ans après la version originale de Dalida. Et 43 ans, figurez-vous, c'est aussi l'âge de Jennifer. Que de coïncidence, on l'écoute tout de suite avec cette belle reprise.

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1: Coup de projecteur sur le don du sang en ce premier jour de septembre. C'est le moment de reprendre nos bonnes vieilles habitudes. Marie-Elle Meurich, vous êtes chargée de développement du don au sein de l'établissement français du sang Grand Est. Bonsoir Marie.
2: Bonsoir Nicolas.
1: Merci de nous rejoindre. L'été est passé, la rentrée aussi, et les stocks de sang sont faibles, hein, Marie-Elle Meurich, comme chaque année. Pourquoi c'est si important de donner son sang, surtout après cette période estivale ?
2: Eh ben, c'est les bonnes résolutions hein, à la rentrée. Donc vraiment, l'établissement français du sang, tout simplement, on a été confronté au mois d'août à une baisse de fréquentation des collectes avec nos donneurs réguliers qui sont en vacances. Et donc une fréquentation qui était moindre sur les maisons du don et qui est liée également à la période de chaleur intense, hein, de canicule qu'on a pu connaître, un peu inédite. Donc c'est vrai qu'en cette rentrée, on appelle la population entre 18 ans et 70 ans à venir donner son sang et également son plasma, parce que les besoins en plasma sont très importants actuellement.
1: Alors comment ça se passe ?
2: N'hésitez pas.
1: Marie, un don du sang ou un don de plasma, ça se passe comment ? Quelles sont les étapes ?
2: Alors, c'est très simple. Les étapes du don sont les mêmes, quel que soit le don. Il y a l'accueil et l'inscription. Donc, n'oubliez pas de venir avec une pièce d'identité avec photo et de bien vous hydrater. C'est vrai qu'on le rappelle toujours, il est important de s'hydrater pendant et après le don. Ensuite, le donneur remplit un petit questionnaire préalable au don. Il y a l'entretien préalable au don pour s'assurer que le donneur peut donner son sang, donc pour lui que c'est bien compatible, mais également pour le receveur, qu'il n'y a aucun risque. Et le don de sang dure en moyenne, le prélèvement d'un don de sang, 10 minutes, et le don de plasma, 45 minutes. Alors, c'est des moyennes. Et après, il y a l'étape sympa que les donneurs adorent, c'est la collation, hein, la petite pause à plus, où on demande au donneur de rester une vingtaine de minutes.
1: C'est bien aussi de pouvoir rassurer peut-être celles et ceux qui vont passer le cap là pour la rentrée en se disant bah tiens, je vais peut-être donner mon sang pour la toute première fois. Ça fait pas mal, Marie.
2: Pas du tout. Non. Et alors, ce qu'il faut pas oublier, c'est qu'un don de sang sauve 3 vies, parce que dans le sang, vous avez les 3 composants. Et donc, il y a les globules rouges, le plasma et les plaquettes. Et donc, ça, c'est vraiment important. Donc, 3 vies sauvées en 1 heure de temps.
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0: Pascal Obispo et Francis Cabrel sur votre radio ici avec Il faudrait que pleuve l'amour. Dans le prochain quart d'heure, des conseils utiles autour de vous et les coulisses télé de Patrice Gascoigne avec CIA, les guerres secrètes de l'après en septembre. C'est ce soir sur France 5. Avant ça, on écoute Céline Dion et une petite nouvelle, Estelle, avec Te rencontrer encore. 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
1: C'était Estelle avec Te rencontrer encore, une nouveauté de votre radio ici. Dans quelques minutes, The Alan Parsons Project, mais tout d'abord, ce sont des infos près de chez vous.
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3: Info pratique, idée de sortie toutes les heures sur Ici Lorraine. C'est l'événement de ce mois de septembre, la venue du pape Léon XIV à Metz le lundi 28 septembre 2026, avec au programme dès 10h une rencontre interreligieuse au centre des congrès Robert Schuman. À partir de 11h, il participera à une rencontre consacrée aux racines de l'Europe à la paix. Et puis 14h30, le moment le plus attendu, le pape déambulera en papa mobile dans les rues de Metz jusqu'à la cathédrale où une messe est organisée à 16h depuis la cathédrale Saint-Étienne. Vous pouvez d'ailleurs vous inscrire pour regarder cette messe sur les différentes places de la ville où il y aura une retransmission avec écran géant. Rendez-vous dès maintenant sur le site de la ville de Metz pour être sûr d'avoir votre billet d'entrée gratuit pour cet événement le 28 septembre 2026.
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0: la route ensemble sur votre radio ici, vous qui êtes dans la voiture en ce moment. Eddy Mitchell, quant à lui, était sur la route de Memphis. C'est l'heure des coulisses télé. Bonsoir Patrice Gascoin.
1: Bonsoir.
0: Vous avez choisi de nous parler de l'enquête documentaire proposée par France 5 et consacrée à la CIA.
2: Il y a des événements dramatiques qui ont profondément marqué la planète entière, mais concernant les attentats du 11 septembre aux États-Unis, ça a encore plus marqué au fer rouge le personnel de la CIA.
3: Nous nous souvenons tous précisément où nous étions. Le matin du 11 septembre, je travaillais au siège de la CIA à Langley, en Virginie. Et il y avait une télé au-dessus de la porte, au-dessus de ma tête, qui diffusait les informations. L'après-midi du 11 septembre, nous savions tous que le monde avait changé à jamais. Nous étions en guerre.
2: La guerre contre la terreur, c'est notamment ce que vont nous raconter les nombreux témoins présents dans cette série documentaire en 3 épisodes à découvrir ce soir sur France 5. Série intitulée CIA, les guerres secrètes de l'après 11 septembre. Parce qu'après le 11 septembre, la CIA est devenue le bras armé d'une Maison Blanche terrorisée par la perspective d'une nouvelle attaque et animée d'un désir de vengeance. C'est pour ça qu'après, elle a multiplié les opérations paramilitaires, les éliminations, les changements de régime. Cette série documentaire nous en ouvre les coulisses à travers le récit de ceux qui ont mené cette guerre dans l'ombre. Mais comment sont accueillis des journalistes français lorsqu'ils arrivent aux États-Unis pour interviewer des officiers, des espions, des enquêteurs sur un sujet aussi sensible? Écoutez la réponse d'Antoine Mariotti, le réalisateur avec Manuel Guillaume de CIA, les guerres secrètes de l'après 11 septembre.
4: Ça fait des années que je travaille sur ces sujets-là. Et du coup, je commence à connaître beaucoup d'anciens de la CIA. Et du coup, qui ont toujours beaucoup de contacts à l'intérieur, mais qui ont surtout, parce que tout est très compartimenté, on parle du renseignement, on parle de l'espionnage. Donc au sein même de la CIA, tout le monde ne sait pas tout. Il y en a qui connaissent des points extrêmement précis. Et l'objectif, c'est d'avoir les bonnes personnes sur chaque point précis qui nous intéresse. Et concrètement, à la fois pour certains, c'est plus dur de les approcher parce qu'ils se disent, bah, moi ce qui m'intéresse, c'est de parler aux grands médias américains de mon pays. Et pour d'autres, c'est parfois peut-être presque plus simple parce que justement, on est étrangers et qu'ils se disent que c'est peut-être moins problématique de nous parler.
2: Antoine Mariotti, réalisateur avec Manuel Guillon de CIA, les guerres secrètes de l'après 11 septembre, à voir ce soir sur France 5. Et c'est beaucoup plus pacifique que je reviens demain pour de nouvelles coulisses télé.
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0: Son avant-dernier single s'intitulait Escroc, celui-ci s'appelle Tricheur. Marine poursuit son petit inventaire des vilains défauts. On l'écoutait sur votre radio ici. Dans quelques minutes, on accueillera les infos 19h, suivi par Laurent Petit-Guillaume jusqu'à 20h avec 100% années 80. De notre côté, on va se quitter avec le groupe Scorpion et un indémodable sorti en 90, Wind of Change. Excellente fin de week-end.
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1: Très belle soirée, vous écoutez ici, il est 19h. Il est l'heure de s'informer avec Diane Berger. Les flammes continuent d'avancer sur les crêtes de la vallée d'Aspe dans les Pyrénées-Atlantiques. 120 hectares de végétation ont brûlé. La chaleur et le vent du sud ont ravivé le brasier. Et les pompiers ont malgré tout bon espoir de fixer l'incendie dans les heures qui viennent, selon la sous-préfète de l'Oron, Nathalie Vitra.
2: On a une météo qui ne nous permet pas de pouvoir totalement maîtriser ce feu. On a des vents contraires. Il est vrai que les moyens aériens sont très efficaces. On l'a vu avec le Chinook, mais dès qu'il va se ravitailler, si ça met un peu de temps, le feu se ranime dû à la chaleur et au vent. Mais bon, voilà, on a bon espoir. On met tous les moyens aériens, les moyens terrestres pour y arriver. On a même une équipe tactique. Les sapeurs-pompiers ont creusé toute la nuit. Une grande ligne de Layon qui permet ainsi au feu de se stopper quand ils arrivent à ce système de Layon. Donc vraiment là, on a des sapeurs-pompiers très investis. Tout est mis en œuvre pour qu'on arrive à fixer ce feu et à pouvoir l'éteindre. Mais comme on l'avait dit, on en a pour quelques jours.
1: Pas de victimes pour l'instant, mais les dégâts sont lourds pour la nature. Un berger a dû redescendre d'ailleurs pour mettre à l'abri ses 300 brebis. L'extrême droite arrive largement en tête d'une élection régionale en Allemagne, en Saxe-Anhalt, avec 44% des voix pour le parti AfD. Selon des chiffres encore provisoires, pas de majorité absolue. Il n'est donc pas encore sûr qu'il puisse gouverner. S'il y arrive, ce serait une première en Allemagne depuis la fin de la Seconde Guerre mondiale. Malgré les critiques, Gianni Infantino ne veut pas lâcher son poste. Le patron de la FIFA, la Fédération internationale de football, sera bien candidat à sa réélection au mois de mars. Un de ses porte-paroles l'a confirmé cet après-midi, Fabrice Abgral.
3: Gianni Infantino a de la suite dans les idées. En avril dernier, il annonçait qu'il allait briguer un troisième mandat. Cinq mois après, il confirme. Et pourtant, jamais l'Italo-Suisse n'a été autant critiqué. Mais il ne veut rien entendre et surtout pas les critiques émanant de certaines confédérations, dont l'UEFA, mais aussi de certaines fédérations nationales qui demandent son départ. Elle lui reproche notamment d'avoir bafoué les règles du jeu lors de la dernière Coupe du Monde et surtout d'avoir voulu vendre des parts du Mondial à des investisseurs privés.

0: Plus tôt cet après-midi, Strasbourg a écrasé 3-6-2 et à 20h45, l'OM jouera contre le Paris FC. Et puis c'est aussi le début de la saison du top 14 en rugby. Toulouse jouera contre La Rochelle, ce sera à 21h05. Des matchs que vous allez peut-être suivre sous un ventilateur, car il fait toujours très chaud dans le sud de la France. À Perpignan par exemple, il a fait hier 39,4 degrés à l'ombre, du jamais vu pour un mois de septembre. Alors Lou Bourdi, vous avez fait comme beaucoup de citadins, vous avez fui direction le bord de mer.
1: Et la plage la plus proche est à 15 minutes de route à peine. Nous voici sur le sable chaud de Canet-en-Roussillon et sur ce banc face à la mer.
2: Il fait chaud, mais avec le vent, c'est agréable.
1: C'est deux cousines venues de Perpignan.
2: C'est mieux qu'en ville, hein. Mieux qu'en ville. Hein. De toute façon, on a plus d'air ici qu'en ville. Hein. C'est étouffant. Hein. C'est étouffant. C'est pour ça, on n'en est pas loin. Hein. On est à côté, donc on en profite, on pousse un peu et puis voilà. Là, c'est les meilleurs moments pour nous.
1: Ah oui. Bah, profitez bien. Vous avez une petite glace en plus.
2: Elles sont délicieuses. Citron vert cassis.
1: Un peu de vent, une petite glace.
3: Ah oui. Parfait, c'est merveilleux.
1: Et ce couple aussi, parasol sous le bras, arrive sur la plage, tout droit venu de Perpignan avec leurs deux filles.
4: Clara, 8 ans.
5: Nina, 5 ans.
1: Pour respirer, enfin un peu.
3: Bah quand même, ça fait deux jours qu'on dépasse les 40 degrés hein, en plein soleil. Donc,
6: baignade,
3: jeu sur le sable. On va enchaîner les jeux. Généralement, il ne manque pas de ressources. Hein. On enchaîne les idées pour s'occuper toute l'après-midi.
1: Et les parents peuvent en profiter parce que la plage est encore surveillée aujourd'hui par les sauveteurs. Mais la fin de saison est prévue demain, alors que les températures seront encore élevées.
0: Justement, faites attention aux noyades. Une femme de 70 ans est morte aujourd'hui alors qu'elle se baignait à 7 dans l'Hérault. Un autre nageur âgé de 80 ans a été transporté, lui, à l'hôpital à Balaruc-les-Bains. Et puis le The Event bat son record de dons. Ce marathon caritatif en ligne organisé par des streamers a récolté près de 18 millions d'euros ce week-end et ce n'est même pas encore fini. Les fonds vont aller à 22 associations dont Amnesty International et le Secours Populaire.
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0: La météo maintenant, le temps va se couvrir un peu demain, une perturbation arrive par l'ouest de la France, mais il fera toujours chaud pour un mois de septembre. On le rappelle, 6 départements sont toujours en vigilance orange canicule, l'Ardèche, l'Aude, la Drôme, le Gard, l'Hérault et le Vaucluse. Il pourra faire demain autour des 20 degrés sur la pointe de la Bretagne et dans le Cotentin, mais sinon le thermomètre va grimper jusqu'à 30 degrés dans la moitié nord, plus encore dans la moitié sud, avec par exemple 35 degrés attendus à Lyon, 37 à Montélimar.
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9: Salut à toutes, salut à tous et bienvenue sur votre radio Ici. C'est le Décibel du dimanche. Vous le savez, un de mes préférés de la semaine. Car je ne travaille pas énormément, finalement, pour cette émission. Non, ce sont les auditrices et les auditeurs qui font tout le boulot. Ils choisissent les chansons, leurs préférées, de préférence. Et puis surtout, ils passent à l'antenne pour présenter ces fameuses chansons. Parfois, d'ailleurs, ils nous rappellent de sacrés souvenirs. En 1993, Soul Asylum, disaient les Américains, Soul Asylum, disions-nous en France. En tout cas, la chanson Runaway Train, c'était un sacré tube. Et on va l'écouter tout à l'heure grâce à Gwen, un de nos auditeurs de la soirée. Les gars sont là, également Stéphane et Jean-Maurice. Et puis les filles, Marie-Hélène, Sylvie et Eve. On la retrouve tout de suite, c'est la première auditrice de la soirée. Bonsoir Eve.
10: Bonsoir Émilie.
9: C'est la rentrée, comment ça va?
10: Mais ça va très bien.
9: Oh, je suis contente qu'on se retrouve. Non, c'est bien les vacances, mais bon, quand même, on se manque. Comment c'était les vacances, Eve? Est-ce que t'en as eu un peu d'ailleurs?
10: Oui, et c'était super. C'était vraiment très très chouette. Donc voilà, c'était bien. Bon alors après, on reprend le boulot pour refaire des vacances derrière. C'est un cycle comme ça.
9: Oui, c'est ça, c'est le cycle de la vie, exactement.
10: En attendant la retraite.
9: Mais oui, non, mais ça nous fait une motivation, évidemment. C'est très important, c'est très important. Alors, Eve, je ne sais pas ce qui s'est passé sentimentalement parlant pendant l'été, mais je trouve intéressant que ce premier choix de l'année pour toi soit une chanson qui s'appelle « Pour un infidèle », un duo donc entre Julien Doré et Cœur de Pirate, et on est vraiment sur adultère mode d'emploi, quoi.
10: Eh bien, c'est le résumé de mon mois de juillet, mais non. Pas pour l'infidélité. Alors, pas que je sache, hein, parce que bon, voilà. Non, c'est qu'en fait, mon mois de juillet,

0: a été rythmé par Julien Doré et Cœur de Pirate. En fait, j'ai commencé le mois de juillet, le jeudi 2 juillet au cinéma, le dernier spectacle, le film.
1: Mais oui, c'était comment ?
0: Le concert de Julien Doré. Oh là là, c'était tellement bien. Surtout que moi, je n'étais pas allée voir le concert.
1: Okay.
0: Donc là, c'est la séance de rattrapage. C'est le cadeau que nous a fait Julien Doré, vraiment. Donc bon, bah, le concert et un petit peu les coulisses. Alors moi qui adore ça, j'étais aux anges. Et puis, bah, ouais, c'est poétique, c'est émouvant, c'est drôle. Bah, c'est Julien Doré.
1: Quoi, bah oui, c'est Juju. Ouais.
0: C'était extraordinaire. Et puis après, j'ai pris l'avion, comme au début du clip.
1: Ouais.
0: Mais direction le Québec. Donc évidemment, bah, Québec, cœur de pirate. Donc voilà, j'ai passé 2 semaines de rêve au Québec avec des gens qui sont mais tellement gentils. C'est pas l'endroit le plus beau que j'ai visité.
1: Ouais.
0: Pour l'instant dans ma vie. Mais alors, les gens. Alors là, c'est... Oulala, médaille d'or sur le podium, et médaille d'argent, médaille de bronze. Et ils rachètent toutes les médailles.
1: Toutes les médailles. Bah, ils ont cette réputation, mais c'est bien que tu puisses aller vérifier sur place et nous confirmer que nos cousins québécois, c'est vraiment les meilleurs.
0: Oh là là, ouais, vraiment tellement, tellement chouette. Et puis, honnêtement, je sais bien qu'à la base, on dit que ce sont les Français, mais ils sont belges. Pour moi, ce sont les ouais. Belges de l'Amérique du Nord. C'est mérite d'être belges, en tout cas. Ils ont une espèce de petite folie avec le Noël des campeurs, donc le 25 juillet, bien sûr, de toute façon, tout à fait normal.
1: Oui.
0: Voilà. C'est pour ça. Là, ils m'ont rappelé les Belges. En tout cas, c'était fantastique. Et là, on est en train de regarder les billets d'avion pour y retourner l'été prochain.
1: Ah là là, bah, je te le souhaite, ma chère Ève. Je t'embrasse très fort et je te remercie de démarrer la saison avec ce très joli duo Cœur de Pirate Julien Doré. C'est

Allez, après ce cœur de pirate et Julien Doré pour un infidèle, je vous propose la nouveauté de la semaine, c'est le retour de Vianney. Retour aux sources, nous dit-il, avec cette chanson d'or et d'étain qu'il a fabriquée dans sa fameuse cabane au fond des bois. On rigolait tous en le voyant galérer là, en construisant sa cabane. N'empêche qu'il a bien fait parce que ça lui a donné, alors je ne sais pas, un nouvel élan, une inspiration, un peu de courage aussi peut-être d'aller vers des sons plus guitare, plus brut. Ça lui va extrêmement bien. Selon moi, une des chansons les plus réussies de sa carrière. Vianney a sorti d'or et d'étain. Et pour l'équipe de Décibel, c'est vraiment la nouveauté de la semaine. Alors on est ravis de la partager avec vous.

0: dans sa cabane, il n'a pas fait pousser que ses cheveux, hein, Vianney. Il s'est aussi poussé une belle paire de guitares, évidemment, qu'on apprécie donc sur cette nouvelle chanson d'or et d'éteint. La tournée de Vianney, une énorme tournée de plus de 50 dates, commencera en mars 2027.
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3: Archimède, les planches.
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3: Deux fois nommé aux victoires de la musique, le groupe Archimède, emmené par les frères Nicolas et Frédéric Boina. Archimède nous livre un son pop-rock aux sonorités britanniques avec des textes en français et des refrains entraînants.

0: C'était Archimède.
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2: J'espère que vous passez un bon dimanche soir à l'écoute d'ici jusqu'à 20h. Ce sont les auditrices et les auditeurs qui choisissent leur chanson préférée. Et Gwen est avec nous pour nous ramener dans les années 90. Ah, mon bon Gwen, quelle bonne idée. Bonsoir.
3: Salut Émilie.
2: Comment ça va ?
3: Eh bien écoute, ça va bien. Ravi de te retrouver, de retrouver toute l'équipe de Décibel.
2: Oui, c'est la rentrée. Dis donc, t'étais comment toi dans les années 90 ? T'étais branché sur de la musique du matin au soir ou c'est une passion qui est arrivée plus tard ?
3: Ah non, je suis tombé dans très petit 90. J'étais ado et les cours c'était avec le casque sur les oreilles, je bossais en musique.
2: Oh, t'avais un Walkman ?
3: Ouais,
2: ouais.
3: Auto-reverse.
2: Mais évidemment, auto-reverse, la cassette qui se retournait toute seule, ça, mes amis, c'était le comble du chic. On est en 1993 avec la chanson que t'as choisie. Ouais. Donc oui, je disais tout à l'heure en intro d'émission, nous on disait Soul Asylum, mais donc le nom du groupe se prononce Soul Asylum, normalement.
3: Voilà.
2: Voilà. Mais bon, nous on disait...
3: On était très... Voilà.
2: Ouais, Soul Asylum.
3: Les lettres.
2: Oui, c'est ça. Soul Asylum. La chanson Runaway Train, qu'est-ce qu'elle signifie pour toi ? Pourquoi tu as envie de l'écouter ce soir ?
3: Alors, parce que c'est un titre qui m'a retourné. C'est une superbe balade. Le chanteur, il l'avait écrit parce qu'il était en grosse dépression et qu'il avait l'impression d'être comme un train fou là, qui ne pouvait pas s'arrêter, qui allait dérailler. Donc, d'où le titre.
2: Okay.
3: Et je trouve qu'elle est d'une sensibilité. Enfin, moi, elle m'a toujours saisi et je continue de l'écouter encore. C'est une jolie balade qui était un peu un contre-courant du grunge de l'époque.
2: Oui, c'était plus doux, c'est vrai.
3: Ouais, c'est ça. Donc, c'est ça aussi qui m'a marqué. Et puis c'est surtout le clip qui est très poignant puisque c'est des photos et des noms d'enfants qui avaient disparu.
2: Ouais.
3: Et vu que c'était l'âge d'or de MTV, bah le clip ça tournait en boucle partout dans le monde et ça a permis, je crois, de retrouver une vingtaine d'enfants.
2: Ouais, c'est ça.
3: Donc comme quoi une chanson, bah ça peut littéralement sauver des vies, puis on peut tirer du positif sur des vibes qui sont à la base plutôt négatives.
2: Ouais, c'est des enfants et des ados, parce que Runaway,
3: ouais.
2: le titre de la chanson, ça c'est aussi un mot en Amérique qu'on utilise pour parler des fugueurs. Et en fait, il y a beaucoup de gamins qui étaient disparus. Alors certains parce qu'ils ont été enlevés, mais d'autres parce qu'ils avaient fugué. Et aux États-Unis, tu sais, on met leur portrait sur les cartons de lait quand on va acheter un carton de lait aux États-Unis. On a ces photos-là. En fait, ils ont repris ce concept et c'était une idée vraiment géniale et tellement belle. Et comme tu l'as dit, oui, en plus efficace. Alors là, franchement, que le monde le
3: pense. En 2019, ils ont fait même une mise à jour du clip avec de nouvelles photos.
2: Oh,
3: donc, comme quoi, ça sert.
2: Bien. Trop bien. Voilà. 1993, c'est loin, mais là, c'est tout proche grâce à toi, Gwen. Je conseille à tout le monde d'aller découvrir ton compte Instagram qui s'appelle Inclusic, avec des K, si on veut faire des découvertes musicales. Mais là, tu nous fais remonter le temps, c'est un vrai délice.
3: Ouais.
2: Alors, merci beaucoup. Et on
3: avec
2: écoute,
3: grand plaisir.
2: On dit quoi ? On dit « Soul Asylum » comme à l'époque.
3: Bon, allez, à l'ancienne, ouais.
2: Allez. Soul Asylum. Runaway Train. Merci, Gwen.
3: À bientôt.

0: Toute mon adolescence, j'ai dit sous l'asylum. Je vais avoir du mal à vous la prononcer à l'américaine, mais tant pis, allez, pour celles et ceux qui sont un peu plus pointilleux. Sous l'asylum était sur votre radio, ici, avec Runaway Train.
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0: Ah bah quand c'est en français, c'est plus simple. Hein. Teddy Bear, alors ça c'est pas français, mais en revanche sa chanson Chaussures Roses, ça c'est bel et bien en français. Teddy Bear, un artiste belge que vous allez peut-être découvrir ce soir grâce à Sylvie. Bonsoir Sylvie.
2: Bonsoir Sylvie.
0: Comment ça va?
2: Ben ça va très bien, et toi?
0: Ben ça va super, je suis contente là, en cette émission de rentrée, il y a tous les fidèles qui ont appelé, ça me fait trop plaisir.
2: C'est chouette.
0: C'est génial. T'as passé un bon été?
2: Oui, écoute, très bon été, bien chaud, comme tout le monde, mais ouais, très bel été, c'est, voilà, ça passe super vite, on se dit que waouh, ça va être très long l'arrêt avec Émilie à la radio, mais en fait ça revient super vite.
0: Mais oui, évidemment. Ah là là, non, c'est un bonheur de se retrouver. Et alors Sylvie, donc cet artiste tout jeune, hein, Teddy Bear, ce jeune belge, il se fait remarquer, alors soit en première partie d'artistes plus connus, ou alors sur les festivals, mais on sent vraiment qu'il est en train de faire son trou. Comment tu l'as découvert, toi?
2: Alors je l'ai découvert au festival des Sables d'Olonne,
0: ouais.
2: Quand je suis allée voir Julien Doré, donc il faisait la première partie.
0: Ah voilà.
2: Voilà, j'ai trouvé un artiste déjà super super gentil, tu vois, un peu timide,
0: oui.
2: mais en même temps avec des textes vraiment profonds, très très sensibles.
0: Oui.
2: Voilà, donc c'est comme ça que je l'ai découvert. Et puis c'est vrai qu'après, en lisant un peu, je me suis rendu compte qu'il avait quand même fait des premières parties d'Aurel San, de Feu Chatterton, enfin des gens comme Benjamin Biolay aussi. Voilà. Et puis au-delà de ça, c'est un excellent batteur. Il nous a fait une petite démonstration lors de ce festival. Et c'est un très très bon batteur.
0: Ah, j'aime bien quand ils sont aussi musiciens, les interprètes. Ça apporte un petit truc en plus. C'est comme quand dans le concert, Clara Luciani attrape une guitare et commence à jouer. Je trouve que voilà, ils incarnent la musique encore plus fort quand ils font ça.
2: C'est vrai que voilà. Puis bah écoute, il a des belles inspirations, hein, Jacques Brel, le jazz, mais aussi Damso. Bon, moi ça me parle tout ça. Ouais.
0: Alors on va voir si ça vous parle à vous aussi. Chaussures roses, c'est le nom de cette chanson. Teddy Bear qui pousse la Belgitude jusqu'à inviter François Damiens dans son clip. Il y joue un coiffeur, François Damiens,
2: oui.
0: À qui Teddy Bear raconte ses problèmes et confie ses états d'âme pendant le brushing. Donc, c'est vraiment pas mal. C'est parti pour Teddy Bear. Merci infiniment, ma chère Sylvie.
2: De rien, Émilie. À bientôt.
0: À la prochaine.

0: Un tout nouvel artiste qui livre vraiment ses émotions de manière très brute dans ses chansons. Il est belge, il s'appelle Teddy Bear et la chanson Chaussures Roses était choisie par Sylvie. Merci à elle et merci à vous d'écouter ici. Décibel revient.
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0: Depuis le début de l'émission, vous avez entendu Ève, Gwen ou encore Sylvie présenter leurs chansons préférées. Et peut-être avez-vous envie de faire la même chose. Je vous donne la marche à suivre. C'est pas très compliqué. Il suffit d'envoyer un email à l'équipe de l'émission. Notre adresse, c'est Décibel, avec un S à la fin, @radiofrance.com. Décibel, au pluriel, @radiofrance.com. Dans le mail, vous mettez la chanson que vous avez envie de passer à l'antenne et puis votre numéro de téléphone pour qu'on puisse vous rappeler et passer ce petit moment ensemble comme tous les dimanches soirs et comme on va le faire maintenant avec Marie-Hélène. Bonsoir Marie-Hélène.
14: Bonsoir Émilie.
0: Comment ça va?
14: Et ça va bien, en cette rentrée, tout va bien, tout va bien.
0: Oui, ça y est, c'est la rentrée pour tout le monde. J'espère que l'été s'est bien passé, Marie-Hélène.
14: Oui, comme beaucoup de gens, la météo a beaucoup joué sur la qualité de cet été.
0: Mais oui, j'avoue.
14: C'est ainsi.
0: Et on félicite les Bretons pour leurs excellents choix de vie, qui se sont confirmés cet été, vraiment. Les gars, vous êtes l'élite de la nation. Voilà, on vous embrasse. Alors, Marie-Hélène, on va écouter ensemble de la K-pop. Pop coréenne, donc, on va pas se mentir, c'est pas le style musical qui est le plus diffusé sur votre radio ici, mais il se trouve que cette chanson-là a été un tel succès, un tel raz-de-marée qu'elle a même obtenu un Oscar, l'Oscar de la meilleure chanson originale pour un film. C'est la chanson donc Golden, tirée du film K-pop Demon Hunters. Mais alors Marie-Hélène, comment on en arrive là? Il faut m'expliquer.
14: Oui, ben justement, le chemin est long. Parce que traditionnellement, ce n'est pas du tout, mais pas du tout mon style de musique, pour
0: oui.
14: le coup. Et merci à mes enfants de faire évoluer mes goûts musicaux, puisque c'est grâce à eux que nous en sommes venus à cette chanson qui nous a accompagnés quasiment toute l'année, en fait. Un peu notre chanson doudou, on la connaît par cœur. On l'écoute beaucoup à la maison. Et comment dire que c'est assez phénoménal le succès de cette chanson, parce que pour la petite anecdote, à la maison, nous ne sommes pas abonnés à la plateforme qui diffuse ce film. Nous ne l'avons jamais vu et nous connaissons par cœur la BO.
0: C'est génial. C'est-à-dire que la puissance de ce qu'il y a autour du film, finalement, est plus fort que le film. Ceci dit, doit être assez bon puisqu'il a aussi obtenu l'Oscar du meilleur film d'animation. Donc voilà.
14: On peut dire qu'il y a de la qualité derrière, effectivement,
0: voilà.
14: Je pense.
0: Il se passe quelque chose. Alors, on chante comment? Un peu en yaourt? Ou on sait de quoi ça parle, cette chanson? Parce que moi non plus, évidemment, je n'ai pas vu K-pop Demon Hunter. J'espère que ma fille n'écoute pas l'émission, car elle l'a vue 173 fois.
14: Un peu de yaourt, on se base sur la version, la VF, hein, pour le coup, pour comprendre un petit peu, mais grâce à ma fille qui a eu les livres entre-temps, elle nous a raconté toute l'histoire de Rumi, donc je pense qu'on est à peu près incollable sur... sur l'univers de K-pop.
0: Alors, on va quand même faire une dédicace aux enfants de Marie-Hélène. Ils s'appellent comment ?
14: Maëlle et Roxane.
0: Alors Maëlle et Roxane, merci, parce que après avoir initié Marie-Hélène à la K-pop, eh bien, chers enfants, chers ados, vous initiez une grande partie de la France maintenant, celle qui écoute ici, à K-pop Demon Hunters. La chanson s'appelle Golden. Je suis sûre que ça va vous dire quelque chose quand on arrivera au refrain. Alors on y va, et Marie-Hélène, merci infiniment.
14: Avec plaisir, merci beaucoup.

0: Hunter, c'est le nom du film. Golden, c'est le nom de la chanson. Et les cours de coréen, mais je ne sais pas, écoutez, c'est peut-être pour cette semaine, hein, pour vous ou pour vos enfants. En tout cas, merci infiniment à Marie-Hélène de nous avoir fait écouter cette chanson qui, je ne vais pas vous mentir, n'était pas dans les ordinateurs d'ici. Hein. On a dû les importer de Corée directement pour vous diffuser ces sons. Ce soir, Jean-Maurice est avec nous. Un autre fidèle de Décibel, décidément, ce soir. C'est comme Koh-Lanta, vous savez, quand ils font revenir les anciens gagnants. Koh-Lanta All-Stars. Bah là, c'est Décibel des auditeurs All-Stars. Comment ça va, Jean-Maurice ?
1: Eh bien, ça va, merci.
0: Est-ce que tu as passé de bonnes vacances ? Est-ce que tu es bien bronzé ?
1: Oui. Globalement, pas mal. Bon, enfin, pas énormément, parce que j'ai beaucoup fait de piscine. Et la piscine, c'est pas comme la plage, mais bon.
0: Oui.
1: Traverser de très beaux paysages, très belles contrées, dont celle dont je te parlais à la fin, là, qui est Barcelone et Sitges.
0: Voilà. Oui, tu m'as envoyé un message sur Instagram pour me dire que vraiment, donc tu recommandes Sitges, région de Barcelone, pour la plage.
1: Oui, la plage, enfin tout le paysage, c'est tellement quoi, magnifique, que je ne sais pas ce qu'il faut retenir, il y a tellement de choses très très belles.
0: Eh ben, les amis, notez ça dans vos petites tablettes. Et puis, tant que vous y êtes à noter des choses, notre cher Jean-Maurice vous recommande d'écouter Alice Taglioni, qui, certes, est une actrice extrêmement connue, mais il ne faut pas lui en tenir rigueur. C'est vrai qu'en France, les actrices qui chantent, on dit « oui, bon, ça va, celle-là ». Alice Taglioni, tu trouves qu'elle a vraiment du talent et qu'elle a bien fait de faire ce premier album ?
1: Bah, disons que j'ai écouté tout ADN, hein, parce que je savais qu'il y avait certaines réticences sur le personnage en général. C'est vrai que les actrices chanteuses, ça fait bizarre. Bon. Mais c'est surtout une concertiste et il y a surtout des effets sonores. Moi, j'aime bien parce que c'est pas de la techno classique, c'est de la techno un peu recherchée avec la base de l'instrument classique qui est le piano et qu'elle maîtrise visiblement parfaitement.
0: Ah oui, c'est une musicienne accomplie, c'est sûr. Elle est devenue actrice, mais oui, elle aurait pu rester musicienne et jouer du piano classique. La chanson s'appelle « Mon roi ». Que penses-tu de la voix d'Alice Taglioni ?
1: Ben la voix est très belle, hein, ça me l'écoute dans ses... Enfin, moi, je l'écoute autant que je la regarde, pour te dire.
0: Oui, parce qu'en plus, évidemment, elle est tellement belle que ça file la migraine. Elle est incroyablement jolie, Alice Taglioni, et talentueuse. Alors, merci, mon cher Jean-Maurice, de nous le faire remarquer, et surtout de nous la faire écouter.
1: Belle hôte. Oui, ça ressemble beaucoup à Scheller, juste ce que je veux dire.
0: Ah bah ça, c'est un beau compliment, la comparer à William Scheller. Ah bah écoute, si elle vient dans l'émission, je lui glisserai de ta part. Ça lui fera plaisir, je pense. Merci Jean-Maurice.
1: À bientôt.
0: À bientôt. Alice
1: Au revoir.
0: Taglioni, c'est parti.

0: après le cinéma, la chanson, une transition qui peut être possible. En tout cas, Alice Taglioni, du talent, c'est sûr. Vous venez d'écouter Mon Roi, extrait de son premier album.
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4: L'artiste toulousain Pascal Zenou, tout comme toi. Danger.

Pascal Zenou fait vibrer Toulouse avec une pop élégante et habitée où chaque note raconte une émotion vraie. Entre énergie brute et mélodie ciselée, Pascal Zenou signe une musique qui vous attrape dès la première écoute et ne vous lâche plus.

0: Pascal Zounou. Tout comme toi, un coup de cœur ici Occitanie. 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
1: Merci de nous avoir choisis pour passer votre dimanche soir. J'espère que ça va et que cette semaine de rentrée n'était pas trop agitée. Il y a aussi les petits malins qui partaient en vacances cette semaine. Bravo à vous. Kiffez bien, amusez-vous bien. Nous, on se régale jusqu'à 20h avec les choix musicaux des auditrices et des auditeurs d'ici. Un Décibel spécial que vous retrouverez tous les dimanches à 19h. Pour faire partie de la bande des auditrices et des auditeurs qui choisissent des chansons, il suffit d'envoyer un email. Notre adresse, c'est décibel, avec un S à la fin, @radiofrance.com. Dans le mail, vous mettez votre numéro de téléphone. C'est très important pour qu'on puisse vous rappeler. Et puis évidemment, vous notez aussi quelle chanson vous avez envie de présenter à l'antenne. Stéphane, qui est avec nous, lui, il a un groupe passion. Un groupe coup de cœur, un groupe préféré, un groupe qui s'appelle Les Trois Fromages. Oui, comme une pizza. Bonsoir Stéphane.
2: Salut Lily.
1: Comment ça va ?
2: Moi ça va super bien.
1: T'as passé de bonnes vacances, enfin, si t'as eu des vacances ?
2: Oui, j'ai eu des super vacances. J'ai pu accompagner mon épouse à une super expo de pastel, donc j'étais content comme tout.
1: Ah, trop bien. C'était où ?
2: Dans le Périgord.
1: Oh,
2: ah, donc en Dordogne.
1: Donc en plus, t'as bien mangé.
2: Tout à fait.
1: Ah voilà, parce qu'il est là, il fait l'intello. Oui, j'ai vu une expo, tout ça. T'as surtout bouffé du foie gras après.
2: Aussi.
1: Voilà. Aussi. Non mais c'est bien. C'est une journée parfaite. Hein. Du gras et de la culture. Bah, évidemment, ça rend très heureux. Stéphane, Les Trois Fromages, c'est un groupe de quatre Bretons qui te font à la fois, je ne sais pas comment dire, qu'est-ce qui te procure ce groupe ? Je sais que c'est ton groupe préféré, est-ce que tu peux expliquer ?
2: Ah bah écoute, moi je les ai découverts il y a 18 ans et chaque fois que je vais les voir, je suis redynamisé pour la semaine qui suit. Et ils me redonnent de l'énergie, c'est un truc de dingue.
1: C'est ça, de l'énergie, de la joie, du bon rock, mais en plus, ils ont ce côté qu'on peut retrouver chez quelques groupes français. C'est des paroles qui font rire, des paroles marrantes. C'est pas des sketchs non plus, mais voilà, l'idée, c'est aussi d'amuser celles et ceux qui écoutent la musique.
2: C'est ça, c'est des paroles marrantes, c'est du rock'n'roll qu'ils font. Et
1: oui.
2: c'est marrant, mais ça évoque aussi des sujets du moment, donc c'est... Oui. Très intéressant, oui.
1: Dans ça, ils me font penser un peu au Fatal Picard, par exemple, qui ont un peu la même, cette même numéro d'équilibriste, où à la fois les chansons sont bonnes, la musique n'est pas mise de côté, mais après, les paroles sont hyper travaillées, et oui, soit drôles, soit engagées, mais en tout cas, il se passe quelque chose. Ça, c'est
2: exactement,
1: sûr.
2: Oui. Ils ont fait des participations. On parle avec les Fatal, d'ailleurs. Paul était avec nous à Quiberon, c'était quand ? C'était le 30 ou le 31 juillet, je ne sais plus.
1: Voilà. Alors là, la prochaine date pour Les Trois Fromages, c'est une date parisienne, ce sera le 7 novembre à Paris à l'Olympia, et toi tu voulais absolument pas qu'on les rate, et pour ça t'as envie de nous faire découvrir une chanson qui s'appelle Bon Retour.
2: Il s'appelle Bon Retour, et c'est le titre de leur dernier album, et c'est avec ça qu'ils ouvrent les concerts. Alors, je sais pas l'Olympia s'ils l'ouvriront comme ça, parce que comme c'est le concert des 20 ans, je sais pas, on verra, ce sera plein de surprises, donc on va attendre de voir ça.
1: En tout cas on est sûr qu'ils la joueront à un moment ou à un autre du spectacle.
2: Ah, oui.
1: Et toi donc, tu recommandes à tout le monde d'aller applaudir si possible Les Trois Fromages.
2: Ah oui, prenez vos places pour le 7 novembre, ça va être génial.
1: Ok, alors on les écoute ce soir sur votre radio ici, ça s'appelle Bon Retour et c'est le choix rock'n'roll de notre ami Stéphane. Merci beaucoup Stéphane et bonne soirée.
2: Merci Lily, à bientôt.

Ils sont formidables, ces trois fromages, le groupe préféré de Stéphane, notre dernier auditeur programmateur pour ce soir. Évidemment, on en aura tout un tas dimanche prochain, peut-être même vous qui êtes en train de nous écouter, qui avez pris la décision de venir rejoindre ce club d'auditeurs programmateurs. J'ai très très hâte de vous rencontrer. En attendant, la semaine prochaine, écoutez, elle est très réjouissante, je dois vous le dire. Dans Décibel, on aura Soprano, le rappeur marseillais, on aura Gaëtan Roussel aussi, le chanteur de Louise Attaque, qui sort la réédition de son dernier album Marjolaine, avec notamment un très très joli duo avec Amel Bent, qui viendra nous raconter tout ça. La semaine prochaine dans Décibel également, Élodie Frégé, qui ne s'est pas contentée de gagner la Starac il y a 13 ans, non, elle met toujours de nouveaux projets en œuvre, de nouveaux défis, et là pour le coup c'est un défi de taille, puisqu'elle va chanter les chansons de Michel Berger, un des chanteurs préférés des Françaises et des Français, un petit peu partout en France, accompagnée par un chœur, un grand chœur, plein de choristes. Ça va être très beau, elle viendra nous en parler mercredi, Élodie Frégé. On sera aussi en début de semaine prochaine avec Joey, le chanteur de Europe. Ici, Europe. It's the final countdown. Voilà, parce qu'ils sont de passage en France, Europe, et que ça nous fait trop plaisir de les rencontrer. Et puis demain, soyez là à 19h, puisqu'on va rencontrer sur le Port-Vieux de La Ciotat deux artistes que vous aimez beaucoup. Marine, tiens, encore une gagnante de la Starac. Marine qui vient d'annoncer que son deuxième album était prêt. On va voir si on peut lui en demander un peu plus. Et puis l'excellent Benjamin Violet pour la réédition de l'album Bleu. Benjamin Violet, tiens, on l'écoute avec Vanessa Paradis, ça s'appelle... Profite.

0: Ça s'entend quand même qu'ils étaient un peu amoureux. À l'époque où ils enregistraient ce duo trop beau, Benjamin Biolay et Vanessa Paradis profitent. Et nous en profiterons demain puisque Benjamin Biolay sera notre invité. Un décibel spécial à La Ciotat avec aussi Marine. Merci à l'équipe de l'émission. Décibel, c'est terminé pour ce soir. Il y avait Iki, Basile Combe, Yanis Kalem, Iris Guitoni et Mélodie Chaïb. Restez bien sur votre radio ici à suivre. C'est mon chouchou Benoît Prospero pour le meilleur de Il n'y a pas que Paris dans la vie.
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4: Bonsoir à toutes et tous. On termine tranquillement le week-end ensemble. Et pour finir la semaine en douceur, on vous propose de retrouver les meilleurs moments de Il n'y a pas que Paris dans la vie. Le principe, c'est que chaque soir, Eric Bastien reçoit une personnalité et part avec elle sur les routes de France. Les villes, les régions, les souvenirs d'enfance, les endroits qui comptent. Bref, une France très personnelle racontée par celles et ceux qui la connaissent le mieux. Et ce soir, on commence avec un invité qui défend depuis des années une certaine idée de notre alimentation et de nos produits. Le créateur de la marque C'est qui le patron ? C'était mardi au micro d'Éric Bastien.
5: Bonsoir Nicolas Chabanne.
6: Bonsoir.
5: Comment ça va ?
6: Très bien. Alors je le dis pour ceux qui verront peut-être les images, mais pour les auditeurs, on va le décrire. Vous êtes venu presque avec votre bébé, j'ai envie de dire, à vos côtés. Vous pouvez nous dire ce qui est juste devant vous ?
7: Alors, devant moi, effectivement, il y a cette brique de lait qui est née il y a 10 ans. Parce que nous, consommateurs, on a découvert que les producteurs étaient en immense difficulté. Puis on n'a pas juste découvert ça. On a découvert que si on rajoutait 8 centimes sur un litre de lait, leur vie changeait. Ouais. Voilà comment est née, sans agence, sans moyens traditionnels, cette brique de lait, qui est devenue, et c'est pas pour les chiffres, c'est pour le symbole et l'espoir, la brique de lait la plus vendue de France.
6: C'est extraordinaire.
7: Ça, c'est merveilleux. Je pense à chaque fois aux producteurs quand cette phrase résonne.
6: Alors, on parlera beaucoup des producteurs, de ce que vous avez fait pour eux, vous les aider au quotidien, vous les avez même sauvés à plusieurs reprises et encore aujourd'hui, avec, je pense, à la période de sécheresse et de canicule qu'on a connue cet été. Mais alors, ce qui nous intéresse aussi ce soir, c'est de découvrir à quoi est dû ce succès, comment il est venu. Et vous connaissez le principe de l'émission, c'est donc une balade, un parcours un peu partout en France. On va survoler cette France. Votre point d'ancrage, minime soit-il au début de votre vie, c'est Moulins.
7: Oui.
6: C'est là où vous êtes né.
7: Un point, un jour, suffit à ce que ce soit un ancrage très fort. C'est là, évidemment, où je suis né, voilà, en 1969. Dans des conditions particulières, c'est que on habitait en réalité à Madagascar.
6: Vous avez vécu jusqu'à l'âge de 7 ans à Madagascar après.
7: Et ma mère venait à Moulins, qui est un peu la région natale, quand il y avait des naissances. Et on repartait à Madagascar.
6: Papa qui était dans la communication territoriale, maman commerciale dans l'immobilier, un petit peu plus tard dans sa vie. Très vite, vous quittez la France. Vous avez sans doute des souvenirs extraordinaires de Madagascar. L'esprit de l'entrepreneuriat, c'est un peu un esprit de famille. Parce que, racontez-moi cette histoire, qui est Jacques Bruno ?
7: Ah oui, Jacques Bruno, alors c'est mon grand-père. Et c'est vrai que j'ai pas tout de suite fait le lien entre cette

0: un modèle d'inspiration, je l'imagine, pour vous. Vous partez très vite en Ardèche.
1: Oui, on revient en Ardèche.
0: Vous revenez en Ardèche.
1: Parce que le grand-père, du côté de mon père, et puis toute la famille, je ne sais pas si beaucoup de gens sont comme ça, quand j'arrive en Ardèche, je rentre dans une maison.
0: C'était où ?
1: Qui, à Erriac, exactement, qui est un petit hameau de Lussas. Ouais. Il y a le festival du documentaire bien connu maintenant là-bas, mais c'est un tout petit village. Et dans cette maison, 350 ans d'histoire familiale. Et puis, quand on retrace l'histoire, on s'est rendu compte que les Chabannes avaient fait peut-être 25 kilomètres en quelques siècles. Donc, on est vraiment de là-bas, côté paternel.
0: Il y a Montélimar.
1: Montélimar, puisqu'après l'Ardèche, c'est quelques mois à Montélimar.
0: Vous allez vivre à Montélimar ?
1: Ouais, très rapidement, en fait. Je peux même pas vous dire aujourd'hui pourquoi on est passé par Montélimar. Peut-être une question d'école, parce que le village, c'était la toute petite école. À Lussas, il y avait une école primaire. Peut-être que c'était un début de collège à Montélimar. Et ensuite, rapidement, Carpentras, où là, je retrouve la ville où notre grand-père, qui était sous-préfet à Carpentras après la guerre, les résistants étaient un petit peu finalement récompensés par le fait de devenir sous-préfet ou préfet. Et lui avait comme ça eu la sous-préfecture. Enfin, il avait été nommé à Carpentras. Donc c'était sa ville à lui, c'est devenu la nôtre.
0: Il y a des lieux comme ça, un endroit, une image qui vous revient avant Carpentras, du côté peut-être de Montélimar. Vous parliez de l'école, vous souvenez d'une rue, d'une ambiance, de quelque chose en particulier, d'un endroit qui vous a marqué.
1: C'est toujours très, très personnel. Mais quand on fait l'exercice, je ne me rappellerai pas d'une journée entière à ces âges-là. Puis je me rappelle de petits flashs dans les cours, évidemment, de récréation, dans les salles de classe. Si vous avez fait ce voyage incroyable des années après, qui consiste à revenir dans une des salles de classe de votre enfance, je l'ai fait. Et là, je pense qu'on est assez nombreux aussi à l'avoir fait. On découvre que ces robinets qui au début
0: vintage
1: finalement devaient nous obliger à nous mettre sur la pointe d'épée pour arriver à boire sont quasiment à ras du sol. Donc il y a une espèce comme ça de sensation un peu à la Gulliver de retrouver une échelle complètement différente de la nôtre et on se dit j'étais là à l'échelle de mon enfance dans une salle qui me paraissait si grande.
0: Voilà. Et ça donc, c'était où du coup ?
1: Ça c'était à Carpentras. Où effectivement on a retrouvé ça et puis je suis repassé à Montélimar.
0: Vous avez des attaches, on découvrira que vous vivez au pied du Mont Ventoux, mais vous repassez de temps en temps à Montélimar ou pas loin ?
1: Oui, pour aller en Ardèche, donc ça nous permet de repasser par des endroits et de temps en temps, c'est pas tout le temps, on fait un petit crochet, on arrive devant des maisons, on a avec nos frères et sœurs dans la maison où on a passé vraiment toute notre adolescence. Là, c'est la maison où on se construit en sortant de l'enfance, avant d'aller faire des études, notamment à Paris. On a mis un tout petit mot derrière un petit interphone. On s'est dit un jour, ils vont peut-être le réparer. Ce mot tombera et ils sauront qu'ici, il y avait une famille qui était heureuse.
0: J'ai repéré, tiens, du côté de Montélimar, s'il y avait des forêts. J'ai trouvé le bois de Lyon, la forêt de Saou, la forêt de Marsanne ou encore la forêt d'Allan. Je vous parle de forêt, vous me direz dans un instant si c'est un endroit dans lequel vous vous sentez bien, parce qu'on va retrouver Benoît Prospero pour la Revue des Merveilles. Et aujourd'hui, Benoît nous emmène en Occitanie. On est dans les Pyrénées-Orientales, au pied du Canigou, à Corneilla de Conflans.
2: Une école dans la forêt. Dit comme ça, on se croirait au Pays des Merveilles. Et pourtant, on est bien dans la Revue des Merveilles, avec ici Roussillon et plus précisément en Occitanie, donc dans les Pyrénées-Orientales, au pied du Canigou, à Corneilla de Conflans. Est-ce que vous avez vu le film La Belle Verte de Colline Serrault ? C'est dans ce film qu'on peut entendre notamment la fameuse réplique
3: « Quand on a marché 2 heures dans une montagne, on est plus intelligent ».
2: Eh ben oui, et ça, quelque chose me dit qu'Angélique Malot et Magali Panuel l'ont bien compris, et elles ont créé l'école La Belle Verte. Et comme l'explique Magali,
4: le cœur du projet, c'était vraiment le lien à la terre. Donc ce qu'on voulait, c'était que les enfants puissent être au quotidien en lien avec la nature, avec les saisons, avec le temps qui passe.
2: Et c'est pour ça qu'elles ont donc créé cette école, qui est une école adaptée au potentiel et à la personnalité de chaque élève. En fait, l'idée de l'approche pédagogique, c'est de s'adapter à l'enfant. Concrètement, ça veut dire que, oui, il y a un socle commun de connaissances et de compétences, maths, français, sciences, etc. Mais ça veut dire aussi que tous les vendredis, donc, c'est l'école dans la forêt.
4: Et c'est parti. Ouais. On a mis les chaussures, on prend les gourdes, le sac à dos, et puis on part à pied pour un petit quart d'heure de marche. Alors, la carriole, elle transporte le matériel pédagogique dont on a besoin, la trousse de secours et le bidon d'eau pour se laver les mains. Là, on est sur l'ancienne route de Fiols, qui est entre Corneilla de Conflans et Fiols, qui est vraiment entourée d'un côté de champs et de l'autre côté de la forêt. Au fond, le Canigou, qui est vraiment pas si loin.

0: Et c'est ainsi que chaque vendredi, hiver comme été, tous les enfants partent passer la journée dans la nature. Et puis, alors il y a aussi les parents qui peuvent, s'ils le souhaitent, participer. Par exemple, une fois c'est une maman qui vient jouer de la harpe, une autre fois c'est un papa qui fait du pain bio qui vient expliquer son métier de boulanger, ou encore un papa spécialiste de la forêt transmet ses connaissances.
1: Donc devant vous, vous avez 10 empreintes d'animaux. Et c'est des empreintes qui sont à taille réelle. C'est-à-dire que si vous vous promenez en forêt et que vous en trouvez, elles seront exactement comme ça.
0: Et oui, ici, la classe a lieu dans l'herbe. On est assis par terre, on est en cercle dans une forêt de chênes. Et excellente nouvelle, si au début, seuls les enfants de maternelle étaient accueillis, aujourd'hui, l'école de la Belle Verte accueille désormais les élèves jusqu'au
2: CM2. Mais tu sais qu'il y a une empreinte d'oiseau, d'accord ?
3: Peut-être.
2: Donc tu peux regarder les animaux.
3: Non, peut-être. Taille-patte, 3 cm.
4: Non.
0: Ah, on en rêve, hein ? Eh oui, c'est une merveille.
5: Merci, c'est vrai que c'est beau comme tout, Benoît Prospero et les équipes d'ici Roussillon. Nicolas Chapelet, vous auriez aimé aller dans une école comme celle-ci ?
6: Absolument. Et d'ailleurs, ça nous montre à quel point on a quitté un autre monde, quoi. C'était le monde quand même de notre enfance. Et puis ces forêts qui me rappellent quand même, et qui nous rappellent à tous, ce que disait le couple bourguignon, vous savez, sur cette agriculture avec énormément de pesticides, de produits pour essayer de faire grandir des plantes artificiellement dans une forêt. J'ai jamais vu le moindre produit. Il y a les arbres les plus puissants et il y a la plus belle des végétations du monde. Voilà les deux images qui me viennent à l'esprit.
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0: Il y a des chansons qui nous ramènent instantanément quelque part. Un souvenir, une époque, parfois même une personne. Et celle-ci fait forcément partie de ces chansons-là. Voici Johnny Hallyday, toute la musique que j'aime, sur Ici.

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2: Et vous êtes toujours avec nous sur Ici. Et ce dimanche soir, on continue notre voyage à travers la France. Parce que, ah ben oui, il n'y a pas que Paris dans la vie. Direction l'univers de Gilles Attaf, créateur du label Origine France Garantie. Face à Rick Bastien, il est notamment revenu sur la question de savoir-faire de fabrication française et aussi d'un parcours de vie qui vous rappellera peut-être des souvenirs.
3: Il y a un instant, Gilles, on a été à Paris, là où vous êtes né, on a été à Belleville, on s'est baladé un petit peu aussi à Fontenay-sous-Bois, on a parlé voilà, des établissements de votre scolarité. Quelle scolarité vous avez eu d'ailleurs? Vous avez fait quoi comme type d'études? Vous étiez où?
4: J'ai arrêté après le bac, ouais. Puisque j'ai eu... mon père est décédé précipitamment et c'est là où j'ai justement été obligé d'aider ma maman pour reprendre l'atelier familial.
3: Le sport fait partie de votre vie, il est aussi lié à Fontenay-sous-Bois. On a parlé de Fontenay un instant, je le disais. Vous avez des souvenirs, vous avez joué au volley et même à un certain niveau, je crois, si j'ai bien compris.
4: Oui, alors j'ai joué à Saint-Maur-des-Fossés. J'habitais Fontenay-sous-Bois, mais j'ai joué au volley à Saint-Maur-des-Fossés. Effectivement, j'ai commencé très jeune et j'ai eu la chance de pouvoir évoluer avec des excellents entraîneurs qui m'ont donné le sens du collectif que je pense j'ai gardé aujourd'hui. Ouais. Ça fait partie vraiment de mon ADN.
3: Ça vous a valu des déplacements d'ailleurs au gré des matchs, des championnats?
4: Ah oui, c'était pour moi c'était toute ma vie. Enfin, tout tournait autour du sport et du travail. Mais c'est vrai que le sport pour moi était un élément essentiel de ma vie et d'ailleurs j'ai gardé les mêmes amis d'il y a 50 ans avec lesquels j'ai commencé à jouer au volley, avec qui j'ai continué très longtemps. Puisque, petite anecdote, j'ai été champion de France cadet en 1980, donc j'avais 17 ans, et j'ai été champion de France vétéran des plus de 50 ans, avec une partie de la même équipe avec laquelle on avait été champion de France cadet.
3: C'était où ça, quand vous avez été champion de France? Vous vous souvenez de ce lieu où vous avez vécu les choses?
4: Alors, on a été champion de France à Saint-Nazaire, c'était absolument magique de se refaire 40 ans après,
3: Et vous retournez à Saint-Nazaire de temps en temps? C'était pas que des bateaux, donc si je comprends bien.
4: Non, là c'était le hasard. La phase finale se jouait là-bas, et donc c'est comme ça qu'on a été champion. Ouais.
3: Alors, vous allez peut-être découvrir la France aussi à un moment donné, parce que là on parle beaucoup de votre enfance, de votre adolescence. Quelles sont les premières villes en France que vous découvrez? Vous avez un souvenir particulier, je sais pas, de vacances ou d'un départ quelque part vers un ailleurs?
4: Alors moi j'ai beaucoup été en Normandie parce que mon père avait continué son chemin professionnel en ouvrant un outil de production en Normandie, oui, à 100 km de Paris dans l'Eure à Gaillon, et donc tous les week-ends on partait sur la Normandie, donc j'ai des super souvenirs moi de ces week-ends en Normandie où qui étaient à
3: vous
4: la fois...
3: Vous n'avez pas travaillé aussi? Vous avez travaillé aussi? Vous travaillez aussi pour...
4: Non, je travaillais pas du tout, mais voilà, mon père donc lui travaillait, j'ai des souvenirs de partie de chasse qu'il faisait aussi le dimanche, et c'était des moments privilégiés pour moi. J'ai des souvenirs de retour le dimanche soir sur l'autoroute de l'Ouest où j'étais allongé dans la voiture derrière, et où à l'époque on pouvait encore allonger les enfants derrière,
3: bien sûr,
4: et c'était formidable, le moment de famille.
3: La Normandie,
4: ça me permettait d'être avec mon père parce que comme il travaillait beaucoup ces week-ends là c'était pour moi important.
3: Sacré. Alors du coup, Mehdi, c'était où en Normandie où il a acheté?
4: C'était à Gaillon dans l'Eure,
3: et après vous avez découvert un petit peu plus tard peut-être la Normandie. Il y a d'autres endroits que vous avez apprécié par la suite dans votre vie?
4: Dans ma vie j'ai apprécié beaucoup d'endroits parce que j'ai pas mal été en Bretagne à une époque sur la côte de Granit Rose parce que mon frère s'était marié avec une Bretonne, et donc j'ai découvert la côte de Granit Rose que j'adore encore aujourd'hui du côté de Perros-Guirec.
3: C'est vrai que c'est très beau aussi.
4: J'ai adoré, et puis comme après j'ai continué je jouais beaucoup au volleyball et qu'il y avait des grands tournois sur les plages de Bretagne, j'ai passé beaucoup de temps sur les plages de Bretagne à jouer au volleyball.
3: Vous avez donc effectivement vécu toutes ces choses-là dans des lieux d'émotion, on comprend, hein, que ce soit Belleville ou que ce soit la Normandie avec votre papa. C'est aussi ça peut-être qui explique votre rapport au travail et à la production, qui est votre combat, une production qui est ancrée dans nos territoires, c'est ça, hein, finalement votre vie.
4: Ouais, ma vie, c'est de montrer que produire, c'est un choix de société, c'est tout ce qui fait lien, tout ce qui fait le lien territorial, tout ce qui fait aussi que les gens peuvent se parler. C'est un formidable endroit, la production où les gens se parlent, où il y a plusieurs strates de la société. Et moi, ce que je porte, c'est que il faut qu'on sorte d'une société de consommation pour une société de production. Et ce qui fait la force d'un pays, c'est un pays qui se tient par le fait qu'il crée de la richesse en produisant et qui permet aussi à un ascenseur social de fonctionner, à des gens de rester dans leur région, dans leur territoire. Quel meilleur endroit que l'usine pour avoir un projet de vie dans sa région, pour pouvoir progresser, avoir un projet professionnel. Et je pense que tout ce qui s'est délité aujourd'hui vient de cette désindustrialisation, de cette diagonale du vide qu'on a voulu nous vendre avec une mondialisation heureuse qu'on pensait absolument inéluctable et qui nous a amené aujourd'hui à ne plus être souverain et ne pas être capable de produire, mais d'être dépendant de pays qui produisent dans des conditions sociales et environnementales au bout du monde absolument catastrophiques. Et moi, mon combat, c'est d'expliquer qu'il faut qu'on retrouve cette liberté. En fait, produire, c'est quoi ? C'est être libre, en fait. Ouais. Et donc, pour qu'un pays soit libre, il faut qu'il soit en capacité de produire.
3: Gilles, vous l'avez dit, vous perdez votre papa très tôt. C'est aussi la période de la délocalisation du textile. On est dans les années 80. Vous allez essayer de reprendre l'usine, d'ailleurs, de votre papa, ou de racheter, je crois, avec votre maman, puis ça va pas se faire. Et vous dites, je vous reprends, je vous cite, j'ai l'impression aujourd'hui que j'ai une dette, et c'est pour ça que j'essaye d'apporter toute mon énergie dans le fait d'aider les entreprises.
4: Ouais, c'est vrai. C'est vraiment comme ça que je le ressens, parce que effectivement, à l'époque, on était en pleine phase de délocalisation. Vous savez, le textile a été une des premières filières délocalisables et délocalisées. Hein. Et donc nous, on l'a subi de plein fouet. Et donc effectivement, ça a été un drame absolu de pas être en capacité de garder cette usine qui était en Normandie et que mon père avait créé de toutes pièces.
3: Et alors après, vous allez où après la Normandie si les choses ne se feront pas, vous pouvez pas racheter cette usine? Ou est-ce que vous restez en région parisienne ? Quel est le parcours après ?
4: Alors, après, je reste en région parisienne. Je m'occupe de l'atelier parisien, effectivement, qui existait encore, avec lequel j'ai essayé de développer une autre stratégie, et notamment de pouvoir être en capacité de contrôler sa distribution. Et puis au fil en aiguille, les rencontres, je m'associe avec un monsieur qui avait repris une usine à Limoges, qui fabriquait des costumes, et avec lequel je me suis associé pour reprendre une marque qui était à vendre française, qui s'appelle Smuggler, avec lequel je l'ai développé. J'ai travaillé pendant 18 ans à la tête de cette marque, qui avait un ADN très très simple, qui était la production française, puisqu'on a fait partie des premiers certifiés Origine France Garantie. Et c'est comme ça d'ailleurs que je suis rentré dans la certification qui avait été créée par Yves Jégot à l'époque. Et donc je suis rentré en tant que certifié Origine France Garantie. Et c'est comme ça que j'ai continué à être très impliqué sur le périmètre de la production.
3: Il n'y a pas que la porcelaine à Limoges, il n'y a pas que Paris à Paris. Et il y a aussi notre invité Gilles Attaf. On parlera peut-être de Limoges et d'autres villes dans lesquelles vous allez évoluer tout au long de votre vie. Vous êtes président, je le rappelle, de la certification d'Origine France Garantie. Ici, ça entreprend. Vous nous prouvez depuis maintenant 20 heures, de par votre parcours, votre énergie, votre détermination, votre volonté et votre pugnacité, à entreprendre et à faire des choses pour les autres. On les aime d'amour, nos chiens et nos chats. Vous avez des animaux ?
4: Absolument. Écoutez, je viens de perdre un de mes deux chiens, donc.
3: C'est pas la question à poser.
4: J'ai deux chiens. Enfin, j'en ai plus qu'un d'ailleurs. Ouais. Mais je suis très attaché aux animaux.
3: Je vous parle de ça parce qu'ils font partie de la famille et vous pourrez agir dans un instant, faire des câlins, s'amuser avec eux, ça on aime faire. Mais quand ils ont un problème de santé, est-ce qu'on sait réagir en urgence, le temps de les emmener chez un vétérinaire ? Comment on réagit pour remédier à cela ? Ici, on entreprend, je vous l'ai dit, Gilles et Catherine Quicandon a repéré une bonne idée.
5: À Amy, dans l'Oise, au nord de Compiègne, on a du chien. Et du chat. Samir Rimache, originaire de Roy, a créé Sauveta Truffe, un centre de formation pour gestes de premier secours pour les chiens et les chats. L'idée est de prévenir les accidents domestiques qui pourraient arriver à nos loulous, et il y en a un notamment.
6: En priorité, les intoxications. Parce qu'aujourd'hui, les intoxications, on parle essentiellement de prévention, donc dans 80% des cas. Et on constate que bon nombre de personnes ne sont pas dans la prévention. Laissent traîner, par exemple, une cigarette, laissent traîner éventuellement leur café, acceptent des plantes. Et là, l'accident se crée et on remet marque, on décèle également que les propriétaires, une fois que l'intoxication se crée, ont des complications à identifier les signes annonciateurs, des complications à intervenir. Et dans un cas sur deux, soit l'animal décède ou l'animal a des graves séquelles.
5: Et oui, par exemple, vous adorez manger du chocolat, mais c'est mortel pour Médor et Félix. Donc pour une fois, vous avez une bonne excuse pour ne pas partager votre tablette avec Princesse et la manger toute seule. Outre la prévention, Sauve ta truffe propose également des ateliers pour savoir réagir en cas de problème.
6: On peut parler éventuellement, par exemple, des hémorragies, des coups de chaleur, de la dilatation, torsion de l'estomac. Aujourd'hui, dans les premiers secours animaliers, nous, on vous forme vraiment sur plus d'une vingtaine de thématiques pour faire face, du coup, à l'accident.
5: L'idée n'est évidemment pas de se substituer à un professionnel, mais de gagner un temps précieux avant d'amener Caramel chez le vétérinaire. Les gestes sont adaptés en fonction de la taille de l'animal et vous vous exercez sur des peluches et des mannequins, pas besoin de venir avec Croquis, Marley ou Nala. Samir forme des particuliers comme des professionnels, tels que la police municipale des Hauts-de-France, des éducateurs ou des éleveurs. Le prix dépend des modules de la formation, du lieu et de la durée, mais franchement, on se forme bien aux gestes de premier secours pour humains, alors pourquoi pas pour les chiens et les chats. Merci à Johan Carpédron et Chloé Richard d'ici Picardie pour cette idée qui marche et qui a du chien. Ici, ça entreprend, Sauve ta truffe, des formations aux gestes de premier secours pour chats et chiens en Picardie.
3: Un petit clin d'œil à votre chien que vous venez de perdre, Gilles Attaf, on sait à quel point on s'attache à ces animaux. Belle initiative du côté de ici Picardie. Vous connaissez la Picardie d'ailleurs, Gilles?
4: Un petit peu. Pas très bien, mais un petit peu.
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2: Parfois, il suffit de quelques notes pour avoir envie de bouger, de sortir, de profiter. Et ce soir, on s'autorise une petite parenthèse musicale et un peu de soul avec Bruno Mars. Voici On My Soul sur ICI.

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23: Et la soirée continue sur ici, j'espère que tout le monde va bien. Notre Tour de France continue aussi parce que, bah oui, il n'y a pas que Paris dans la vie. Les souvenirs racontent souvent beaucoup plus qu'une simple adresse. Et il y a les lieux où l'on grandit, ceux où l'on revient, ceux qui nous ont marqués et parfois ceux que l'on n'oubliera jamais. Et parmi les invités cette semaine, il y avait Séverine Ferrer. Elle était au micro d'Éric Bastien mercredi pour nous raconter, elle aussi, sa France. Les endroits qui ont compté dans son parcours donc et l'endroit dans lequel elle aimerait peut-être vivre à présent.
24: C'est vrai que vous avez découvert plein d'endroits. Vous êtes là il y a quelques minutes emballé avec, avec la région du sud de la France quoi, finalement. Vous n'avez jamais eu envie de vivre ailleurs qu'à Paris ou en région parisienne?
25: Alors j'y pense de plus en plus. C'est sûr qu'après le Covid, on a tous eu envie de partir, de voir
24: de
25: plus grand, de se faire plaisir. On n'a qu'une vie et j'envisage très sérieusement de m'installer dans le sud. En effet,
24: alors à Montpellier du coup.
25: Entre Montpellier et Marseillan. Ce petit port de Marseillan, alors pas plage, hein, le port de Marseillan que j'adore. C'est un endroit que j'adore et j'ai découvert cette sublime ville de Sète. Et j'ai plein de copains qui se sont installés là-bas. Et alors pour vous dire à quel point je suis motivée, alors je suis pas encore complètement prête à y aller, hein, parce que bon, c'est quand même une logistique énorme
24: bien
25: à
24: sûr,
25: organiser.
24: Bien sûr, vous avez plusieurs enfants.
25: Pour le boulot, c'est pas simple.
24: Aussi.
25: Et j'ai aussi passé mon permis bateau, figurez-vous.
24: Non. Mais quand?
25: Eh bien, pendant le Covid. Je me suis dit, mais en fait, le début, pour me motiver, pour m'ambiancer, comme on dit, on va déjà passer le permis bateau, parce que pour moi, c'est la liberté, le bateau.
24: Alors, vous avez un bateau?
25: Ben non, j'en ai pas.
24: Vous avez une barque?
25: Je n'ai pas de barque, j'ai qu'un paddle.
24: Ouais, effectivement. Mais alors, vous imaginez bien où vous voudriez amarrer votre bateau? Vous voyez partir où?
25: Eh bien, moi, mais vous savez, c'est juste le fait de prendre son bateau après l'école, d'aller faire une petite virée et de prendre l'apéro sur l'eau, en pleine mer ou sur les temps de taux. Voilà, là, je serais la plus heureuse, ouais.
24: Alors ça, voilà, c'est toute cette belle région de Sète, de Béziers, de Marseillan. Et finalement, vous revenez aux sources, parce que pardon, je rappelle que vous êtes né à Montpellier.
25: Oui.
24: C'est pas très loin, espèce de voyage à rebours, encore une fois.
25: Mais
24: dans,
25: alors
24: dans
25: c'est
24: votre
25: très
24: vie.
25: Étrange, parce que plus évidemment, les années passent, et plus je vieillis, et plus la maturité aidant, il y a un vrai besoin vital de revenir
24: aux sources
25: et aux origines. Donc,
24: comment vous l'expliquez?
25: Je pense que c'est viscéral en fait, quand on l'a dans la peau. on l'a dans la peau, enfin ouais, nos origines.
24: Vous êtes resté 3 mois à Montpellier.
25: Ouais, mais il y a quelque chose qui me ramène bizarrement. Ouais. Alors, je ne sais pas vraiment comment l'expliquer, mais je pense que c'est la vie qui fait qu'elle me ramène, tout me ramène à Montpellier.
24: Vous vous souvenez de la rue? Ils habitaient où, vos parents, à Montpellier? Vous vous souvenez du nom de la rue? Où étaient la maison, l'appart?
25: Non, non, pas du tout. Mais alors, par contre, enfin, mes parents vivaient dans un hôtel, hein, on n'avait pas d'appartement, okay. Voilà. Ouais. Et j'avais pas de berceau, moi, encore un truc pour faire pleurer dans les chaumières. J'avais une valise. J'avais comme berceau une valise. Et alors, ce qui est très marrant, hein, comme quoi la vie, je vous disais que la vie me ramène à Montpellier, je ne sais pas pourquoi. Il y a quelques temps, donc, je suis née à la maternité de Montpellier. Et j'ai eu la chance d'être mise au monde par le grand professeur Grasset qui m'a sauvé la vie, parce que je vous disais que ma maman avait eu un accouchement compliqué. Ouais. Et figurez-vous que la maternité porte et avenue du professeur Grasset, et la maternité n'existe plus, elle est devenue un conservatoire de musique.
24: C'est fou ça.
25: C'est joli, non?
24: C'est fou. Bah, c'était lié à une partie de votre vie. Mais la musique, dingue. La chanson.
25: Donc maintenant, voilà, l'endroit où je suis née est devenu un conservatoire de musique.
24: Donc vous êtes fan de cette région?
25: Oh oui.
24: Oh, le lien.
25: La transition.
24: Est-ce que c'est une petite émission comme ça que vous avez fait pendant 8 ans, qui vous a à peine fait connaître? Vous avez fait quelques tournages d'ailleurs un peu partout en France. Vous n'êtes pas resté tout le temps dans votre studio pour fan de...
25: Non, alors j'ai fait beaucoup de studios. J'ai écumé tous les lieux inimaginables de Paris, les restos, les endroits, enfin bon, les musées.
24: Oui, je vois qu'il n'y a pas de Paris dans la vie.
25: Et voilà. et alors j'ai eu cette grande chance aussi d'aller interviewer, parce qu'à l'époque j'ai interviewé les plus grandes stars mondiales. Et je suis allée à New York interviewer Britney Spears.
24: Qui a touché votre ventre quand vous étiez enceinte?
25: Non, ça c'était Janet Jackson et Jennifer Lopez. Ça c'était à Paris. J'ai aussi fait Christina Aguilera à Atlanta. J'ai fait Pierre-Paul Jacques en Jamaïque. Ouais. Enfin, c'était.
24: Pour les tournages qui
25: j'ai fait Lou Béga à Miami. Ouais. Bon, là, c'est fini maintenant. On n'a plus de budget. Il n'y a plus rien. Ouais. Mais en tout cas, à l'époque, ça nous.
24: L'âge d'or, quoi.
25: C'était vraiment chouette. J'ai fait le tour du monde avec cette émission et c'était absolument génial pour la gamine que j'étais.
24: Montpellier, moi, je pense à la Camargue aussi. C'est pas loin.
25: Oh, la Camargue, j'adore, évidemment.
24: Gros du Roi.
25: Aigues Mortes.
24: La Grande Motte.
25: La Grande Motte, évidemment. Avec
24: c'est pas une copine à 18 ans qui vous a fait.
25: Oui,
24: qui
25: c'est Gaëlle.
24: À la Grande Motte,
25: Exactement, Gaëlle, qui maintenant travaille sur la série Un Si Grand Soleil, d'ailleurs, qui se tourne dans la région de Montpellier.
24: Hein, mais... Vraiment pas de hasard, hein, dans votre vie. Hein. Mais non,
25: mais... Je rêve d'avoir un rôle récurrent pour pouvoir m'installer à Montpellier et tourner dans Un Si Grand Soleil.
24: Là, ça y est, voilà.
25: J'adore cette série.
24: Elle vit à la Grande Motte, elle bouffait les cours à la Grande Motte, peut-être.
25: Ses parents avaient un appartement dans les grandes tours, justement, sublime.
24: Un peu pyramidal, la Grande Motte, hein, c'est ça.
25: Et elle m'a dit à 18 ans, tu connais pas Montpellier? Je suis, ben non, je connais pas. Elle me dit, allez, viens. Et donc.
24: Et comme t'as pas une Rolex à 50 ans, on me l'avez fait sur ce ton-là. Tu connais pas la Grande Motte?
25: Tu connais pas la Grande Motte? Attends, viens. Et donc, on a passé un moment absolument divin. Et du coup, ben, maintenant, j'y retourne régulièrement. Et j'ai plein de copains qui s'y sont installés. Donc,
24: pour Camargue? Les Spiguettes?
25: Oui, ben, toute cette région. Et alors, moi, j'adore les Salins.
24: Eh oui.
25: J'ai fait du cheval en Camargue.
24: Il y a une morte qui me vient à l'instant.
25: Et alors moi, j'ai une passion pour Sainte-Marie de la Mer.
24: Eh bien, bien sûr.
25: Voilà, c'est-à-dire que j'adore y aller, j'adore aller voir la Vierge Noire qui se trouve dans l'église, qui est absolument sublime.
24: Ça sent bon la Provence, là. Hein.
25: Je vais chercher mon petit encens de la famille, justement, de Sainte-Sarah. Mmh. Enfin, voilà, j'ai mes petits rituels quand je vais dans le sud.
24: On se balade pas mal, là, hein, dans le sud, on est plutôt bien. Est-ce qu'on aurait un peu de plage, là, pour essayer de s'éloigner et aller faire un petit tour au bord de l'eau? Parce que tout à l'heure, on m'a dit, je parle pas de plage, mais vous qui avez vécu au bord de l'océan Indien, il y a forcément, vous avez recherché l'eau et la mer quand vous êtes arrivé ici?
25: Ben, pas tant que ça, bizarrement, mais j'aime bien la voir. J'adore,
24: tu m'as
25: par
24: parlé
25: exemple,
24: des bateaux, donnez-moi
25: Sanary-sur-Mer, bon, j'adore le petit port de Sanary, j'adore évidemment, j'adore tout ce qui est Cap Ferret, Arcachon,
24: on est parti ailleurs.
25: Mais vous voulez du sable, je vous en donne sable.
24: La ville du Pilat.
25: La plage, alors si on parle aussi, la plage de Nice, évidemment, qui est sublime. Enfin voilà, j'aime voir l'eau Et alors pas que, parce que j'adore aussi forcément aller du côté de Trouville, Villerville.
24: Normandie.
25: Là, on est remonté vers la Normandie.
24: Alors, n'en dites pas plus. On va aller en Normandie dans un instant. Ça y est, le sud, Bordeaux, la Gironde, on salue d'ailleurs. Voilà, tous les habitants de la Gironde et toutes
25: et
24: les
25: on
24: difficultés,
25: pense très fort,
24: bien sûr. On a vécu des semaines compliquées. Et justement, il en est un peu question dès à présent dans cette émission. Parce que depuis le mois de juin dernier, la sécheresse des sols s'est installée sur l'ensemble du pays. Il y a des conséquences aussi. Il y a plusieurs restrictions d'eau qui ont été prises dans certains départements. Alors c'est difficile par endroit de pouvoir par exemple arroser son jardin. Alors une commune en Bretagne a décidé à son tour de prendre les devants, Séverine, et ainsi anticiper les futurs manques d'eau. Et c'est Robin Bernot qui nous dit tout.
0: Et si les récupérateurs d'eau faisaient partie des solutions pour faire face à la sécheresse ?
1: Je pense que c'est une excellente idée.
0: En Bretagne, pour permettre aux habitants de continuer à arroser potagers et jardins, la mairie de Plourivaux, dans les Côtes d'Armor, a lancé un achat groupé de plusieurs dizaines de récupérateurs d'eau de pluie, comme l'explique Véronique Cadudal, la maire de la commune, à notre journaliste Delphine Gocho.
2: L'idée, c'était aussi de ne pas continuer à arroser avec de l'eau potable, parce que c'est quand même un peu aussi un peu une incohérence, et de se dire que récupérer l'eau quand il pleut et de pouvoir s'en servir quand on n'en a plus assez, notamment pour nos potagers, nos fleurs, etc., c'est quand même une très bonne idée.
0: Aujourd'hui, l'élu est persuadé que chacun peut à son niveau faire quelque chose.
2: Si chacun y met un peu de bonne volonté, alors sans doute qu'on ne réglera pas tous les problèmes de cette façon, mais en tout état de cause, si personne ne fait rien, il ne se passera rien. Donc en fait, chacun peut à son niveau faire quelque chose.
0: Alors ici, ça marche, mais vous, qu'en pensez-vous ?
14: Moi, j'ai toujours été militant pour ces choses-là, donc il n'y a pas de souci.
0: Pour Alain, c'est une bonne initiative, mais pour lui, aujourd'hui, il faut d'abord passer par de la sensibilisation.
14: On est dans une société de consommation, à tout va, et puis on voit bien aussi qu'il y a un changement climatique. On a beau fermer les yeux, mais non, elle est là. Il faut sensibiliser toute la population, mais c'est à la municipalité d'abord de le faire, mettre en avant ces choses. Là, c'est primordial pour l'avenir de nos enfants.
0: Une prise de conscience qui a gagné du terrain, selon Corinne, surtout après l'été que nous venons de connaître.
20: Je pense que les gens prennent vraiment très très fortement conscience, et notamment cette année, parce qu'on a tous été victimes de la sécheresse, alors qu'auparavant, on n'en avait pas, et effectivement, c'est très inquiétant.
0: Mais alors, est-ce qu'on ne se réveille pas un petit peu trop tard ? J'ai posé la question à Corinne.
20: Je pense que c'était prévisible, et que malheureusement, il faut qu'on soit devant le fait accompli pour en prendre conscience. C'est dommage.
0: Oui, parce que Corinne, comme vous, peut-être, elle s'est directement retrouvée impactée par la sécheresse.
20: Je ne pouvais pas arroser mon jardin et là, je me suis dit, bon, il faut faire quelque chose. Donc, si je peux récupérer l'eau de pluie pendant l'hiver, ce sera parfait.
0: Au total, cet achat groupé de récupérateurs d'eau proposé par la mairie de Plourivaux dans les Côtes d'Armor a permis de réduire les coûts. Plus d'une cinquantaine de foyers ont ainsi pu s'équiper d'une cuve de 1000 litres pour moins de 130 euros.
24: Et en juillet dernier, merci Robin Bernot, d'après Météo France, il n'est tombé qu'un tiers des précipitations habituelles en moyenne sur la France, un déficit de 67% qui fait de juillet cet été, hein, Séverine Ferrer, le troisième mois de juillet le plus sec depuis, vous n'étiez pas né, 1959.
25: Ah oui, quand même.
24: Vous avez souffert, on parlait de sécheresse, on parlait de l'été compliqué, la canicule, ça a été pas évident aussi?
25: C'est-à-dire que moi qui ai l'habitude de la chaleur, ouais, avec la Réunion, eh bien j'ai quand même eu très très chaud, donc forcément, oui, c'était assez éprouvant.
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23: Une envie de prendre le large, de quitter la ville quelques jours, de regarder la mer et de se dire qu'on est exactement là où il faut être. Alors, cette chanson tombe plutôt bien. Voici Laurent Voulzy, Belle-Île-en-Mer, Marie Galante, sur ICI.

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2: Vous passez une belle soirée ici ce dimanche soir, on est ensemble et il n'y a pas que Paris dans la vie. Cette semaine, les invités se sont succédés face à Éric Bastien pour nous raconter leurs souvenirs, leurs racines et les endroits qui ont construit une partie de leur histoire. Et avec nous notamment lundi, Enora Malagré, toute première invitée de cette nouvelle émission. Une rencontre forcément pleine de souvenirs et peut-être des infos perso aussi à réécouter maintenant sur Ici.
3: Alors, je vais aller un tout petit peu plus dans le perso à présent, même si franchement, vous nous avez confié plein d'endroits, plein de villes que vous aimez.
4: Je suis un peu pipelette, pardonnez-moi.
3: Mais vous vivez où aujourd'hui ?
4: À Saint-Ouen, dans le 93.
3: Le code de l'interphone. Non, vous êtes en région parisienne, du coup.
4: Absolument. Non, mais Saint-Ouen, ouais. C'est une ville qui me ressemble beaucoup. Je suis très, très attachée à ma ville. Je suis très proche du maire de ma ville.
3: Mais vous, oui.
4: Voilà, je fais des choses localement. Je suis investie, comme on dit. Ouais. Et je ne me ferai pas vivre intramuros à Paris. J'ai besoin d'être encore dans cette espèce d'ambiance banlieusarde.
3: Oui, voilà, c'est ça. Je rappelle que ouais. Vous êtes provincial, vous
4: oui,
3: êtes
4: oui,
3: de Bretagne. Et c'est presque quelque chose qui vous plaît, finalement, de
4: oui,
3: rester.
4: Oui, c'est dans mon ADN, je crois vraiment. Ouais. Je ne suis pas parisienne. Et
3: ça ressemble à quoi, Saint-Ouen, pardonnez-moi, mais...
4: Ah, rien.
3: Ah non, vous pouvez pas non, me dire pas ça.
4: Non, non, Saint-Ouen, c'est sublime. Il y a ce marché, vous savez, ce marché opus qui a fait vraiment les grandes heures et qui continue de les faire de notre chère ville. Alors, c'est un petit peu en train d'évoluer, mais il y a aussi un vieux Saint-Ouen avec des rues un peu pavées, des pavillons. Et puis, il y a effectivement des logements sociaux aussi. En fait, elle est un peu... Elle est atypique, cette ville. Et puis surtout, les gens s'y mélangent, les générations se mélangent, et c'est ce qui m'y plaît.
3: Est-ce qu'il y a un lieu où vous aimez vous ressourcer en France ? Le lieu qui, en tous les cas, va vous apaiser ?
4: Alors, c'est un peu basique ce que je vais dire, mais il faut que je voie la mer, où qu'elle soit. Vous voyez ?
3: Où qu'elle soit.
4: Où qu'elle soit. Ça peut être la Méditerranée, peu importe, la Manche, peu importe. Mais en fait, moi, j'ai vraiment besoin de ça. Ouais. Je suis... voilà, je le dis, je croyante, une certaine religion, et je prie devant la mer, je me recentre, ça me fait beaucoup de bien d'être seule. Un petit côté un peu Chateaubriand, vous voyez, un peu dépressive. Non, je plaisante.
3: Pas de problème. J'ai une question à Ardisson.
4: Voilà.
3: Si vous pouviez emmener votre vous de 20 ans dans un endroit que vous aimeriez aujourd'hui, qui vous plairait aujourd'hui, où est-ce que vous l'emmèneriez ? C'est pas facile à conjuguer tout ça. Où est-ce que vous l'emmèneriez ?
4: Je l'emmènerais là où elle rêvait d'aller et elle n'avait pas assez de sous à 20 ans. Je l'emmènerais à Biarritz.
3: Pourquoi ?
4: Parce qu'à l'époque, je trouvais que c'était vraiment une ville de riches. Pardon, je suis complètement privée. Je me souviens de pas avoir l'argent, pardonnez-moi, pour prendre ce fameux billet pour aller à Biarritz, pour aller reluquer. C'est horrible ce que je dis.
3: Reluquer.
4: Reluquer les surfeurs, pardon.
3: Non mais ça, on avance dans le temps au niveau de la soirée, donc vous pouvez y aller,
4: Nora. C'est extrêmement vulgaire. Ouais. En tout cas, donc j'emmènerai cette jeune femme de 20 ans
3: des surfeurs
4: à Biarritz.
3: Parce qu'ils étaient beaux, mais dites-le.
4: Voilà, parce qu'ils étaient beaux
3: voilà.
4: Et qu'ils avaient des jolies planches et que j'étais amoureuse de Kelly Slater à l'époque. Voilà. Donc je l'emmènerai à Biarritz, cette petite.
3: Pas du tout pour aller Guettari ou aller déguster du piment d'Espelette.
4: Non, Eric, je ne vous mentirai pas. Donc,
3: c'est
4: voilà.
3: Joli Saint-Jean-de-Luz. C'est pas très loin aussi.
4: C'est très beau. C'est presque plus beau, mais en tout cas, je l'emmènerai à Biarritz.
3: Si vous pouviez vous tatouer le nom d'une ville, je crois que vous avez un tatouage. D'ailleurs.
4: J'en ai plusieurs, pas des plus jolis, on va pas se mentir, c'est plutôt un échec. Je me tape. Non, mais voilà. Erreur de jeunesse. Non, mais.
3: Ah, ça peut arriver, ça.
4: Voilà, si vous êtes très jeune, ne le faites pas. Ou très peu.
3: Un lieu ou un paysage que vous pourriez vous tatouer ?
4: Bah, je me tatouerais Concarneau, la ville close.
3: Mais genre une encre ?
4: Non, alors j'ai tenté une encre,
3: ah,
4: et puis
3: oui,
4: ça a été un échec, c'est devenu un cintre.
3: Pardon, mais je confirme. Je le vois sous les yeux.
4: On va peut-être vous mettre la photo quand même sur le site.
3: Ouais, tiens, regardez, parce que ici, l'émission est filmée, il y a des images, donc vous pouvez. Voilà, ça, on voit bien.
4: Ça fait atroce.
3: Bah, c'est un cintre, quoi.
4: Si vous avez 20 ans, vraiment, encore une fois, ne le faites pas. Non, non, je me tatouerai la ville close, là, comme ça, en Popeye, sur le. Comment s'appelle ça ? L'épaule, finalement.
3: Bah oui, le homoplate, quoi. Non, c'est pas l'homoplate,
4: c'est derrière.
3: Oui, c'est moi, c'est derrière.
4: C'est la rentrée.
3: Voilà, c'est le problème un petit peu avec mon corps. Alors que vous n'avez pas de problème avec votre corps.
4: Non.
3: Attention, cette phrase, ne la sortez pas du contexte. L'endroit où vous pourriez monter votre école de hula hoop. Parce qu'il paraît que c'est votre talent secret caché.
4: Alors, j'ai été très longtemps, absolument, Eric, vous êtes très bien renseigné. Ça, c'est fou que peu de personnes le savent.
3: Vous feriez ça où ? Si vous deviez donner un cours en plein air de hula hoop ?
4: Oh, bah, Saint-Ouen, dans mon petit 93, près de la mairie.
3: Alors, on a évoqué, pour ceux qui l'ont joint et qui n'étaient pas là, des chansons tristes.
4: Oui.
3: Je sais que vous adorez les chansons tristes, que vous avez été bercé, que vous...
4: Ça ne me fait pas peur.
3: Vous faites mal à la tête, parce que vous adorez écouter des chansons tristes, notamment le dimanche, sur votre canapé. Ah, donc, quel endroit, selon vous, en extérieur, on pourrait écouter ça?
4: Oh, oh mon Dieu. Radiohead, oh là là.
3: Vous adorez, hein?
4: Je suis allée jusqu'à Berlin pour aller les voir, c'est vous dire. Oh, ça s'écoute quand même dans sa chambre en regardant le plafond. Hein.
3: Ah ouais?
4: Ouais, un peu seul. Non, mais sinon, non, ça... Alors...
3: Au bord d'une falaise? Il est trop tard. Surtout pas.
4: Oh, la tombe
3: des
4: diables,
3: pas ce qu'on dit.
4: Non, mais on peut... Non, mais en fait, c'est beau, c'est mélancolique, mais c'est beau. Oh, ça peut se regarder sur un banc, dans une... En fait, ce que j'aime bien, sur n'importe quelle grande place, si vous avez une grande place à côté de chez vous...
3: Place de la Comédie ou Paris de Montpellier?
4: Place de la Comédie, par exemple, où je pensais à Bordeaux. Vous savez, il y a cette espèce de miroir par terre. Là,
3: oui.
4: Comment ça s'appelle ? Et ben, vous regardez les gens passer, et puis vous faites un petit bilan de votre vie.
3: Enora Malagré, votre invitée jusqu'à 21h, c'est sur ICI.
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3: Il n'y a pas que Paris dans la vie, à réécouter et à partager sur le site de votre radio, ici.fr, et puis les rendez-vous aussi de Benoît Prospero, Catherine Quicandon, Robin Bernot, qui nous accompagnent autour des belles initiatives et tout ce qui se passe sur vos radios ICI. Et Nora, alors on s'est bien baladé.
4: Ouais.
3: On va peut-être le faire encore un instant, mais on va se faire un petit instant promo, vous et moi.
4: Oh, alors, c'est très charmant,
3: non,
4: le
3: matin. La promo, déjà, enfin, c'est pas la promo, c'est-à-dire qu'on est tellement contents que vous soyez avec
4: merci,
3: nous depuis
4: merci,
3: aujourd'hui.
4: C'est très gentil.
3: Depuis ce 31 août. Demain, c'est la rentrée officielle, la rentrée scolaire, entre des classes. Enora, désormais, chaque jour, 12h, 13h. Redonnez-nous le nom de l'émission, Enora.
4: On vous doit bien ça.
3: Alors, qu'est-ce que vous nous devez? S'il vous plaît, je veux savoir.
4: Bah déjà, on vous donne des sous et ça, c'est plutôt pas mal.
3: En fait, je vais écouter tous les jours.
4: Voilà, hein, je vous connais, Eric. Non, mais on va vous donner des solutions en fait, très concrètes pour vous faciliter la vie. En fait, des bons plans pour économiser, pour gagner de l'argent, pour mieux consommer, mais aussi en fait, mieux vivre. Parce qu'on a, alors, Valère Correr, que vous connaissez très bien dans la radio ici. Voilà, Aude Razo. J'ai ramené mon amie Elsa Wolinski, qui va nous dire comment mieux vivre quand on est une femme après 50 ans. Nous avons Gérald Kirzek, que vous connaissez. Qui est un éminent médecin, exactement, qui va nous donner aussi des bons plans pour mieux vivre, vivre plus longtemps. Et puis, j'ai ramené dans la bande Pierre Fabien, que vous connaissez aussi très bien.
3: Le veto.
4: Parce que c'est très important aussi, nos petits compagnons à poil, ou sans d'ailleurs, ou à plume. Donc, c'est vraiment une émission vraiment pour mieux vivre. On n'est pas prétentieux, mais on estime que. On vous doit bien ça, justement.
3: C'est bon conseil. Ça vous plaît? Est-ce que ça correspond, j'imagine, à votre personnalité de rendre service, de se sentir utile dans votre vie de tous les jours, ce que vous allez faire à la radio?
4: Ouais, j'essaie. Je trouve que j'ai eu beaucoup de chance dans la vie. Donc, la moindre des choses, c'est de rendre un peu tout ce que moi j'ai eu à nos chères auditrices et nos chers auditeurs. Et puis, ce que j'adore dans cette radio, c'est que voilà, on est partout en France. Mmh. Donc, on va aussi accueillir, hein, c'est quand même le but de l'émission, un maximum d'auditeurs qui vont nous parler de leurs problématiques. Et vu la bande que j'ai, on aura forcément des réponses à leur apporter.
3: Je crois qu'il y aura des cadeaux aussi, hein. Vous allez gâter les auditeurs d'ici.
4: Il ne manquerait plus que ça, parce qu'on leur doit bien ça quand même.
3: En termes de pouvoir d'achat, on va être pas mal avec vous.
4: Voilà, ça va donner de l'oseille. Ça va
3: bien
4: donner
3: ça.
4: Des sous.
3: Et c'est tout ce que j'aime. Alors la radio, 12h, 13h avec la bande, donc rendez-vous dès demain déjà pour la deuxième. La télé...
4: Magazine de la santé, enquête de santé. Je suis médecin, je ne vais pas mieux vous dire. Non.
3: C'est vrai?
4: Non mais voilà, toujours sur France Télévisions, France 5.
3: Il y a un lien avec papa là? Non mais vous avez fait le rapprochement parce
4: évidemment,
3: qu'il est du milieu,
4: hein. Évidemment, et puis surtout, pardon, c'est l'instant un peu, mais j'ai été très malade, je le suis toujours, j'ai de l'endométriose, donc j'ai été très abonnée en fait à différents médecins, donc au bout d'un moment, on a l'impression d'être un peu spécialiste.
3: C'est ce qu'on s'est dit avant le début de l'émission,
4: vous et moi. Parce que vous êtes totalement hypochondriaque.
3: Ah voilà, on va se l'avouer, on l'a chouillé hypochondriaque. Je sais pas qui est le plus fort des deux, mais...
4: Voilà. Et puis aussi le théâtre, qui me permettra avec cette nouvelle pièce, Les Amazones, d'être partout en France et de pouvoir venir à la rencontre, je l'espère, de nos auditrices et nos auditeurs, histoire de faire un coucou, et ce qui nous permettra de faire l'émission, on vous doit bien ça.
3: Ça, c'est bien, sur place.
4: Sur place.
3: Donc en France.
4: Voilà,
3: c'est quoi,
4: chez nos copains. Les Amazones, c'est un boulevard, c'est trois copines qui se rebellent contre les hommes et qui, en fait, finalement, au fond, les aiment bien. Mais je reprends
3: ce
4: le
3: qui
4: rôle
3: est votre
4: mythique.
3: Cas.
4: Ce qui est complètement mon cas, je reprends le rôle mythique qui avait été créé par quand même Chantal là-dessous. Excusez-moi du peu.
3: C'est génial.
4: Donc voilà, une année riche, surtout qui va me permettre, parce qu'il n'y a pas que Paris dans la vie, n'est-ce pas, d'aller sur la route de France.
3: On vous doit bien ça. Hein. Dites-moi, Enora, le 3 mars de cette année, c'est France 5 hein, qui a diffusé votre documentaire. Pourquoi t'as pas d'enfant,
4: ouais.
3: Vous voulez en dire un mot? On peut encore le revoir,
4: on peut encore le voir sur la plateforme de France Télé. Je n'ai pas pu avoir d'enfant. Il y a aussi des femmes qui décident de ne pas en avoir. Et l'idée de ce documentaire, c'est de déculpabiliser tout ça. Et de se dire que même quand on n'a pas d'enfant, on est tout aussi valable et on a aussi des choses à transmettre dans la vie. Voilà.
3: Un mot sur le planning familial, ça vous tenait à cœur.
4: Merci beaucoup, Eric, de me faire cette passe décisive. Le planning familial, vous le savez, il y en a partout en France. Je suis marraine de planning familial depuis plus de 20 ans. C'est un, voilà, c'est très important. Ça peut vous aider en cas de problème, voilà, de, extra, que vous subissez, pardon, des violences intrafamiliales, des violences extra-conjugales. C'est très important. Je voudrais leur faire un énorme coucou. C'est très utile. N'hésitez pas à pousser la porte du planning familial.
3: On va refermer la carte de votre vie, mais un dernier endroit, celui que vous ne connaissez pas et celui où vous aimeriez aller.
4: Oh, moi, je connais pas très bien la montagne. J'avais pas tellement de sous pour aller au sport d'hiver quand j'étais jeune. Mes parents aimaient pas trop ça. Alors, si je pouvais aller dans les Alpes.
3: Ouais, les Alpes.
4: Ouais, ça me dirait bien, moi, d'aller sur un téléski pour chanter Quand te reverrai-je. Comme dans le film, ouais. Les bronzés font du ski, ouais, ça me plairait bien, moi.
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2: Et on arrive doucement au bout de notre soirée, mais avant de se quitter, on va quand même vous donner une bonne raison de rester encore un peu dans cette ambiance de samedi soir. Même si c'est vrai, bah oui, nous sommes dimanche. Voici Amy Stewart, Knock on Wood, sur Ici. Très bonne soirée à toutes et tous.

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1: Merci d'être avec nous tous les jours sur ICI. Très bonne fin de week-end, très belle soirée à toutes et tous. Il est 21h.
2: Bonsoir à tous, bonne route si vous êtes sur le retour des vacances ou du week-end. Je vous accompagne jusqu'à 22h et ça commence comme ça.

sans rencontrer son public. C'est un remix finalement qui lui a permis de remporter même une victoire de la musique en 90. Allez, on continue à chanter avec Daniel Balavoine, La vie ne m'apprend rien.

Trottoir, un soir de pluie. Assez dommage, mais l'histoire de Blues Trottoir, le duo Clémence Lhomme, la chanteuse, et Olivier Defay, le saxophoniste, n'aura duré que quelques chansons, dont ce Un soir de pluie, qui devient un tube en 1988. Un duo peut en cacher un autre, hein. Dans un instant, on va retrouver Anna Locasio et Peter Kingsbury, autrement dit Cock Robin, une autre histoire de tube, mais qui durera plus longtemps. En 1985, toutes les radios diffusent When Your Heart Is Weak, et ça arrive tout de suite.

0: France Galles avec des branches. À l'époque, en 1984, cette chanson est une invitation à débrancher, juste le téléphone. Hein. Michel Berger écrit ce titre parce qu'il est préoccupé par le rôle des machines qui détériorent la communication entre les êtres humains. Eh ben, c'était bien avant l'ordinateur, le smartphone, les réseaux sociaux et compagnie. Hein. Allez, nous, on reste connectés. La suite de 100% années 80, ce sera Maniac de Michael Sambello. Et c'est juste après ça.
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0: Michel Fugain, viva la vida.
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0: Le marathonien de la chanson française, l'immense Michel Fugain, toujours sur scène. La preuve, si vous avez envie de passer une super soirée, rendez-vous avec Michel le 2 octobre au Centre culturel de Villeparisis, entre autres, hein, bien sûr. Allez sur son site, il y a des concerts jusqu'en 2027. Une autre légende de la chanson française, un autre artiste qui fait battre nos cœurs de fans tout de suite, Renaud Marche à l'ombre.
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Mylène Farmer, c'était sans contrefaçon. Alors, il paraît que quand elle était petite avec ses cheveux courts, on la prenait pour un garçon. Le texte est donc presque autobiographique. Laurent Boutonnat compose la mélodie et du coup ajoute un tube à la carrière de celle qui, déjà en 87, était une star aux millions de fans. Et l'aventure continue, le nouvel album Égrégor sort le 30 octobre prochain. La même année, en 1987, Jean-Louis Aubert, rockstar, se lance dans une carrière solo. Les plages extraites de son premier album l'imposent et c'est tout de suite.

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1: 100% années 80, c'est tout pour aujourd'hui. Mais rendez-vous demain, même endroit, même heure. La suite, c'est dans un instant. 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Il est 22h.
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1: Découvrez « Est-ce que tu viens pour les vacances ?» Le nouveau titre de Yann Muller.

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7: Comme d'habitude de Claude François, c'est l'histoire incroyable d'un plat de pâtes solitaire qui finit en triomphe planétaire.
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7: En 1967, Claude François est au plus bas. France Gall vient de le quitter. Et pour exorciser sa peine, il écrit sur l'ennui du quotidien, le café froid, les faux semblants face à son assiette de pâtes. Ce titre, comme d'habitude.

0: destin bascule un an plus tard. Paul Anka, un crooner canadien de passage en France, entend la chanson à la télé. Coup de foudre, il rachète les droits pour un dollar symbolique. Il réécrit alors le texte, l'offre à Frank Sinatra, et le spleen de Clo-Clo devient alors My Way.
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3: Saviez-vous que le titre Lucie de Pascal Obispo devait au départ prendre un tout autre prénom ?
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3: En 1996, quand Lionel Florence écrit ce texte, il a en tête le prénom Marie. Mais au dernier moment, il change pour Lucie. Ce qu'il ignore, c'est que ce choix va bouleverser Pascal Obispo. Pour le chanteur, ce prénom est une résonance intime. Lucie, c'était son arrière-grand-mère, celle qui possédait le fameux piano sur lequel il a tout appris. Un pur hasard qui transforme une chanson en un moment de grâce absolue.

0: C'est déjà la fin.
1: Porté par cette émotion, le titre propulse l'album Superflu vers les sommets avec plus d'un million d'exemplaires vendus.
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2: Quand j'étais petit, j'étais malade en voiture. Donc même si on partait tôt le matin, j'avais pas d'autre choix que de regarder la route. Et c'est comme ça que je me suis un peu intéressé à l'environnement routier, à tout ce qui se passe autour des routes.
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2: Bonjour, Laurent Carré, j'ai 54 ans, je suis professeur d'histoire-géographie au Collège de Descartes. Je suis le président de l'association Nostalgie, une association qui milite pour la sauvegarde du patrimoine et la mémoire de l'ancienne route nationale 10.
4: Je crois qu'on a là aujourd'hui la définition du prof cool. C'est celui qui arrive encore en 2025 en deux chevaux sur le parking du collège et qui met de l'humain avec un grand H dans toutes ces histoires.
2: Je suis né moi-même un peu par accident sur les bords de la Nationale à Saint-Maur-de-Touraine. Et moi, l'attachement me vient du fait que j'ai grandi devant une agence Citroën. Ma mère allait souvent me rechercher dans le garage, ramener les catalogues que je ramenais de chez moi, donc je pense que ça vient de là.
5: Vous êtes une des rares personnes pour qui le mot bouchon ne fait pas tellement peur.
2: Non, voilà, enfin, même jusqu'à, on pousse le vice jusqu'à en réorganiser. Depuis 2013, on organise à Saint-Maur-de-Touraine le bouchon de la Nationale 10. La Nationale 10, c'est la route qui fait Paris-Bordeaux-Espagne. 765 km de bitume. En Touraine, c'est vraiment une colonne vertébrale du département puisqu'elle la traverse quasiment, elle la coupe en deux, pratiquement moitié-moitié depuis Château-Renaud jusqu'au sud de Sainte-Maur.
4: On pose les cartons, les albums photos, petit tour du département dans les années 50, 60, 70 avec toutes les photos, toutes les cartes postales.
2: Le Cocardi dans les années 50 était tenu par un cuisinier humoriste qui avait dressé un petit coq qu'il avait sur l'épaule. Là par exemple on est à Ville-Domé, à la Grand-Vallée, Pierre de Tours, la Cocotte Minute, le garage Citroën, policier monté sur cette plateforme, la grillade. Elle a brûlé très peu de temps après son ouverture.
5: Pas drôle vu le nom.
2: Et en plus...
4: Alors l'incarnation concrète de cette passion, pour Laurent, c'est une station. On monte dans la Dodoche, direction Ozeau.
2: On est au lieu dit Bellevue. Voilà pourquoi on l'appelle la station Ozeau-Bellevue et on est sur la commune de Saint-Maur-de-Touraine. Premier but, ça a été de la sauver, cette station. On a tous reconnu le caractère patrimonial exceptionnel de l'architecture. Chaque fois, je suis fier. C'est grâce à l'association qu'on a fait bouger un petit peu les
4: Retour
2: choses.
4: Retour à la belle époque. Laurent, sans ceinture, sans limitation de vitesse. Vous le savez, hein, le bonheur des uns.
2: Et avoir une caravane ou une vieille de chevaux devant soi quand on avait une voiture plus puissante.
4: Et le malheur des autres.
2: C'était une vision d'horreur, quoi.
4: À vous de lui envoyer vos souvenirs et vos histoires pour décortiquer tout ça. Il saura prendre le temps.
5: Vous, vous prenez l'autoroute ou pas ?
2: Très rarement. Je veux profiter du paysage, je veux m'arrêter où je veux, quand je veux. Le voyage ne commence pas à destination, il commence quand je monte dans ma voiture.
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6: Laissez passer. Laissez passer les rêves.
7: Anne Sebel vit dans le Vézélien quand elle n'est pas aux quatre coins du monde pour inventer des univers au cinéma ou à la télévision.
8: Monteur, la tour.
7: Celle qui connaissent d'adoption est chef décoratrice et elle est devenue la référence quand Hollywood veut filmer Paris. Un Paris plus vrai que nature, un Paris recréé, un Paris d'atmosphère. Anne Sebel a travaillé avec les plus grands, Spielberg, Clint Eastwood, Sofia Coppola ou encore Damien Chazelle. Et depuis 5 saisons, elle est aussi la directrice artistique de la série « Emily in Paris » dont elle façonne l'univers visuel. Elle a inventé pour la série un Paris fantasmé, celui que les Américains adorent, les immeubles haussmanniens, les chambres de bonne, les placettes charmantes, les bistrots typiques. Une création qui part du scénario, puis elle imagine les lieux, les volumes, les couleurs, la lumière. Derrière chaque décor, il y a des croquis, des maquettes et des artisans qui reproduisent en 3D cet univers.
9: C'est du travail bien fait.
7: Pour une saison d'Emily in Paris, ce sont près de 180 décors créés, démontés, remontés. Un travail colossal qui a aussi un impact très concret. Certains lieux de tournage sont devenus de véritables attractions touristiques. Anne Sebel revendique un cinéma fait à la main, loin du tout numérique. Elle transmet d'ailleurs son savoir-faire à la Fémis, où elle forme la nouvelle génération qui, à son tour, saisira le réel pour bâtir image après image d'autres rêves de cinéma.
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0: Un chien a des comportements quelquefois qui ne sont pas forcément appréciés en société. Et donc, l'idée, c'est de réduire les mauvais comportements et mettre en place des bons comportements.

0: sa cellule familiale. Ce qui est important, c'est que le chien rende des services parce que ça lui fait plaisir.
1: Tout à l'heure, je t'ai vu faire tomber un chiffon. Le chien t'a apporté naturellement, sans que tu lui demandes, le chiffon.
0: Ouais, elle a compris ça. Et donc, je cultive ça, bien sûr. Mais dès qu'on va dans le jardin, je fais tomber un outil. Ça peut être un arrosoir, un gant. Et elle sait qu'elle doit me rapporter les choses.
1: Et ça leur plaît aux chiens, ça les stimule. Ils aiment bien ce côté-là de se dépenser, de se rendre utile.
0: Là, ils ont un cerveau qui est très proche du nôtre, donc il faut stimuler ce cerveau en réalité. Et un chien qui mange et qui dort toute la journée, il est pas super heureux. Hein. Il a besoin et d'être reconnu par son groupe, donc de jouer ce fameux rôle social. Et puis surtout, il a un cerveau qui a besoin d'être motivé. En fait, il a besoin d'apprendre des choses.
1: Là, on a Aria qui a 4 ans, qui est avec nous.
2: Qui vient de l'SPA de Poitiers. Hein.
1: Qui vient de l'SPA de Poitiers, très bien, et qui est très mignonne et très à fond en fait.
0: Elle est plus connectée que mon téléphone en fait. Elle cherche le regard en permanence parce qu'elle a envie de faire des choses.
1: Elle est assise devant nous, elle ne bouge pas, les oreilles bien dressées. Coucou Aria, qu'est-ce qu'on peut lui faire comme exercice? Parce que franchement, il y a plein de petites choses sympas.
0: Alors nous, on a l'habitude de terminer les exercices par un son de cloche, en fait, ce qui marque la fin de la session. Elle le sait, donc ça c'est quelque chose que tu peux demander si tu veux te tester.
1: Oui, parce qu'on a une petite cloche qui est un peu plus loin, qui est accrochée à un fil, et du coup, si je lui dis Aria, va sonner la cloche. Et je vous jure que c'est réalisé sans trucage, avec sa petite patoune. Elle a mis un petit coup dans la cloche. Aria, va chercher la casquette. Et elle apporte la casquette. C'est incroyable. Alors, le but, c'est pas d'en faire des animaux de cirque, mais ça prend combien de temps à éduquer un chien à décrypter son comportement et à faire en sorte qu'il veuille s'adapter à ce qu'on lui demande?
0: Alors, merci de préciser que c'est pas pour faire un animal de cirque, ça c'est important. L'idée, c'est juste de l'intégrer à ma vie et de lui montrer que j'ai besoin d'elle et qu'elle me rende des services. Ça, c'est une première chose. Ensuite, combien de temps ça prend? En fait, ça va assez vite.
1: Tu peux lui demander n'importe quoi, elle le fera?
0: Ouais, je pense qu'elle a un répertoire qui est assez large. Ouais.
1: Non, je vais tester un truc, je suis pas sûr que ça marche. Aria, envoie un message à mon directeur et dis-lui que je suis malade. Non, elle veut manger la bonnette. Dommage, je vais devoir retourner au boulot.
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1: Bonjour Alichat, je suis Béatrice Duchin, je vis à Saint-Martin-de-Seignanx. Je suis native des Hautes-Pyrénées, de l'Annemezan plus exactement. Je suis donc présidente de l'association Esquirote. Cette association a été créée en 2012 suite à la création, à l'ouverture de la filière bilingue français-gascon à Saint-Martin-de-Seignanx. Et c'est une association qui a pour vocation de promouvoir la langue et la culture gasconne et de la rendre visible. Merci de me passer le micro.
2: Parlez-moi un petit peu de votre première liaison à la culture occitane.
1: Ma première liaison avec la langue et la culture gasconne, elle a commencé dès mon plus jeune âge, à l'occasion de réunions de famille chez mes grands-parents, puisque nous étions une famille nombreuse et que mes parents, mes oncles, mes tantes, mes grands-parents parlaient gascon. L'ouverture aux autres est arrivée très tôt chez moi. J'étais membre du comité des fêtes de l'Annemezan. Moi, je viens de Bigorre et j'ai énormément de connaissances autour de moi. Je me souviens quand j'étais jeune et quand j'étais au lycée. Et j'ai présenté l'option occitan au lycée. Nous étions nombreux en cours d'occitan. Et beaucoup la comprenaient parfaitement parce qu'ils habitaient dans des villages, dans des communes rurales. Ou à la maison, et ben, ils vivaient encore avec les grands-parents et ils ne parlaient que gascon à la maison. Moi, c'était difficile parce que je commençais déjà à la perdre. Mes grands-parents n'étaient plus là. On ne la parlait pas trop à la maison. Mais ceux qui vivaient encore proches de leurs grands-parents, c'était la langue de la maison. C'est une langue qui est très très proche de l'espagnol. Les concordances des temps se construisent comme en espagnol. Pour apprendre l'espagnol, c'est un plus. Et moi, j'ai toujours été très attentive à cette langue parce que je la trouvais belle. Et même si je ne la comprenais pas, je la trouvais jolie parce que souvent, à travers cette langue, ils racontaient des histoires, des légendes et tout le monde riait. C'est une langue qui, moi, a ravivé beaucoup d'émotions parce que justement, quand nous avons créé cette filière et que j'ai commencé à entendre les enseignants parler cette langue, elle m'a projetée chez mes grands-parents. Dans mon enfance, en fait, l'enseignement bilingue à Saint-Martin-de-Seignanx se fait à l'école publique. C'est une offre de l'éducation nationale.
2: Est-ce qu'il y a beaucoup d'élèves?
1: Oui, à Saint-Martin-de-Seignanx, l'enseignement bilingue commence dès la petite section jusqu'au CM2. Et on a la chance à Saint-Martin qu'elle soit suivie au collège. L'histoire géo s'enseigne en gascon. Et il y a également le cours de langue en gascon. Très vite, nous avons mis en place les cours d'enseignement pour les parents, les cours adultes. Et donc, nous avons, dès la première année, eu beaucoup de parents.
2: Puisque vous êtes présidente de l'association Esquirote, quels actes concrets proposez-vous pour promouvoir cette langue gasconne?
1: Nous avons commencé par les cours de langue. Ensuite, nous avons proposé des cours de chant en polyphonie. Je chante au Conservatoire des Landes, au département Trad. Et puis, nous avons mis en place des événements. Ça fonctionne de plus en plus. Les collectivités territoriales ici nous soutiennent.
2: Béatrice Duchin, présidente de l'association Esquirote à Saint-Martin-de-Seignanx.
1: Oui.
2: Avant de vous dire adieu, allez-vous me donner le nom de la radio qui vous a tendu le micro aujourd'hui?
1: Je crois que c'est Ici Gascogne.
2: Et comment ça se dit, en gascon?
1: Ici Gascogne.
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3: Et Adi Ougoujat, et Adi Sias à toutes. Mon cher France,
4: oui.
3: Vous ne connaissez pas la dernière?
4: Non.
3: Ah, hier Nathalie, la collègue, eh bien, pas le travail.
4: Quoi?
3: Hier Nathalie, ma collègue, ne s'est pas rendue au travail. Là, pas au l'autre. La pauvre. Vous savez ce qui lui est arrivé?
4: Bah, elle ne s'est pas réveillée peut-être ou...
3: Mais non, même pas. Comme au cas d'Ochoun, n'a bien pris la bicyclette pour venir au travail. Comme tous les jours, Nathalie avait pris quoi? Ben son vélo pour venir au travail. Sauf que tout ne s'est pas passé comme prévu.
4: Elle a eu un accident?
3: Elle est bien, oui, hélas.
4: Oh là là.
3: Grand gars opéré, elle a bien cargé du casque. Heureusement pour elle, elle portait son casque.
4: Bien.
3: Mais je ne vous dis pas comment elle est tombée de son vélo. Plutôt si, je vais vous raconter. Elle a glissé en freinant et elle s'est amourée.
4: Hein?
3: Vous avez entendu?
4: Oui, j'ai entendu, oui.
3: Mais... vous avez compris?
4: Non.
3: Peut-être pas, voilà. En francitan, en français régional, on dit s'amourer ou en lingo nostro s'amourra.
4: Mais qu'est-ce que ça veut dire s'amourra?
3: Eh, l'humour, regardez-moi, en occitan, c'est la gueule, la figure. Par conséquent, s'amourer ou s'amourra, ça signifie se casser la figure. Nathalie, la collègue de travail, s'amourette en bicicletto. Elle est tombée sur le visage. M'a dit que l'unas lui fait jodol, le nez lui fait mal, mais aussi la bouche, la bouche, et tabé la égaotos, et également les joues. Elle s'est pas manquée, hein. Alors, je souhaite un prompt rétablissement, Nathalie, que c'est requin qu'il y ait, et qu'elle revienne en forme au travail.
0: 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Et le cocktail américain, c'est quoi?
5: C'est un cocktail grillé avec une sauce américaine, tomate, échalote, une pointe de cognac, du vin blanc. C'est un peu relevé.
6: Un déca-1.
7: Pâté, jambon, sauce oreillette, gruyère, chantal, rosé, jambon de pays.
8: Eh ben tout ça, ça va aller dans la blanquette. Bon appétit.
9: C'est dans la deuxième partie du 19e siècle que les Parisiens découvrent l'attractivité des grands cafés. Le Café Riche, situé boulevard des Italiens, fut l'un des plus prisés. Parmi la clientèle du Riche, Offenbach, Baudelaire et sa passion pour le vin blanc, Dumas, Maupassant, Ferdinand de Lesseps, Flaubert et Zola. Toutes ces stars du Second Empire avaient à leur service des cochers. Les ancêtres d'Hubert et Taxi G7 garaient leur fiacre à deux galops de cheval rue Le Pelletier et se restauraient au Petit Riche. Confirmation du directeur actuel, François-Charles Sagy.
10: Le Café Riche était sur les boulevards et le Café Riche recevait toute la belle clientèle qui allait à l'opéra. Et au Petit Riche, c'était l'antipode, c'était le repère des cochers, des machinistes et également des lorettes. Le Café Riche lui a fermé et au Petit Riche, c'est toujours vivant.
9: 1916, au grand dam des grandes familles, le Riche devient l'imposant siège de la Banque Nationale de Paris, aujourd'hui BNP Paribas. Quant au Petit Riche, à l'abri des transformations des grands boulevards, il fête fièrement ses 171 ans d'existence. Revanche, sur le temps, c'est désormais cette brasserie et son magnifique décor 1880 qui accueille la belle clientèle du quartier de Rouault, experts, galeristes, commissaires-priseurs, ainsi que des journalistes et des hommes politiques.
10: Tous les présidents de la République depuis 1854, sauf M. Macron et M. Sarkozy, qui n'ont pas encore eu l'occasion de venir. On a également, bien sûr, M. Charles Aznavour, qui avait sa table préférée dans le fond du restaurant. Catherine Deneuve, pour les citer, et des plus récents comme Clovis Cornillac ou Omar Sy.
9: Au Petit Riche, le chef s'appelle Juan Moncalvo et qui veille à la continuité d'une très bonne cuisine bourgeoise. Exemple, avec une entrée, un plat et un dessert.
11: Alors ici, on prépare la cuisine française traditionnelle. On fait toute maison. On fait des foie gras, que ça marche très bien. Et on a la même recette depuis 170 ans. Aussi, on a la tête de veau, que c'est un plat caractéristique du restaurant, que les gens viennent exclusivement pour ça. Et un super crème brûlée, quoi. Très belle crème brûlée.
12: Vous êtes né en Uruguay. Quelle est la spécialité culinaire que vous aimez bien préparer de votre pays d'origine?
11: On est très, très fort en viande.
12: On dit souvent la viande d'Argentine, mais la viande en Uruguay, c'est à peu près la même...
11: Oui, c'est meilleur les Uruguayens quand même.
12: Pour quelle raison?
11: Parce que c'est chez moi, quoi.
9: Ajoutons en ce moment aux agapes préparées par Juan et sa brigade, terrine de sanglier, lièvre à la royale et une très belle gamme de crustacés. Et puis entre en piste un sommelier émérite, Jean-Paul, le Lucky Luke des vins de la Loire, qui dégaine les meilleurs crus d'Anjou, Chinon, Saumur-Champigny et Savenières. Au Petit Riche est incontestablement l'ambassade de la Loire à Paris.
10: C'est surtout dû à un propriétaire historique qui en 1909 avait des vignes du côté de Vouvray. Et ce propriétaire, lui, a embouteillé même ses barriques, faisait transporter ses barriques depuis Vouvray jusqu'à ici et faisait l'embouteillage du vin dans la cave. On a plus de 350 références de vin. Notre cave de jour ne suffit pas et on a donc une cave troglodyte à Rochecorbon du côté d'Amboise qui nous permet de stocker des vins à une température qui ne bouge pas à 12 degrés. Donc c'est vraiment une fierté d'avoir encore une fois des allocations, d'avoir ces vins disponibles pour nos clients et surtout à très bon prix quand on a des clients qui nous disent mais c'est pas possible, comment on fait pour faire ces prix-là? Et juste encore une fois, c'est une philosophie de la maison de proposer des choses généreuses, bonnes et au bon prix.
9: Rendez-vous au 25 rue Le Pelletier ouvert 7 jours sur 7 pour vous régaler au déjeuner, au dîner, dans les petits salons 19e siècle du rez-de-chaussée ou les très jolis salons privatisables de l'étage. Au Petit Riche, une maison, comme le dit François-Charles Sagy, qui vous attrape le corps et le cœur avec un bel appétit et une large soif.
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1: L'oreille de Sam Berda fait des merveilles depuis 2016. Il s'occupe de masteriser les albums de vos artistes préférés ou encore de s'occuper du son de leur vinyle. C'est un travail précis et unique en Moselle. Bonjour Sam.
2: Bonjour Jérémy.
1: Vous avez commencé par des études dans des domaines très différents avant de tourner vers la musique. Comment cette transition s'est-elle opérée ?
2: Effectivement, ouais, différentes études, même que je dirais avortées. Puis après, j'ai travaillé pas mal d'années en restauration, en faisant de la musique à côté en fait. Et puis, c'est des concours de circonstances et d'opportunités qui ont fait qu'à un moment, j'ai eu la possibilité de me lancer comme d'abord comme producteur et mixeur en musique électronique en essayant de produire d'autres personnes. Et puis, petit à petit, à transitionner vers le mastering par intérêt et puis par opportunité et par demande aussi des clients simplement.
1: Est-ce qu'on peut expliquer ce qu'est le mastering à nos auditeurs qui sont pas forcément dans le milieu de la musique ?
2: Pour faire simple, c'est la dernière étape entre la production de la musique et sa distribution ou la fabrication des disques si on parle d'un support physique.
1: Vous avez l'occasion de travailler avec des artistes de renommée comme Cœur de Pirate, Gims, Lio, Claudio Capeo. Vous êtes occupé de masteriser le tout premier vinyle qui sert ensuite pour le pressage commercial. Comment ces collaborations ont pu voir le jour ?
2: Pour ces artistes-là, je fais ce qu'on appelle donc le master vinyle. Donc c'est le disque témoin qui est ensuite dupliqué pour le pressage et puis la vente des disques comme on les connaît, qu'on achète chez soi. Moi, j'ai pas contact directement avec ces artistes-là, je travaille beaucoup
1: avec les maisons de disques.
2: Les maisons de disques, ouais.
1: Quelle est votre méthode, Sam Berda, de travail pour faire ressortir l'âme de la musique d'un artiste ?
2: Je pense que ça passe beaucoup par énormément d'écoute de musique déjà, de manière générale, être un peu curieux de choses différentes et il faut savoir mettre ses propres, des fois ses propres goûts et je dirais même de manière plus générale,
1: de côté,
2: de côté et essayer de comprendre les intentions de l'artiste et les sens, puisqu'au final, nous, on est des techniciens, des artisans au service d'artistes et c'est pas du tout l'inverse, quoi.
1: Il y a de plus en plus d'artistes qui font appel à l'intelligence artificielle pour la création de morceaux. Qu'en pensez-vous ? Vous, et est-ce que vous trouvez que votre métier est en danger ?
2: Pour la partie purement créative, je reste assez dubitatif pour l'instant avec tout ce que j'ai entendu, mais bon, j'imagine qu'il en faut quand même pour tout le monde. Pour ce qui est de mon métier, je me sens pas du tout en danger pour l'instant. C'est-à-dire que ce sera peut-être des outils pour
1: perfectionner,
2: pour gagner du temps sur certaines tâches répétitives, mais tant que les outils IA sont dépourvus de sensibilité, bah justement aller comprendre l'essence d'un morceau et mettre en avant des fois ses imperfections parce que c'est ça qui fait que c'est joli, on y sera pas, quoi.
1: On souhaite longue vie à The Wall, hein, votre studio de mastering, et puis bonne route pour la suite, Sam Berda.
2: C'est gentil, merci beaucoup.
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3: Allez, suivez-moi, je vous emmène dans une entreprise à Ernée. C'est l'ère du relookage, entreprise qui donne une seconde vie à nos meubles anciens. David Ozafel, le directeur des lieux, m'accueille dans les ateliers qui se trouvent dans les anciens locaux d'une célèbre entreprise ernéenne.
4: C'est les anciens locaux Panard, pour les gens qui connaissent en Mayenne.
3: Vous êtes une petite dizaine dans des locaux qui sont immenses. J'ai l'impression qu'on peut jouer à cache-cache ici, on s'amuserait comme des fous.
4: Ah, c'est sûr, complètement. L'avantage, c'est qu'il y a où se tourner.
3: Bon, il n'est pas caché, on le voit bien, il y a l'un de vos salarié qui est là.
4: Alexandre.
3: Alexandre. Bonjour Alexandre.
5: Bonjour.
3: Bon, qu'est-ce que vous êtes en train de faire là ?
5: Eh ben là, je suis en train de reponcer un caisson de rangement. Donc, il y a tout ce qui est bouchage du cintho, je suis en train de le reponcer, de relisser.
3: Qu'est-ce qui vous plaît, vous, Alexandre, dans le travail du bois ?
5: Bah, c'est la restauration, l'odeur du bois. C'est plutôt satisfaisant de pouvoir restaurer un vieux meuble qui date de très très longtemps, par exemple, et puis de le redonner vie, quoi.
3: Parce que ça fait longtemps que vous faites ça ?
5: Ah bah, c'est depuis que j'ai l'âge de 16 ans. J'ai 40 ans.
3: Chaque meuble est donc nettoyé, parfois réparé, puis poncé, on l'a entendu. Ensuite, pour qu'il soit mis au goût du jour, il change de couleur. Avec David, nous allons dans une autre partie de l'atelier.
4: Voilà, on change de pièce. Donc là, vous êtes sur la partie cabine de peinture où il y a notre pain de Thomas.
3: On change d'odeur un peu parce que c'est vrai qu'on avait la bonne odeur du bois. Là, je vais pas dire que j'aime pas, mais c'est moins agréable au nez.
4: C'est moins agréable, mais c'est ce qui fait la beauté du travail. Et là, on est sur toute la finition de que ce soit meuble. Là, Thomas est en train de finir une chaise.
3: C'est quand même assez incroyable de regarder la métamorphose de certains meubles, parce qu'il y a des meubles, ils arrivent ici, c'est un petit peu le meuble de la grand-mère ou du papy.
4: Bien sûr.
3: Et vous en faites quelque chose très déco, très actuel.
4: Alors on en refait déjà quelque chose de très déco, et c'est surtout qu'on garde très important aussi la qualité de base, parce qu'en règle générale on travaille sur des meubles en chêne, en merisier ou autre essence de bois, donc il y a quand même une certaine qualité au point de départ.
3: On va se rapprocher de votre salarié qui est en train de peindre. Il a une cabine, il fait ça avec un pistolet, c'est plus facile qu'au pinceau.
4: Oui, et puis c'est Thomas, c'est notre Picasso, voilà, c'est la finition, c'est vraiment son dada, entre guillemets.
3: Non, il y a un Picasso mayenné, ça existe?
4: Ça peut exister complètement, c'est quelqu'un qui bosse très très bien.
3: Et là, ce sont des chaises qui sont en train d'être peintes.
4: Voilà.
3: Donc là, tout ça se fait sur l'ossature en bois. Et après, vous remettez l'assise.
4: Alors, on remet l'assise. On a un des salariés aussi qui fait que ça en termes de tapisserie. C'était une chaise paillée. Donc, on supprime le paillage. Et par la suite, il va y avoir une nouvelle garniture de chaises. Voilà.
3: Ah, donc ce sera du tissu alors plutôt?
4: Alors, du tissu, là, ça va être un sky. Mais on peut accorder plein de choses, que ce soit du tissu, du sky, de l'alcantara. D'une chaise ancienne, elle devient moderne et à la fois neuve également.
3: Et avec ces chaises, il y a évidemment une grande table qui a été peinte également par votre Picasso, puisque c'est son surnom. Et j'observe ça avec beaucoup d'attention. Ah ben, j'ai mis mon doigt, je crois que c'était pas sec en fait.
4: Oui, oui, ça vient d'être terminé tout juste, donc faut faire attention au doigt.
3: Ben, vous dites c'est pas grave, on voit quand même la marque de mon doigt.
4: Oui, non, c'est pas grave, on va le refaire après, vous souciez pas.
3: Et je vous rappelle que ce week-end, c'est un événement ici Mayenne. Il y a le salon Maison et Déco à Espace Mayenne à Laval.
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0: Vous écoutez Sierra Marios avec Mort à la guerre, chanson co-signée avec Serge Lama.

0: Caio, c'est un artiste complet qui collabore régulièrement avec Fabienne Thibault, Pierre Billon, Gérard Lenormand ou Didier Barbelivien et qui partage sa vie entre le soleil d'Ardèche, Marseille, sa ville natale et Paris. Premier extrait de l'album Auteur de France de Sierra Marios. Un coup de cœur ici de Romardèche.
1: Mort à la guerre.
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1: À la base, le chemin de Saint-Jacques, c'est vrai que ça, c'est plus ou moins spirituel, quand même, oui. Il ne faut pas se leurrer.
2: Spirituel, parce que spirituel.
1: Oui, spirituel, pardon. Excusez-moi, spirituel, excusez-moi. Vous ne l'avez pas enregistré, bon, c'est bon.
3: Virginie et vous.
4: Virginie, on vous attend à 13h ce dimanche, Ville-la-Plaisance, dans le centre-ville de l'Odève. Signé Bruno et Lily. Le couple héberge des marcheurs du chemin de Saint-Jacques-de-Compostelle. Et ce dimanche, ils ont invité une trentaine d'hébergeurs héroltais à une journée de rencontre. Avec Théo, le technicien du son, on arrive pendant l'apéro. Dans la cour de leur maison vide, des tables hautes ont été installées. Tout le monde se parle avec le sourire, un verre ou un toast à la main. Quand je suis partie faire ce reportage, je pensais aborder l'hébergement des marcheurs. Pourquoi on héberge? Comment? Mais très vite, un autre sujet s'est imposé. La marche. Car s'ils sont devenus hébergeurs, c'est parce qu'ils ont été hébergés et que cette rencontre a changé quelque chose en eux pour toujours. Exemple avec Miguel qui accueille les gens sur Lunas depuis 2016.
1: J'étais marcheur avant d'être hébergeur. Je fais les deux parce que je continue de marcher. C'est un manque qu'on a dans le cœur que à un moment donné, je disais, ça me manque, c'est un besoin qu'il nous faut combler.
2: C'est-à-dire que tous les ans, vous partez pour marcher?
1: Oui, moi, tous les ans, je fais un chemin ou l'autre. Cette année, j'ai fait le chemin de Saint-Guyen. J'ai fait une partie du chemin de Saint-Guyen. Et bon, l'an dernier, il y a deux ans, j'ai fait le Camino Primitivo en Espagne. Aussi, qui était magnifique, qui est très beau.
2: Qu'est-ce qui fait qu'à un moment donné, vous vous dites, Miguel, je vais accueillir des gens?
1: Grâce à une pèlerine. Et qui avait eu un souci et qui était tombée. Et je n'avais pas encore le gîte ouvert. Et que grâce à elle, par rapport à ce qu'elle a vécu, elle était tombée, tout ça, elle sortait d'une séparation, d'une maladie. Et je l'ai accueillie, on l'a accueillie ce jour-là. Et donc, ça fait que le déclenchement de pouvoir entamer le gîte.
5: Il n'y a pas de hasard, en fait.
4: Albine, marcheuse et accompagnatrice sur le chemin.
5: Le chemin vient nous chercher et il ne nous lâche pas, en fait. Et donc après, même après avoir cheminé, il va encore créer des choses pour nous.
2: Vous dites que c'est le chemin qui vient nous chercher.
5: Vraiment.
2: C'est-à-dire que quand on a l'idée, parce que moi, ça m'a déjà traversé l'esprit, de me dire, tiens, je vais faire un bout du chemin de Saint-Jacques-de-Compostelle. Pour vous, ce n'est pas moi qui décide, c'est le chemin qui vient m'appeler.
5: Totalement.
2: Ça, c'est hyper religieux et mystique, votre truc-là.
5: Pas du tout, non.
1: Non, pas spécialement. Vraiment... Non, pas spécialement pour moi. Comme on dit, chacun trouve midi à sa porte.
5: Oui, c'est la foi. Et la foi n'est pas forcément religieuse.
2: Mmh. Si après tu deviens toi-même hébergeur, c'est parce que tu n'as pas envie de quitter ce truc-là, tu as envie de continuer.
1: C'est un peu ça, c'est-à-dire retracer la convivialité, tout l'accueil que j'ai eu.
2: Alors voilà. Ça veut dire que vous transformez votre maison à ce moment-là? Comment ça
1: pas
2: se passe?
1: Pas spécialement. Mais moi j'ai la chance que je suis dans une villa et que j'ai le rez-de-chaussée à disposition.
2: Est-ce que c'est payant ou pas?
5: Oui, mais alors c'est
2: dérisoire.
1: Oui, c'est-à-dire on fait des sommes en s'adaptant aux pèlerins.
5: De toute façon, c'est ça le chemin. C'est vraiment l'idée, je pense, comme tu le disais tout à l'heure, c'est de rendre ce qu'on a reçu, de continuer en fait le chemin d'une autre façon.
4: Miguel me dit qu'il y a une grande différence entre randonner et marcher. Quand je lui demande laquelle, il me répond « il faut le vivre pour le comprendre ».
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6: Mon père, il m'apprend à cuisiner, du coup, moi j'adore cuisiner avec lui. Et une fois, moi, j'ai fait des haricots verts et, avec de la viande rouge. Et en fait, maintenant, je veux faire les repas que toute seule.
7: Moi, je cuisine des tagines, des couscous. Des fois, je cuisine avec ma mère des gâteaux, des pancakes.
8: Moi, je cuisine un bon coq et un poulet. Je suis le poulet qui danse, je suis le poulet qui danse.
9: Je sais faire des salades, j'aime bien. Ma maman, elle a cuisiné un repas, mais j'arrive pas à dire parce que c'est dans mon pays. Après, quand j'ai goûté, c'est très bon parce que j'aime bien.
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10: Pierre Nus s'installe pour les astuces de sa mamama. Bonjour Pierre.
11: Et Moria Hubert, on salue Bissam.
10: Info pour celles et ceux qui viennent de découvrir peut-être une rayure sur un de leurs meubles.
11: Hop là, je vais d'en passer. Oui, ça arrive, une dent de chien, une griffe de chat, jouet de bébé. Là, c'est les roues des camions en plastique, ça laisse des traces des fois. Bon, un petit choc, ça peut parfois abîmer vos meubles préférés, mais ma mamama m'a rassuré. Elle m'a dit d'acheter des noix.
3: Alors c'est pas parce que je porte le même patronyme que j'en fais la promotion, mais le cerneau de noix est riche en huile et graisse naturelle. Mais c'est l'intérieur de la noix, calme. N'y allez pas avec la coquille pour frotter sur le meuble, ça va empirer les choses. Vous frottez le cerneau directement sur la rayure en allant dans le sens du grain du bois. Bon, faut un peu frotter, hein.
10: Vous frottez longtemps. Un petit peu quand même.
3: Voilà, faut que l'huile sorte. Et il faut laisser agir l'huile pendant environ 5 à 10 minutes pour qu'elle pénètre le bois. L'huile libérée va dans la rayure, ça aide à nourrir le bois sec qui est exposé par la rayure. Et surtout, les pigments naturels de la noix vont aider à teindre la rayure. Et ça va mieux correspondre à la couleur du bois qui l'environne, ça la rend beaucoup moins visible, cette rayure. Ensuite, vous laissez agir, vous essuyez l'excès d'huile avec un chiffon doux et propre, n'y allez pas avec le côté vert de l'éponge, Cal, et vous lustrez légèrement la zone. Alors ça fonctionne beaucoup mieux sur les rayures peu profondes et sur les bois dont la couleur est proche de celle du cerneau de noix, donc un brun assez clair. Les meubles verts ou rouges, vous oubliez.
10: Oui, bah,
3: merci, papa.
10: Oui.
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2: Bonjour Johan.
3: Salut Manu, bienvenue au garage à Issoudun.
2: Devant un instrument de musique, il y en a quelques-uns ici.
3: Tu connais aussi mon deuxième métier, enfin qui est mon premier métier, on va dire, c'est la musique évidemment.
2: Chanteur-guitariste du groupe Blancas, on le rappelle, Johan Ledoux.
3: Avec mon frère Guillaume, qu'on a fondé il y a plus de 30 ans maintenant, ça ne nous rajeunit pas. Mais on est là, on prépare un nouvel album au fait. Donc forcément, moi dans ma collection d'objets un peu insolubles, il y a des instruments de musique anciens. Et là tu es devant un ancien violoncelle de Thibouville qui était une maison de fabrication qui a fait énormément d'instruments d'études, mais aussi d'instruments de très belle qualité. Ce violoncelle, on va dire qu'il est début du siècle. Il n'est pas en très bon état, donc je t'avoue que je le mets ici pour la déco. Mais c'est toujours très beau. Et puis le format du violoncelle est déjà un format imposant pour un instrument à cordes.
2: Il y a une élégance.
3: Il y a une élégance. On imagine très bien, une ou un violoncelliste sur son tabouret avec son archet sortir du bac comme ça. Enfin, voilà. Moi, je suis fan absolu du violoncelle et du son du violoncelle.
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3: Donc ça, c'est une pièce de déco qui peut être vendue, on va dire autour de 300-400 euros. Parce qu'un violoncelle ancien en bel état de cette marque-là, ça peut se vendre assez cher aujourd'hui.
2: Là, on pourrait jouer avec un violoncelle de ce type-là ?
3: On pourrait jouer, tout à fait, bien sûr. Ce sont des violoncelles qui sont encore utilisés. C'est un très beau violoncelle d'étude.
2: Ça mérite une grosse restauration.
3: Ça mérite une très grosse restauration chez un luthier. J'ai bien peur que la facture soit un peu onéreuse. Donc, je pense qu'il faut le destiner à la déco ou alors à un bricoleur, vraiment. Voilà.
2: Je le valide parce qu'il est très élégant, ce violoncelle. J'entends déjà un certain son. Ouais. Merci beaucoup, Johan.
3: Merci, Manu. À très vite.
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4: C'est l'heure de vous écouter, le rendez-vous des authentiques azuréens. Et aujourd'hui, c'est un jeune garçon de 19 ans de Beaulieu-sur-Mer. 5 mois après un gros accident duquel il est sorti amputé d'un bras, il a repris la compétition de son sport de prédilection, c'est-à-dire la voile. Il compte pas s'arrêter là. Il s'appelle Nathan et son histoire, il l'a racontée à Aliazé Gaoula. Il se décrit d'abord en 3 mots. Écoutez.
5: Résilient, têtu, je suis très têtu. Je dirais que je suis drôle. J'espère que je suis drôle en tout cas. Je me dis que j'aurais pu y passer. J'aurais pu être tétraplégique, paraplégique. Et finalement, en fait, un bras, c'est pas grand-chose. Voilà, je décide de sauter sous un train en rentrant chez moi après les cours. Mon pronostic vital est engagé toute la soirée. Moi, j'ai eu beaucoup de chance finalement. Je suis pas passé loin d'y passer, mais j'ai eu de la chance. La deuxième image que j'ai, c'est le train qui m'est boué avec ses phares avant de me percuter. Et ensuite, moi, sous le train, parce que du coup, le train s'est arrêté une fois que j'étais dessous, en train de crier de douleur et avec les secours qui essayaient de me sortir de là. C'est les images que j'ai. Après, je sais pas si elles sont réelles, mais en tout cas, c'est les images que j'ai depuis le début.
6: Vous étiez passionné de sport avant cet accident et ça a décuplé, j'ai l'impression, tous les cas, cette envie de faire quelque chose de ce sport.
5: Cette passion de la voile, c'est ce qui m'a permis de me relever en fait, après mon accident. En fait, je me suis dit que si j'ai eu la chance de rester en vie et que si j'étais en vie ce soir-là, c'était pour une raison. Donc il fallait que j'en fasse quelque chose quoi, et je me suis tourné vers la voile. C'était ce que j'aimais. Quoi. De vivre des choses difficiles, forcément, ça renforce le mental. En tout cas, j'essaye juste d'être le mieux possible. Quoi, et je sais pas si je suis mature, mais en tout cas, moi, je suis content de ce que je suis aujourd'hui, de ce que j'ai fait après cet accident.
6: Alors justement, est-ce qu'on se sent pas un peu porte-drapeau ? Il y a un message, vous, derrière ce parcours qui est le vôtre, ce côté, oui, j'ai perdu un bras, j'ai que 19 ans, mais je suis plein d'envie et je vais pas m'arrêter.
5: Pour tous ceux qui ont des doutes, à qui on a dit que c'était impossible leur projet, voilà, qui ont eu des moments difficiles dans leur vie, à montrer que c'est possible, que la vie, elle est belle, elle est courte et qu'on doit réaliser nos rêves et on a le droit de réaliser nos rêves et on n'est pas trop jeune, pas trop vieux, en fait, on est qui on est. Et aujourd'hui, si j'ai un regret, c'est pas de plus avoir de bras ou j'aimerais revenir comme avant, pas du tout. Moi aujourd'hui, mon regret, c'est d'avoir fait du mal aux gens qui m'entourent, que ce soit mes proches ou pas d'ailleurs, ceux qui étaient présents en gare ce jour-là, que j'ai peut-être traumatisé, le cheminot notamment, je pense. Si je devais avoir un regret, en tout cas, c'est celui-là. J'ai envoyé une lettre pour m'excuser, pour lui dire que j'allais bien, parce que c'est vrai qu'après, ils n'ont pas de retour, ils ne savent pas si je suis vivant ou pas. Enfin, il n'a rien demandé, il a son travail comme tous les jours et il percute un gamin de 15 ans, donc ouais.
6: Qu'est-ce que ça a changé dans votre vie ce soir de 2022, Nathan ?
5: Maintenant, j'ai goût à la vie, quoi. J'aime vivre et je suis content d'être là et je profite de chaque instant parce que je sais que tout peut s'arrêter du jour au lendemain. On peut avoir des moments difficiles dans notre vie. Enfin, la solution, elle n'est pas de partir. La solution, justement, elle est de se relever et juste croyez en vous, quoi. Personne ne le fera à votre place. Moi, on m'a beaucoup dit que c'est impossible ce que je faisais, même après mon accident d'aller au championnat de France. Mais en fait, juste, j'ai cru en moi, j'ai préféré écouter personne et j'ai bien fait. La vie, elle est belle et vous êtes plus capable que ce que vous pensez.
6: Le prochain gros objectif pour vous, Nathan, c'est lequel ?
5: Là, à court terme, ça serait la qualification de la course, que je vais faire sûrement en mai-juin. On doit partir en solitaire pendant 10 jours autour de la Méditerranée. Je dirais qu'à moyen terme, ça serait la course. Du coup, la Mini Transat 2027, ce serait mon objectif à moyen terme. L'objectif ultime, ce serait de faire le Vendée Globe. J'en rêve depuis que j'ai 6 ans, donc un jour, j'y serai.
4: Et Nathan Mesiano qui donne rendez-vous ce soir pour une vente aux enchères caritative pour l'aider à financer l'achat de son bateau qui va permettre de participer à cette compétition. Rendez-vous à 18h au casino de Beaulieu-sur-Mer.
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7: Patrick Citeau nous emmène chaque week-end dans des communes de notre Poitou. Nous allons dans les Deux-Sèvres aujourd'hui, où Patrick Citeau se promène dans la rue Léonce Perret. On est à Niort, l'occasion d'évoquer le parcours artistique de cet homme de théâtre et également de cinéma.
8: La rue qui porte son nom rend ainsi hommage à cet artiste né à Niort le 14 mars 1880. Son goût pour l'art prend ses racines dès son enfance, passée rue Hiver à Niort, où ses parents possèdent un atelier de menuiserie. Les quelques mois de convalescence qu'il passe dans un Paris en pleine ébullition artistique confirment le choix du jeune homme. De retour à Niort, il obtient l'accord de ses parents pour tenter sa chance à Paris. Il s'inscrit dans une école musicale de Montparnasse et se révèle notamment bon chanteur. En parallèle, Léonce Perret prend des cours de théâtre. Il affiche rapidement une forte expérience théâtrale. En 1900, il obtient son premier contrat comme jeune premier au théâtre de l'Athénée. C'est un peu le hasard qui le pousse jusqu'au 7e art. En 1909, après un contrat de quelques mois dans un théâtre de Saint-Pétersbourg, il joue Cyrano de Bergerac à Berlin. Il fait alors la rencontre du directeur de la filiale allemande de la Société française cinématographique, Gaumont. Léonce Perret découvre le cinématographe. De retour à Paris, il travaille pour Gaumont sous la direction artistique de Louis Feuillade.
7: Et il débute comme acteur, mais très vite, Patrick, il passe derrière la caméra.
8: Léonce Perret réalise ainsi de plus en plus de films en dehors des studios et teste de nouvelles techniques en plein air. En 1913, il connaît la consécration. Son film « L'enfant de Paris » le propulse définitivement au rang des meilleurs réalisateurs français de l'époque. Quand la guerre éclate, Léonce Perret est mobilisé. Mais il ne tarde pas à revenir derrière la caméra pour réaliser quelques films patriotiques. Fin 1916, à la fin de son contrat, il part exercer son art aux États-Unis. Le film intitulé « N'oublions jamais » est son premier gros succès en France et outre-Atlantique. Quand la situation économique commence à se dégrader aux États-Unis, la récession n'épargne pas le cinéma. À la fin de l'été 1921, Léonce Perret rentre en France avec dans ses bagages les méthodes de travail de l'industrie cinématographique américaine. Avec Königsmark, qui sort en France en mars 1924, Léonce Perret va ensuite définitivement entrer dans la légende du 7e art. Le film est en effet considéré comme une œuvre majeure du cinéma des années 20. Quelques années plus tard, alors que Léonce Perret entame une nouvelle version de Königsmark, parlante et bilingue, il tombe malade. Il meurt finalement le 12 août 1935. Léonce Perret repose depuis lors au cimetière Cadet à Niort. La rue qui porte son nom à Niort lui rend un hommage bien mérité.
7: Quel hommage que vous lui rendez aussi, vous, Patrick Citeau. 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
6: Magali, taxi TPMR à Limoges.
9: Les Limousins sont formidables. Stéphane Pigato.
10: J'ai fait des études en sanitaire et sociale. C'était le métier de ma maman, qui était aide à domicile. Quand j'ai eu l'âge de travailler, j'ai fait des remplacements avec elle les étés. Je travaille pendant mes études, je fais mes études, j'ai des examens, et puis j'ai travaillé dans des hôpitaux, des maisons de retraite, à domicile. J'ai fait mes premières expériences professionnelles aussi à domicile. Et c'était juste parfait, en fait. J'aimais être avec les personnes âgées, j'étais là pour elles, dans leur quotidien, donc moi, ça m'allait.
11: D'accord, jusqu'à 25 ans, vous faites ça. Et qu'est-ce qui fait changer le parcours finalement de vie ?
10: C'était pas des CDI en fait, donc j'étais à durée déterminée, donc il fallait que je trouve quand même à un moment donné un travail qui allait m'aider à vivre pour le reste de la vie.
11: Vous avez déjà des enfants à cette époque ou pas ?
10: Ah non, du tout.
11: Non.
10: Du tout. Mais j'envisageais, il fallait que j'envisage un métier qui allait m'aider à construire une vie. Et j'ai accepté en fait une nouvelle formation qui n'était pas du tout dans le même domaine parce que c'était parti dans l'industrie électronique.
11: D'accord, oui, vous changez complètement de...
10: Complètement.
11: Qu'est-ce qui vous plaisait là-dedans ? C'était le hasard ou c'était...
10: Ah, ça a été le hasard en fait. C'est le métier qui m'a trouvé. J'ai suivi une formation, j'ai eu les examens, j'ai fait de l'apprentissage. Et après, du coup, j'ai travaillé 20 ans avec eux. Je fabriquais des cartes électroniques. C'était moi qui les fabriquais, j'étais sur la chaîne, sur des machines.
11: Et alors là, qu'est-ce que vous vous dites ? Parce que c'est pas du tout dans ce que vous vouliez faire, l'aide à la personne, et puis on se retrouve à travailler à l'usine, à la chaîne.
10: Non, mais l'électronique est très intéressant, donc ça m'a comblé pendant 20 ans.
11: D'accord, oui, ça vous a pas... Le changement n'a pas été si brutal que ça,
10: non.
11: Finalement.
10: Non, non. J'ai comblé pendant ces années-là en faisant de l'associatif, lié à mes enfants, dans le sport.
11: Et comment arrive ce second changement ?
10: J'en avais pas marre de l'usine, c'est les maladies professionnelles qui m'ont amené là.
11: C'est des circonstances de vie qui font que finalement vous changez, quoi.
10: C'est ça.
11: Et qu'est-ce qui se passe à ce moment-là, dans la tête de Magali, qui a un métier visiblement qui lui plaît,
10: oui.
11: Dans l'électronique, et qui se dit, va falloir changer.
10: C'était la santé d'abord, donc il a fallu rebondir et trouver un nouveau métier. Je suis forcément revenue sur l'aide à la personne. C'était d'abord l'aide à domicile, après le transport. J'ai essayé d'allier les deux et le transport de personnes à mobilité réduite est arrivé.
11: Et puis arrive donc le transport, le taxi, ce que vous faites aujourd'hui. Ça c'est pareil, c'est pas forcément une évidence de se dire je vais devenir taxi. Comment ça arrive dans votre vie ?
10: C'était la meilleure solution pour pouvoir allier les deux. Donc je suis devenue taxi de Limoges. Un collègue m'a dit que ce métier m'allait comme un gant, donc c'est un beau compliment, on continue. Parce que le transport de personnes en fauteuil, c'est quand même bien particulier. On n'amène pas des gens que d'un point A à un point B. On rentre dans leur domicile, on les aide à se préparer, à pouvoir monter dans notre véhicule. Et à l'arrivée, c'est la même chose. Il faut les aider.
11: Et qu'est-ce qui vous plaît le plus dans ce métier aujourd'hui ?
10: C'est le fait d'être présent, d'être utile pour eux et de les aider à vivre normalement.
11: Mais qu'est-ce que ça change finalement par rapport à un taxi normal ?
10: On est bien plus utile dans leur vie en fait. On leur permet vraiment des choses qu'ils ne pourraient pas faire si on n'était pas là.
11: Et aujourd'hui, vous êtes heureuse comme ça ?
10: Très, je ne changerai rien. Il va falloir qu'ils me supportent encore longtemps.
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1: 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Wikizef, petit guide à l'usage des étrangers du sud du péage d'Arras en vacances dans notre belle région.
2: Je suis sûr qu'il vous arrive dans la vie de ne pas être en forme et même d'être carrément chafouin, sans raison précise. Et là, ma grand-mère vous aurait dit « Je sais pas ce que j'ai, mais je baquillerai comme nombre ». Ça veut dire « Je suis tellement de mauvaise humeur que je me disputerai avec mon reflet ». J'ai pas toujours tout expliqué non plus, hein, c'est vrai. Hein, et puis c'est pas le jour, je vous préviens, je suis pas d'humeur. Et puis ça m'énerve, et je sais pas ce que j'ai, de toute façon tout m'énerve. Ah, il y a jamais rien qui va. Vous voyez ? C'est ça. Et pour illustrer mon propos, là, vous êtes dans un estaminet, tranquille, en famille, et la serveuse n'est pas des plus aimables. Ça arrive. Et avant de partir, vous entendez le patron lui dire « Tu vas faire fuir les clients en force de faire un nez comme une bottine !» Ne paniquez pas, Wikizef est là pour vous aider. Le sens profond de cette phrase est évident, c'est la forme qui est troublante. Parce qu'une bottine, c'est fait pour aller sur les pieds. Et quelquefois, des précautions olfactives vous empêchent de les approcher de votre nez. Alors, comment est-ce possible ?
1: Traduction.
2: Eh bien, prenons notre serveuse, ce joli estaminet des Flandres, vous voyez, avec des assiettes pendues aux poutres et des fleurs de houblon qui pendoulent. Imaginez à cette serveuse son visage que si elle sourit, elle serait plus jolie. Sourire de mai, rendez-moi ma jeunesse, comme on dit. Ensuite, vous prenez une bottine à bourron, comme au temps où la mode était de mettre des Rangers de GI. Vous pliez la bottine, ça fait quoi ? Des fronces. Bah faites pareil avec votre nez. Voyez, ça fait des fronces, et vous avez un nez comme une bottine. Et on dirait que vous faites la gueule. Enfin, moi je dis ça. Je dis rien. D'ailleurs, j'arrête.
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3: Alors, nous sommes dans le laboratoire des sauvages et cultivés. On est à Casteil.
4: Et vous, Valérie, vous avez créé votre propre marque de cosmétiques ici dans ce laboratoire qui est un laboratoire collectif.
3: Oui, c'est un laboratoire partagé qu'on a donc créé avec le collectif Sauvages et Cultivés. On est un groupe de productrices et transformatrices de plantes.
4: Mais vous, la particularité, c'est que vous utilisez une ressource locale que nous avons dans le département, à savoir la vigne.
3: Alors moi, je formule mes produits cosmétiques à partir de marc de raisin.
4: C'est ce qu'on a ici dans ces flacons.
3: Tout à fait. Alors le marc de raisin, c'est le résidu sec de la presse après la vendange du raisin. Donc moi, je le recueille chez Mireille Ribière au domaine du lendemain, qui est une vigneronne en biodynamie à Fourques.
4: Oui. Et qu'est-ce qui vous a donné l'idée d'utiliser ce marc de raisin pour faire des produits cosmétiques ?
3: Alors moi, je suis fille de viticulteur et de distillateur. Donc j'ai vraiment grandi au milieu des vignes, ça fait partie de mon ADN. Donc j'avais pas vraiment envie de reprendre l'exploitation familiale, mais j'avais envie de valoriser la plante qu'est la vigne d'une autre façon, et l'idée d'en faire des produits de soins m'est apparue assez évidente.
4: Vous avez un parcours de scientifique ?
3: J'ai un parcours d'herboriste. En fait, j'ai été formée à Indorplan, qui est l'école des médecines douces et d'herboristerie à Montpellier. J'ai suivi un parcours en cosmétologie et également, voilà, pour arriver à tout ça.
4: Alors, dans vos cosmétiques, vous, qui sont sous quelle marque ?
3: Ma marque s'appelle Résonance. Résonance, R-A-I, comme le raisin. Moi, je développe deux sérums pour le visage.
4: Donc, c'est-à-dire, de ce marc de raisin que nous avons ici, on arrive à des petits flacons.
3: Alors, en fait, le marc de raisin, après l'avoir séché, je vais réaliser différents types d'extractions avec des solvants différents qui vont être à la base de la composition de mes produits. Donc, on a un sérum hydratant pour le visage, donc qui est à base d'une eau de raisin que je fabrique et que j'associe à différents types d'acides hyaluroniques et d'huile essentielle. Donc ça, c'est un sérum qui est hyper hydratant, qu'on met d'abord avant toute autre crème ou huile. Et ensuite, en complément, je réalise une autre extraction de raisin, mais à base d'huile, que je vais mélanger avec d'autres huiles précieuses, du bakouchiol qui a un antiride naturel, et des huiles essentielles qui sont régénérantes. Donc ça, c'est plutôt pour la partie nutrition. l'hydratation très concentrée de la peau.
4: Réalisé ici à Casteil.
3: Absolument, c'est une chance formidable d'avoir ce laboratoire.
4: Et alors vos produits, ce sont des produits cosmétiques. On va les retrouver où ensuite, Valérie ?
3: À Perpignan, dans différents endroits, à Bagnoul-sur-Mer aussi, et également chez des cavistes qui ont choisi de valoriser la vigne, le vin, mais d'une autre façon.
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5: Je rêvais d'avoir une maison à la campagne. Cette maison, c'est comme si j'y étais née. C'est ma maison de famille.
6: Ma maison s'appelle l'Ostao de la Mar.
7: C'est une maison un peu envoûtante.
8: Eh bien, vous voyez, des livres et trois fenêtres qui me donnent le paysage du pays, comme si c'était trois tableaux.
9: Ils ont vécu ici.
10: Thibaut Gaudry.
11: Ah, je m'appelle Nina Simone.
9: L'histoire de Nina Simone, c'est celle d'une petite fille amoureuse de Jean-Sébastien Bach qui rêvait de devenir la première pianiste concertiste noire américaine. Mais qui grandit dans l'Amérique profonde des années

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2: Finalement, c'est par le jazz qu'elle connaît la gloire. Nina Simone devient aussi l'une des voix de la lutte pour les droits civiques des Noirs. Mais avec une sensibilité à fleur de peau, des douleurs de l'enfance qui ne sont jamais loin, sans compter des troubles bipolaires et des phases de dépression, elle finit par quitter les États-Unis, voyage beaucoup, et c'est naturellement en France qu'elle trouve refuge dans les années 80. Elle, la francophile, qui a connu le succès en reprenant « Ne me quitte pas » de Jacques Brel, et qui a choisi son nom de scène après avoir vu « Casque d'or » avec Simone Signoret.
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4: Pour Nina Simone, comme beaucoup d'artistes noirs de cette époque, la France est un pays très très important, parce qu'on a cette image réelle, à l'époque, d'un pays ouvert. Par exemple, prendre un bus ou un métro à Paris, on prend le métro et le bus avec les Blancs, on n'est pas dans des compartiments séparés, et la France est une terre d'asile.
2: Elle vit 2 ans à Paris, enregistre quelques chansons et fait quelques concerts, puis en repart, avant de revenir une dizaine d'années plus tard. En 1992, elle s'installe à côté d'Aix-en-Provence, à Bouc-Bel-Air. C'est là qu'un après-midi de juillet 95, excédée par le bruit que font 2 adolescents jouant autour de la piscine de la villa voisine, elle tire un coup de pistolet à grenaille et blesse légèrement l'un d'eux. Elle écopera de 8 mois de prison avec sursis et une obligation de soins. En 1998, elle déménage à quelques kilomètres, à Carry-le-Rouet, où elle s'éteint le 21 avril 2003. Lors de ses funérailles, à l'église de Carry, une sono joue « Ne me quitte pas ». Sa grande amie, la chanteuse Myriam Makeba, est là. Elton John a fait envoyer des roses jaunes, avec un petit mot « Tu as été la plus grande, et je t'aime ». Sa fille, Lisa, prend la parole pour rappeler combien Nina aimait la France et demande de ne pas laisser son souvenir s'éteindre. Son souvenir et sa voix sont toujours là. Elle ne nous a jamais vraiment quittés.

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1: Laetitia Ribeiro est biographe familiale. Pourriez-vous l'accueillir chez vous et lui raconter votre vie? Laetitia Ribeiro, légende d'ici.
2: Bonjour, je m'appelle Laetitia Ribeiro, j'ai 50 ans. Je suis née au Mans et j'ai grandi à Parigné-l'Évêque. Ma particularité, je suis biographe familiale. J'écris des récits de vie pour les personnes qui souhaitent laisser une trace. Et donc, je suis biographe à Encre d'Humanité.
3: Écoutez-moi.
2: Qu'est-ce qu'être biographe familiale? Eh bien, c'est raconter des histoires de vie, accompagner des personnes, en fait, qui ont le souhait de laisser une trace, de témoigner de leur histoire, soit pour eux, soit pour leurs enfants. En fait, léguer un petit peu leur récit de façon à ce qu'ils se perpétuent dans les générations à venir. Comment est-ce que je procède? Donc, la plupart du temps, je me rends au domicile des personnes. C'est avant tout une rencontre humaine et mon travail, c'est à la fois de les guider dans le récit de leur vie, mais aussi de comprendre et de percevoir les émotions, les silences, pour pouvoir écrire tout cela. Qu'est-ce que l'écriture permet? Alors, au-delà effectivement du récit, l'écriture, elle permet parfois de s'alléger. Hein. J'ai aussi cette particularité d'être biographe accompagnante. L'écriture permet parfois de témoigner, mais aussi de s'alléger. L'écriture, elle permet de revisiter son histoire, faire un peu parfois le bilan ou l'avancer. Elle peut permettre une avancée, en tout cas, sur ce qui a été vécu. Si j'ai fait pleurer des gens, ce n'est pas moi qui fais pleurer les gens. Ce sont souvent leur histoire et l'émotion que ça peut dégager effectivement de raconter son histoire, mais c'est souvent aussi à la lecture de ce que j'ai pu écrire, en fait. Les gens disent souvent que c'est particulier de se relire, de se voir écrire, et que c'est une expérience qui est à la fois extrêmement émouvante, et à la fois c'est singulier. Les personnes, à la fois, ont l'impression d'avoir écrit leur récit, puisque l'idée, c'est vraiment de les rencontrer, et de pouvoir, effectivement, écrire au plus près de ce qu'ils sont. Donc ça, chaque fois, en fait, les gens me disent que c'est un cadeau émouvant, mais un cadeau réciproque surtout.
4: C'est ma vie.
2: Est-ce qu'on est bien en Sarthe? Je suis revenue sur mes terres natales, donc c'est que c'était important et qu'on y vit bien. Pour moi, c'est important, que ce soit dans la biographie ou au fond d'être revenue en Sarthe. Pour moi, il y a quelque chose de l'histoire de ses racines, de savoir d'où on vient, de savoir où l'on va. Oui, on y vit bien en Sarthe. Voilà, c'était Laetitia Ribeiro, biographe à Encre d'Humanité. J'ai été très heureuse de vous parler de la biographie, de la découverte de la biographie. Et comme j'ai coutume de dire, il faut écrire son histoire, puisque chaque histoire mérite son encre.
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5: Sur la route de la Guinguette à Anzem, en venant de Guéret, vous verrez sur votre gauche une maison avec des fenêtres blanches. C'est l'atelier du sculpteur Scal. Mais c'était quoi avant?
6: Je suis Scal, sculpteur. Avec joie de vous accueillir.
5: Donc votre maison, c'était la boucherie du bourg?
6: Une des boucheries du bourg, oui. Alors je crois que c'était la famille Fell qui aurait fermé, d'après les anciens qui habitent le village, dans les années 50. Mais il y a encore les traces.
5: Et donc là, le carrelage...
6: C'est ce qu'on appelle, je crois, du casson. Alors, je ne sais pas si c'est l'expression qui est employée en Creuse, mais en général, on appelle ça du casson, parce que ce sont des bouts de carrelage de toutes les couleurs, qui ont servi à faire le sol de l'atelier de boucherie. Et puis, il reste encore au plafond, encore des suspentes pour les bouchers, où ils accrochaient les morceaux de viande. Mon atelier, apparemment, c'était dans cet endroit qu'on accueillait les clients qui venaient. Donc ici, pareil, le même carrelage que dans l'autre partie. Et là, maintenant, j'ai transformé ça dans mon atelier de sculpture. Sur les matériaux, principalement des métaux, mais aussi du bois. Moi, ce qui m'importe, c'est le rendu dans les formes. J'apporte beaucoup d'importance à la lumière posée sur les pièces, les reflets, enfin. Et puis surtout, j'aime pas les lignes droites. Les gens qui aiment ce que je fais, c'est Jules Verne, Tim Burton, par exemple, me définit mieux comme recréateur.
5: Et là, par exemple, qu'est-ce qu'on a devant nous?
6: Je dirais un manège, mais qui est issu de plein de pièces différentes. Une montre, des engrenages. Alors évidemment, c'est un petit moteur de jeu d'enfant. Il y a un plateau qui tourne dessus avec comme un manège pour enfants. Mais là, au lieu que ça soit des chevaux, des voitures, ben là, c'est des symboles du temps.
5: Et est-ce que, comme les anciens clients de la boucherie, on pourra passer la porte et venir voir le manège du temps?
6: Dès cet été, j'accueillerai les visiteurs. Une autre partie qui est sans carrelage, peut-être leur bureau, peut-être pas leur comptoir, j'en sais rien. En tout cas, là, il y a une grande partie qui est carrelée en casson, comme je disais tout à l'heure, qui est très pratique. à entretenir quand on a un atelier de sculpteur.
5: Donc il y a un pont entre le passé et le présent quand même, ça reste de la boucherie à l'atelier.
6: Ah oui, tout à fait. J'ai choisi cette maison pour ça aussi, hein, parce qu'il y avait, vraiment un passé, une architecture un peu curieuse, un peu décalée, et ça a fait beaucoup dans le choix, ouais, tout à fait.
5: Comment vous avez mené votre enquête ?
6: Principalement, je fréquente la bibliothèque de la COP, donc dans Zem. On est quelques-uns, et j'ai rencontré Brigitte, par exemple, à qui j'ai posé des questions. En tout cas, c'est grâce aux anciens du village que j'ai pu avoir quelques infos, quoi. J'ai fait de belles rencontres, je suis bien ici.
5: Dans cette maison, on ne découpe plus de la viande, mais des matériaux recyclés pour fabriquer des œuvres.
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4: Qu'aimeriez-vous planter dans votre jardin ?
7: Dans mon jardin, j'aimerais bien faire un potager avec, par exemple, des tomates, de la salade, des melons, etc. pour pouvoir après les récolter et faire des petites salades. Et pour l'été, ça serait bien.
8: Moi, c'est pour les planter à manger illimité.
9: Et moi, je veux planter des fraises, des fleurs, par exemple, et aussi des carottes et plein d'autres choses, et des salades aussi.
10: Des framboises, des myrtilles. Parce que moi, j'aime les fraises, framboises et myrtilles, parce que c'est incroyable.
11: Bah, moi, ce que je voudrais planter, c'est de la pastèque. Tout ce qu'il y a de nécessaire pour vivre, pour manger.
4: Et tu manges des fruits et des légumes ?
11: C'est presque mes aliments préférés. J'adore les légumes, les tomates, concombres, courgettes, carottes.
7: Oui, beaucoup de légumes et aussi des arbres comme des plantes, des tulipes, des roses, etc. Mais oui, les légumes, c'est trop bon aussi, les fruits.
4: C'est vrai, tu manges des légumes ?
7: Ah oui, j'en mange beaucoup. Je me fais plein de salades. Maman, elle m'a appris à tout faire. Je mets dans un petit bol, je mets de la salade avec de la vinaigrette, des tomates, je coupe des avocats. Quelquefois, je mets des fruits aussi pour donner un petit peu de sucré.
11: Moi, j'aime pas trop la salade et les avocats. C'est les seuls fruits et légumes que j'aime pas trop.

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1: Là, je suis dans la rue du Port et je m'apprête à aller prendre un cours de pâte à pizza. Atelier pizza chez Oncle Héraclite. C'est parti. Bonjour, mon oncle.
2: Bonjour.
1: Alors, on va apprendre à faire des pizzas, c'est ça?
2: L'atelier dure grosso modo 1h30, 2h et on va étaler notre temps entre théorie et pratique, grosso modo à 55 ans.
1: Est-ce qu'on apprend à faire voler la pâte sur un doigt?
2: Non, pas vraiment, parce que ça, c'est joli pour le show, mais ça sert à rien.
1: Voilà nos apprentis pizzaïolo, Aurélien et Blandine.
3: Bonjour.
1: Bonjour Blandine.
4: Bonjour.
1: Alors, prête à faire voler les pizzas?
3: Bah ouais, j'espère.
1: Qui est-ce habituellement qui cuisine plus quand même?
4: C'est lui. Ah oui, c'est pas pour rien que c'était pour lui le cadeau.
1: Oui, ah, c'était un cadeau?
3: Oui, c'est un cadeau qu'on m'a offert, que j'ai demandé.
2: Le premier conseil de cet atelier, il n'y a pas de magie. Votre matière première, c'est la farine. Donc si vous prenez une farine de mauvaise qualité, vous aurez un résultat de piètre qualité également.
3: Comment choisir une farine de bonne qualité?
2: Moi, ce que j'entends par farine de qualité, c'est préférablement une farine artisanale. Et c'est encore mieux si elle est locale, ce qui est mon cas ici. C'est une farine qui vient du moulin de la Ribère, à Cournon. Donc un moulin à la fois artisanal et local.
1: Pour une pâte à pizza, plus le thé est bas, finalement mieux c'est.
2: Ouais, c'est exactement ça, ouais.
3: Alors moi je fais ça avec de la litière d'habitude.
1: Fais ça avec de la litière d'habitude.
2: C'est exactement comme la pâtisserie, ouais. Il faut être précis.
1: Rigoureux sur les doses.
2: Exactement, ouais.
3: Bah c'est bon. 126-01. Blandine?
4: Oh non, TP de chimie. Parce que là, on discute, mais...
3: Tu vois, tu vas le passer comme moi.
2: Alors, il n'y a pas de bonne ou de mauvaise façon de pétrir. La seule chose que je vous demande, c'est on pétrit toujours à une main. On garde toujours une main propre au cas où. Okay. Et la deuxième chose, ça va être de venir... Une fois que vous avez une pâte à peu près homogène, de venir rabattre un petit peu le pâton sur lui-même. Quand vous êtes en train de faire votre pétrissage, vous êtes en train de faire une chose très importante, c'est que vous êtes en train de structurer votre réseau gluten.
3: Ouais, la mienne est plus ratée.
1: Bon alors, quelle pizza on va faire?
4: Moi j'ai toujours un faible pour les chèvres miel, donc je pense que ça va partir sur une cabrette.
3: Moi je vais rester sur un grand classique, ce sera la reine.
2: On va faire plaisir à Patricia, si jamais vous voulez la faire...
1: Tourner à... Quand même, je suis pas venue pour rien.
2: La comme ça, et hop.
1: Là, on est dans le clan pizza trottoir.
2: Ah ouais, trottoir épais, effectivement.
1: Trottoir épais.
2: Ouais. En fait, moi, j'ai une mie qui est assez dense et assez structurée, avec un trottoir, justement.
1: Très boulanger, quoi.
2: Voilà, exactement.
1: Il y en a une qui plaint pas la crème, là-bas, au fond.
4: Non.
3: Bah là, on fait vraiment sa pizza. Voilà. Là, pour le coup...
1: Là, c'est de l'amusement.
3: On peut prendre le supplément, je sais pas quoi, à 1€. Hop, ouais. Là, on peut le prendre.
1: Avant cet instant...
3: Magique.
1: Une vraie pelle de pizzaïolo, mettre sa pizza dans un vrai four de pizzaïolo, c'est là quand même qu'on ressent une petite émotion.
3: Une petite pression, surtout. Parce qu'il ne faut pas faire tomber sa pizza, il ne faut pas péter le four.
1: Ce serait dommage avec tout ce boulot. Oh là là, ça, c'est joli, plaisir, là, hein. Ça monte. Regardez-moi ce chef d'œuvre.
4: Super vite.
3: Elles ont des beaux trottoirs.
4: Ah oui, et ça fait bleu, bleu, bleu, bleu, bleu, bleu.
1: Bon, allez, je vous laisse sur ce.
4: Ah oui.
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5: Aujourd'hui, je vous emmène à la rencontre d'animaux mystérieux et fascinants. J'ai testé le parc des loups du Gévaudan. Alors, direction la Lozère, au cœur d'un grand parc naturel, on marche sur des sentiers boisés et soudain, on aperçoit une silhouette furtive derrière les arbres. Et là, ça commence quand même un peu à faire peur, c'est assez mystérieux. Et puis des yeux brillants qui nous observent en silence, le loup est là. Le parc aux loups vous propose une immersion au plus près des loups blancs, gris et d'autres espèces. Donc on peut voir vraiment pas mal d'espèces, même si pour ceux qui ne connaissent pas, ça permet d'observer des animaux qui sont dans un cadre quand même adapté pour leur bien-être. Donc c'est important de le préciser et en sécurité. On les voit jouer, se reposer et parfois se défier. Et à l'heure du nourrissage, là je vous avoue qu'il y a une toute autre ambiance. On entend des grognements, des courses, des hiérarchies en action, parce que des fois il y en a certains qui se battent. C'est sauvage et captivant à la fois. Entre fascination et frisson, j'ai ressenti quelque chose de fort. On comprend à quel point cet animal est à la fois redouté, mais magnifique en même temps.
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5: Voir les loups dans un environnement semi-naturel, ça marque quand même une vie. Que vous soyez curieux, passionné de fun ou en quête de sorties enrichissantes, le parc vous l'offre l'opportunité et la possibilité de mieux comprendre le comportement des loups, leur place dans notre écosystème, ce qui est très important de savoir, bien évidemment. Et le parc est ouvert quasiment toute l'année. Donc, il faut compter environ 16 euros pour les adultes, 13 euros pour les enfants. Et bien prévoir pour la visite des bonnes chaussures de randonnée quand même. Bien évidemment que c'est validé, j'ai testé, j'ai adoré. Et vous, allez-vous oser croiser le regard des loups? C'est Béatrice et on se retrouve très vite pour une nouvelle aventure locale.
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6: Pierre Donoré, on le fait.
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6: Auteur, compositeur, interprète, l'annécien Pierre Donoré, avec son optimisme militant, se définit comme un troubadour accroche-cœur. Amoureux des mots, de la vie, de l'amour, son nouveau single est une invitation à suivre ses envies et à passer à l'action.

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2: En 1994, c'est bien simple, en cette journée du 4 juin, c'est tout Carpentras qui attend la rockstar. Allez vous enfiler votre blouson de cuir, montez sur votre Harley Davidson, la balade commence. Et il faut remonter à 1992 pour bien comprendre la venue de Johnny Hallyday chez nous. C'est à cette date qu'il fonde avec un ami son premier groupe de bikers, les HDC Desperados. Ouvert à tous, tous ceux qui ont une Harley Davidson, l'association va se rassembler à Carpentras pour la première fois, donc 2 ans plus tard, en juin 1994. Carpentras, bah oui, parce que l'un des meilleurs amis de Johnny Hallyday, c'est Joe Rodriguez. Alors, son nom ne vous dit peut-être pas grand-chose, mais ce carpentracien de naissance est le garde du corps de Johnny Hallyday pendant 5 ans. Et c'est vrai qu'il partage, comme Johnny, la passion des Harley. Ils ont même des tatouages en commun. En ce 4 juin 1994, notre ami Joe Rodriguez se marie.
3: Au nom de la loi, je vous déclare unis par le mariage.
2: Et il choisit qui en témoin? Bah Johnny Hallyday. Et voilà, c'est comme ça que Carpentras voit arriver depuis le Var des milliers de motos, tour de ville, mairie de Carpentras, centre-ville, c'est juste la faute. Ce que vous entendez là, c'est un extrait du reportage d'une chaîne câblée de l'époque qui suit le voyage de Johnny et de ses copains bikers. Cette visite aux allures de chef d'État impressionne une partie des Carpentrasiens. Et d'ailleurs, il suffit de parler aux commerçants et aux habitants d'aujourd'hui pour comprendre ce souvenir de cette journée juste dingue. En fin de journée, Johnny, au bras de son épouse à l'époque, Adeline Blondeau, et de son producteur Jean-Claude Camus, prend la direction de l'hippodrome Saint-Ponchon où se déroulent les courses hippiques. Là-bas, c'est presque 30 000 personnes qui l'attendent. Un mini-concert est organisé et Johnny, bah, faut le dire, il s'éclate. 6 titres chantés par la star, qui ensuite rejoint par le guitariste Paul Persson. À l'époque, c'est l'animatrice Sophie Favier qui présente ce concert. L'entrée est de 50 francs et pendant 3 jours, c'est juste la folie, la fête ne s'arrête pas. Johnny partira avec Adeline en hélicoptère à la fin de ce week-end. Alors figurez-vous que j'ai pas mal cherché et ce n'est pas la première fois que Johnny chante à Carpentras. Il était déjà venu en 1961. À l'époque, il se produisait place de la mairie dans un tour de chant organisé par l'association des commerçants. Il était alors âgé de 18 ans.

0: 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Oui, Gisèle, petit guide à l'usage des étrangers du sud du péage d'Arras en vacances dans notre belle région.
1: Dimanche matin, levé avant le soleil, vers 9h, vous descendez prendre un café que vous pensez amplement mérité. 8h de sommeil, franchement, on mérite une pause café. Et devant la cafetière, votre cousin regarde attentivement le café couler. Ça s'appelle une sentinelle de cafetière. Et là, il se retourne et dit « Bon, t'es déjà debout ? Il fait corps noir, t'as quitté ta lit ou quoi ?» Ne paniquez pas, Wikis est fait là pour vous aider. Taquer un lit. C'est une réflexion semi-désagréable, parce qu'il y a plusieurs niveaux de réflexion désagréable. Ça dépend de l'heure qu'il est, du temps qu'il fait. Admettons, il fait 27 degrés à l'ombre, et ben c'est l'heure de « fais pas chier ». Ou alors, il y a 3 grammes à quart. Et ben c'est pas la peine de se demander pourquoi il est désagréable d'un seul coup, c'est parce qu'il n'y a plus de canette.
0: Exemple.
1: Vous avez la réflexion désagréable qui serait « t'es déjà debout ? Ah, retourne te coucher, c'est pas le jour à me faire quiller du côté de la cafetière, hein ». La réflexion pas désagréable, t'es déjà debout. Oh bah alors, j'ai fait du café pour un régiment de soldats, t'inquiète, assis-toi, je te ramène un jet. Réflexion semi-désagréable, bah t'inquiète, t'as lit ou quoi ? Petite phrase qui présuppose que pour que vous parvinciez à vous lever tôt, il faille forcément que vous fûtes tombé du lit. Vu que vous n'êtes pas totalement du Nord, que forcément tout ce qui est au sud du péage d'Arras possède un degré de fainéantise qui augmente au fur et à mesure qu'on s'approche de la Côte d'Azur. Ou là-bas, pour se lever tôt, bah faut pas qu'ils quittent leur lit, hein, mais qu'ils descendent en rappel. Allez, au revoir hein, et une belle samaraine.
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2: Une aventure de 30 ans. Françoise Chavaldini n'est pas peu fière de son entreprise dont la renommée n'est plus à faire.
3: C'est une belle aventure avec ses hauts, ses bas, mais c'est plutôt positif. Alors, pour la région de la commune de Dzi, c'est très important parce que ça fait vivre le village non seulement l'été, mais même l'hiver. Il y a quand même, ici à Dzi, il y a des personnes qui habitent Dzi et qui travaillent ici à Sodez. Donc, ça fait quand même un flux, ça fait de l'économie et c'est quand même pas mal pour un petit village à flanc de montagne, d'avoir une telle activité aujourd'hui au centre de Dzi. Nous ne sommes pas les seuls, comme vous savez, et donc ça fait quand même vivre le village et une certaine effervescence, même l'hiver et pas seulement l'été, quand il y a les touristes.
2: Et en 3 décennies, la production s'est développée à vitesse grand V.
3: On a revu, si vous voulez, notre système de commercialisation. On sait, comme on est dans une dynamique environnementale, on a plutôt préservé donc pour la ressource. On s'est cantonné déjà en Corse, en région PACA, un peu Paris. On a un peu d'export qui nous reste fidèle, c'est la Guadeloupe. Voilà. Mais très peu parce que c'est voulu, c'est dans notre façon de contribuer, si vous voulez, aussi avec l'environnement, si vous voulez, de faire très attention.
2: Voilà. Et la gamme s'est étoffée.
3: En plastique, donc du litre et demi, du litre, du 50 et du 33. Nous avons 2 bouteilles plastiques pour le CHR en 1 litre. Nous avons donc toute la gamme vert, 1 litre, 75, 50 et 33. Et ensuite, nous avons aussi la gamme gazeux en litre CHR. Et en vert gazeux, nous avons le litre, le 75, le 50 et le 33. Et ensuite, on a développé aussi les aromatisés. Aujourd'hui, nous sommes au citron. Elle va se compléter dans les années qui viennent avec le citron corse, donc naturel, pas de sucre, citron plat 50 et 40 gazeux citron.
2: Françoise Chavaldini met ses espoirs pour l'avenir dans les infrastructures routières. Pour elle, les routes ne sont plus adaptées, notamment pour les camions de livraison. Pour elle, rien n'a été fait depuis 30 ans.
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5: La politique et l'amour ne font pas bon ménage. Dans cette nouvelle histoire, on plonge dans le quotidien du premier président du Parlement de Bourgogne. Voici la légende de Giroud le Fou et Marie Baillet. Extrait de votre ouvrage, Sandra Amani, Amour et passion d'antan en pays bourguignon, aux éditions de l'Escargot Savant. Bonjour Sandra.
6: Bonjour Charlotte.
5: Nous voici en l'an de grâce 1634, sous le règne de Louis XIII. Pierre Giroux vit à Dijon et aime beaucoup les femmes.
6: Notre président a 30 ans. Il est marié à une femme de la haute société, Mademoiselle Legout de la Berchère. C'est grâce à son épouse que Pierre a si bien réussi en politique. Même s'il ne l'aime pas, pour sa carrière, il ne peut pas s'en séparer. Après plusieurs aventures sans lendemain avec des prostituées beaunoises, Pierre Giroux tombe éperdument amoureux de la femme de son cousin, Marie Baillet. Et cet amour est réciproque.
7: Grand Dieu, dire que cette femme n'est même pas jolie. Pourquoi l'amour est-il si capricieux ?
6: Quelques mois après leur coup de foudre, les amoureux ont de plus en plus de mal à dissimuler leur relation extra-conjugale. Lors des réceptions, ils s'isolent dans les petits salons où ils échangent des baisers passionnés. Ils ne peuvent plus se passer l'un de l'autre. Un soir, après une étreinte fugace dans un placard, Pierre n'en peut plus.
7: Si seulement nos deux minables conjoints étaient morts, ma tendre Marie, nous pourrions alors arrêter de nous cacher. Je te fais la promesse qu'on sera un jour réunis. Je vais d'abord m'occuper de mon cousin.
6: Aussitôt, Giroux dépêche Denis Cartaud, l'un de ses fidèles amis, et lui demande, moyennant 20 pistoles, d'éliminer l'encombrant cousin Baillet dans les bois du Val-Suzon. La première tentative échoue, tout comme la deuxième dans la forêt de Bressay-sur-Tille. Le président est furieux.
7: Bande d'incapables ! Il va donc falloir que je me débarrasse moi-même de cette vermine. Mais en attendant le bon moment, occupons-nous de l'autre idiote. Je ne peux plus supporter sa présence chez moi. Je la déteste.
6: Justement, l'occasion est belle. Madame Giroux ne se sent pas très bien ces derniers temps. Elle se plaint de la tête, du ventre, elle vomit sans cesse. Pierre fait donc appel au docteur Rodeau. Le fameux praticien s'installe chez les Giroux pour suivre au plus près l'évolution de la santé de madame. Nuit et jour, le médecin reste au chevet de sa patiente. Il lui donne des potions, non pour guérir son mal, mais pour la faire mourir à petit feu. 10 jours plus tard, l'épouse décède d'une maladie incurable, impossible à combattre. Le docteur Rodeau sera grassement rémunéré.
7: Maintenant, c'est au tour de l'autre imbécile.
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5: Jusqu'où iriez-vous par amour ? En septembre 1638, Pierre Giroux, le premier président du Parlement de Bourgogne, devient complètement fou. Vous écoutez l'histoire de Sandra Amani, extraite de l'ouvrage « Amour et passion d'antan en pays bourguignon » aux éditions de l'Escargot Savant. Pierre Giroux et la femme de son cousin, Marie Baillet, sont amants. Après avoir éliminé sa propre épouse en l'empoisonnant, un dernier obstacle se dresse devant ce couple sordide.
6: Ce soir de septembre 1638, le cousin Baillet se rend gaiement chez Pierre Giroux. Il est en compagnie de sa femme, Marie.
8: Mon cher cousin, quel plaisir de vous recevoir. Prenez donc place à cette table, juste à l'endroit où s'asseyait ma tendre épouse. Oh, elle me manque terriblement, vous savez. Un peu de compagnie sera salutaire pour moi. La solitude où m'a plongé sa mort me désole.
6: Le vin coule à flot, et surtout dans le verre du cousin. Bientôt complètement ivre, le cousin Baillet perd la raison. Pierre rit avec lui mais ne boit pas. Marie tremble à mesure que s'écoule le repas. Elle est déjà prise de remords. Lorsque Baillet s'apprête à prendre congé, Giroux s'empare d'un immense couteau à viande. Le cousin, complètement saoul, ne réagit même pas. Quand le couteau le frappe en plein cœur, Baillet pousse un cri horrible. Un cri de bête qu'on éventre. Il meurt estomaqué. Le cousin Baillet, après une soirée fort arrosée, aurait perdu la tête et a mystérieusement disparu. Les jours suivants, Giroux s'assure que personne ne le dénoncera. Il commence par éliminer ses complices. On n'est jamais trop prudent. 12 personnes sont ainsi victimes de la folie du tueur.
7: Mince, j'ai oublié l'avocat. Humbert doit mourir, sinon il ira clamer au juge que je l'ai consulté sur des questions d'héritage.
6: 2 années passent. Les corps des victimes, bien dissimulés, ne sont jamais retrouvés. Les 2 amants restent discrets et continuent de se voir en secret pour ne pas éveiller les soupçons. Mais la vieille mère du cousin Bayet ne peut croire en la disparition de son fils si talentueux. Sa belle-fille, Marie, lui suggère de porter plainte contre X sur les conseils du diabolique Pierre Giroux. Les premiers à être interrogés sont les domestiques du président. Ils cèdent après des nuits de torture et avouent l'impensable. Le corps de Bayet a été mis dans un sac et caché dans un hôtel particulier de Dijon. Le 6 mai 1643, Pierre Giroux est enfermé dans les cellules du château de Dijon. Le tribunal ne tarde pas à donner son verdict.
9: Qu'on lui coupe la tête !
6: Marie, qui a quitté la ville de Dijon avant la mise à mort de son amant, est arrêtée quelques temps plus tard et condamnée à mort. Un ami du roi sauve sa tête et obtient l'annulation de la condamnation. Marie peut alors se remarier.
10: En espérant que sa prochaine union sera moins mortelle.
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1: Victor Hugo est venu à Reims à plusieurs reprises, et notamment lors du sacre de Charles X, le 29 mai 1825. Charles X qui a succédé à son frère, Louis XVIII, quelques mois plus tôt, en octobre 1824. Depuis 10 ans, en fait, les Bourbons retrouvaient le trône après la chute de Napoléon et l'entrée dans la période dite de la Restauration. Louis XVIII n'avait pas souhaité renouer avec la tradition du sacre. La Révolution restait présente dans les esprits, puis sa santé fragile rendait une longue cérémonie difficile pour lui. Charles X, lui, choisit l'option inverse. Le souverain entend affirmer la légitimité monarchique par un retour aux rites ancestraux. La cathédrale Notre-Dame de Reims accueille la cérémonie et c'est une véritable parade en ville. Un cortège royal avec bannières, soldats, les dignitaires du royaume et les membres de la famille royale qui composent donc cette procession spectaculaire. Parmi les invités figure un jeune écrivain de 23 ans, Victor Hugo. Il est invité officiellement à cet événement car il ne cache pas son penchant royaliste. Mais il n'est pas dupe, hein. S'il est convié au sacre royal, c'est pour en écrire tout le bien qu'il en pense. Le roi a demandé si j'étais ici. Je suis effrayé de ce qu'ils attendent de moi, précise-t-il à sa femme Adèle dans une lettre. Il en profite tout de même pour faire un peu de tourisme. Et comme tout écrivain qui se respecte, il observe et prend des notes. Il passe notamment rue de Venise et tombe sur une jeune femme dans une cour de la rue Folpen. C'est une gitane qui danse. Il poursuit sa balade dans le quartier Saint-Remy et s'arrête devant la basilique pour en faire la découverte. Il croise un petit homme d'une trentaine d'années. Il est bossu. C'est en fait le sonneur de cloche de la basilique. Tout cela inspire Victor Hugo pour l'écriture des personnages principaux de son roman Notre-Dame de Paris, publié en 1831. Le bossu sera Quasimodo et la gitane devient bohémienne sous le nom d'Esmeralda. Les héros de Notre-Dame de Paris, imaginés à Reims, c'est l'un des trésors de Champagne-Ardenne.
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2: Patrice, 69 ans, vous en.
3: Vous avez créé des meringues tatin, la confiture tatin et même un torchon qui raconte l'histoire de la tatin.
2: Ah oui, c'est une vraie passion la tarte tatin. Dans ma jeunesse, j'ai toujours été passionné de cuisine, notamment de pâtisserie.
3: Quand on est seul oignon, on en mange combien des tartes tatin à la semaine?
2: Oh bah de temps en temps, non, c'est pas régulier, mais seulement quand on a du monde, des invités, oui, on fait une tarte tatin, c'est obligé.
3: Vous faites partie des ambassadeurs de la tarte tatin de la mode Beuvron. Oh. Vous avez un record mondial.
2: En 2019, oui, on a réalisé la plus grande tatin du monde qui faisait 308 kilos et 3 mètres de diamètre. On a épluché, donc avec les bénévoles, plus de 500 kilos de pommes.
3: Et au niveau de la pâte, ça devait être une dinguerie.
2: Alors la pâte nous a été offerte par le Festival des Pins. Oui, il y avait quelques kilos de pâte, oui, 40 kilos de pâte de mémoire.
3: Ça représente quoi pour vous, la pâtisserie ou la cuisine?
2: Moi, je me lève le matin, je pense qu'à une chose, c'est cuisiner.
3: Et je reviens sur la meringue tatin. Vous rajoutez du caramel dans les blancs d'œufs?
2: Je rajoute pas du caramel, je rajoute de la pomme confite.
3: Elle est venue comment, cette idée?
2: Genre, en réfléchissant, il fallait que je trouve quelque chose.
3: Pour vous occuper?
2: C'est ça, j'avais rien à faire, donc j'ai dit, je vais faire des meringues. Et par contre, ça a beaucoup de succès. Depuis la création des ambassadeurs, en pot de confiture, on en a fait plus de 1500. On est présent, par exemple, au musée du braconnage à Chon. On est à la maison des étangs aussi à Saint-Viat.
3: Il y en a combien des ambassadeurs de la tarte tatin du côté de la mode Beuvron?
2: Alors, au niveau du bureau, nous sommes 8 et nous avons une trentaine d'adhérents.
3: Okay. Ça va être quoi votre prochain défi culinaire, hein, Patrice? Maintenant que vous êtes recordman du monde de tatin.
2: Et ben on attend que quelqu'un nous pique la vedette pour recommencer, on attend que ça.
3: Ah ouais, et c'est quoi le record à battre déjà?
2: Alors c'est 308 kilos.
3: Et vous pensez que vous pouvez aller jusqu'à combien au maximum?
2: Oh ben là, je pense qu'on peut aller à 400, ça c'est sûr.
3: Il va y avoir assez de pommes en Sologne?
2: Ah oui, il y a ce qu'il faut. Non, on a des mains, on a tout ce qu'il faut. Non, là, il n'y a aucun problème, on est prêt à relever le défi sans souci. Par contre, il va falloir qu'ils se dépêchent parce que la pendule tourne. Alors, l'origine de la tarte tatin, donc, c'est bien la mode Beuvron. Et d'ailleurs, les sœurs tatin sont enterrées au cimetière de la mode Beuvron.
3: Ah oui, donc, parce qu'il y a les Normands qui ont essayé de vous prendre.
2: Les Normands, ben, disons qu'ils ont le beurre et les pommes, donc ils se sont un peu appropriés la tarte tatin.
3: Le mot tarte tatin, il n'est pas déposé.
2: Alors, le mot de tatin n'est pas déposé, donc aujourd'hui tout le monde peut se l'approprier. Et c'est vrai qu'aujourd'hui on trouve des tartes tatin aux pommes et maintenant des sucrés, des salés, aux poires, aux endives, aux aubergines.
3: Et ça, est-ce que ça vous révolte?
2: Oh, après, il y a de la place pour tout le monde. Hein. On peut faire tout ce qu'on veut du moment qu'elle est retournée. C'est une tarte tatin.
3: Et après, on caramélise tout ça, les endives.
2: Vous mettez un peu de sucre. Ah oui, alors, tatin d'endives, c'est délicieux. Pour avoir essayé, c'est délicieux.
3: Ah ouais,
2: vous mettez du sucre dans le fond de les endives, ça demande un petit peu de sucre. Pareil, du beurre, hop, au four, une pâte par-dessus, on tourne, ça fait une super tatin d'endives.
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2: Bonsoir à tous. Bienvenue sur ici, votre radio. Je suis très, très, très heureux de vous retrouver où vous soyez en France. Je voudrais souhaiter courage à ceux et celles qui ont déjà repris le travail depuis quelques jours en cette veille de rentrée scolaire. Et puis que du bonheur aussi à ceux et celles qui ont la chance d'en profiter parce que c'est pas mal de prendre des vacances maintenant. Nouveau rendez-vous sur votre radio ici, désormais chaque soir jusqu'à 21h. Je vais avoir le plaisir de recevoir des personnalités médiatiques, des acteurs, des sportifs, des humoristes, mais aussi des personnalités issues de la société civile. Et avec eux, je vous propose de faire un voyage de ici en ici, où chacun se racontera à travers les lieux qui l'ont façonné. Une balade à travers les villes, les paysages, les régions de notre pays. Et comme il n'y a pas que Paris dans la vie, parce que c'est le titre de ce nouveau rendez-vous, il y aura la complicité de Benoît Prospero, avant 21h, qui nous fera découvrir le monde du vivant. Robin Bernot vous donnera la parole quelque part en France autour des rencontres. Et puis pour m'accompagner, Catherine Quicandon, qui elle parlera des bonnes initiatives et des entreprises qui marchent. Ma première invitée, oui, parce qu'il s'agit d'une femme à tous les talents, elle est comédienne, elle est actrice, elle est journaliste, elle est chroniqueuse, elle est animatrice de télé, elle est animatrice de radio. Je reprends mon souffle. Elle a fait de cette journée un moment unique.